0: chanteuse originaire de Valence et révélée par la Star Academy 2024. Maya avec Tout ira bien.
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0: Tout ira bien.
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3: 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La Camini Minute, la Camini Minute, la Minute de Camini. Je suis trop fier de mon jingle, j'en suis fier. Je l'assume, j'en suis fier. Comment ça va les gens sur ici Picardie? C'est la Camini Minute, votre chronique de la joie et de la bonne humeur. Écoutez, moi ça va, sauf que je suis encore un petit peu ému, parce que comme beaucoup de Français, j'ai vu le biopic sur la vie de Philippe Nicolic des To Be Free partir un jour sans retour. C'était émouvant. Il paraît que Caris, le rappeur, l'a vu et il a pleuré. C'est pas vrai. Je précise que c'est pas vrai parce que j'aime mon nez, ok, je veux le garder. Les années 90, nous, on a connu les grandes, grandes manias, les plus belles manias. Michael Jackson mania, Club Dorothée mania, Patrick Bruel mania. Et vous, vous avez quoi? La Chikung mania. Voilà, c'est Chikungunya, c'est nul, nul. Nous, on a connu des manias de ouf, on a connu les boys bands. Et au final, les To Be Free, qu'est-ce qu'ils faisaient? Ils faisaient un peu de la dance et de la techno. Vous connaissez cette musique? La musique avec des textes extraordinaires, dignes de Baudelaire, de Balzac et de Molière. Il y a un Américain, il est arrivé, il a dit... I like to move it, move it. I like to move it, move it. I like to move it, move it. You like to move it. Ça, c'est même pas un refrain, c'est un mantra, les gars. Extraordinaire. Les Allemands, ils ont vu ça, ils ont dit, ok, nous aussi, on va s'y mettre. Eins, Weins, Polizei, drei, vier, Grenadier, fünf, sechs, sainte Kirk, Tite Nacht, Gute Nacht. Je suis pas très fort en allemand, j'ai fait ce que j'ai pu. Et on sentait le niveau du texture. Il y a un mec qui a écouté ça, il a dit, ok, d'accord, vous voulez jouer ça? Tout ta, tout ta, tout ta ta. Tout ta, tout ta, tout ta ta. Lui, on pensait qu'il avait fini le game. Mais non. Après, les mecs, ils se sont dit, nous, on fait plus de mots, on fait juste des sons. Pi, pa, pa, palopo. Pa, pa, palopo. Pi, pa, pa, palopo. Même les chanteurs, ils comprenaient même plus ce qu'ils disaient. I'm a scat man. Vous allez pas me faire croire que le mec, il comprenait ce qu'il disait. Voilà, c'était ça les années 90. De la créativité, des chansons à texte. Mais bon, toutes les bonnes choses ont une fin. Les années 90, elles sont parties. Un jour, sans retour, effacées. Notre amour, sans se retourner. Excusez-moi, je suis encore ému par le téléfilm sur Philippe Nicolic.
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4: Désolé de vous décevoir, si des Marseillais écoutent la radio, vous avez le droit de rester. Voilà, Jules Pernaut, ce nom ne vous dit sans doute pas grand-chose, vous explique. Nous sommes en 1915, dans le quartier de la rue des Teinturiers, à Avignon. Jules-François Pernaut, 89 ans, est furax. L'État vient de publier une loi interdisant l'absinthe. Problème, l'usine de Jules-François Pernaut produit une liqueur qui a justement un succès fou à base d'absinthe. Le fiston Jules-Félix Pernaut, oui, ils ont quasiment le même nom, âgé lui de 43 ans, décide alors de contourner cette loi et de lancer une nouvelle boisson, l'anis Pernaut. Nous sommes en 1918. Une boisson constituée à partir d'une essence proche de l'absinthe, sauf que là, c'est de l'anis. 6 ans plus tard, le succès est fou. Il est tellement important que les usines déménagent à Montfavet et puis la firme quitte le Vaucluse pour la région parisienne. Alors jusque-là, tout allait bien pour les Pernaut, mais Paul Ricard est arrivé. En 1932, le Marseillais Ricard fait son entrée sur le marché et obtient le droit de vendre sa boisson, anisée à 40 degrés, soit 10 degrés de plus que la bouteille Pernaut. Et puis le génie de Paul Ricard, c'est aussi le marketing. Le nom générique à sa boisson sera Pastis, tiré de pastisson. Voilà, ça veut dire mélange en provençal. Et puis il y rajoutera aussi une promesse inédite, le vrai pastis de Marseille. C'est pour ça qu'on pense en fait que le pastis vient de Marseille. Bref, c'est une boisson qui fait penser au sud, aux vacances et à la Provence. Alors je vous passe des années et des années de guerre. Il faudra attendre 1975 pour justement enterrer l'âge de guerre entre Pernaut et Ricard, avec la fusion et la création du Pernaut Ricard, aujourd'hui leader mondial dans les spiritueux. Allez, sans rancune, c'est bien connu, l'apéro rassemble. Je compte sur vous, avec modération.
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5: Marion Jude, joueuse professionnelle de billard.
6: Les Limousins sont formidables. Stéphane Pigato.
5: À l'âge de 10 ans, il y a une école de billard qui s'est montée. Et au début, il n'y avait que mon frère qui s'était inscrit. Puis un samedi matin, je devais aller faire des courses avec mon père. Et puis l'entraîneur Clément Goudin, donc, qui est toujours mon entraîneur aujourd'hui, m'a proposé de rester plutôt que d'aller faire des courses. Je vais rester jouer au billard. Puis en fait, ça m'a tout de suite plu.
7: Quand les copains font du football, ou les copines font du football, ou du rugby, ou que sais-je, la natation ou quoi, comment ils prenaient ça quand vous leur disiez bah, « moi, je fais du billard ».
5: Bah, sûrement un peu comme vous, c'est... c'est pas commun, c'est assez original. Bon, après, à ce moment-là, j'en faisais vraiment une fois par semaine ou deux. J'ai fait beaucoup de natation à côté, j'ai fait de la course de natation. Tout ça avait quand même un petit peu plus de place à ce moment-là.
7: Et à partir de quel moment, alors, vous êtes dit « ça, ça va être mon sport et je vais rentrer un peu plus fort dedans ».
5: C'est quand j'ai commencé à faire des compétitions. Puis en fait, je me suis assez vite bien débrouillée. J'ai commencé à monter les échelons, entre guillemets. J'ai fait les compétitions régionales que j'ai gagnées. J'ai fait les compétitions nationales que j'ai gagnées. Donc, j'ai été prise en équipe de France. Donc, championnat d'Europe, championnat du monde. Ça vient naturellement, en fait.
7: Vous êtes aujourd'hui professionnelle de billard, ce qui est assez rare. Hein. D'ailleurs, vous
5: c'est
7: êtes
5: ça.
7: La seule.
5: C'est ça, exactement.
7: En France.
5: La seule en France.
7: Quand a été ce point de basculement où vous vous êtes dit bah, je pourrais en faire mon métier?
5: J'ai fini mes études en août 2024. Et puis en janvier 2025, j'ai été appelée par la Fédération Française de Billard pour faire une grosse compétition de Heiball, donc qui est une nouvelle discipline qu'on appelle le billard chinois aussi. Et puis là-bas, donc, quand je suis arrivée, j'ai rencontré plein de nouvelles personnes qui vivent du billard. Et en fait, là, bah, y a plein de filles qui sont des joueuses professionnelles, en fait. J'ai pas de travail à l'heure actuelle, je viens de finir mes études. Est-ce que c'est pas finalement le moment pour prendre le virage? J'ai rien à perdre, en fait.
7: Vous êtes donc l'unique professionnelle de billard féminine en France. Quand vous la prenez, quand vous le savez, qu'est-ce qui s'est passé dans votre tête à ce moment-là?
5: Déjà, c'est une fierté parce que, bah, en fait, on est la première à le faire. Donc, je me dis que j'ouvre peut-être la porte à quelque chose pour de futures joueuses. Après, il y a une forme de pression aussi qui se crée parce que, donc, le billard qui jusqu'ici était un plaisir, un loisir, même si j'avais de très bons résultats, ça n'avait pas changé ma vie jusqu'ici. Et là, maintenant, bah, mes résultats vont probablement avoir un impact sur ma vie. Ça met un petit peu de pression.
7: Dès toute petite, ça a été quasiment comme une évidence. Donc, il n'y a jamais eu vraiment la question à se poser. Maintenant, la question du futur. Dans 10 ans, comment Marion Jude se voit?
5: Ouais, y a deux scénarios possibles. Hein. Soit ça ne marche pas, et dans ce cas-là, je reviendrai à une vie plus classique. Après, sinon, il y a un monde où, effectivement, dans 10 ans, ça fonctionne toujours super bien. Je pourrais toujours être là, à voyager à travers le monde, faire les compétitions qui me plaisent, et puis donner un petit peu cette vie de rêve. Hein.
7: De toute façon, quoi qu'il arrive dans votre vie, je suppose que vous ne poserez jamais la canne.
5: Non, je ne pense pas. Il faudrait vraiment un événement majeur pour que je puisse poser la queue de billard. Mais je ne pense pas que ça arrive tout de suite.
7: Vous êtes heureuse aujourd'hui?
5: Très heureuse.
7: Vous ne changeriez pas?
5: Je suis contente d'avoir pris cette décision d'être partie en Chine. Je suis vraiment contente d'avoir pris ce virage maintenant et puis je ne regretterai pas de ne pas l'avoir fait.
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1: Comme chaque week-end, Patrick Citeau explore nos communes du Poitou. Il part aujourd'hui à Saint-Chartres dans la Vienne, ce village situé au cœur de la commune de Moncontour de Poitou, qui abrite un moulin depuis plus de 700 ans.
2: Situé au nord-ouest de Poitiers, à 20 km de Loudun, le village de Saint-Chartres abrite ainsi la bâtisse de ce moulin à eau implanté sur la Dive. Bien que sa construction date d'avant le XIVe siècle, le moulin impose toujours sa puissante silhouette dans le paysage. Entretenu au fil du temps, il a su mettre à profit l'énergie hydraulique de la Dive en s'adaptant aux évolutions techniques et notamment au cours du XIXe siècle. De cette époque, le moulin de Cholet nous a transmis un mode de production d'énergie innovant. Il a en effet la particularité d'être équipé d'une roue de type Sagebien. C'est Alphonse Sagebien qui invente ce type de roue à vannes dans la seconde partie du 19e siècle. Elle fonctionne plus par le poids d'eau que par la vitesse du courant. Ce type de roue est d'autre part parfaitement adapté aux faibles chutes. La roue Sagebien du moulin de Cholet entraîne ainsi une génératrice à aimant permanent. Ce système permet la production d'un courant électrique alternatif de 400 volts, ou quand une invention du 19e siècle s'accorde aux exigences de la transition énergétique à notre époque.
1: Et au début des années 70, Patrick, le village unit son avenir à Moncontour.
2: Le village est ainsi associé à la commune au même titre que ceux de Messey et Ouzilly-Vignoble. Les origines du nom du village réservent quant à elles quelques surprises. La liste des saints ne compte en effet aucune mention du dénommé Chartres. Il faut ainsi probablement y voir une erreur de transcription. Le village était ainsi a priori connu sous le nom de Saint-Cyr pendant toute une période. On trouve trace de cette forme toponymique au XVe siècle. Le lieu est alors dénommé Sanctus Siricus Supra Divam. Peu de temps avant la Révolution, on en trouve trace sous l'appellation Saint-Cyr-sur-Dive. La probable erreur de transcription qui mène à Saint-Chartres intervient à une date indéterminée. Avec ses deux hameaux, Jay et Héron, ainsi que ses trois lieux-dits, Cholet, Plumain et Loret, ce petit bout de territoire de la Vienne continue malgré tout d'afficher son paysage en plein cœur du Loudunais.
1: Merci Patrick Citeau. Tout est à retrouver sur ici.fr, la rubrique Nom de nom.
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3: h 19, l'heure de votre rendez-vous les gens d'ici. Tous les jours, nous mettons en lumière une personnalité qui fait briller notre région. Elle se confie au micro de Romain Bruno et aujourd'hui, à direction un studio d'enregistrement au cœur de Paris à la rencontre de la personne qui a créé le nouveau jingle d'Île-de-France Mobilité. Romain, vous êtes avec lui, il s'appelle Jean et vous venez d'entrer dans son studio.
4: Oui, je viens de rentrer dans ce studio qui est magnifique, un studio d'enregistrement dans le 6e arrondissement et j'ai Jean Dindino. Il dirige la société de production chez Jean et il est ici installé derrière cette grande table de mixage. Jean, bonjour.
5: Bonjour.
4: On a l'impression d'être dans un sous-marin.
5: C'est vrai que beaucoup de gens l'associent à cette vision un peu à cause des hublots, un peu sous-marin de la, ancien et en même temps peut-être aussi cabine spatiale futuriste.
4: Et vous avez produit le nouveau jingle sonore d'Île-de-France Mobilité.
5: Ouais, sacré challenge. Composer en fait quelque chose qui va accompagner les gens en fait dans leur quotidien comme ça sur tous les transports, sur tout le réseau d'Île-de-France.
4: Est-ce qu'on peut l'écouter ce jingle? Ce nouveau jingle, il va remplacer quel jingle?
5: Il va unifier tout le réseau Île-de-France, en fait, donc il concerne le métro, les bus, les tramways, le RER.
4: Ça remplacera ce jingle, écoutez. On va le décortiquer, ce jingle, il est fait de plusieurs parties.
5: Par rapport à cette notion de mobilité, on peut déjà écouter un premier son, qui est le son d'introduction et aussi celui de conclusion, finalement, qui joue cette mobilité. Là, on est dans cette idée de mouvement, en fait. Donc, la première nappe introduit le thème qui est composé de 6 notes. Qui doivent symboliser quelque chose d'à la fois assez doux, pas agresser les gens au travers de quelque chose. Donc, il y a une douceur et une gaieté, en fait, normalement, qui se définit sur ces 6 notes. 6 notes, il y a une symétrie entre le tagada, que je vois comme une question, quoi, et la réponse qui est tindin, tindin. même si c'est toujours difficile d'expliquer la musique.
4: C'est une fierté au final, après, de pouvoir entendre sa musique, son jingle, pendant les transports.
5: Ouais, carrément. J'avoue qu'il me tarde de l'entendre, même si voilà, c'est aussi toujours un peu une petite angoisse de s'adresser à plein de gens. Mais non, c'est une grande fierté, bien sûr.
4: Ça fait combien de temps que, Jean, vous travaillez dans l'univers du son ?
5: Ouais, j'ai commencé à 25 ans et j'en ai 65. Donc, vous avez fait le calcul. Je préfère pas le dire. J'ai eu la chance de travailler dans cet univers qui est un univers très riche parce qu'il touche à la fois à la musique, aux comédiens, à la poésie, au texte. Enfin, c'est vraiment travailler dans le son, vous en savez quelque chose, vous-même qui m'a interrogé. C'est assez passionnant et ça remplit une vie tranquillement.
4: Merci Jean Dindino.
5: Ben, de rien, plaisir. Revenez quand vous voulez, 18 rue Dauphine.
4: Voilà, ici donc pour cette société de production chez Jean qui a créé entre autres ce fameux nouveau jingle sonore d'Île-de-France Mobilité qu'on a hâte d'entendre.
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6: Louis Hachette, fondateur de l'un des plus grands groupes d'édition au monde. Mais saviez-vous que tout a commencé à Rethel ? Louis, dès son plus jeune âge, se tourne vers la lecture. Un amour, d'ailleurs, qu'il ne quittera jamais. À peine adolescent, il quitte sa ville natale avec sa famille pour Paris, où sa mère travaille comme lingère dans un grand lycée. Et c'est à la capitale qu'il va faire ses études, notamment en droit. Mais c'est un autre domaine qui va capter son attention, l'édition. À 26 ans seulement, il fonde sa propre maison d'édition. Très vite, elle prend une ampleur considérable et en quelques années, elle devient le premier groupe d'édition en France. Et qu'est-ce qui explique un tel succès ? Eh bien, c'est surtout son modèle commercial novateur.

0: dans des gares, là où le public est nombreux. Des points de vente qui s'appellent aujourd'hui Relais. Louis Hachette s'éteint à 64 ans. Mais son nom et son œuvre perdurent toujours à travers l'énorme empire qu'il a créé. Le 9 février 1953, Henri Philippe Aki, des éditions Hachette, publie les premiers titres d'une collection appelée « Un grand avenir, le livre de poche ». Un format qui séduit un public jeune car le prix est plus raisonnable. Aujourd'hui, les éditions Hachette sont parmi les plus grandes maisons d'édition au monde, mais tout a commencé à Rethel, grâce à ce jeune homme passionné par les livres et déterminé à démocratiser la culture. Louis Hachette, véritable pionnier de l'édition, c'est l'un des trésors de Champagne-Ardenne.
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3: Et Olivier, ce matin, retourne à l'école primaire aujourd'hui.
2: Eh oui, et pour y trouver du gaga. Mais blé, je voudrais aujourd'hui vous parler du mémoire de Judith Boucher, réalisé l'an dernier à l'Université Jean Monnet de Saint-Étienne, et qui s'intéresse à une question rarement étudiée. Comment le parler stéphanois, le gaga, circule encore aujourd'hui dans les écoles primaires, et dans quelle mesure le parler des enseignants influence le parler des élèves? Son travail porte sur toutes les classes de l'école primaire, en milieu urbain comme en milieu rural. Judith a formulé trois hypothèses. Premièrement, le gaga serait peu utilisé par les enseignants en situation d'enseignement. Deuxièmement, lorsque les enseignants l'utilisent, les élèves auraient tendance à le reprendre. Et troisièmement, le gaga serait plus présent dans les écoles rurales que dans les écoles urbaines. Pour répondre à ces questions, elle a observé des classes, mené des entretiens avec les enseignants et avec les élèves, et elle a mené des observations dans les temps informels à l'école. Son analyse porte à la fois sur le vocabulaire gaga et sur des structures spécifiques comme le pronom neutre Y, employé comme complément direct, j'y ai fait, l'inversion des pronoms personnels après un impératif, donne-moi-le au lieu de donne-le-moi, ce qui nous vient du patois, puisque Pierre Duplet écrivait déjà en 1896, à l'inverse du français, quand un verbe à l'impératif a deux pronoms pour complément, l'un direct, l'autre indirect, c'est ce dernier qui s'énonce en premier. Exemple en patois, by my loo. Et puis aussi la formation d'adjectifs à partir de participes passés. Il est trempe de chaud, ses joues sont enflent, la reloge est arrête. Donc qu'en est-il des résultats du travail de Judith? Les observations révèlent une situation un peu plus nuancée que ce qu'elle attendait. Très surprenant, 54% des enseignants utilisent au moins une fois un régionalisme en cours au cours des séances observées. Un élève sur 6 emploie spontanément un mot ou une expression gaga lors des entretiens. Et dans les classes, un régionalisme apparaît dans 20% des situations que Judith observe. Il semblerait donc que le gaga soit encore bien présent dans nos écoles. Mais quels sont les mots, les expressions, les tournures qui ressortent le plus, ou plutôt qui ressortent le mieux?

0: Un peu de patience, les amis. La suite, c'est pour bientôt.
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2: Une main dans le pop-corn, le ticket dans l'autre, vous entrez dans l'une des salles du Sénéchal. Mais avant d'être le cinéma de Guéret, c'était quoi ?
3: Daniel Domecq, je suis passionné de cinéma. À l'origine, c'était un bâtiment qui était en déshérence depuis un certain nombre d'années et qui était une école. C'était l'école Jean de Sessac, un grand bâtiment qui n'avait plus de fonction et dont il a été décidé de le transformer en cinéma à la demande d'un groupe qui s'appelait le groupe Raymond, qui est plus connu aujourd'hui sous le nom du CGR. Donc il y a des salles un petit peu partout en France et c'est donc cette société-là qui a réalisé les travaux avant 1983 puisque le Sénéchal sur cet endroit ouvre fin décembre 1983. À Guéret, on a du cinéma depuis 1897, première séance 23 mai 1897 et la première salle fixe, puisque avant il a été porté par des itinérants, première salle fixe qui ouvre en 1919 à un endroit qui maintenant est complètement détruit. Je veux parler de ce qu'on appelle l'îlot Carnot et c'est là qu'était le premier cinéma de Guéret. Le Café Continental possédait une salle des fêtes à l'opposé d'un grand jardin. Dans cette salle-là ont eu lieu des séances de cinéma. Et le propriétaire qui a acheté tout ça en 1919 en a fait un cinéma, un grand cinéma de 350 places avec balcon qui va fonctionner de 1919 à 1934. Si on a beaucoup d'autres façons de regarder des films, ce qui est tout à fait louable et respectable, je crois vraiment que la dimension lieu de rencontre et de convivialité et la qualité surtout des images projetées et du son que l'on entend sont à mes yeux irremplaçables.
2: Bonjour.
4: Guillaume, je suis directeur du cinéma Le Sénéchal. J'ai grandi avec ce cinéma dès mes 7 ou 8 ans, on va dire.
2: Est-ce que ça fait maintenant d'en être le directeur ?
4: Waouh ! Un choc ! Non, ça fait bizarre et en même temps, il y a une sorte de logique quelque part.
2: Si vous pouviez dire quelque chose au Guillaume qui a 7 ans ?
4: Je pourrais lui dire, tu vas voir, il va y avoir plein de nouvelles choses excitantes dans le cinéma et plein de choses auxquelles tu ne pensais pas encore qui vont arriver et qui vont émerveiller tout le monde.
2: Maintenant, vous ne pourrez plus vous faire de films sur ce qu'était le Sénéchal avant. C'était une école.
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5: Alicia Maglio a 33 ans, elle est employée dans les ressources humaines au Luxembourg. Elle a remporté en octobre dernier un concours qui vise à valoriser des femmes aux formes généreuses, le concours de Miss Curvrie. Bonjour Alicia.
6: Bonjour Jérémy.
5: Que vous a apporté cette participation finalement à ce concours de Miss Curvrie ?
6: Cette participation était très importante pour moi. J'ai longtemps eu du mal à accepter mes formes. Pendant des années, je voulais absolument perdre du poids pour m'accepter, être plus heureuse. Et cette aventure a vraiment permis de changer mon regard et d'oser m'accepter telle que je suis aujourd'hui.
5: S'accepter et faire de ses complexes une force, c'est vraiment le but de cette participation ?
6: Exactement. C'est bien plus qu'un concours de beauté finalement. C'est vraiment une aventure humaine à travers laquelle on évolue, on se développe. Il y a beaucoup d'ateliers de développement personnel qui sont mis en place par les bénévoles de l'association, parce que je tiens aussi à souligner que c'est une association qui met tout ceci en place. Et tout ça permet de faire un vrai travail sur le regard qu'on porte sur soi.
5: Vous parlez beaucoup d'acceptation de soi. À quel moment de votre vie le sujet est devenu un peu central ?
6: Je pense qu'après être devenue maman, ça a été central, puisque c'était aussi l'exemple que je voulais montrer à mon fils, de pouvoir s'accepter tel qu'on est, et qu'importe les diversités qu'on peut avoir, s'accepter tous les jours à différents niveaux de sa vie, c'est vraiment quelque chose d'important et c'est vraiment quelque chose que je voulais montrer en exemple à mon fils, et je pense que la maternité a été un peu un déclic pour moi.
5: De nombreuses personnes sont victimes de grossophobie sur les réseaux sociaux, ça touche aussi bien les anonymes que les célébrités. Pour vous, c'est un facteur de pression, ces réseaux sociaux, ou plutôt un allié pour participer à ce concours ?
6: Je pense que les réseaux sociaux, aujourd'hui, on y trouve beaucoup de choses, mais on y trouve aussi une façon et une forme de visibilité. Ça permet de porter ces messages un peu plus haut, un peu plus fort et de toucher des gens qui peut-être aussi ont du mal à s'accepter. Et donc pour moi, c'est vraiment un vecteur de partager des messages d'acceptation de soi et de confiance.
5: Quel message vous aimeriez justement transmettre aux femmes qui n'osent pas encore s'assumer pleinement ?
6: J'aimerais vraiment qu'on puisse en tout cas se voir tel qu'on est vraiment au-delà d'un chiffre, d'une taille. On est tellement beaucoup de choses, on a énormément de valeurs et c'est vraiment de se regarder avec beaucoup plus de douceur et de bienveillance et qu'on mérite toutes, chacune, toutes et tous aussi, puisque ça peut toucher aussi plus largement, de se voir autrement et de porter un regard vraiment bienveillant et respectueux envers son corps.
5: La finale de Miss Curvy France se déroule dans les Landes le 11 avril prochain. Vous y allez avec l'envie de remporter le titre. Quelles sont les différences finalement avec un concours classique comme Miss France ?
6: Les différences, c'est vraiment un concours qui va porter sur la beauté des cours. Donc déjà, on se retrouve ici sur une différence. Mais c'est aussi vraiment, comme je le disais, un chemin d'acceptation. Et donc, c'est un peu la concrétisation de pouvoir aller porter ces belles valeurs sur une scène nationale et aussi de pouvoir faire briller la région par la même occasion. Et c'est en tout cas avec tout ça que je vais porter les couleurs de la Lorraine aux France, avec l'envie de pouvoir faire évoluer les regards justement sur les courbes et sur l'acceptation de soi d'une façon générale.
5: Merci Alicia, à bientôt.
6: Avec plaisir, merci beaucoup Jérémy.
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1: Jolie bouteille, sacrée bouteille, veux-tu me laisser tranquille?
2: Je veux une petite révolution est en train de se jouer et elle ne pèse pas bien lourd. Juste 55 grammes. 55 grammes en moins par bouteille, autant dire même pas le poids du cassis que l'on met dans un kir royal.
3: Tu bois des kirs, toi ?
2: Bah oui, je bois des kirs avec modération, bien sûr. Mais revenons à notre bouteille. 55 grammes en moins, je disais.
4: Elle est légère, légère.
2: Le régime minceur pourrait bien alléger sérieusement le bilan carbone de toute la filière, racontent nos confrères de Lyon Républicaine. Testé par les caves de Bailly-Lapierre à Saint-Brie et conçu par Veralia, le géant européen du verre, cette nouvelle bouteille passe de 775 à 720 grammes. Visuellement, rien ne change. À l'œil nu ou en main, on n'y voit que du feu. Mais derrière cet allègement invisible se cache un vrai coup de pouce pour la planète.
5: Eh bien, c'est une merveilleuse invention,
6: Merveilleuse invention.
2: Car aujourd'hui, le gros problème environnemental du vin, c'est la bouteille. Produire du verre, ça chauffe fort, des fours à 1800 degrés et beaucoup d'énergie. Alors forcément, chaque gramme économisé, c'est du CO2 en moins dans l'air. À grande échelle, le calcul est vite fait. 1 million de bouteilles allégées, c'est 18 tonnes de CO2 économisées.
7: Tu sens l'impact là ? Ah oui, je sens l'impact.
2: Un gros impact, hein, mais il a fallu 2 ans de tests, de modélisation et d'essais en conditions réelles. Eh oui, encore raté. La bouteille devait tenir le choc, supporter la pression, le transport, le vieillissement en cave. Et les gens qui font de la musique avec. Maintenant, la transition va se faire en douceur. Chez Bailly-Lapierre, cette démarche s'inscrit naturellement dans une philosophie déjà bien ancrée, stocker, produire et avancer pas à pas vers un crément plus éco-responsable.
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8: Je vous emmène dans les locaux d'un transporteur mayennais, ceux de Brégé, entreprise de plus de 1000 collaborateurs. Il y a 12 agences en France, une présence également en Espagne et au Portugal. Le siège est à Saint-Berthevin, où il y a les bureaux, des entrepôts et aussi un garage, un atelier de réparation et d'entretien des véhicules. Je démarre la visite avec Sébastien Bluteau, c'est le chef d'atelier, dans une partie de ce garage que je trouve un peu trop calme.
9: Oui, en effet, là on se situe dans le magasin, donc le magasin des pièces détachées dans lesquelles on va retrouver les composants nécessaires soit pour la carrosserie, soit pour les entretiens des véhicules.
8: Bon, moi je veux entendre du bruit et voir du monde. Je pense qu'il faut s'avancer par là.
9: Oui, en effet, en allant par ici, je pense qu'on va trouver plus d'activité.
8: Voilà, on rentre dans l'atelier où il y a plein de pneus. Alors des pneus de camion, évidemment. Là, on est sur du format, du volume XXL.
9: Oui, tout à fait. Donc là, on va retrouver les pneus à la fois pour les remorques et pour les tracteurs, les véhicules moteurs. On travaille tous nos pneumatiques ici en local, sauf bien sûr les véhicules qui crèvent sur la route pour lesquels on fait des dépannages à l'extérieur.
8: Vous êtes combien à travailler dans cet atelier en tout, Sébastien ?
9: Les pneumatiques, c'est 2 personnes. Et si on élargit à l'ensemble de l'atelier des activités de l'atelier, on est en tout 20 personnes. On va inclure dans ces 20 personnes toute la partie aussi administrative qui fait le planning et qui contribue aussi à piloter les activités, qu'elles soient ici en interne ou qu'elles soient en externe.
8: Et justement, on se rapproche de vos mécaniciens. Oh là là, il y a de l'étincelle là devant nous.
9: Ouais, donc là on est sur des opérations de carrosserie. Donc ils vont consister à remettre et maintenir en état les remorques pour que les opérations de chargement puissent se faire en sécurité pour le conducteur et puissent se faire de façon efficace au moment des passages chez les clients.
8: Alors au sein de l'entreprise, un camion va faire jusqu'à 800 000 km. Pendant notre conversation avec Sébastien, nous sommes interrompus par un gros bruit.
9: Donc là, on est sur le démontage de roues sur un véhicule moteur, donc justement pour pouvoir effectuer les opérations sur les pneumatiques.
8: Alors, il y a environ 350 véhicules moteurs, donc les cabines. Pour le nombre de remorques, c'est le double. Alors, il y a des diesels, une partie qui roule au gaz, une nouvelle génération de véhicules électriques. Dans l'atelier, je rejoins Steven. C'est l'un des salariés mécaniciens chez Breger. Il est en train d'intervenir sur l'un des poids lourds.
3: Mon collègue est en train de démonter la face avant parce qu'il a tapé un sanglier.
8: C'est pas votre collègue qui a tapé, c'est le camion, le poids lourd.
3: Oui, oui. Quand même, on fait aussi des entretiens. On va basculer pour voir s'il n'y a pas une fuite. On va faire un peu de tout ça, un peu de préventif.
8: Et vous, apparemment, vous êtes le chef d'équipe, Steven, vous confirmez ?
3: Oui, je gère deux gars avec moi. On est soit de matin, soit d'après-midi. Le garage, il est ouvert de 5h30 à 21h.
8: Et donc là, aujourd'hui, vous êtes de l'équipe du matin, ce qui veut dire que vous êtes réveillé à quelle heure ? Hyper tôt ?
3: Eh bien, à 4h30, on est debout pour être là à 5h30.
8: Qu'est-ce qui vous plaît dans votre métier ?
3: On aime bien travailler sur la mécanique, on aime bien avoir un peu les mains sales, un peu toucher à tout.
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5: Pas tous mes petits bébés, mes petits semis. Tu vois, je les ai foutus dans la couveuse, là, puis je suis en train de repiquer toutes les variétés. Cacao, de la brandy wine, de l'absinthe, large barrel boar.
10: C'est quoi ça?
5: Grand sanglier rayé.
10: Ah oui?
5: Oui. Alors il paraît que ma prononciation n'est pas remarquable.
10: Oh, je ne suis pas remarqué. Vraiment, on m'avait dit que tu étais un pêcheur, mais en fait, tu es plutôt un cultivateur.
5: J'étais un pêcheur. On l'est à vie comme ministre, mais la pension n'est pas tout à fait la même, si tu veux.
10: Donc du coup, tu as besoin de faire pousser tes tomates.
5: Mais je suis quand même un pêcheur.
10: Et c'est aussi ton petit coin, là, où tu te poses, parce que là, tu as un journal.
5: Je lis mon journal, tu vois. Dans la serre, dès qu'il y a un petit rayon, hop, ça tape, et puis... Moi, j'ai besoin de lumière. Dès qu'il y a un petit rayon, il faut que je sorte.
10: Quand on est sur un bateau, c'est parce qu'on aime être dehors, quoi.
5: Ben oui, dans les éléments, quoi. Dont la lumière est un des principaux.
10: Comment est-ce que tu as su que tu allais être marin et que tu voulais en faire ton métier ?
5: D'abord, mon père n'était pas du milieu, mais il avait été élevé par sa mère seule dans le milieu des pêcheurs d'Urville. Et donc, j'étais quand même très tôt bercé dans l'amour de la mer et par mon père, qui était un fou de pêche aussi, pêche en mer. J'ai chopé le virus.
10: Qu'est-ce que t'aimes justement dans la pêche, dans cette liberté peut-être qu'on a quand on est sur l'eau ?
5: Ben, j'aime tout, le côté trac, le côté recherche, le côté piéger un animal.
10: Côté chasseur, quoi.
5: Pour un peu chasseur, pour se nourrir d'abord, principalement. Voilà, avoir compris comment il fonctionnait, pouvoir le choper, tout ça. Puis j'aime la mer par-dessus tout. Et quand j'ai commencé, on n'avait pas de positionnement, de GPS et tout ça. Donc t'imagines, quand je filais des casiers, j'ai la tête sous l'eau, quand j'ai la tête dans le fond de l'eau, j'ai la tête là où ils vont atterrir, c'est l'imaginaire d'abord.
10: Tu projettes ton esprit sous l'eau, quoi.
5: Oui, c'est ça. Bon, après, t'acquiers de plus en plus de connaissances, mais...
10: Tu connais les coins, quoi.
5: Oui, mais au début, tu sais, je connaissais rien du tout. Et ça peut être simple. Tu lis des cartes marines, tout ça, tu dis, bon, là, attends, il y a les lignes de sonde, tout ça, qu'est-ce qui se passe sous l'eau, comment c'est foutu, qu'est-ce qui peut passer comme espèce, les homards, où est-ce qu'ils sont, et puis après, t'apprends les saisons, progressivement, les migration et tout. T'as des périodes de vaches maigres, des périodes de creux, des périodes où tu dis, bon, je me suis planté, c'est pas là que ça se passe, mais... Et puis des périodes où, hop, tu tombes dedans, c'est formidable, quoi.

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2: Quelle qualité doit avoir un sportif de haut niveau ?
3: Des forces, des muscles, manger sain
4: et beaucoup boire.
5: Il faut beaucoup, beaucoup s'entraîner pour faire le sport qu'on veut.
6: Pour faire marcher ses muscles.
5: On s'entraîne beaucoup, genre on fait de la muscule, prendre des poids de genre 40 kilos sur ses bras et tenir le plus longtemps pour avoir des muscles.
2: Et vous connaissez des sportifs de haut niveau ?
6: Ah, oui. Cristiano Ronaldo,
5: Teddy Riner, Kylian Mbappé,
6: Lionel Messi,
7: Léon Marchand,
6: Félix Lebrun et Alexis Lebrun.
2: Et ils faisaient quoi eux ?
6: Du ping-pong.
2: Vous les avez regardés pendant les JO ?
6: Oui, de temps en temps.
5: Moi, je les ai pas regardés, mais
6: j'ai vu surtout.
5: J'ai vu juste Teddy Riner parce que j'aime bien karaté, mais j'ai arrêté.
6: Moi, j'ai vu beaucoup plus de fois Léon Marchand, même si je préfère beaucoup plus le ping-pong. Il faisait vraiment des trucs magnifiques.
8: Will Bayama, je crois, pour la France, le basketteur. Et après, il y avait un Américain. Après, je sais pas comment on l'appelle, mais ma belle-mère, elle avait crié le King. Mais je crois pas que c'est son prénom.
2: Est-ce que vous aimeriez être un sportif ou une sportive de haut niveau, vous ?
5: Oui.
6: Non. Est-ce que ça demande trop d'exercice ?
5: Faire de la piscine, j'aime bien. Ça fait marcher les bras, les jambes en même temps. Et ça demande beaucoup d'entraînement, du coup j'adore.
6: Moi, oui, parce que j'aimerais bien faire beaucoup de ping-pong. Parce que c'est mon sport préféré. Et Félix Lebrun, il m'a donné un bon coup d'énergie. Maintenant, j'en fais un club et voilà.
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9: Et aujourd'hui, Simon, un vrai retour en enfance.
10: Oui, pour celles et ceux qui, plus jeunes, rêvaient de travailler avec les animaux sauvages, j'ai une bonne nouvelle. C'est possible, le temps d'une journée. Le Spécific Zoo propose l'expérience soigneur d'un jour. La promesse, une journée inoubliable au plus près des animaux. Mais est-ce que la promesse est tenue ? Eh bien, aujourd'hui, j'ai testé pour vous le métier de soigneur animalier au Spécific Zoo. Direction Spey, 542 route de la Martinière, à 10 km au sud-ouest du Mans, pour m'accueillir Maxime Thué.
11: Bonjour et bienvenue au Spécific Zoo.
10: Il est vétérinaire et chef animalier du parc. C'est lui qui gère avec les équipes, les nombreux animaux du parc.
11: Alors ici, on a plus de 1000 animaux de plus de 100 espèces différentes qui vont être très diverses, beaucoup d'oiseaux et beaucoup d'espèces qu'on ne voit pas trop dans les zoos, comme par exemple des quincajous, des tatous, plein d'espèces un petit peu hors du commun.
10: Avec aussi les maquis kata, des lémuriens issus de Madagascar qui font partie de la grande liste des animaux dont vous pouvez prendre soin le temps de cette immersion privilégiée. Une expérience lancée il y a 2 ans pour les enfants à partir de 8 ans, comme pour les adultes, sans limite d'âge. Alors j'ai suivi moi aussi le programme. Première étape, la salle de briefing.
11: Ça c'est la salle pédagogique en fait, donc c'est là qu'on accueille justement les soigneurs d'un jour pour venir préparer les rations alimentaires, la cuisine et être avec les animateurs pour justement commencer l'aventure en préparant la nourriture, parce que c'est comme ça que ça commence, avant d'aller distribuer aux différents animaux.
10: Et c'est parti, on s'y colle. Lucie, animatrice en service civique, m'accompagne. On découpe des fruits pour les lémuriens, raisins, bananes, poires, mangues, ils mangent un petit peu de tout. On y ajoute quelques granulés qui viennent compléter leur alimentation et on pèse le tout. On prend ensuite un petit chariot pour transporter tout ça, direction l'enclos des maquis kata, avant de donner la nourriture, autre étape importante.
12: Là, on va pouvoir ramasser toutes les crottes qui sont par terre.
10: Voilà, ramassage de crottes, le
13: sympa.
10: Rêve, c'est aussi ça la réalité du métier, entretenir les différents espaces avec les animaux, on nettoie les plateformes, les vitres, on leur remet de l'eau, une fois ça fait, direction l'extérieur pour la distribution des repas.
12: Si tu récupères...
14: Quoi, le bac ?
12: Ouais, c'est ça, il l'a reposé au milieu.
10: Les petits primates blancs et gris nous grimpent dessus de partout, sur l'épaule, les bras. Le moment est magique, on pourrait y rester des heures. Alors, le programme vous permet aussi de poser toutes vos questions aux soigneurs, de profiter d'une balade du parc aussi, histoire d'en profiter à fond. Le tout pour des tarifs forcément un peu plus élevés. 90 euros pour les enfants et des sessions de 9h30 à 12h30. 100 à 110 euros pour les ados et les adultes de 13h30 à 17h30. Mais ça les vaut. Vous avez tout le détail et le calendrier des sessions sur le site specificzoo.com. En tout cas, j'ai adoré l'expérience. Soigneur d'un jour au Specific Zoo, je le dis haut et fort, c'est testé et approuvé par Issimène. Tampon, très clairement. Voilà.
9: Mmh, oui, on n'est pas surpris. C'est génial d'avoir fait cela. Merci aussi pour ce partage, parce que oui, clairement, je crois qu'on en a tous rêvé, même une fois grand, on peut toujours continuer d'en rêver, Simon.
10: Et petite précision, ah oui. Le parc qui rouvre donc tous les jours pour les vacances de février, de 10h à 18h, avec des nouveautés, espace jeu, arrivée de chats manules, des très magnifiques chats et des mangoustes. Et puis la vidéo donc de cette immersion devrait sortir dans les prochains jours sur nos réseaux sociaux.
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4: Les petits bonheurs, généralement, ce sont des sourires qui se récoltent tous les jours au hasard des rencontres. Il suffit d'un micro ici, de ne surtout pas prendre de rendez-vous et de ne pas se présenter. Ça marche très bien à Megève, par exemple. Nous sommes donc en Haute-Savoie, sur les hauteurs de Megève, au Mont d'Arbois, pendant que des chevaux sont en train de monter dans une bétaillère.
7: Bonjour.
4: Matin de bonheur, venez vous occuper des bêtes.
7: C'est ça, on vient les mettre au chaud, ouais.
4: Ah, c'est-à-dire que là, ils quittent la montagne?
7: Ouais, ce coup-ci, ouais, c'est bon. Ce coup-ci, on va les ramener, on va les mettre en pension pour cet hiver, ouais. Ils ont passé tout l'été en montagne, donc ce coup-ci, ça y est. Ils vont aller se mettre au chaud pour l'hiver.
4: Ah oui, ils font toute la saison,
7: ouais,
4: ici?
7: Ouais, ceux-là, ils font toute la saison ici. Il y en a qui sont là pour la monte, il y en a qui sont là pour l'attelage, et puis vu que nous, on élevage, il y en a, ils sont juste là pour grandir.
4: Vous, c'est pas juste un loisir, c'est votre métier?
7: Ouais, moi, c'est mon métier, ouais. Je suis cocher palefrenier. Ouais.
4: Quand vous dites pour l'attelage, c'est les calèches qu'on peut voir à Megève, par exemple?
7: Exactement, c'est ça.
4: Donc, les chevaux, quand ils sont pas attelés, on les voit ici sur les hauteurs de Megève?
7: Ouais, c'est ça. Nous, on en a à l'Alpette, comme là en face, en haut de la côte 2000. On en a aussi au Mont d'Arbois, là, juste derrière. Et puis, après, au fur et à mesure de la saison, on les fait descendre petit à petit. Puis là, ils atteignent leur point le plus bas sur Megève. Puis après, on les change de département et puis voilà.
4: Donc là, ils montent dans le bus?
7: C'est ça, ouais. Ils montent dans le bus, là, je vais en mettre 4. Là, après, j'ai mon patron qui va arriver. Il va prendre le reste et puis après, on va prendre un camion et une remorque. Puis on y charge tout dedans, puis lui, il part cet après-midi.
4: Et là, ils partent où, là, en résidence d'hiver?
7: Ils partent dans l'Allier, ceux-là. Ils partent dans l'Allier. Ils ont des gros champs de plusieurs hectares où c'est qu'ils ont du foin, des abris pour eux, de l'eau à volonté, puis voilà.
4: L'Allier, donc en Auvergne, si je ne m'abuse, il fait pas beaucoup plus chaud qu'ici l'hiver.
7: Non, il fait pas beaucoup plus chaud, mais par contre, ils auront plus d'herbe qu'ici, on va dire. Ils auront moins de neige, ils auront un peu plus de foin, un peu plus d'eau, parce que nous ici, c'est qu'on est tout de suite dans la neige, et puis nous, on n'a pas assez de foin pour tous les nourrir l'hiver, donc on préfère les mettre en pension. C'est beaucoup plus agréable pour eux. Puis pour nous, l'hiver, on a déjà bien assez de boulot comme ça, donc au moins, ils sont un peu tranquilles aussi de leur côté.
4: Alors justement, vous faites quoi l'hiver si vous avez plus de chevaux?
7: Alors c'est pas qu'on en a plus, c'est qu'on en a moins. Toute la partie élevage en fait part tout en pension et en fait l'hiver nous on fait énormément de calèches. Sur Megève, on a des grosses calèches qui montent jusqu'à 12 personnes. C'est qu'on fait les fondus en calèche en soirée ou le midi et on fait juste des balades en calèche.
4: Bon, vous j'imagine que le cheval c'est une passion, on fait pas ce métier là par hasard.
7: Mon grand-père était déjà éleveur de chevaux, là maintenant je bosse chez un ami de mon grand-père. Puis voilà, après on fait ça par passion, de toute façon c'est pas par l'argent qu'on va le faire, hein, comme dans tout métier agricole.
4: Même à Megève?
7: Même à Megève, l'agricole, ça reste l'agricole, à Megève ou pas.
4: Je peux vous demander votre prénom?
7: Moi, c'est Mathieu, moi.
4: Et c'est quoi le dernier petit bonheur de Mathieu, s'il vous plaît?
7: Mon dernier petit bonheur, c'est d'avoir fait un galop sur les crêtes de la côte 2000 en plein été avec le soleil couchant. Et ça, je pense que je m'en souviendrai jusqu'à ma mort.
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1: Deux fois nommé aux victoires de la musique, le groupe Archimède, emmené par les frères Nicolas et Frédéric Boinard. Archimède nous livre un son pop-rock aux sonorités britanniques avec des textes en français et des refrains entraînants.

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3: Et à 20h, c'est Décibel, toute l'actualité musicale avec ce soir. Une voix, une personnalité, un tempérament qui nous accompagne depuis plus de 30 ans. Ah, on en a des souvenirs avec Zazie.
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3: Zen, puis aussi Larsen. À ma place, rue de la paix, je suis un homme, speed. Je ne sais pas quelle est votre chanson préférée de Zazie. À vrai dire, je ne sais même pas quelle est ma chanson préférée de Zazie. Ce que je sais pour sûr, c'est que c'est bon de la savoir toujours là, pas loin, à s'occuper amoureusement de sa musique et de nos petites oreilles. Zazie est de retour avec une nouvelle chanson, Youpi. Elle est ce soir dans Décibel pour tout vous raconter.
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3: Salut à toutes, salut à tous et bienvenue dans Décibel. On est le mardi le plus chaud de tous les temps. Vous avez entendu ça à la radio? Ben oui, c'est très sérieux. J'espère que vous allez bien. 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A gagné ce soir au Blind Test un très beau bouquin qui raconte les 30 ans de carrière du groupe de rock breton Matmata. Venez donc jouer avec nous et on retrouve Zazie maintenant. Et bonsoir Zazie.
6: Bonsoir.
3: Bienvenue dans Décibel. Chère Zazie, la dernière fois qu'on s'est vu, c'était pour un album dans lequel il fallait mettre de la couleur.

0: C'était le 11e album.
1: Ouais.
0: Et ça vous a emmené en tournée. Enfin, vous avez vécu vraiment une belle aventure avec ce disque. Aujourd'hui, on va découvrir la nouvelle chanson qui est la porte d'entrée du 12e album, c'est ça?
1: Oui.
0: Ouais. Alors?
1: Oui. Alors, il n'est pas complètement fini, cet album. D'où le fait qu'on sort un petit single avant.
0: Ouais.
1: On est en train de peaufiner pour deux, trois éléments techniques, mais enfin, il est quand même en très, très, très bonne voie. Donc, il va sortir quelque part à la rentrée. On ne sait pas trop quand. Ça dépendra un peu de l'état des lieux. Mais
0: en tout cas, cette année, quoi.
1: Oui, complètement. Ouais.
0: Cette année. Alors évidemment, 12, moi qui adore les trucs un peu cosmiques, entre les 12 fois où la Lune fait son petit tour de... Non, c'est la Terre qui fait le tour. Non, c'est la Lune qui fait le tour.
1: Alors là, je vais vous laisser toute seule dans votre mouise, Émilie.
0: Dans le système solaire. Ah non, c'est la Lune qui effectue 12 fois le tour de la Terre en un an. Bah oui, parce qu'il y a 12 mois, il y a les 12 travaux d'Hercule. Enfin, il y a beaucoup de 12. Il y a les 12 apôtres. Alors vous, 12 la vache.
1: Ah oui. C'est bien, c'est pas chargé déjà comme.
0: C'est ça, les 12 fils de Jacob qui ont donné naissance aux 12 tribus d'Israël. J'ai tout relu pour préparer l'émission. Non, mais en vrai, c'est un nombre qui est intéressant pour vous, 12. Vous êtes penché dessus ou pas du tout?
1: Pas tellement, j'avoue. Hein.
0: Ouais.
1: J'ai cette chance de ne pas avoir beaucoup de mémoire, enfin d'être vraiment assez ancré dans le présent.
0: Ouais.
1: De mesurer la chance que j'ai de pouvoir faire encore un album dans de bonnes conditions, de pouvoir appeler mes copains musiciens et qu'ils me disent oh oui on va se marrer, enfin
0: ouais.
1: Donc c'est plutôt ça. Après plus le temps passe, donc 12e album, ça fait comme moi je prends pas mal de temps entre chaque album, bah oui je mesure aussi un peu ce temps là les coupes de cheveux ont changé, les couleurs, quelques rides en plus, chez mes copains aussi, mais ce qui est très très drôle, c'est que en fait, quand on se retrouve, on est toujours complètement immature et on a l'impression d'aller se baigner dans la piscine un soir d'été quand on joue de la musique ensemble, donc c'est chouette.
0: Ça c'est beau. Peu importe, c'est le nom de la chanson qu'on va découvrir maintenant, premier extrait donc de ce 12e album. Qu'est-ce que vous pouvez nous dire pour nous préparer psychologiquement avant de l'écouter?
1: Alors, peu importe, au début, elle s'appelait pas Ma Faute, pour vous dire.
0: Ah.
1: Et puis, j'y ai rajouté un peu d'humour, ce qui est compliqué en chanson, en tout cas un peu de deuxième degré. Je trouve qu'on est dans un monde qui n'est pas hyper rigolo, avec pas donc son lot de très très bonnes nouvelles tout le temps. Donc, j'ai fait un peu comme j'aime faire, comme d'habitude, c'est-à-dire... un espèce de paradoxe entre une chanson ou un son, en plus un peu électro là, où j'ai eu la chance de travailler avec Yuxek, qui est assez digeste en fait, et puis avec un peu de deuxième degré, mais avec du sens quand même, parce que j'y tiens toujours un peu dans mon écriture. J'essaie de rendre ça plus digeste en fait que quand j'écris le texte tout seul, où je me dis on va tous tirer une balle, c'est pas possible.
0: Oui, l'idée c'est évidemment c'est pas de forcer le trait en fait. Si on parle de quelque chose qui est angoissant, on va pas mettre la musique des Dents de la Mer.
1: Exactement,
0: ouais, c'est ça. Horrible.
1: Voilà. Je vous remercie de la comparaison, mais c'est un peu ça. Donc, il y a oui aussi un peu de cynisme dans Peu importe, parce que ça voudrait dire que, en fait, je dis ça, je dis rien. Peu importe. Évidemment que c'est pas une chanson qui va changer le monde, mais quand même, j'aime bien penser à ce que je dis avant de, avant de le chanter. Et j'aimais bien cette idée de partir. Alors d'une pub qu'on peut voir tellement souvent sous nos écrans et qui nous dit « Oh regarde, il a une voiture plus grosse, il a un jardin plus beau, l'herbe est plus verte » et d'élargir comme si on dézoomait, on commence par le chien qui a pissé dans le jardin et c'est le chien des voisins, salopard, et puis on dézoome et puis on va un peu sur la lune et on regarde ça, on se dit « Bah, est-ce que c'est très important ?» Et aussi avec tous les problèmes qu'on peut voir de territoire, de regarde comme c'est plus mieux, comme on va à la conquête de tel terrain, comme de tel pays. Donc voilà, c'était un peu l'idée de cette grande parano, mais où on peut danser dessus, quoi. Comme disait Nougaro, danser sur moi.
0: Danser sur Zazie, les amis, c'est tout nouveau, ça vient de sortir, ça s'appelle Peu importe.

0: forte.
1: Ce je dis ça, je dis rien, à la fin, il est parfait.
0: Une cynique absolue, la fille prend ça.
1: Non, tout ce que je viens de vous dire depuis 3 minutes,
0: oubliez.
1: Laisse tomber.
0: C'est un peu ça.
1: Zazie, de retour en pleine forme. Alors, ce peu importe, il a été fabriqué, donc on l'a dit sans vraiment le dire, mais d'abord avec le texte, qu'il a ensuite fallu rendre digeste, ce sont vos mots, Zazie, pour nous faire danser, quoi.
0: Oui, alors j'avais cette espèce de gimmick pour composer la mélodie, donc j'ai fait la mélodie au piano, donc bon, bing, bon, bing, bon, bon, c'était déjà au piano, mais ça sonnait comme un pot, évidemment. après, j'ai fait le texte dessus, après, j'ai appelé mon copain en lui disant, je voudrais que ce soit un truc un peu électro, qui revienne comme ça avec des vagues, donc je suis allée chez lui dans le sud et on a fait la maquette.
1: Ouais.
0: En une journée, à la fin, on avait un peu la pêche. Ça nous a mis de bonne humeur.
1: Ça, c'est bon signe, non?
0: C'est plutôt
1: ça marche
0: bon
1: sur
0: signe,
1: vous, ouais.
0: En général,
1: ouais.
0: Quand on commence à voilà. Et puis, je suis rentrée à Paris avec cette maquette. Et là, j'ai demandé à mon ami batteur, qui a fait aussi le reste de l'album, David Salquin. J'ai la chance d'avoir des musiciens que je connais très bien et qui, en plus, ne font pas que... Enfin, mon ami batteur, il fait aussi de la guitare, il chante très très bien, etc. Et donc, pour me faire une vraie batterie, donc il a enregistré une vraie batterie dans son studio, qui m'a envoyé, il m'a dit, j'ai une petite idée pour une basse, est-ce que... Bon, j'ai dit, bon, écoute, envoie toujours, je voulais pas être désagréable avec lui. Et la basse, au début, elle était synthé, elle était faite avec un clavier, et puis j'envoie ça, je le rappelle, je dis, bon, écoute, David, je suis désolée, mais là, tu vas devoir me le faire, elle est géniale, ta basse.
1: Génial, on l'entend.
0: Et puis,
1: tout
0: du
1: au long
0: coup,
1: de la chanson.
0: Il m'a renvoyé la basse en disant, j'ai aussi une petite idée de guitare. Je dis, bah, vas-y, fais écouter. Et la guitare, elle devait être que à la fin du refrain. Yuxek a décidé de la mettre dès le début du refrain parce qu'elle est super, sa petite cocotte, comme ça, voilà. Donc, en fait, c'est vraiment une espèce de ping-pong avec des gens qui se connaissent très bien et qui aiment jouer, quoi. Donc,
1: mais ça dit aussi beaucoup de vous et de votre ego pas du tout surdimensionné parce que vous acceptez les suggestions, vous les prenez, et là, vous les réappropriez pas, vous me donnez le nom des gars et tout. Enfin, c'est pas tout. Tous les artistes qui fonctionnent comme ça.
0: Bah, ils devraient, parce qu'on leur doit ça aussi aux gens avec qui on travaille.
1: Ouais, c'est vrai.
0: Moi, évidemment, je suis très fière d'être compositrice et auteure, mais c'est pas tout. C'est-à-dire qu'il y a des gens qui aussi transforment l'essai, je dirais.
1: Ouais.
0: Vous faites un truc en maquette, en noir et blanc au fusain, et ils sont là en train de vous faire un truc en cinémascope. Donc, évidemment, je suis présente, puisque j'ai réalisé l'album, j'ai produit l'album, je les laisse aussi faire. J'appelle des gens où je sais quel est leur talent, comment il peut être complémentaire du mien, comment ils vont avoir des idées auxquelles j'ai pas pensé.
1: En fait, vous leur faites confiance.
0: On se fait confiance, voilà, mutuellement. Ouais. Et ils savent aussi que de temps en temps, ils font un truc super. Je leur dis, c'est super, mais non. Ce qui peut être très désagréable, mais ils savent que c'est pas eux qui sont pourris, c'est juste que j'entends un autre truc dans ma tête, quoi. Voilà. Ah. Donc c'est vraiment une question de confiance, la musique.
1: C'est marrant, ça me fait penser à un échange de messages que vous avez eu avec Vianney, mais qu'il a publié sur les réseaux pour votre duo. Alors pour le coup, ça a été un énorme tube, mais vous lui avez envoyé avant de fabriquer la chanson. Bon, si c'est pas bien, on ose se le dire, c'est très important pour moi.
0: Exactement. Alors, ce qui était drôle, c'est qu'il m'a dit après, il m'a dit, tu sais, j'ai halluciné, parce qu'en fait, sur tous les gens à qui j'en ai parlé pour cet album de duo, je crois que t'es la seule à me l'avoir dit, et en fait, c'est exactement ce que je pense à chaque fois. Donc, il me dit, ça me met dans une position qui est vachement confortable, parce que du coup, on sait que quoi qu'il arrive dans cette journée ou ces deux journées de travail, là, en l'occurrence, c'était une journée, si c'est pas bien, je vais pas être tout seul à dire c'est super, mais au revoir. Voilà, ça, il y a pas d'obligation à ce que ça sorte. Voilà. Après, on était concentrés quand même. Voilà.
1: Oui, bah ça s'est senti. Hein. Ils ont pas fait une belote, ils ont fait un tube. Vianney et Zazie, comment on fait? Il y a un autre duo sur lequel on vous a entendu là récemment. Finalement, c'était votre dernière apparition discographique avant la sortie de Peu importe. C'est le duo avec Pascal Obispo, l'archipel des séquelles.

0: alors Pascal Obispo, pour le coup, ça fait un moment que vous le pratiquez. ce genre de moment là, de duo avec lui, entre deux disques, pour vous, c'est quelque chose qui peut vous nourrir?
1: Ça me nourrit, et puis il y a une question de fidélité aussi. On a commencé la musique quasi à 2 mois près, au même moment, en 1902. en 92, 93, en tout cas, nos albums sont sortis à peu près de cette année-là. Ouais. Et il a toujours été mené par la musique. D'ailleurs, c'est assez drôle parce que on se rend compte que les gens, alors c'était peut-être une époque plus facile aussi pour s'inscrire dans la durée, comme on dit, mais ce qui fait, je pense aussi qu'on est toujours là, c'est cet amour de la musique et cet enthousiasme, quels que soient les trajets de vie, les décisions, maison de disque, pas maison de disque, contrat, etc. Il y a toujours cet amour de deux choses, c'est de faire de la musique, de la composer, de la partager. Et c'est une chanson, en fait, qu'on avait fait il y a assez longtemps. Il m'avait fait écouter cette mélodie. Bon, c'est un très bon mélodiste, hein. C'est un peu comme Calogero. Moi, c'est des mélodistes que j'aime beaucoup. Je lui avais proposé un texte compliqué, Archipel de séquelles. C'est une espèce de jeu de mots un peu pourri. Mais bon,
0: ça lui a plu. L'album, il s'appelait comme ça, carrément.
1: Oui, carrément. Mais j'ai trouvé ça mignon, en plus. Et je me souviens de la première fois que j'ai fait cette chanson. C'était sur scène, elle n'était pas sur un album. Je venais de finir le texte et donc j'avais vraiment le texte qui était sur scène, sur la scène que j'essayais de cacher un peu. Et j'avais eu malheureusement une panne de courant à ce moment-là. Le gars Dimitri qui faisait mes lights à cette époque-là avait décidé de faire un noir scène à un moment donné entre deux couplets. Sauf que moi je ne connaissais pas mon texte que je venais vraiment de finir d'écrire la veille. Et là j'ai eu une espèce de sueur froide où j'ai inventé un couplet en temps réel. J'adore. Avec des gens qui m'ont retrouvé en sueur en disant qu'est-ce qui lui prend. Mais donc je garde un souvenir un peu mitigé de cette chanson.
0: J'adore.
1: Quand il m'a proposé de la refaire en duo, je lui dis écoute, avec plaisir, parce que c'était du souvenir aussi.
0: Ouais. En parlant de souvenirs, justement, puisque vous avez démarré dans les années 90 et vous avez vu beaucoup d'évolution du métier, beaucoup de changements entre la sortie de Peu Importe et la sortie de vos premiers singles. Évidemment, ça sort pas de la même manière. Est-ce qu'il y a des changements qui ont mis, vous parliez de la joie de faire de la musique, qui ont mis votre joie de faire de la musique à l'épreuve?
1: Oui.
0: La dématérialisation ou les réseaux, enfin je sais pas, quelque chose.
1: Au début, tout ça, je trouve ça réjouissant. C'est-à-dire que, pour vous dire, nous, on a commencé sans Internet quand même.
0: Oui.
1: Il faut quand même se remettre dans le contexte.
0: Moi, j'avais la cassette.
2: J'avais sur les cassettes.
0: Voilà, c'est ça.
1: Et Internet est arrivé. Moi, je trouvais ça intéressant. Je me suis dit, tiens, il y a une certaine liberté là-dedans. On était 3 artistes et j'étais parmi les premières, alors que je connaissais rien du tout au numérique. Je crois qu'il y avait Aubert, Souchon, Dao, moi. Enfin, on était quelques-uns à se dire, tiens, on va faire des sites, c'était marrant au début, on pouvait avoir une ligne artistique là-dessus, etc. Et puis, les réseaux sociaux sont arrivés les uns après les autres, ça a commencé à s'horizontaliser, à avoir beaucoup de choses, et surtout où on a commencé à voir arriver les filtres, les influenceurs, les instagrammeurs, les trucs des drôles de métiers, où il n'y a pas de sous-métiers, il y a bien des gens qui vivent de la publicité, donc pourquoi pas, mais ou d'un côté, en fait, c'est pas tellement la dématérialisation des choses, parce que ça peut être hyper intéressant, mais c'était la déshumanisation des choses, ou s'éloigner un peu de la vérité, mettre des filtres, de l'autotune, alors que ça peut être très artistique aussi.
0: Bien
1: sûr. Moi aussi, de temps en temps, je mets un filtre pour faire un post, parce que je trouve que j'ai une sale gueule, ou je trouve que c'est plus marrant, y compris si avec les trucs qu'on peut voir sur, où on a des têtes de cuillère à peau et des choses comme ça.
0: Où on se met des petites oreilles de chat.
1: Voilà. Oui. Mais je trouve que quand même, il y a un danger là-dedans. C'est la perpétuelle comparaison avec ce qui se passe, avec ce que les autres font. Ouais. L'algorithme, quoi. Je veux dire, est-on vraiment les prostituées de l'algorithme? Quand j'entends parler en disant, oui, alors maintenant, tu sais, il faut faire des dumps, ce serait mieux. Des carousels. Alors, un carousel, pour moi, c'était un manège qui tournait. Non, alors maintenant, ça a une autre signification.
0: Pour poster des photos.
1: C'est quoi? Oui, c'est des photos. Pourquoi? Parce que tu vas rentrer plus facilement dans l'algorithme.

J'adore. Je pense que je vais me noter ce petit texte et cette réponse que vous venez de me faire. En tout cas, ça donne envie d'écouter une chanson qui s'appelle Speed. Elle n'est pas sur votre dernier album, elle est sur l'album d'avant. Parce que justement, oui, cette déshumanisation du métier, mais finalement du monde, elle donne envie de revenir à l'essentiel, au cœur. Alors allons-y, j'en suis parmie de cette chanson. Je sais pas, si vous l'avez jamais écoutée, bon, vous retardez un peu, mais je vous envie parce que vous allez découvrir une merveille. Depuis

0: C'était en 2018 sur Essentiel. Speed, oh là là, Zazie, oh là là. Et mais alors c'est drôle parce que j'ai pas fait exprès, mais pour le coup, il y a un peu le côté électro qu'il y a dans peu importe aussi dans Speed finalement.
1: Oui, oui, ça a toujours été votre truc, rock électro.
2: Bah oui, alors je fais l'électrope ou l'électroque, je sais pas. On va inventer un mot pour
1: ça. On va faire des t-shirts pour la prochaine tournée.
2: J'aime bien ce mélange de choses un peu électro, comme ça, un peu numérique, parce qu'on peut maintenant vraiment. J'aime bien aussi l'idée que la musique soit abordable par plein de gens, y compris ceux qui n'ont pas fait des études de violon ou de piano. Ça n'empêche pas de d'y mettre son cœur, et c'est aussi un travail très précis. Et en même temps, j'aime bien aussi la présence de vrais musiciens et de vrais humains qui mettent leur cœur, quoi. Donc, j'ai toujours bien aimé ce mélange-là, en fait.
0: Une belle musicienne humaine invitée ce soir dans Décibel, c'est Zazie, les amis. On revient tout de suite.
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3: Oh yeah, les amis, Zazie vient de sortir une nouvelle chanson.

0: album de Zazie sortira quand il sera prêt, parce que c'est pas encore le cas.
1: C'est un peu ça, mais enfin à la rentrée quelque part, à la rentrée, quoi. Ouais. Voilà. Mais je sais pas si c'est septembre, octobre, novembre, je ne sais pas.
0: Et donc on table sur une tournée 2027.
1: Oui.
0: Ah mais on adore.
1: Oui.
0: Non mais alors moi j'aimerais bien avoir toute une liste de trucs très très chouettes à faire en 2027, parce que pour le moment la seule raison pour laquelle on parle de cette année, c'est les élections présidentielles.
1: Oui.
0: Donc voilà, la tournée de Zazie, comment vous dire, moi j'ai... C'est un petit anxiolytique.
1: Oui, on en aura besoin, je pense. On aura besoin de se rassembler pour autre chose que de... Voilà, de...
0: Bah ouais. Donc tournée 2027.
1: Ouais, ouais.
0: Ça, c'est une très bonne nouvelle. Alors, j'ai reçu ici, dans Décibel, une jeune femme qui avait des choses à dire sur vous, Zazie. Elle s'appelle Alice on the Roof.
1: Oh là là.
0: Et vous lui avez écrit une chanson qui s'appelle Tyrannosaur. Alice on the Roof qui raconte comment ça s'est passé, votre rencontre et votre travail ensemble.
2: J'ai eu la chance de venir ici dans le studio de sa musicienne et acolyte de toujours qui s'appelle Edith Fabuena. Et
1: ensemble, une de nos plus grandes productrices aussi en France.
2: Joyau de la France. Et on a écouté plusieurs maquettes ensemble. Elle a flashé sur ces deux mélodies qui étaient pour le coup vraiment très en talent là, tu l'as lu. Et elle travaille, bon, j'imagine que vous le savez, mais elle travaille beaucoup la nuit, Zazie. Et je crois que quelques jours plus tard, à l'aube du coup, vers 5h du matin, elle m'a fait un mail avec les deux chansons. Je crois que c'est un des plus beaux mails que j'ai reçus de ma vie. Les mails sont d'une poésie folle, c'est magnifique. Et elle m'a dit 40 fois, tu peux tout changer, c'est ta chanson. Et c'était parfait. Elle avait mis des mots, voilà, qui collaient tellement bien avec ce que j'ai envie de dire. Il y a une chanson qui s'appelle Tyrannosaure. J'adore ce mot. Moi-même, j'aurais pas osé. Enfin, je sais pas. J'ai trouvé ça génial qu'elle l'utilise.

0: Tyrannosaur, signé Zazie, donc sur l'album de Alice on the Roof. Vous devez être tellement sollicité. Qu'est-ce qui fait que vous allez vers, par exemple, cet artiste-là, Alice, quand oui, vous devez être sollicité tout le temps pour écrire.
1: Oui, souvent, mais en fait, j'aimais bien son univers déjà. Donc ouais. C'est déjà plus simple pour une rencontre, même si je lui dis, écoute, je suis en plein album moi-même, donc c'est compliqué, parce que je me laisse toujours le choix d'être inspiré ou pas par un travail ou une maquette de quelqu'un. Bon, alors déjà, la personne est délicieuse, complètement perchée, enfin, voilà. C'est très drôle parce qu'elle s'appelle Alice du Toit, d'où son nom Alice
0: on the Roof.
1: Mais elle est vraiment perchée, quoi. C'est-à-dire qu'elle est vraiment sur le toit de quelque chose et en même temps.
0: Elle a cette belgitude aussi qu'on adore.
1: Complètement. Voilà. Elle est d'une douceur infinie, elle est extrêmement bienveillante et tendre. Et on a vraiment beaucoup fonctionné par mail, mais ce qu'elle ne dit pas, parce que là c'est très très flatteur pour moi, mais ce qu'elle me dit pas, c'est qu'avant je lui ai posé la question en lui disant, est-ce que tu as des thèmes ou des choses que tu aimerais aborder, sans avoir forcément les mots ou la manière de les dire, mais, et elle m'avait sorti 3-4 thèmes comme ça par mail en me disant, écoute, voilà, parler du démon ou du truc en soi qui nous bouffe, et où est-ce qu'on le met, à quelle place il a dans nos vies, est-ce qu'on l'écoute, est-ce qu'on l'écoute pas, est-ce qu'on arrive à s'en sortir, et tout un tas de thématiques comme ouais. ça qui étaient très inspirantes aussi, plus la chanson, enfin vous entendez, ouais. elle faisait oh la nota comme ça, mais c'était déjà magnifique, au piano, elle était toute seule au piano, et d'où l'idée de l'appeler Tyrannosaure, puisqu'on a pris le plus terrible des monstres, et c'est vrai que j'aurais peut-être pas écrit, en effet, c'est drôle qu'elle le dise, j'aurais peut-être pas écrit une chanson pour moi qui s'appelle Tyrannosaure. Ouais. Mais entre sa belgitude, son univers très très fantasque et en même temps d'une poésie folle, puis sa voix, quoi, ses capacités vocales, je me suis dit, allez, on va faire s'envoler ce Tyrannosaure, on va le rendre un peu moins méchant, quoi.
0: C'est beau. Mais c'est vrai que quand un artiste a la chance, alors pardon, c'est flatteur, mais c'est vrai, de se retrouver avec un texte à vous, Zazie, ça fait parfois des étincelles, jeu de mots. Oui, moi j'écris pas de texte, excusez-moi.
1: Voilà, c'est la seule fois que j'ai fait un texte avant de faire la chanson.
0: Ah ouais?
1: Non, ça m'est arrivé deux fois. La première fois, c'était donc Pascal Obispo qui m'a appelé en me disant, oui, qu'est-ce que tu fais, quoi, là ce serait bien de faire un hymne pour le Stade de France, c'est Johnny qui va le chanter, merci, au revoir.
0: Oui, bon.
1: Ok, donc le lendemain à 7h, puisque c'est pareil, c'est les mêmes horaires que ce que disait Alice on the Roof, c'était la nuit, j'ai fait ça. Et puis, parce que je préfère m'appuyer sur la musique, en fait. La musique me crée une image.
0: Ah oui.
1: Sans mots, et puis j'essaye de mettre du sens sur cette sensation, en fait. Donc c'est compliqué d'écrire sans avoir une idée de mélodie ou d'accord avant. Et la deuxième fois, c'était Calo. Giro, qui Maël voulait que je lui fasse un texte, et il faisait l'album de Maël, et il m'a dit, tiens, vas-y, pour une fois on va changer, tu vas me faire un texte.
0: Ah,
1: ça m'arrangeait pas du tout, parce qu'à chaque fois vraiment j'ai pas cette habitude, et puis j'ai fait toutes les machines ont un cœur, et je lui ai envoyé, j'avais marqué qui bat, donc il en a enlevé quelques-uns, j'avais marqué 4 fois, il l'a fait plus que 3 fois, et après, 2 jours après, Calogero m'a envoyé la mélodie qu'il avait fait dessus, et donc ouais, c'était chouette, en fait, ça marche aussi dans ce sens-là, mais c'est vrai que je suis moins à l'aise.
0: Quand vous écrivez une chanson qui devient intemporelle, il y a Allumer le feu de Johnny, mais bon, le perso de Johnny fait que de toute façon, voilà, c'est une espèce de
1: cathédrale. Il est intemporel, oui.
0: Voilà. Je pense à Double Jeu, chanté par Christophe Willem, fin mars. Zénith de Paris, premier Zénith de Théodora. Théodora, c'est la chanteuse préférée des ados.
1: Ouais, elle est formidable.
0: Donc, on est sur une salle remplie par des gens qui ont 15 ans, 16 ans, 17 ans. Allez, 25 ans, vraiment les plus vieux. Sur scène, Théodora, pareil, 22, 23 ans. Et l'invité, c'est Christophe Willem, et la salle est folle, folle de joie. Ils chantent par cœur une chanson qui est sortie quand ils étaient soit bébés, soit pas nés.

0: et Christophe Willem au Zénith mars 2026.
1: Ouais, non, c'est bien, c'est bien. C'est pas bien pour mon ego, mais c'est, non, mais c'est super en fait.
0: Mais si.
1: Bah, on ne sait pas. Il y a de temps en temps
0: ça
1: des chansons comme ça qui
0: d'aujourd'hui qui écoutent ouais. de la musique urbaine. Qui... Donc sur le papier, on se dit ah bah non, c'est pas le public de Zazie, et ils sont complètement touchés et ils s'identifient et ils s'approprient un truc que vous avez écrit il y a 20 ans.
1: Ouais, je pense que le quand je serai grand déjà peut parler à des jeunes. Hein. Ouais. C'était pas fait exprès, mais c'était plus. C'est une chanson qui, pareil, est très dansable et avec un peu d'humour quand même. Où ouais. il y a ce cœur qui font. Faudrait savoir ce que tu veux. Et lui il dit bah c'est comme ça. Qu'est-ce que j'y peux. Et en fait il y a une espèce de recherche où il dit bah je en chanteur dans ma salle de bain. Il y a des choses marrantes où tout le monde. Bah on le voit d'ailleurs beaucoup sur les réseaux. S'invente un peu chanteur. D'ailleurs il y en a qui sont très très bons.
0: Oui.
1: Mais qui ont pas encore franchi la porte de ouvert la porte de leur chambre et qui posent des choses, font des petites choses dans leur coin. Donc je pense que c'est ça aussi qui parle peut-être à ces jeunes.
0: Et le talent, Zazie, d'écrire des chansons qui sont restées, qui restent et qui vont rester. Alors il n'y a pas de recette évidemment, mais
1: c'est, quand même... un bon élément de recette, c'est ouais. de prendre des super interprètes.
0: Oui, évidemment, ça aide.
1: Ça aide.
0: Ouais, mais donc. De l'humour, ça on en quand même, on a compris que c'est un truc que vous aimez bien mettre dans les chansons. Alors c'est pas forcément la galéjade
1: quand la chanson le permet.
0: De l'esprit,
1: ou
0: voilà, de l'esprit. Et aussi peut-être jamais essayer d'être à la mode.
1: Alors Maxime Le Forestier m'avait dit un truc génial. J'ai beaucoup de respect pour Maxime qui est devenu mon ami, pour ça, le fait qu'il ait duré aussi longtemps ouais. alors que moi je l'écoutais quand j'avais 11 ans, j'écoutais voilà, là, comme un arbre dans la ville en me disant oh, c'est trop bien, on était tous un peu babacool à l'époque mais je trouvais ça trop sympa ce qu'il disait. Et j'ai eu la chance de pouvoir le rencontrer, de travailler même un peu avec lui, et il m'avait dit, je lui avais dit comment tu fais quand t'as voilà, quand tu traverses des petits déserts, ce qu'on appelle ces petites zones comme ça un peu où il y a moins de succès, on est moins ouais. sollicité, etc. Il dit bah tu ne changes pas, surtout tu ne changes pas, parce qu'en fait tu sais, regarde, c'est comme les pantalons, pas de def, pas taille haute, pas les épaulettes, les couleurs atroces, là ils nous refont un truc des années 80. En fait si tu changes pas, ça va redevenir à la mode dans un certain temps. Et en tout cas je pense qu'on peut aimer ou ne pas aimer ou trouver ça daté, bien sûr, ce qui est normal hein, puisque c'est daté par rapport à notre âge, par rapport à notre vécu, mais au moins on peut pas remettre en question l'honnêteté avec laquelle on l'a fait quoi. Je cherche pas à faire du jeunisme. J'adore rire un peu avec les codes, parfois même rire avec les réseaux ou m'en servir, mais enfin vous voyez, j'ai posté 3 trucs en un an, donc je pense que
0: l'algorithme
1: catastrophe, mon label n'en peut plus
0: crève de
1: moi.
0: Faim.
1: mais voilà, je pense que c'est une question d'honnêteté en fait, ne pas je pourrais pas défendre quelque chose.
0: Est disponible. Donc, on se donne rendez-vous après les grandes vacances.
1: Oui.
0: Bon, bah, comme on dit pas souvent, vivement la rentrée. Merci Zazie. À bientôt.
1: À bientôt.
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0: Ah là là, Zazie. Bah oui, vivement la rentrée alors. Eric Clapton, il faut que je vous parle de lui. Il y a eu un scandale lors de son dernier concert à Madrid. Eric Clapton, je rappelle, je resitue, dieu de la guitare, mais vraiment, son surnom c'est God. Voilà, pour vous dire un petit peu le niveau du gars. 81 ans cette année, 25 ans qu'il n'avait pas joué à Madrid, donc la foule était en délire. Et puis il y a un fan, vous savez, ce fan du premier rang, un petit peu trop enthousiaste, peut-être même un petit peu... allez, si on n'est pas très empathique, on pourrait dire qu'il est un petit peu concon. Tellement heureux de voir Clapton, il lui a jeté un vinyle. Voilà. Alors, puis il a bien visé. Malheureusement, il a très bien visé en jetant le vinyle en direction d'Eric Clapton, qui s'est pris le disque en pleine poitrine. Alors, pas blessé apparemment, sinon on l'aurait su, mais extrêmement agacé. Clapton est parti sans se retourner après avoir joué Cocaine, reprise de J.J. Cale, un des artistes préférés de Clapton. Normalement, il y avait un petit rappel. Et ben, grâce aux fans concons du premier rang, il n'y a pas eu de rappel. Arrêtez de jeter des trucs sur les artistes sur scène, s'il vous plaît. Et montez le son, car Eric Clapton est dans Décibels.

0: plus grands tubes d'Eric Clapton. Ben, c'est pas une chanson à lui. Je vous recommande d'ailleurs d'écouter la version originale de JJ Cale sortie un an avant celle de Clapton en 76.
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0: Et si on jouait au blind test maintenant avec des chanteurs qui rendent hommage aux femmes dans leurs chansons? Elisabeth et Olivier sont avec nous pour jouer. Salut l'équipe!
2: Coucou, bonjour tout le monde.
0: Bienvenue.
2: Salut.
0: Alors, ce blind test du mardi soir qui paye bien, j'avoue. Alors, on peut pas vous offrir l'album de Zazie, puisque vous l'avez compris, il n'est pas prêt. Donc, on va pas comme ça vous vendre des choses qui n'existent pas. Mais non, non, non, elle sort déjà une chanson. Allez voir le clip. D'ailleurs, j'en ai pas parlé, mais le clip est très chouette. Et donc, on vous offre un bouquin formidable aux éditions Le Mot et le Reste. C'est Gwenaëlle Fleur qui a écrit ce bouquin. C'est Matmata, 30 ans ferme. Ça vous raconte les 30 ans de carrière de Matmata. Parce que le succès, ouais, évidemment, de Lambeandro, voilà, mais il s'est passé plein de trucs avant et puis encore plein de trucs après. Et le bouquin est super et c'est ça votre cadeau. Vous en avez chacun un exemplaire ce soir.
2: Magnifique, merci beaucoup.
3: D'avance.
0: Ben avec
3: ça sera mon troisième.
0: Ah, Elisabeth, c'est magnifique. Ah. Ben voilà, ben il faut collectionner.
3: Quatrième, j'en ai oublié un.
0: Les bouquins de Décibel, c'est merveilleux. Ah. Olivier, comment ça va en ce mardi soir de canicule?
2: Eh ben écoutez, ça va, on est au frais, hein, voilà, je suis resté dans le frais quasiment toute la journée, donc voilà,
0: pas
2: tout va
0: mal.
2: Bien.
0: Mais dans le frais, dans la clim, parce que moi si quelqu'un a un plan clim ou un plan piscine,
2: non, en fait,
0: vous pouvez nous appeler.
2: Bah, je prends le frais la nuit, hein, je fais comme tout le monde, la nuit, puis après je ferme quand ça commence à chauffer, quoi.
0: Bah voilà. Oui. Alors sinon, un bon plan hein, pour vous, les studios de radio, c'est climatisé, parce qu'il faut pas que les machines chauffent, sinon elles s'arrêtent. Donc franchement, c'est la bonne semaine pour faire des hors sup à la radio aussi.
2: Effectivement, sinon il y a la cave aussi, c'est pas mal. Hein.
0: La cave, c'est très très bien. Ouais. Hors contexte.
3: Elisabeth, elle reste à l'intérieur, puis elle va sur le banc de temps en temps, de 5h à 7h, sous l'arbre.
0: Qu'est-ce qui se passe, Elisabeth? Tu parles de toi à la troisième personne, on dirait Alain Delon. Qu'est-ce qui se passe? C'est la chaleur?
3: Pour ne pas dire je. Oui, je vais dehors.
0: Mais non, ouais, mais tout va bien. Elisabeth, toi, jusqu'à quelle température s'est montée aujourd'hui?
3: Alors, 32 à Mandeure. 32 dans le Doubs, à Mandeure, où j'habite.
0: Bah
3: 32.
0: Oui, quand même, hein. Oui. Non, ça rigole pas.
3: Voilà, ciel bleu, soleil, brûlant. Et c'était même étouffant. Tiens, ma fille est revenue de Roland-Garros.
0: Ah, formidable. Bah, elle a dû avoir chaud, Roland-Garros.
3: Alors, elle a vu, elle était à 5 mètres de Djokovic.
0: Ah, pas mal. C'est pas Nadal, mais c'est pas mal.
3: Zvenev, si je prononce mal. Et elle les a bien vus, elle a filmé et tout. Voilà, elle m'a montré les photos, enfin... Aujourd'hui, elle est passée, elle est venue, puis elle m'a montré tout ça. Puis après, elle est partie à Paris aussi, elle était à Paris, le musée Grévin, enfin tout ça, Paris, la Tour Eiffel, enfin le Marais.
0: Ah ben oui, c'est la très bonne tout semaine ça. En plus pour visiter Paris. Elisabeth et Olivier, revenons à la musique. Allez. Et aux artistes qui rendent hommage aux femmes dans leurs chansons. Il va falloir retrouver le plus rapidement possible le nom des interprètes de ces chansons. Pourquoi? Eh bien, pour marquer des points et aussi pour étaler vos connaissances musicales. De toute façon, à la fin, tout le monde gagne. Olivier et Elisabeth, êtes-vous prêts à jouer, les amis?
2: Oui, on est prêts.
0: Ok, alors c'est parti pour une première chanson. Elisabeth, Olivier, n'oubliez pas de donner votre prénom avant de donner la réponse pour prendre la main.
2: Oui.
0: Qui chante cette chanson, hommage aux femmes? C'est parti.
3: Julia Claire, Elisabeth, elle c'est mon chouchou.
0: Ah, bah alors.
2: Bon, bah c'est Julien Claire.
0: Eh bah c'est Julien Claire. Bah non, là, Olivier, sur la nappe de synthé ou de que ne sais-je du début de chanson, qui peut trouver ça à part une fan, Elisabeth?
3: Bah oui.
2: Ah, bah là,
3: je me doutais que ça serait Julien Claire le premier.
0: C'est ça. Non, mais là, Olivier, personne n'avait aucune chance. Elisabeth a un détecteur de Julien Claire.
2: Tout le monde ne l'a pas trouvé avant même que la chanson commence.
0: Bien sûr, bien sûr. On dirait, Elisabeth, on dirait c'est ton ex-mari, il ne paye pas la pension, Julien Clerc. Quand il est à un rayon de 2 km, tu le sens. Tu le sens. Ah, Julien Clerc, il est là.
3: J'ai son premier CD, enfin son premier CD, parce que c'est ressorti en CD, mais 1968, hein, la cavalerie.
0: La cavalerie, tout, bah évidemment.
3: Ivanovitch, petites tasses de thé, tout ça. Oh là
0: bon,
3: là,
0: bah, j'ai compris. Tout, quand il reviendra dans Décibel, il faudra que tu appelles pour lui poser une question. On va faire ça.
3: Oui, ben, oui, je suis très fan. Hein.
0: On va organiser ça. Bon, alors oui, Elisabeth. Merci. Et son ex-mari, ça, c'est réglé. Maintenant, on continue. Alors ça, c'est une chanson que tout le monde connaît, mais allez-vous vous souvenir du nom de l'interprète? Moi, par exemple, avant de faire le blind test, j'avais un peu oublié.
2: Olivier.
0: Olivier. Oui, mais Olivier.
3: Cookie Dingler.
0: Oui, Olivier.

0: Cookie Dingler. Mais oui, mais je
1: j'ai eu la chance de le voir en vrai parce qu'on avait fait une comédie musicale dans les années 2000.
0: Ouais.
1: Et comme moi, je suis musicien, en fait, j'ai eu la chance de participer à cette comédie musicale.
0: Trop
1: et
0: bien.
1: Voilà, donc je l'ai vu de tout près. On a même pu discuter un peu. C'est quelqu'un d'extrêmement sympathique.
0: Excellent. Et tu fais quoi comme instrument, Olivier ?
1: Moi, je joue du hautbois.
0: Oh waouh !
2: Alors, et Olivier, puis-je te dire que ma sœur Marie, bon, qui n'est plus là maintenant, l'a vue également. Tu vois, et mon frère habite à Mulhouse. Donc toi, tu es d'Alsace ?
1: C'est pas loin.
0: C'est pas loin. Oui, Olivier, il est alsacien.
2: Tout de suite, mon frère, tu vois.
0: Bah oui.
1: Oui, d'accord.
0: Alors, Olivier, pardon, c'est une question un petit peu indiscrète, mais tant pis, je me lance. Comment on se lance dans le hautbois ? Est-ce que c'est parce que c'était ton instrument préféré de l'orchestre ? Aujourd'hui, c'est vraiment très spécialisé.
1: Bah, disons qu'on n'est pas très nombreux à en jouer. En même temps, à l'orchestre, il en faut que deux, voire trois.
0: Oui,
1: donc,
0: c'est vrai.
1: Voilà, c'est un instrument. En fait, je suis venu dessus avec la flûte à bec que je faisais au collège à l'époque, comme tout le monde.
0: Ah, voilà, c'est via la flûte. Et tu t'es dit, il y a un truc.
1: J'adorais ça. J'avais des super notes et tout. J'étais à fond dans la flûte. Donc, je suis allé prendre des cours de flûte à bec. Et le gars qui donnait des cours de flûte à bec, et ben, il jouait du hautbois, en fait. Il m'a filé le biniou un jour.
0: J'adore.
1: Il m'a mis ça dans les mains. Et je me suis dit, ça, c'est génial pour embêter mes parents pour faire du bruit à la maison. Tu sais, quand on commence un instrument, c'est toujours très compliqué, quoi. Tu vois, ça fait des dégâts au niveau des oreilles.
0: Ah ben, faut s'entraîner, hein. Oui, voilà.
1: Voilà. Et après, je me suis rendu compte que comme il n'y avait pas beaucoup de bois, j'avais beaucoup de chance de jouer finalement assez facilement dans des orchestres et ils étaient tous contents que j'arrive, en fait.
0: J'adore. Vive le hautbois. Olivier a un point avec Cookie Dingler. Elisabeth a un point avec son ex-mari Julien Clerc. Ah bah Elisabeth, maintenant on sait où elle était en mai 68. Elle était dans la cavalerie, voilà. Allez, une dernière chanson qui rend hommage aux femmes. Quoi qu'il arrive, Olivier, Elisabeth, vous avez tous les deux gagné. Mais dites-moi quand même, qui chante ça ?
2: Elisabeth.
0: Ah, vous allez dire en même temps. Oui, non, pas Pascal Obispo.
1: Florent Pagny.
0: Florent
2: Pagny. Oui, mais oui, tu as raison.
1: Je pense que c'est
2: une femme, mais oui.
1: Obispo qui l'a écrit, ça ?
0: Il a composé, ouais.
1: Ah, oui. C'est pas ça. Voilà.
0: Et voilà, les amis. Bravo.
1: Ah.
0: Je vous félicite, Olivier et Elisabeth.
2: Merci.
1: Merci beaucoup, Émilie. C'était une très belle soirée. Là. Franchement, j'ai adoré passer. Là.
0: Ah,
1: je me suis vraiment amusé et j'ai fait une belle rencontre en plus.
0: Ah, bah oui.
1: Elisabeth et.
2: Tu sais que. Enfin, je me permets, je suis tout en train de connaître.
0: Mais vas-y, Elisabeth, on est en famille. Ici, c'est la radio de la famille. Ouais.
2: Disons que le contact se passe bien. Voilà, on va le dire. Et puis, je suis contente aussi, un Alsacien, c'est parfait.
0: Ah bah,
2: voilà.
0: Vous allez pouvoir échanger vos numéros de téléphone au standard. Je vous envoie 1000 bises, Elisabeth et Olivier, et aussi le bouquin Mathmata 30 ans ferme des éditions Le Mot et le Reste. Et je vous propose, après Julien Clerc, Cookie Dingler et Florent Pagny, d'écouter ce que Richard Anthony a à dire à propos de sa femme. Souvenez-vous, on était en 74.

0: quand même, 3 jours et 3 nuits, il avait la santé, hein, Richard Anthony. Il nous a quittés il y a une dizaine d'années, il est mort en 2015, Richard Anthony, à l'âge de 77 ans.
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0: À la Star Academy, c'est comme dans les buffets du Campanile, les amis. Hein, y a à boire et à manger. Et là, en l'occurrence, j'aime beaucoup cette jeune femme qui s'appelle Mélissa, une ex-académicienne, qui lance sa carrière avec un tout premier titre, « Quoi faire de moi ?», sorti il y a une dizaine de jours. Je la trouve talentueuse et assez originale, il faut bien le dire. Surveillez Mélissa et découvrez-la. C'est le coup de cœur du jour de Décibel.

0: s'appelle Mélissa et la chanson « Quoi faire de moi » annonce le meilleur. Alors vivement la suite.
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0: Ah là là, c'est l'anniversaire de Lenny Kravitz. J'avais un poster de lui torse nu. Dans ma chambre d'adolescente. Oh, Lenny Kravitz. Super artiste à voir sur scène aussi. Ça joue vraiment de la guitare, ça chante merveilleusement. Mais quel âge a-t-il, Lenny Kravitz, aujourd'hui? Bien, mes enfants, vous n'allez pas en revenir. Il a 62 ans. Est-ce qu'il les fait? Absolument pas. On dirait mon petit cousin. Bon anniversaire à Lenny Kravitz. Et rendez-vous sur les festivals d'été en France en juin, juillet, août. Printemps de Pérouge, Festival de Nîmes, Les Nuits de l'Erdre. Et puis en Picardie, Rétro, c'est trop. Lenny Kravitz, happy birthday. Voici

0: Sachez-vous aussi chanter comme des zinzins, Believe de Lenny Kravitz. Bah si, évidemment, joyeux anniversaire à Lenny Kravitz. Sache, Lenny, si tu écoutes l'émission, que je suis toujours disponible pour notre mariage dont je rêve depuis maintenant une trentaine d'années.
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0: Bonjour la France, j'espère que tu vas bien la France. J'espère que t'as pas trop chaud la France, que c'est chaud. Hein,
5: c'est chaud, il fait chaud. Bonjour Valérie.
0: Comment ça va?
5: J'ai chaud.
0: Alors, je vous rappelle que par chance,
5: oui,
0: la personne a remporté hier la première manche. Comment vous dire qu'aujourd'hui, bien évidemment, c'est moi qui vais gagner. Je vous rappelle que toute la semaine, nos candidats vont s'affronter pour se sélectionner pour la finale de vendredi. Le premier prix, c'est un week-end de roi, les gars. Oui, c'est un week-end exceptionnel à Autun, à l'occasion de quelque chose de royal. Oui, c'est l'Augusto d'un homme, le rêve du roi. C'est pour 2 personnes. Alors attention, c'est votre radio ici et l'office de tourisme du Grand Autunois Morvan qui vous invite à l'occasion du rêve du roi. Attendez, je ne vais pas prononcer ça d'une façon exceptionnelle.
5: Allez-y.
0: Augusto d'un homme. Voilà. Alors, vous partez le vendredi, vous choisissez votre transport parce que le transport est compris, train ou voiture. Vous allez dormir 2 nuits à l'hôtel de la gare. Les petits-déj, les dîners, les déjeuners sont inclus. Et vous allez évidemment visiter, ça va être super, parce que vous allez visiter la magnifique ville d'Autun, le musée, le site archéologique du Mont-Beuvray, le château de Couches. Mais attention, c'est pas tout. Parce que le climax, c'est le vendredi soir. Parce qu'à la nuit tombée. Mais oui, à la nuit tombée, le théâtre antique d'Autun va s'illuminer et ça va devenir la scène de l'un des plus grands spectacles historiques de France. Un show monumental. Et ça, croyez-moi, vous êtes peu près de l'oublier. Ça, c'est le premier prix. Le deuxième prix, c'est quoi?
5: Bonne journée, rendez-vous demain, c'est la fin d'Otaquet. Il y a tellement de cadeaux, c'est tellement merveilleux qu'on a, on prend un temps de dingue. Vous le savez, on a du bon café,
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0: Jingle. On accueille nos 2 candidats du jour, Colin et Marie-Laurence. Bonjour.
5: Bonjour.
6: Bonjour.
7: Bonjour. Bonjour à tout le monde et bonjour.
0: Alors.
5: Oula.
0: Oh, mec.
5: Ça part mal.
0: Mec, tu me vois plus. Alors, Colin, tu joues avec ICI Gascogne. Tu as 25 ans. Tu habites à Mont-de-Marsan. J'ai bon?
6: Exactement. Impeccable.
0: Impeccable. Alors, tu es en couple avec Élise. Et on a un petit métier, un petit métier dans l'immobilier, hein? Qu'est-ce que...
6: Exactement.
0: Alors, qu'est-ce qu'on
6: Exactement,
0: fait?
6: Dans l'immobilier.
0: Alors, tu fais quoi?
6: Je cherche des maisons à vendre, j'essaie de les vendre, et puis si tout se passe bien, après, moi, je suis notaire avec les clients.
0: Ah, voilà, un beau métier, vendre des maisons. Petit, tu voulais quand même bosser dans les voitures, donc...
6: Exactement, j'ai quand même assouvi mon rêve. Pendant 4 ans, j'étais vendeur de voitures chez plusieurs marques françaises, étrangères.
0: Et voilà,
6: donc là j'essaye d'autres choses.
0: T'as bien raison. Alors, tu fais beaucoup de rugby, hein. Tu en as fait beaucoup et maintenant tu fais du triathlon. Tu es un grand sportif.
6: Exactement.
5: Oui.
6: J'ai essayé de me dépenser. J'ai fait pendant 15 ans du rugby, effectivement. Et là, je, je choisis un truc un peu plus complet avec le triathlon qui allie trois disciplines, natation, vélo et course à pied. J'en ai fait un samedi où j'avais toute ma famille qui était là, donc c'était super.
5: Oh, il m'a perdu là, il y a trop de sport là.
0: Trop de sport.
5: Je suis perdu là.
0: Bon, en même temps, tu bricoles pas, hein, tu comptes un peu sur ton père qui lui est bricoleur, c'est ça?
6: C'est ça, lui est très bricoleur, je me rappelle quand j'étais petit. Je disais, si mon papa, s'il existait un métier où il faut tout faire, mon papa il le ferait.
0: Eh ben voilà.
6: Donc, mais il n'a pas cette qualité, il ne l'a pas passé. Non.
0: Ah, bon, bah, c'est pas grave, on ne peut pas tout faire. Hein. Il y a un moment donné, tu cuisines, tu fais des tartes salées, enfin, on est à ça de Top Chef, si j'ai tout compris.
6: C'est ça, j'ai raté l'inscription, mais oui, il faudra que je m'inscris dans quelques années. Ouais.
5: Vous parlez des appartements sur M6, de Top Chef sur M6, vous parlez de brico-déco sur M6.
0: Oui, bah évidemment.
5: Dites-moi, vous revenez pas sur M6
0: On ne sait pas, on verra bien.
5: Oh, attends, tout le monde le sait.
0: Alors, mon petit chat, c'est la première question vraie ou faux qui peut te permettre de marquer un point. Tiens, je te mets une petite chanson.
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0: Alors, figure-toi qu'à Toulon, il y a un livreur qui distribue gratuitement des pizzas au volant d'une Ferrari. Est-ce que c'est vrai ou faux? Top chrono, 5 secondes.
6: Je dirais faux.
0: Et non, c'est vrai. Et oui, il y a un pizzaïolo qui a distribué gratuitement des pizzas avec sa Ferrari dans plusieurs quartiers de la ville. C'était, bon, ça a été relayé sur plein de réseaux sociaux. C'était pour faire connaître son restaurant. Et lui, il y en a qui choisissent les flyers. Lui, il a carrément loué la Ferrari et offert des pizzas, ce qui est pas mal aussi. Pas de points pour Colin.
5: Marie-Laurence est avec nous, avec Ici Occitanie. Comment ça va, Marie-Laurence? Ah là, c'est toi qui as un téléphone de toute nouvelle génération. Je sens que ça va être pratique. Marie-Laurence, est-ce que tu nous écoutes bien?
7: Très très bien, comme vous étiez à côté de moi.
5: Ouais, alors ne bouge plus, ne respire plus. Parce que voilà, je ne sais pas si tu es dans un garage, dans une salle de bain. En tous les cas, on est ravis de t'accueillir. Tu habites à Calmont, c'est en Haute-Garonne. Divorcée, situation maritale, mais heureuse, Marie-Laurence.
7: Oui, oui, ça va, ça va. Je ne me refonds pas tous les soirs dans mon lit. Hein. Je sors, je vais au théâtre, je fais plein de choses.
5: Ah, bah ça c'est bien, on adore. Voilà, quand voilà, vous êtes dynamique, vous faites plein de choses. Tu as deux enfants, Arthur et Charlotte, la petite vingtaine. Qu'est-ce qu'ils font, Arthur et Charlotte, dans la vie?
9: Eh ben, Charlotte a fini ses études. Ouais. Je cherche actuellement un emploi. Et Arthur est à moitié, je dirais, études. Il est parti faire une année de césure en Australie. Ouais. Et il va bientôt revenir là pour faire son master.
5: Pour faire son master, c'est ça? C'est ce que j'ai compris.
9: Ouais.
5: Bon, bah, plein de bonnes choses pour Arthur. Alors, on t'appelle Lolotte, on t'appelle Marilo, on t'appelle pour tes enfants. Comment ils t'appellent, tes enfants?
9: Même.
5: C'est à l'anglais, vous savez que je suis nul en anglais.
0: Oui, mais enfin, quand même, c'est la base.
5: Ah, et Marie-Laurence, elle travaille dans l'aéronautique.
7: Et oui, comme beaucoup de gens, qui crée sur Toulouse.
5: Oui. Ah oui, bah oui, t'es surtout. Qu'est-ce que tu fais dans l'aéronautique? Parce que c'est large, hein, pour le coup.
7: Oui, assistante d'équipe.
5: Assistante d'équipe, d'accord. T'as une équipe de combien?
7: Oh, presque 40 personnes.
5: D'accord, ah oui, donc ça fait un petit peu de monde. Et avant, t'étais documentaliste technique, et plus jeune, t'aurais aimé avoir une librairie. Voilà, on commence à savoir plein de choses.
7: Ouais.
5: Ah ouais.
7: Oui.
5: Bah, t'as un amour.
7: C'est toujours mon rêve. Hein.
5: Il est jamais trop tard, hein, franchement. Pourquoi
7: oui,
5: pas?
7: Oui, oui.
5: Allez, nous allons jouer. Marie-Laurence, bienvenue dans la compétition. Un premier point peut-être à gagner maintenant pour partir à Autun, notre destination de la semaine.
0: Voilà. Qui passait par là a tout emporté.
5: Secrètement, j'ai toujours rêvé qu'elle fasse un autre tube. J'ai toujours, voilà, j'attends toujours d'ailleurs. Parce que j'adorais, moi, comme un ouragan.
0: Très bien.
5: Voilà. Alors, question. La climacophobie et la peur de la pluie et des ouragans. C'est pour ça qu'on a écouté Stéphanie. Je répète cette question, est-ce que c'est vrai ou faux? La climacophobie et la peur de la pluie et des ouragans. Top chrono, 5 secondes.
0: Hein?
5: Comment?
7: Faux.
5: Faux. La climacophobie, tu as raison, désigne en réalité la peur, alors c'est fou ça, la peur des escaliers. Je savais pas que ça portait un nom. Climacophobe, c'est celui qui a peur de tomber dans les escaliers.
0: Eh ben, voilà, c'est super. Colin, pas de points. Marie-Laurence, un point. Et là, tout de suite, vous écoutez ici. Et on va danser, on va bouger son petit boule avant l'été. Pour une begin avec toi, Marc Lavoine. Pour une begin avec toi. Allez, à tout de suite, mes chéris, on vous kiffe.

0: Ah oui. Oh, pour une biguine avec des glaçons, avec la citronade, avec la petite pantalo et la fraise à l'eau, là. On a envie de se rafraîchir avec Marc Lavoine.
1: Eh ben oui.
0: Sur ici fraîcheur.
1: Jingle.
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0: Il fait frais à Autun. Pareil que c'est bien.
1: Bah,
0: un petit coin d'ombre sympa.
1: Ouais, ça dépend. Hein. Tout le monde, toute la France est sous la canicule, là, monsieur. Hein,
0: oui, mais sous les arbres.
1: Voilà. Alors, on joue avec Marie-Laurence, qui joue avec ici Occitanie, et Colin, qui joue avec ici Gascogne. Mmh. Ça va, sinon, je vais m'acheter des mots, je reviens. Mmh. Alors, Colin, qui est donc agent immobilier, tu es aussi administrateur de l'association Les Colosses aux Pieds d'Argile. Et alors, parle-nous donc de cette association. Qu'est-ce que c'est? C'est fait pourquoi? Comment? Pourquoi? Voilà.
3: Exactement, je suis administrateur depuis 2019 dans cette magnifique association qui a été lancée par Sébastien Boyer, un ancien joueur de rugby professionnel qui a été victime de viol. Et donc cette association a pour but de lutter contre ce fléau qui en avance sur ce sujet, mais il y a encore énormément de pas à franchir. Donc voilà.
1: Eh ben, c'est une très belle association. Et tu en as créé une toi-même qui s'appelle les Cagouillous. Et qu'est-ce qu'on fait dans les Cagouillous? Les Cagouillous?
3: Alors les Cagouillous, ça veut dire en patois, ça veut dire escargot.
1: Et oui.
3: C'est une association de copains de rugby qu'on a créé récemment pour partager le moment, promouvoir le rugby amateur. Et donc là justement je passe un petit appel, on se fait un tournoi de rugby à 5 flags le 20 juin à Grenade-sur-Adour. Donc voilà, c'est juste pour un petit peu par les temps qui courent se rassembler, nous promouvoir le rugby qu'on sait faire, le rugby amateur, etc.
1: Eh ben oui, et puis surtout, par les temps qui courent, effectivement, c'est pas mal de prôner la bienveillance et le rassemblement. Alors, on a une petite habitude avant d'éteindre la lumière, on scrolle sur Twitch ou YouTube.
3: Oui, on peut trop.
1: Et voilà, alors c'est quoi tes chaînes Twitch préférées?
3: Oh, je regarde un petit peu de tout, comme à l'image de la musique, j'écoute beaucoup de variétés. Et là, c'est pareil pour Twitch et YouTube, beaucoup de créateurs de contenu. Ce week-end, notamment à Bordeaux, il y avait un match de rugby organisé par les créateurs de contenu qui était très sympa. Donc voilà, ça me permet, c'est mon divertissement. Vraiment.
1: Eh ben voilà, c'est ton petit somnifère. Alors, Colin, voici la deuxième question, vrai ou faux. Essayons de la gagner. Tiens, je te mets une petite chanson. Colin. Pour ceux qui n'ont pas vu le film, c'est Ice-T qui chante cette film.
0: C'est très bien, ça. J'adore.
1: Merci Céline d'avoir trouvé ce morceau exceptionnel. Alors, écoute bien la question. Grâce à l'IA, il est possible d'inventer de nouvelles couleurs. Est-ce que c'est vrai ou pas? Top chrono, 5 secondes.
3: Je dirais vrai.
1: Non, c'est faux. Il est impossible, même pour l'IA, d'inventer une nouvelle couleur que l'œil humain n'a jamais vue. Parce que notre vision reste limitée aux couleurs que nos yeux peuvent percevoir. Donc non, pas de point, Colin.
0: Marie-Laurence, qui pour l'instant a un point avec ici Occitanie, qui travaille donc à Toulouse, dans l'aéronautique, la ville rose, Marie-Laurence. Alors Marie-Laurence, elle fait du sport. C'est quoi le sport, là? Le postural ball, qu'est-ce que c'est que ça?
4: C'est ça. Mais alors, moi, je suis pas une grande sportive comme Colin. Hein.
0: Oui.
4: Moi, je fais ça sur mon lieu de travail, entre midi et deux, avec mes copines. Le but, c'est de travailler les muscles profonds et surtout de gagner au niveau de l'équilibre. Voilà.
0: Ah oui, c'est intéressant. Travailler les muscles, c'est ce qu'on fait régulièrement avec Valérie.
1: Ah bah, moi, je le fais tout le temps.
0: Hein. Regarde, on prend des stylos, on les soulève, on a fait travailler les muscles.
1: Ouais.
0: De la marche, du vélo, tu participes même parfois à des marches qui luttent, qui permettent d'apporter sans doute ou qui financent le cancer du sein. Voilà, tu participes à des choses associatives, si j'ai bien compris.
4: Oui, tout à fait, oui, parce que c'est quelque chose à laquelle je suis très sensible.
0: D'accord.
4: Il y a pas mal il y a des cancers du sein, hélas, dans ma famille, il y en a plusieurs, donc quelque chose qui me touche beaucoup.
0: Mais c'est bien, il faut penser à se faire dépister, c'est très important. Alors Valérie ne va pas être contente parce que madame est une catastrophe, c'est la caca, c'est la tata en bricolage.
1: Ah bah ça s'apprend, hein.
0: Mais à quel point c'est la catastrophe?
4: Oh bah là, récemment j'ai pensé un vieux meuble, je l'ai peint à peu près correctement, et puis j'ai dit bon allez, je passe une petite couche de vernis, mais le vernis, j'en ai trop mis et il y a eu des coulures, voilà.
0: Ah, c'est parce quoi quand on met trop de vernis, du coup?
1: Eh ben, on ponce, on reponce et on remet du vernis doucement.
0: Ouais, faut tout refaire, quoi.
1: C'est pas très grave, ça.
0: Ouais. Bon. Allez, tiens, juste avant de jouer, raconte-moi, c'est quoi ce cours d'Ikebana que tu prends? C'est quoi, ça?
4: Ah oui, que je prenais, oui, oui. Ben, j'ai eu une période, c'est de l'art floral japonais. Ben voilà, réunis toutes, et puis on apprend à composer des bouquets japonais. Voilà, dans les règles de l'art, ouais, c'est divin. Je sais
0: pas, c'est une discipline artistique pour composer le bouquet. Ce que tu disais, ça s'appelle Ikebana japonais.
1: Oui.
0: Tu connais?
1: Ah oui, je connais, oui.
0: Ah oui.
1: Et oui,
0: bah, c'est là qu'on boit la culture.
1: Ça s'appelle la culture générale.
0: Voilà. Allez, Marie-Laurence, voyez, c'est bien. Oui. Moi, on apprend tous des choses dans cette émission. Voici une question. Et Walker Texas Rangers, on rejoint. Rangers.
1: Oh là là, cette série, mon Dieu.
0: Et, oh, Valérie, j'ai envie de prendre mon
1: 4x4
0: et partir dans le Californie. Enfin, pas en Californie, dans le Texas. Oui, parce qu'il est question du Texas. Marie-Laurence, t'en es pas américaine.
4: Oui.
0: Le Texas, c'est plus grand que la France. Je l'affirme. Est-ce que c'est vrai ou faux? Top chrono, 5 secondes.
4: Ah ben oui.
0: Le Texas serait plus grand que la France?
4: Oui.
0: Oui. Tu as raison, 695 000 km², alors que la superficie de la France est de 549 000. Ça paraît fou, hein. Même si on additionne les territoires d'outre-mer, etc., etc. Non, le Texas est bien plus grand que nous. Bravo.
1: Et voilà, deux pour Marie-Laurence. Colin, on va se mettre une petite pile, hein, mon petit chat. Le temps d'écouter Sous le vent. Ah, Sous le vent. Garou, Céline Dion. C'est une chanson romantique pour les couples pendant les karaokés. Vous écoutez ici, on vous aime, à tout de suite mes petits chéris.

0: Allez, nous sommes avec Colin, qui n'a pas de points. Tu n'as pas de points. Donc là, on va faire... Oui, il y a le quiz musical. T'aimes la variété française. J'espère que tu vas trouver les deux mots à trouver. Alors, il y a un truc que j'aimerais comprendre. Si t'étais un animal, tu voudrais être un singe. Oui. Lequel?
1: Alors, pas, on va dire le, comme ça, Louis. Pourquoi le singe? J'avais pas trop d'idées, mais c'est vrai que le singe, ça m'a toujours, les singes en général, ça m'a toujours fasciné, dans le sens où c'est l'animal qui, évidemment, se rapproche le plus de l'homme dans son comportement, etc. Oui. Et ça peut donner scène à ça peut donner une image à des scènes assez cocasses, donc c'est assez drôle.
0: Donc tu veux être un Ouistiti comme dans Indiana Jones, tu veux pas être un chimpanzé ou un gorille, tu veux être un Ouistiti, un truc un peu malin, quoi.
1: On verra, je laisserai choisir la nature.
0: Ok, d'accord. Bien, alors, comme je te l'ai dit, c'est le quiz musical. Là, on est parti sur les deux mots manquants. Je vais te faire écouter une chanson de Claude Nougaro. Et évidemment, quand le mot est à trouver, tu entendras le bip, bip. Et on fera un point après. Écoute bien, Claude Nougaro.

0: 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Top chrono, 10 secondes, c'est quoi les deux mots?
1: Alors, pour le premier, je dirais barbare.
0: Ouais.
1: Et le second, démarre.
0: Ok. Eh ben, on va écouter tout de suite. Si t'as raison, c'est parti.

0: Bonjour.
1: T'es bien réveillé là, c'est bien. Deux points quoi.
2: Marie-Laurent,
0: c'est le clin d'œil pour toi, toi qui es de Toulouse. T'aurais pu tomber sur Claude Nougaro, ça aurait été simple finalement pour toi.
2: Mon adversaire a remonté, tant mieux pour lui.
0: C'est vrai. Tu sais, moi hier, j'ai eu un candidat, à 1h-10, il était encore à zéro. Hein, donc, et puis finalement, il a gagné. Non, c'est juste histoire de vous rappeler que j'ai déjà un candidat. Bref, Marie-Laurence, qu'est-ce qu'on fait? On joue tout de suite? Elle n'a pas réagi, tu ne réagis plus, hein, tu ne dis plus rien.
1: Oh là là, moi, tu sais, j'ai...
0: Voilà, t'es passé à autre chose. Allez, on y va tout de suite pour ton quiz musical. Donc, c'est une chanson de rock voisine. C'est la plus connue, c'est Hélène. La chanson va s'arrêter à deux reprises et tu l'as compris, dès que tu entends les... Eh bien, il faudra trouver les deux moments quand on y va. 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

0: Voilà, alors, seul sur le sable, les yeux dans l'eau, mon rêve était trop beau, qui s'achève. Tu partiras à 100 000 lieues de moi, comment ton sourire? Top chrono, 10 secondes.
1: Alors là, je pense que je vais avoir zéro, hein. Je vais être magie, le premier mot.
0: Ouais.
1: Et le second, c'est retrouver, mais franchement, j'y suis pas du tout, je pense.
0: Tube de 1989, numéro 1 du top 50 pendant des semaines, il n'y en a pas un là, t'as pas tapé dedans, hein. Alors on écoute, ouais. Seul sur le sable.
2: Les yeux dans l'eau.
0: Jusque là, tout va bien.
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0: La saison.
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1: Oui.
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0: Comment
2: oublier ton sourire.
0: Et tellement de souvenirs. Et ben le souvenir des points qui s'éloignent pour toi.
3: Alors,
1: j'ai d'autant plus honte que je l'ai vu en concert.
3: Oh.

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3: Je vous rappelle que Colin et Marie-Laurence sont à égalité 2 points. Ils tentent de se qualifier pour la finale de vendredi. Le premier prix, c'est un week-end exceptionnel à Autun à l'occasion d'Augusto Donum, le rêve du roi pour 2 personnes. L'office de tourisme de Grand Autunois Morvan vous offre un week-end de rêve. Vous aurez l'hôtel de la gare, vous aurez tous les déjeuners, les petits déjeuners, le transport compris. Vous visiterez la ville d'Autun, son musée, le site archéologique du Mont-Beuvray, le superbe château de Couches, mais c'est pas tout. Parce que le vendredi soir, à la nuit tombée, le théâtre antique d'Autun va s'illuminer et deviendra la scène de l'un des plus grands spectacles historique de France. Ça, c'est le premier prix. Et le deuxième prix, c'est la machine à café Malongo,
4: eh oui,
3: avec ses 32 dosettes et ses 6 verres en verre. Reprise de... Hein ? Allez, jingle ! Bah oui.
4: Et on salue l'équipe d'ici Bourgogne, d'ailleurs.
3: Exactement,
4: pour ce beau cadeau.
3: Exactement, ici Bourgogne, quelle belle région, la Bourgogne.
4: Moutarde, Dijon.
3: Mais non, le vin de Bourgogne, mon Dieu.
4: Les hospices de Beaune.
3: Oui.
4: Vous allez bientôt connaître.
3: Alors, Colin, tu as repris la main, tu as 2 points, je suis très contente. On va continuer sur cette lancée. Alors, comme ça, pour l'anniversaire de ta sœur, tu lui as offert une pochette de jeux à gratter. Hein ? Hein ? Hein ? Hein ? Et dedans, il y avait... Un faux ticket gagnant à 20 000 euros ?
4: Non.
5: On m'a calmé, hein. Normalement, ça doit être plus gros la somme.
3: Non, mais attends, tu lui as mis dedans un faux ticket. Donc, elle regarde, elle découvre qu'elle a gagné 20 000 euros, elle est comme une dingue. Toi, pendant ce temps-là, évidemment, tu filmes.
5: Exactement.
3: Et alors, qu'est-ce qui se passe-t-il ?
5: Et alors, la réaction est assez hilarante. Au début, je voulais vraiment faire une plus grosse somme. Mais c'est vrai, bon, elle n'a pas de problème cardiaque, parce que bon, je ne voudrais pas non plus être débile à ce point-là. Mais je voulais faire une plus grosse somme, on m'a calmé. Et donc, dans une pochette de tickets à gratter, il y en avait plusieurs, j'avais mis au milieu ce ticket à gratter, faux ticket à gratter. Et donc, alors, elle a gratté les 3 couronnes, ah, bêtais, 20 000 euros. Donc, elle explose de joie. Et donc, au bout de 10 secondes, moi, j'ai pas pu me retenir de rire. Et voilà, elle est très vite descendue, malheureusement.
3: Alors, comme elle est pas, voilà, elle a pas trop digéré d'avoir une fausse joie, elle s'est un petit peu vengée parce que pour ton anniversaire, elle est arrivée avec quoi comme cadeau ?
5: Avec un nouvel iPhone.
3: Ah voilà.
5: J'avais toute ma famille qui était réunie, et donc elle est arrivée avec une poche d'une marque d'opérateur et elle m'a amené la boîte de l'iPhone en me disant voilà, on s'est tous cotisés. Donc le retour de la médaille a été très très dur.
3: Parce que t'as ouvert la boîte et il y avait quoi dedans ?
5: Il y avait un vieux téléphone.
3: Et oui, il y avait un vieux Nokia avec le serpent, tout ça là. Et ben, elle s'est bien vengée, bien fait pour toi. Voilà. Enfin, c'est très drôle. Hein. Ceci étant dit, je trouve que c'est une très très bonne vanne. Alors, on va essayer de marquer 3 points de plus avec la question à choix multiples. Je te pose la question, je te propose des réponses. Mon top chrono, tu auras 10 secondes pour me donner la réponse. Tiens, une petite chanson. Avec Monsieur Eddy qui chante Soif d'aujourd'hui. Alors, quel objet a inspiré la forme des premières bouteilles de coca ? Une fève de cacao ? Une ampoule électrique ? Une quille de bowling ? Ou les joues d'Éric Bastien ?
4: C'est une honte.
3: Donc, quel objet a inspiré la forme des premières bouteilles de coca ? Une fève de cacao, une ampoule électrique, une quille de bowling, ou les joues d'Éric Bastien ? Top chrono, 10 secondes.
5: J'étais tenté de dire les joues d'Éric Bastien, mais on va dire plutôt la fève de cacao.
4: C'est dégueulasse.
3: Pardon. C'est une bonne réponse. Voilà, évidemment, c'est la cabosse de cacao. Et c'est très très bien. Voilà, 5 points pour toi.
4: Oui, j'ai des bonnes joues, on peut mettre plein de choses dedans. Et de la bonne cuisine, peut-être celle que Marie-Laurence prépare pour nous. Elle habite à Calmont, en Haute-Garonne, elle travaille à Toulouse, avec ici Occitanie. C'est vrai que t'es gourmande, Marie-Laurence. Hein, on va se dire les choses.
6: Oui. Ouais. Et oui, hélas.
4: Oh, bon, hélas, non. C'est une bonne chose. Tu dois ça de ta grand-mère ?
6: Oui, en fait, ma grand-mère qui était cuisinière dans une famille bourgeoise à l'époque, en Bourgogne, et puis voilà, et puis ça s'est transmis de génération en génération. Et ma maman cuisine très bien, mon papa cuisine très bien, et puis voilà, et puis moi je suis gourmande et je cuisine.
4: Alors tu fais des confits.
6: Et je prends des kilos.
4: On est tous là.
3: Mais... Excuse-moi, tu dois ça de ta grand-mère. Alors tu tiens ça de ta grand-mère. Ou tu dois ça à ta grand-mère. Excusez-moi, mais il y a un moment donné, des enfants nous écoutent.
4: Merci Maître Capello.
3: Voilà.
4: Heureusement qu'elle est là. Tu adorais le risotto, ou tu adoras le... Comment on dit ?
3: Tu adores, tout simplement.
4: Tu adores le risotto, moi aussi j'adore. Tu as une recette particulière.
6: J'adore. Ouais. J'adore, là par exemple en ce moment avec des asperges, c'est absolument délicieux.
4: Ah là là, oui. Et tu fais des tartes aux asperges d'ailleurs ?
6: Oui, tout à fait. Tout à fait, avec une base de parmesan, les invités se sont régalés.
4: Verrines également, des grillades. Par contre, t'es pas très dessert, moi j'aime un peu déçu, j'aime bien les desserts, moi t'en fais pas du tout.
6: Non, mais je très peu en fait, moi, à part les tiramisu et les charlottes, comme ma fille d'ailleurs. Voilà, je suis pas sucrée en fait, je suis plutôt salée.
4: Bah écoute, moi le tiramisu, ça m'ira très bien. Hein. Alors qu'est-ce que c'est cette histoire, chaque fois que tu vas dans un pays, Dieu sait que tu voyages beaucoup, tu ramènes un éventail.
6: Ouais, mais c'est... Alors, j'ai jamais collectionné. Je comprenais pas pourquoi les gens collectionnaient. Et puis, finalement, je crois que je me suis prise d'affection pour les éventails. Et du coup, chaque fois que je pars, maintenant, j'en ramène un. Et ma foi... Mais c'est pas pour les enfermer dans une armoire. Hein.
4: Bah oui, tu les utilises. Ok. Voilà. T'en as deux de Sardaigne, t'en as qui viennent d'Espagne, t'en as qui viennent du Canada. Puis bientôt, tu vas aller à New York, donc tu vas peut-être en ramener, justement, des États-Unis.
6: J'y compte bien, ouais, l'année prochaine. Ouais.
4: Qu'est-ce que tu vas faire aux États-Unis? Tu vas pourquoi?
6: Eh ben, déjà voir New York parce que je n'ai pas vu la dernière fois que j'y suis allée. Et puis je vais voir mes amis, mes témoins de mariage là-bas.
4: Ah, ils vivent là-bas, d'accord. En Caroline du Nord, c'est ça, hein?
6: C'est ça.
4: Voici ta question. Est-ce que tu aimes Astérix et Obélix?
6: Ah, j'aime bien, ouais, c'est super.
4: C'est
6: sympa.
4: Génial, on va parler de Tintin. Allons-y.
7: Montre-toi donc, diplodocus, babouin, mégalomane, flibustien.
4: Tu l'as reconnu dans Tintin? C'est qui? C'est qui? Tu l'as celui-là, c'est Haddock. Marie-Laurence.
6: Oui.
4: On vient d'écouter le capitaine Haddock. Quel est le prénom du capitaine Haddock? Parce qu'il a un prénom dans Tintin. Voici les propositions.
6: Okay.
4: Est-ce qu'il s'appelle Théodore, Archibald, Norbert? Beaucoup l'ignorent. Mais Valérie est aussi un prénom masculin. Top chrono, 10 secondes. Valérie, Norbert, Archibald ou Théodore, le prénom du capitaine Haddock?
6: Moi, je pencherai pour Archibald.
4: Tu dis Archibald. Il apparaît dans Le crabe aux pinces d'or. Ce n'est que dans le dernier album de Tintin, Tintin et les Picaros, qu'on va découvrir quand il perd un peu la mémoire, qu'il s'appelle... Archibald, bravo! Bonne réponse, bien vu, hein!
3: Allez, ça fait 5 pour Colin, 5 pour Marie-Laurence, égalité parfaite. Et là, vous écoutez ici et vous vous dites, mais où va-t-elle nous emmener?
4: Mais où vas-tu nous emmener?
3: Eh bien, écoutez, elle vous ramène Back to the 70s. Oh là là, j'ai 5 ans, j'ai pas encore de Tiag, mais qu'est-ce que j'aime ce chanteur! George Harrison, my sweet love!
4: Vous avez 5 ans, c'est dans quelle année ça?
3: Bah, 70, hein?
4: 70. Ah oui?
3: Oui, je suis vieille. Allez, à tout de suite, mes chéris, on vous aime, vous écoutez ici.
4: Vous faites du mal!

0: Sweet Lord George Harrison à 12h42 sur ici. Harrison.
1: C'est pas bien
0: ici,
1: il y a des efforts.
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3: Je m'en pardonne à tous les auditeurs qui savent parler anglais. Alors, nous sommes avec Colin qui a 5, Marie-Laurence qui a 5, Colin qui joue avec ici Gascogne qui habite à Mont-de-Marsan, qui est évidemment qui est agent immobilier,
0: ben
3: qui
0: oui.
3: fait du sport, qui aime bien les activités à sensation, qui, on l'a vu, fait des blagues à sa sœur avec des faux tickets gagnants. Mais dis donc, t'étais déjà petit, un peu... on est sur un petit bêtise. Ce qui paraît que...
4: On va dire, oui.
3: Oui, il voulait jamais faire de sieste, celui-ci. Donc, les parents, eux, comment vous dire, que comme tous les parents, hein, la sieste, c'est vital. Hein, c'est là où les parents se rechargent. Donc, tes parents étaient obligés de t'enfermer à clé dans la chambre, mais toi, tu trouvais toujours un moyen de t'échapper.
4: C'est toujours compliqué. Ça a commencé par... Il y avait une salle de bain traversante entre la chambre de ma sœur et la mienne. Je passais par celle-ci, évidemment, donc ils ont dû la condamner. J'avais même plus accès à la salle de bain. Ensuite, ils fermaient la porte à clé. J'avais pris un tournevis avant d'aller à la sieste pour pousser avec le tournevis la clé, en avoir une autre pour pouvoir ouvrir ma chambre. Et ça a fini que je passais par la fenêtre en levant le volet roulant électrique. Donc ma mère fermait la porte à clé, avait condamné la salle de bain et courait vite au disjoncteur pour éteindre l'électricité de ma chambre et pas que je puisse vraiment dormir tranquillement.
3: Mais est-ce que tu dormais au final ou est-ce que tu inventais d'autres stratagèmes?
4: Non, parce qu'au final, dès que j'étais calmé et que j'avais plus de solution, ça y est, c'était une super sieste.
3: Bah dis donc, mais pourquoi tu voulais pas dormir? Qu'est-ce que c'est? Tu voulais courir dans la nature?
4: Peut-être. Ou embêter mes parents, juste peut-être.
3: Ah, d'accord. Ouais. Bah, c'est bien, écoute. En tout cas, t'es malin. Moi, je
4: oui,
3: sais pas. Bah oui, je sais pas si j'aurais fait tout ça pour échapper à la sieste. Moi, je pense pas du tout. Hein. Bon. Alors, il paraît que en 2017, pour le match France-Écosse, lors du tournoi Destination, t'as fait le coup d'envoi du match, c'est ça?
4: Exactement, notamment grâce à Sébastien Boy, donc avec l'association Colossopé d'Argile.
3: Ouais.
4: Il m'a fait cette surprise-là, cette magnifique surprise de taper le coup d'envoi du match Destination France et que c'était magnifique.
3: Alors, t'as tiré devant 80 000 personnes dans le stade?
4: C'est ça.
3: Oh là là.
0: La pression, là.
3: Dis donc, t'as les images, bien sûr, parce que c'est passé à la télé.
4: Oui, j'ai les images et. Bizarrement, j'avais pas de stress. Je me suis rendu compte après de l'immense chose que c'était. J'en suis super fier.
3: Eh ben ça, c'est bien. Bon, alors, tu as 5 points. Marie-Laurence a 5 points. Est-ce que tu vas marquer la question cash et marquer 5 points de plus? Écoute bien la question. Quel métal entre principalement dans la fabrication des fils électriques? Les fils électriques sont fabriqués principalement avec quel métal? Top chrono, 10 secondes.
4: Je dirais du cuivre.
3: Eh bien, sache que c'est une bonne réponse.
0: Bravo.
3: Oui, parce que il est très bon conducteur d'électricité, il est soupe-résistant, donc c'est très bien, ça te fait 10 points.
0: Bon, Marie-Laurence, on est pas mal là, hein, on est à 5. Tu peux faire comme lui, marquer 5 points, et vous serez encore à égalité, mais on va pouvoir vous départager avant 13h. T'as envie d'aller au Tain, tu connais ou pas du tout d'ailleurs, Marie-Laurence?
5: Absolument pas.
0: Ah bah voilà, ce serait une belle occasion de découvrir la région et de voir les beaux spectacles dans un bel hôtel, comme on vous le propose.
3: Oui, le château de Couches, il est magnifique.
0: Évidemment, t'iras avec qui, Marie-Laurence, si tu vas, t'emmènes qui?
5: Une copine, je pense.
0: Ok, mais t'as raison, ne donne pas de prénom, comme ça, ça te laisse encore le choix, ne prends pas d'engagement.
5: Oui, puis les choses peuvent changer d'ici là.
0: Exactement,
3: on peut s'engueuler à tout moment avec ses copains.
0: Ou elle peut rencontrer quelqu'un, peut-être qu'elle est divorcée, peut-être que... Tu as envie de rencontrer quelqu'un ou pas? Tu n'es pas obligé de répondre à ma question, hein, Marie-Laurence, d'ailleurs.
5: Oui, j'aimerais bien, tout à fait.
0: Ok.
3: Bah écoute, tu vas nous dire en direct qu'est-ce que tu aimerais, qu'est-ce que tu attends d'un homme, physiquement, intérieurement, qu'est-ce qui te ferait plaisir, et puis on verra si...
0: Bon, allez, vas-y, oui.
3: Vas-y.
0: Allez, Marie-Laurence, petite annonce.
5: Alors, physiquement, j'avoue que ça m'est un peu égal, parce que je pense que quand on arrive à un certain âge, on est peut-être moins exigeant. Je pense que ce qui compte, c'est surtout le cœur, la bonté et puis l'honnêteté, voilà. Et pouvoir s'appuyer sur quelqu'un, je dirais, au quotidien. Voilà, quelqu'un de fiable.
0: Écoute, tu habites Calmont, en Haute-Garonne. Tu as écouté le message de Marie-Laurence.
6: Tu peux nous appeler au 0810 055 056. Et nous communiquerons ton adresse à Marie-Laurence.
0: Oui, vous faites connaissance, vous prenez un café Malongo à Toulouse et puis ça finit à Autun, tout ça. Voilà.
6: Ça finit à Autun.
0: Évidemment, tout
6: et
0: est possible.
6: Et oui, ça finit au Théâtre d'Antique.
0: Ça peut finir avec elle aux États-Unis. Oui, parce qu'elle a évoqué tout à l'heure New York. Tu t'es mariée à New York.
5: Oui, c'est ça, je me suis mariée à New York, mais oui, je sais. Voilà, mes amis m'appellent un jour des États-Unis et me disent tiens, tu pourrais venir, t'es jamais venue encore chez nous, voir la Virginie. Et puis je dis ok, puis ma copine me dit ben, je pourrais aussi te marier, tiens, c'est fait comme ça. Et j'ai dit ouais, ok, pourquoi pas. Donc, je suis mariée là-bas.
0: Par Elvis, là, un truc dans ce genre-là ou...
6: Non, ça, c'est Las Vegas.
5: Non, du tout.
0: Vegas.
5: Du tout. Non. Ah, parce que ce genre de mariage, ça vaut pas grand-chose. Enfin,
0: ah oui, là, c'est un truc sérieux.
5: Et juridiquement, je me suis mariée comme une vraie Américaine, avec des papiers qui allaient bien, j'ai payé pour ça. Et voilà, mon livret de famille est passé par l'ambassade de France, donc c'est un vrai mariage.
0: Ok, eh ben écoute, rock'n'roll, moi j'adore. Allez, nous jouons pour tenter de t'offrir 5 points de plus et donc égaliser. Alors c'est tout ce que je te souhaite, un petit extrait, écoute.
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6: Camarade.
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0: quel
7: de l'eau.
0: Pays est célèbre pour ses geysers et ses sources d'eau chaude naturelle. Top chrono, 10 secondes. Pays célèbre pour les geysers.
5: L'Islande.
0: Et l'Islande, tu crois, les geysers, ça vient d'Islande ? Bien sûr que oui ! Situé sur une zone volcanique très active, l'Islande, connue pour ses geysers, elle est d'ailleurs à geysir, on les voit notamment sur place. C'est absolument magnifique, l'Islande, c'est lunaire. Si vous atterrissez en Islande, vous allez avoir l'impression qu'on atterrit sur la Lune.
6: Ça fait 10 chacun, vous êtes exactement à égalité, le bingo vous départagera. Mais tout de suite, on écoute la dernière chanson du monde, Florent Pagny. Vous écoutez ici, à tout de suite mes chéris.

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1: Eh ben, c'est magnifique, on adore cette chanson.
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1: Ici, nous sommes avec... Ben, qu'est-ce qui t'arrive, toi?
0: Oh, ben, ils veulent jouer. Hein.
1: Non, ils veulent aller à la cantine, Iki.
0: Oh, ben, il y a des frites aujourd'hui.
1: Allez, c'est parti. Colin à 10, Marie-Laurence à 10. Alors, Colin, ça fait un an que tu es avec Élise, que tu as... Vous étiez dans le même lycée, mais c'est un peu Tinder qui vous a rapproché. Et il paraît que t'es bordélique et que ta copine est maniaque. Ça se passe bien, la cohabitation?
3: On essaie de faire... on va dire qu'on est complémentaires, c'est ça qu'on dit, non?
1: Oui, voilà, on dit ça, on est complémentaires. Mais bordélique, bordélique ou un peu bordélique?
3: Ben depuis un an, un peu moins, du coup.
1: Ah bah oui. On fait le canard devant Élise. Ah là là. Et voilà. Alors, pour t'encourager à gagner le bingo, je te mets une chanson. Écoute, c'est pas de ton âge, mais apparemment, c'est toi qui l'as choisi.
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1: Voilà. Voici les clés, tatilala, Gérard Lenormand, voilà. Alors, mon petit chou. Aujourd'hui, le bingo, il est très simple. À mon top chrono, tu vas avoir 10 secondes pour me donner un maximum de noms, enfin de races de chiens ou d'animaux qui ont les poils ras, ou pas de poils, hein, ça veut dire. Donc, max de chiens ou d'animaux sans poils, poils ras, top chrono, 10 secondes.
3: Le teckel, le caniche, le bichon, le yorkshire, non, le chauchonnant. Lama.
1: Non, bah alors tu m'en as donné qu'un, hein, le teckel, parce qu'il existe un teckel. Il y avait le Doberman, le Staff, le Bull Terrier, le Braque de Weimar, le Dalmatien, le Pinscher, l'éléphant, le cochon, le chat-sphinx et même l'hippopotame. Bon, bah tu m'en as donné qu'un.
3: J'ai pas pensé à tout ça.
1: Eh oui.
0: Voilà, ah là, là, là. Ça fait peut-être nos affaires, ça, Marie-Laurence, même si je reste méfiant parce que j'ai cru comprendre que t'étais un peu étourdi parfois. Un petit côté chèvre, hein, rappelons-le, pour ceux qui ne sont pas au courant. Hein, Marie-Laurence?
5: Oui, mais c'est peu dire, en fait. Je suis une catastrophe.
0: Ah oui, oui, oui. Ah, alors, on n'a pas trop le temps d'en parler, mais tu reviendras vendredi, évidemment. Mais... N'empêche que quand
1: calme
0: t'es rentrée.
1: Toi, non, mais toi.
0: Elle est rentrée des pouilles un jour, elle s'est trompée de valise. Voilà, qu'est-ce qui s'est passé avec cette valise?
1: Bah, elle s'est trompée.
0: Ouais, mais enfin. Hein? Qu'est-ce qui s'est passé avec la valise?
5: Eh ben, il s'est passé que vite, vite, j'avais envie de rentrer chez moi. Je vais sur le tapis récupérer ma valise et puis c'était pas la bonne. Donc, j'arrive à la voiture, j'ouvre le coffre et puis je me dis, tiens, c'est bizarre, la valise, elle rentre pas dans le coffre.
0: Non, mais c'était
5: et
0: pas
5: puis,
0: la tienne.
5: Puis là, je me dis, ben non, finalement, c'est pas ma valise.
0: Ah, voilà, mais ce n'est qu'un petit aperçu de ce que vous découvrirez vendredi. Dave, Vanille. Oui, parce qu'elle sera avec nous vendredi, elle va gagner. Dave, c'est sa chanson, elle adore.
1: Vanina.
0: Allez, c'est parti. Dave va te porter bonheur, je le souhaite. Allez. Oh, tu n'as que 2 points à marquer, hein. Ça devrait aller.
1: Oh là là, ça suffit, là.
0: On te demande de citer un maximum de chiens, d'animaux. À l'inverse, donc, à poil long, nous sommes d'accord. Tous les animaux, les chiens, les animaux, à poil long. Top chrono, on y va.
1: Les chiens ou les animaux.
0: Oui, voilà.
1: Bah écoutez.
5: Oh, allez. Des animaux aussi.
0: Allez. Mais non, mais je l'ai dit, j'ai tout précisé.
1: Tu auras compris, Colin,
0: mais
1: que
0: non.
1: C'est toi qui as gagné. Tu seras là avec nous vendredi. Ben oui.
3: T'y croyais pas.
1: Ben moi non plus, figure-toi. Donc tu pourras gagner soit le premier prix, un week-end exceptionnel à Autun pour Augusto Dunum, le rêve du roi, avec évidemment la visite d'Autun, le musée, le site archéologique du Mont Beuvray, le château de Couches et surtout le magnifique spectacle historique de France, au théâtre antique d'Autun avec un son et lumière, un show monumental. Et si tu ne gagnes pas ça, qu'est-ce qui peut gagner?
0: Bah, la machine Malongo avec ses 32 dosettes et ses 6 verres en verre. Qu'est-ce qui s'est passé, Marie-Laurence? Elle a raccroché, on me dit. Mais oui, mais moi je suis déçue.
1: Oh là là. Bon, et en plus, Colin lui avait donné des indices puisqu'il lui a donné lama, Yorkshire, bichon.
0: Est-ce que vous êtes en train de dire que c'est pas mérité votre victoire?
1: Bah, Ah non, alors oh, j'ai pas dit ça.
0: Semi-mérité.
1: Bah, écoutez, semi-mérité ou pas.
0: Pas franchement mérité.
1: Bon, moi je trouve, Colin, que tu as été brillant et tu as eu beaucoup de chance. Voilà, on peut le dire.
0: C'est le jeu.
3: C'est ça, on va dire ça.
1: Voilà, et puis en plus, il aime bien aller visiter. Il a envie de visiter Autun. Il a envie d'aller au château de Couches. Il a envie d'aller au théâtre antique. Évidemment.
0: Bon, merci Marie-Laurence quand même.
1: Allez, merci Marie-Laurence d'avoir joué. Colin, je te souhaite une bonne journée à vendredi. Je remercie Céline à la réalité, qui a la technique, le maître Coupez au savoir, Sadika au standard, Eric Bastien.
0: Il est là.
1: Et oui, il est là. Et puis surtout, je vous embrasse tous un par un.
0: Et puis nos partenaires d'Autun qui sont là
1: et
0: aussi.
1: Oui, et oui, nous avons. Dis bonjour dans le micro, dis-le.
0: Bonjour.
1: Hey, je m'appelle Mathéo.
0: Hey. Merci Mathéo.
1: Je vous embrasse et on écoute tout de suite notre Wendy Chou préféré. Dis donc, il n'est pas un peu l'heure d'aller se coucher ?
0: Oui, parce que là, on vient de passer un bon moment avec le best-of d'Otake. Faut quand même qu'on récupère pour tout à l'heure, là. Hein.
1: Et puis surtout, c'est l'heure que Johan Guérin nous informe.
0: Il est là, Johan Guérin ?
1: Mais oui !
0: Le grand Johan Guérin ?
1: Bien sûr !
0: Il arrive tout de suite avec Ici, dès 5h.

0: Un voyage qu'il a effectué avec sa sœur à San Francisco, c'était Maxime Le Forestier.
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0: Bonjour, très beau réveil. Heureux de vous compter dans la grande famille. Ici, amis d'élèves tôt, on pense à vous qui allez peut-être au travail ce matin. L'équipe du jour, Al Sourire, Faustine, Elory, Saveria, Mélodie et Cyril Ardo. Bonjour Cyril.
3: Bonjour Johan Guérin, bonjour à tous.
0: On a une pensée ce matin pour les lycéens.
3: Serais-je pris en école d'infirmier ou d'infirmière? Serais-je pris en fac d'histoire? C'est les réponses de Parcoursup, les premières réponses de Parcoursup ce soir à partir de 19h.
0: On en parle dans le journal. Vous avez envie ou besoin de changer de téléphone portable? Comment s'y retrouver avec les modèles reconditionnés? Mode d'emploi avec Valère Coréard dans 5 minutes. 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
0: Mardi 2 juin, bon début de journée, bon réveil, il est 5h. À la une, les violences en marge de la victoire du PSG en Ligue des Champions. Et après les gardes à vue, le tribunal.
3: 34 personnes jugées en comparution immédiate. 13 hier, 21 aujourd'hui. Au total, 225 majeurs étaient en garde à vue dans la capitale. La moitié a été déférée. Et l'heure est à la fermeté dans les tribunaux. Avec un prévenu condamné à 6 mois de prison ferme et plusieurs condamnés à de la prison avec sursis. Comme cet homme de 24 ans veut Marine Clette avec sa famille.
4: À la sortie du tribunal, Théo prend sa femme dans ses bras. Il est minuit passé, cela fait 48 heures qu'ils ne se sont pas vus. Il vient d'être condamné pour violence sur un policier. Une chaise jetée lors d'une course-poursuite samedi soir lui affirme l'avoir maladroitement renversée. Il avait aussi sur lui un mortier d'artifice et plusieurs fumigènes.
5: Moi, comme j'ai toujours dit, je suis supporter, je resterai supporter, mais je suis pas un casseur. Oui, j'aurais craqué quelques fumigènes, mais pas pour blesser des gens, ni les forces de l'ordre. Comme l'année dernière, j'ai rien fait, j'étais tranquille avec mes potes.
4: Avant de venir à Paris, Théo était à bord de sa grue sur un chantier dans l'Yonne. Il est venu en voiture retrouver des amis. Maillot du PSG sur le dos, il le portait encore face au juge hier soir. Main dans le dos, ses doigts s'agitent pendant l'audience. Il est nerveux. C'est la première fois qu'il fait face à la justice. Émotif aussi lorsque l'on évoque son fils d'un an et demi.
5: Alors honnêtement, quand on parle de peine d'emprisonnement, j'ai eu peur. J'en ai tiré la leçon. C'était ma première expérience, mais je pense pas recommencer, je vous le dis tout de suite.
4: Son père Sébastien était également présent dans la salle.
6: On est content, il fait pas de prison. C'est sa première, ça lui sert de leçon. On lui avait dit de ne pas y aller parce que ça servait à rien d'y aller après le match. Il a compris la chose et puis, encore une fois, ça sert de leçon.
4: D'autant plus que Théo a tenu à rapporter à la barre une interpellation violente avec des coups et des crachats. Il écope finalement de 10 mois de prison avec sursis, loin des 6 mois fermes requis par le procureur.
3: Explication de Marine Clette. L'homme de 41 ans suspecté d'être à l'origine de la disparition de Liana Fleurance dans le Gers entre Bordeaux et Toulouse, mis en examen pour enlèvement et séquestration de mineurs de 15 ans. Il a été placé en détention provisoire, indique le parquet d'Agen. Il n'a pas souhaité s'exprimer devant les magistrats ou répondre à d'éventuelles questions. La collégienne de 11 ans, elle, est introuvable depuis vendredi après-midi. On y revient à 5h30 sur votre radio ici.
0: C'est une date entourée en rouge dans les agendas des familles de tous les futurs bacheliers.
3: C'est le sprint final sur Parcoursup. C'est aujourd'hui, ce soir, que les élèves sauront s'ils sont admis dans les formations et écoles qu'ils souhaitent, et c'est une source de stress pour tout le monde, les jeunes comme les parents, comme ceux que vous avez rencontrés à Périgueux, Philippine Thibaudeau.
7: Alicia n'a qu'un mot pour décrire la plateforme.
8: Compliqué.
7: Elle est la maman d'Océane, 18 ans, en réorientation après une première année à la fac. Elle postule à une licence d'histoire socio-politique. Alors comme ça, ça a l'air complexe, mais moins que Parcoursup.
8: Trop de demandes, trop de papiers, des fois ça bug, je pense parce que tout le monde est dessus, mais j'ai l'impression que c'est déterminé par un algorithme en fait. C'est pas vraiment pour regarder le dossier. Et c'est d'autant plus stressant parce que des fois le deuxième ou troisième vœu, c'est fait par dépit, c'est pas vraiment là où vous voudrait aller.
7: Et les réponses des listes complémentaires peuvent même tomber à la rentrée, en septembre. C'est ce qui stresse le plus Sabine, maman de Flavien en terminale.
2: On attend impatiemment les résultats. Et voilà, moi c'est surtout le côté matériel. Comment on va les loger, comment ça va se passer, où ils vont être l'année prochaine, c'est la grande inconnue.
7: Selon un récent sondage de la FCPE et du journal L'Étudiant, Parcoursup provoque des tensions familiales chez 4 élèves sur 10. Chez Sabine, c'est le cas.
2: Alors oui, ça peut être source de conflits. On est toujours obligé de leur demander ou savoir où ça en est.
9: Vous lui avez posé combien de fois la question ?
2: Beaucoup de fois. Et toujours la même réponse. On attend le 2 juin. Voilà.
7: Encore quelques heures donc à patienter. Les candidats recevront les résultats en ligne en fin d'après-midi.
3: Et dans ce contexte, le Sénat a adopté cette nuit un projet de loi pour faire le ménage dans les formations post-bac face à des dérives, des écoles qui demandent par exemple aux élèves de payer des frais de réservation pour assurer leur place. Le texte doit être inscrit à l'ordre du jour de l'Assemblée nationale.
0: Le mondial de foot, c'est dans 9 jours.
3: Et premier match pour la France dans 2 semaines, le 16 juin face au Sénégal. Avant ça, match amical à Nantes, jeudi soir face à la Côte d'Ivoire. Les Bleus sont en ce moment à Clairefontaine dans les Yvelines. La presse est conviée, tout comme l'association Une Voix des Enfants qui vient en aide aux enfants victimes de l'attentat terroriste du 14 juillet 2016 à Nice. Au programme hier, visite du centre, séance d'entraînement et selfie avec les joueurs.
10: Ah ben, on est très contents de les voir et vraiment ça me fait un grand plaisir, un grand moment de partage et vraiment ça fait du bien de les voir vraiment jouer et on essaye de les célébrer à fond. Et vraiment, il faut vraiment qu'il gagne cette troisième étoile.
3: Qui t'a fait les dédicaces ?
10: Kylian Mbappé. Ouais, il m'a fait un bon autographe.
11: Ben, pour moi, c'est un sentiment incroyable de les voir. C'est la première fois que je vois des joueurs, des stars. C'est incroyable.
12: Ça, c'est un rêve de gamin qui se réalise. On voit qu'ils sont sympas et que, même si c'est leur métier, ils prennent du plaisir. Et franchement, c'est beau à voir. Bah, je suis pas prêt de l'oublier.
3: Et les 5 Parisiens, Dembélé, Doué, Barcola, Hernandez et Zaïre Emery, ainsi que le joueur d'Arsenal, William Saliba, sont attendus ce matin. Et ce midi, tous les joueurs auront la visite d'Emmanuel Macron et de Brigitte Macron pour un déjeuner au château. 5h06 sur votre radio locale. Ici, vous avez aimé l'épisode de beau temps et de chaleur. Eh bien, c'est fini, c'est le retour de la pluie, Johan.
0: Oui, c'est vrai, la perturbation arrivée par la Bretagne hier soir traverse le pays d'ouest en est. Ce matin, les pluies sont parfois copieuses et orageuses de l'Aquitaine au nord de la Seine. Un soleil voilé qui résiste de la Méditerranée à l'Alsace ce matin, mais les pluies orageuses vont s'inviter cet après-midi sur les Vosges, le Jura et de la vallée du Rhône jusqu'aux Alpes. Cet après-midi aussi sur le nord-ouest, c'est un ciel. Alors, plus changeant qui s'installe avec des éclaircies, encore quelques averses, petites éclaircies qui se dessinent aussi des Pyrénées au nord de la Seine, mais les averses parfois orageuses vont rester au programme. À noter le vent d'ouest qui peut souffler jusqu'à 60 km/h sur la moitié nord et la tramontagne qui peut atteindre 70 km/h. Côté Mercure ce matin à Strasbourg et à Quimper, 14 degrés relevés, à Cherbourg 15, nous avons à Chambéry, Châteauroux 16, à Lille, Nantes et Bordeaux 17, 18 à Paris, Toulouse, 19 à Nîmes, 21 à Bastia. On a encore un 22 à Marseille ou encore à Perpignan. Et les maximales, elles vont baisser assez nettement. On attend cet après-midi entre 17 et 23, le plus souvent sur le pays, entre 24 et 27 sur le quart sud-est.
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0: 5h07, un plaisir de vous accompagner au saut du lit à la table du petit déj ou peut-être déjà sur la route du travail. Voici une petite surprise de bon matin avec un titre qu'on adore.

0: Le petit plaisir de bon matin est signé Connie Williams. Come back to me, 5h10, bon réveil.
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0: 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Bon avis aux voyageurs, si vous pensiez que tous les billets de train se valaient, détrompez-vous. La semaine dernière, les passagers du Paris-Genève ont vécu une nuit pour le moins contrastée, c'est le peu qu'on puisse dire. À cause de chute de pierre, le TGV Lyria était détourné vers Lyon. Terminus, tout le monde descend, mais une fois sur le quai, c'est la douche froide, le contrôleur annonce la couleur. Votre sort dépendra de l'endroit où vous avez acheté votre billet. C'est-à-dire, en fait, d'un côté, les clients de la compagnie ferroviaire suisse, direction l'hôtel, pour eux, avec une enveloppe de 200 francs pour la nuit. Et de l'autre, les clients de la SNCF, avec option sac de couchage directement dans le train, ou le fameux débrouillez-vous dans les rues de Lyon. La SNCF nie toute discrimination et pourtant la loi suisse en fait impose un devoir d'assistance strict que la France semble interpréter avec beaucoup plus de souplesse. Bref, la prochaine fois que vous passez la frontière, vérifiez bien l'entête de votre ticket, ça pourrait vous éviter de dormir sur une banquette. Et 5h12, on va quitter le train, direction le bus ce matin.
3: Oui, alors on vous souhaite de ne pas y dormir, mais effectivement avec la hausse des prix des carburants, eh bien certaines villes décide de baisser les prix justement des transports en commun pour encourager les usagers à prendre le bus, le métro, le tramway.
0: On en parle dans un instant. Pour la musique du réveil, on écoute le nouveau Mylène Farmer.
4: 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Quel triste adage !
0: Le tout nouveau Mylène Farmer, déjà sur votre radio ici, il arrive à 25h30. Mais avant, c'est au tour de Valère Coréard et son rendez-vous par ici les économies.
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0: Bonjour Valère Coréard.
6: Bonjour Johan.
0: Chaque jour avec vous, un bon plan pour notre pouvoir d'achat. Aujourd'hui, vous vouliez nous parler téléphone.
6: Aujourd'hui, les téléphones sont devenus de vrais ordinateurs avec le prix qui va avec. J'ai déjà eu l'occasion de vous le dire, acheter un smartphone neuf en incluant le paiement dans le forfait vous donne l'illusion que c'est bon marché. Mais à la fin, l'appareil vous coûte plus cher et les offres sont souvent associées à des forfaits qui sont eux-mêmes au-dessus des prix du marché. L'occasion, c'est donc un bon plan, 50% moins cher que le neuf en moyenne, à condition de savoir se repérer. Et un critère qui est important est de savoir dans quelles conditions un smartphone a été reconditionné. Il y a des opérateurs qui font ça en France, dans les règles de l'art, et d'autres de façon moins qualitative.
0: Et Valère, comment s'y retrouver quand on fait une recherche sur Internet ?
6: Il y a des reconditionneurs en France, hein, comme je vous le disais, ce qui est un critère de qualité sur les différentes étapes de remise en état et de contrôle, mais aussi d'un SAV plus efficace. Vous avez par exemple l'Argo ou Smart avec 3A qui sont sur ce marché du reconditionnement made in France. Il peut y avoir une petite différence de prix, hein, c'est vrai, sur des appareils par rapport au géant back market par exemple. Mais si vous voulez un process plus fiable, je vous recommande ce type d'acteur. Et puis, sur ce sujet des smartphones d'occasion, il existe un label RECQ, donc RECQ, spécialisé sur le reconditionnement. Il garantit que le smartphone a été reconditionné dans des conditions optimales. Donc en conclusion, privilégiez des acteurs du reconditionné installés en France. Prenez comme toujours le temps de comparer. Puis n'oubliez pas que si ça ne va pas, vous avez le droit de retourner votre téléphone. Vous avez déjà acheté un smartphone d'occasion, comment ça s'est passé ? Pensez à m'écrire par ici leséconomies@radiofrance.com.
0: Merci beaucoup Valère, demain on s'intéressera avec vous aux astuces pour payer moins cher le cinéma. En attendant, tous les bons plans se retrouvent sur ici.fr, page par ici les économies.
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0: 5h15, Cyril, un constat, les carburants coûtent toujours cher.
3: Oui, régulièrement au-dessus de 2 euros le litre pour l'essence ou le diesel. Et face à cette dépense écrasante pour de nombreux ménages, certaines agglomérations ont décidé de baisser drastiquement les prix des transports en commun. C'est le cas, par exemple, à Lorient, dans le Morbihan, ou à Laval, en Mayenne. Et l'intérêt, Alain Gastal, est autant économique qu'écologique.
9: Essy Anaïs a été à Lorient une des toutes premières bénéficiaires de ces tarifs très réduits. C'était plus par obligation que par choix.
10: Ma voiture m'a lâchée. Donc je me suis retrouvée du jour au lendemain piétonne. Et je connaissais bien sûr le bus pour l'utiliser de façon très occasionnelle. Mais je me suis dit, je vais me prendre une carte. Et c'est seulement à ce moment-là que j'ai vu qu'il y avait une offre. Donc ça tombait pile poil.
9: L'offre, c'est 10 euros l'abonnement mensuel en mai-juin au lieu de 40 depuis. Anaïs court donc la ville en bus, à commencer par le trajet domicile-lycée.
10: Entre le temps que je me laisse pour aller jusqu'à l'arrêt de bus et le temps que le bus arrive près de mon travail, je mets un quart d'heure, 20 minutes. Et en voiture, avec les bouchons que je pouvais parfois avoir, c'était pareil. Ça me permet d'arriver au travail sans avoir à chercher de place. Ça m'oblige à marcher un peu plus, ce qui est pas plus mal finalement pour ma santé. Et puis, je trouve ça agréable. Je peux écouter mon livre audio dans le bus, donc je suis pas sûre de revenir en arrière du coup.
11: Alors quand ça va repasser à 40 euros ?
10: Bah ça va, à 40 euros... C'est par rapport à l'essence que je mets tous les mois dans ma voiture, ça me paraît pas un prix exorbitant. Donc je pense que je continuerai, je reprendrai une carte. Ouais.
9: En un mois, ce sont près de 1500 nouveaux abonnés qui ont été recrutés par le réseau de transport en commun. Céline Olivier, vice-présidente chargée des mobilités, espère que tous feront ensuite le même choix qu'Anaïs.
12: Là, l'Orient est de plus en plus congestionné sur la pénétrante. On voit les bouchons aux heures de pointe. Donc, je pense que les gens se posent de plus en plus de questions. Et là, c'était vraiment l'occasion. On tombe au bon moment. Prix du carburant, découverte du réseau. Ce qu'on souhaite, c'est que ces usagers-là continuent à prendre le bus, prennent des abonnements à l'année et puis se rendent compte que finalement, c'est pas compliqué, le bus.
9: À Laval, en Mayenne, ville plus petite avec un réseau moins développé, c'est le prix du ticket qui a fortement baissé de 1,30€ à 50 centimes, ainsi que le forfait journée, ce qui s'est traduit par une fréquentation en hausse de 15%. Un résultat encourageant pour le président de l'agglomération, Florian Bercot.
13: Dans les territoires comme les nôtres, mi-urbains, mi-ruraux, la voiture individuelle reste l'outil prépondérant. On voit bien que ces alternatives-là, elles peuvent exister, encore faut-il révéler leur potentiel. Et je pense que le prix peut être un enjeu, mais pas que. C'est aussi faciliter l'accès et avoir une fréquence qui soit suffisamment importante pour être attractive.
9: Et quel que soit le prix de l'essence, les deux villes vont poursuivre leurs efforts à la rentrée. Une semaine de gratuité totale à Lorient en septembre. La gratuité du week-end étendue probablement au mercredi à Laval.
3: Un reportage d'Alain Gastal sur votre radio ici.
0: À 5h18, ces dernières semaines, on a beaucoup parlé de Kylian Mbappé, très décrié. France 5 vous propose ce soir un nouveau visage du joueur français, un documentaire inédit qui retrace la trajectoire de l'enfant de Bondy et qui décrypte aussi les coulisses, les enjeux politiques, marketing, sociétaux qui se sont noués autour du capitaine de l'équipe de France. On vous le présente dans les coulisses télé, mais avant, place à un amoureux tient du ballon rond qui aurait aimé devenir un vrai professionnel. C'est Julien Clerc. Bon réveil.

Claire, 5h21, l'éphéméride de ce 2 juin. On souhaite une bonne fête aux Blandines et un bon anniversaire à l'acteur Martin Lamotte, 79 ans aujourd'hui. Fait historique, Léopold Sédar Senghor, l'ancien président sénégalais, devenait le 2 juin.

0: par la critique comme le meilleur album du XXe siècle.
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0: Retrouvons Patrice Gascoigne avec ses coulisses télé. Aujourd'hui, Patrice, alors que dans moins de 10 jours maintenant, on va débuter la Coupe du Monde de football, vous avez retenu un documentaire sur Kylian Mbappé.
2: 4 ans que l'on attend le retour de la Coupe du Monde de football. Parce que le football quoi déjà, Kylian ?
3: Le football, il a changé.
2: Et il a changé, mais Kylian Mbappé, du haut de ses 27 ans, en reste l'une de ses stars. France 5 propose ce soir une autre facette de cette icône du foot. Avec ce documentaire, Mbappé, la diplomatie du ballon rond, on nous raconte le Kylian hors des terrains. Comment le joueur a tissé une relation insolite avec le président Macron ? Comment le joueur est devenu un agent d'influence diplomatique pour le Qatar, version PSG ? Comment il est devenu une sorte d'ambassadeur de la France. Lui qui est une personnalité mondiale, Mbappé est le Français le plus suivi sur Instagram avec près de 130 millions d'abonnés. Alors j'ai demandé à l'auteur et le réalisateur de cette enquête, Jean-Philippe Leclerc, qu'est-ce qu'il aurait envie de nous dire pour nous convaincre qu'on va apprendre des choses sur un Mbappé dont les moindres faits et gestes sont déjà scrutés par les médias ? Jean-Philippe Leclerc.
4: Alors on a voulu raconter une autre histoire de Kylian Mbappé, plutôt une histoire hors terrain. Une trajectoire absolument incroyable, celle d'un gamin champion du monde à même pas 19 ans et qui d'emblée, très tôt, affirme « je veux incarner la France ». Kylian Mbappé, lui, il a foncé et effectivement, il est devenu plus qu'un footballeur. Il est devenu un ambassadeur, il est devenu une égérie, il est devenu une icône de la pop culture, une égérie du luxe. Et on raconte notamment les coulisses d'une scène devenue mythique, celle de Emmanuel Macron qui descend sur le terrain après la finale de la Coupe du Monde 2022 et qui va consoler Kylian Mbappé, qui a pas très envie d'être consolé à ce moment-là, en tout cas pas par le président de la République. Et donc on revient en détail sur cette scène. Et puis aussi on parle d'un personnage assez incroyable, le sosie égyptien de Kylian Mbappé, qui possède 4,5 millions d'abonnés sur TikTok. Le sosie égyptien de Kylian Mbappé est en fait plus suivi sur les réseaux sociaux que bien des footballeurs français, même internationaux. Et on est allé le rencontrer au Caire et c'est vraiment un personnage hors du commun.
2: Jean-Philippe Leclerc qui vous en dit plus sur le documentaire qu'il signe ce soir sur France 5. Kylian Mbappé, la diplomatie du ballon rond. Quant à moi, je donne le coup d'envoi de nouvelles coulisses télé ici, même heure, même endroit.
0: Et on sera au rendez-vous demain. Merci Patrice. 5h25. Tiens, saviez-vous qu'un président français est mort dans le palais de l'Élysée ? Et là, vous dites, oui, mais lequel ?
5: Lequel ?
0: Ma réponse de Stéphane Bern dans 3 minutes. Mais avant, on écoute le tout nouveau Mylène Farmer. Voici, c'est à qui le tour ? Bon réveil, bon mardi.

0: C'est à qui le tour? Nouveau titre de Mylène Farmer qui est sorti vendredi dernier et le 13e album studio de Mylène Farmer est attendu pour l'automne prochain. 5h28, un peu d'histoire avant l'actu. Stéphane Bern ce matin, on voyage au temps où un président de la République meurt en plein travail, ou presque.
1: 16 février 1899, le président Félix Faure s'effondre à l'Élysée. Très vite, une rumeur court et elle va faire rire toute la France. Paris, Palais de l'Élysée. En cette fin d'après-midi d'hiver, le président est dans ses appartements privés. Officiellement, il travaille. Le pays est sous tension, l'affaire Dreyfus divise la France, les esprits sont à vif. Bref, moyen l'ambiance. Soudain, agitation. On appelle au secours. Félix Faure est pris d'un malaise violent. Les domestiques accourent, les médecins arrivent en urgence. Mais il est trop tard. Le président est mort. La cause officielle est claire. Une congestion cérébrale. Ce qu'on appellerait aujourd'hui un AVC. AVC. Allez, voilà, circuler. Oui, ça fait AVC. Mais très vite, les rumeurs vont bon train. Et étonnamment, ce train-là n'est jamais en retard. Il est même souvent en avance sur la vérité. Car Félix Faure n'est pas seul. Une femme se trouvait avec lui, Marguerite Stenel. Immédiatement, les questions fusent. Que faisait-elle là? Que s'est-il passé juste avant le malaise? On raconte que le président n'était pas exactement en train de travailler. Disons qu'il menait une activité plus privée. Dans les cafés, dans les rues et surtout chez ses adversaires politiques, les moqueries fusent. Une punchline sort du lot et restera célèbre. Il voulait être César et il est mort pompé. Pendant que la France plaisante, la situation est pourtant très sérieuse. Le pays doit élire un nouveau président en pleine crise politique. Une élection anticipée. Félix Faure reste un cas unique. Le seul président mort à l'Élysée. Officiellement, il est mort dans l'exercice de ses fonctions. Officieusement... Il serait mort dans l'exercice, tout court.
0: Merci Stéphane Bern. Tiens, est-ce que vous savez que chaque jour vous parcourez 2,5 millions de kilomètres comme ça sans bouger de votre siège? Et on en apprend énormément avec le livre illustré La boussole céleste du papillon de Benoît Prospero aux éditions Tana et Radio France. Ouvrage qu'on vous offre ce matin. 0810 055 056. Nous sommes le mardi 2 juin dans l'info du jour. On revient sur la disparition de Liana dans le Gers. On fait le point sur l'enquête dans moins de 2 minutes. Mais avant 5h30, toute l'actualité en France et dans le monde. C'est le 90 secondes avec vous Cyril Ardo.
2: Un Parisien qui soutient le PSG ne fait pas ça, réagit en exclusivité le président du club, Nasser Al-Raifi, après les débordements samedi soir en marge de la finale de la Ligue des Champions. 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Alors que près de 900 personnes ont été interpellées à Paris, une trentaine de personnes sont jugées hier et aujourd'hui en comparution immédiate. Les premières réponses vont tomber ce soir, début de la phase d'admission de Parcoursup pour les futurs bacheliers et les étudiants en réorientation. Pour chaque vœu, l'élève saura s'il est accepté, accepté avec un accompagnement personnalisé, refusé ou sur liste d'attente. Un hommage national rendu demain à Edgar Morin aux Invalides, c'est ce qu'a annoncé l'Élysée. Le sociologue et philosophe est décédé vendredi à l'âge de 104 ans. Ancien résistant, figure majeure de la vie intellectuelle, il était l'auteur d'une quarantaine de livres. La plus célèbre des verreries françaises, de nouveau en danger. Duralex, placée en redressement judiciaire en raison de difficultés de trésorerie, 2 ans après une procédure similaire. L'entreprise, qui emploie près de 250 personnes, a été reprise en 2024 par ses salariés en coopérative. 93 milliards d'euros d'investissements étrangers en France, annoncés hier au sommet Choose France à Versailles. C'est plus que les promesses d'investissement cumulées des 8 éditions précédentes. Cela devrait se traduire par la création de plus de 15 000 emplois selon Emmanuel Macron. Et puis Thomas Pesquet va retourner une troisième fois dans la Station Spatiale Internationale. Ce sera en 2027. Un autre Français, Arnaud Prost, séjournera lui la même année dans la future Station Spatiale Commerciale Aven 1. C'est dans le cadre d'un accord signé entre la France et une entreprise spatiale américaine.
0: L'info du jour est toujours aucune trace de Liana à Florence. C'est dans le Gers.
2: C'est entre Toulouse et Bordeaux. Cette collégienne de 11 ans a disparu vendredi après-midi. Un homme de 41 ans a été mis en examen pour enlèvement et séquestration de mineurs, placé en détention provisoire. Les images de vidéosurveillance montrent la petite fille montée dans sa voiture et les recherches se poursuivent donc en parallèle. Clotilde Jupon, le périmètre de recherche a été étendu au-delà de la commune et des renforts sont arrivés de toute la France.
3: Ils sont désormais 180 gendarmes mobilisés. Ils remontent méticuleusement les bois à travers les ronces, les herbes hautes, pendant que l'hélicoptère survole la zone.
4: Là, l'idée, c'est de travailler dans une parfaite coordination entre le sol et l'aérien pour orienter les recherches.
3: Ça fait maintenant plus de 3 jours que Liana a disparu, alors le temps presse. Et le colonel Philippe de la Forcade, à la tête des gendarmes du Gers, en a bien conscience.
4: Le temps est une contrainte, hein. On joue contre la montre, on essaye de rien laisser au hasard. On a pour objectif d'engager le maximum de notre énergie, de nos moyens, parce que c'est ce qu'on doit à Liana, c'est ce qu'on doit à sa famille, à la population. Donc on est vraiment dans une logique là de maximiser nos chances.
3: Pour ça, il a fallu étendre le périmètre de recherche jusque dans les bois, à une dizaine de kilomètres plus au sud. Mais cette fois-ci, sans les habitants, alors qu'ils étaient 300 à répondre à l'appel ce week-end, pour prêter main forte.
4: La battue citoyenne, elle nous a permis de reconnaître la zone qu'on s'était fixée. Ce qu'on a demandé, c'est de ne pas forcément déclencher des battues qui ne seraient pas organisées par la gendarmerie, parce que toute zone doit être reconnue de façon rigoureuse, scientifique, pour ne perdre aucun indice.
3: Pour l'instant, ça n'a rien donné. Les équipes cynophiles vont se remettre au travail ce matin.
2: Un reportage de Clotilde Jupon et un chien est donc présent sur place pour flairer, notamment au niveau de la base de loisirs et autour de la zone de disparition de Liana. Un coup d'œil sur notre météo pour aujourd'hui, mardi 2 juin, et c'est le retour de la pluie, Johan.
0: Ouais, la perturbation arrivée par la Bretagne hier soir traverse le pays d'ouest en est. Ce matin, les pluies sont parfois copieuses et orageuses de l'Aquitaine au nord de la Seine. Un soleil voilé qui résiste de la Méditerranée à l'Alsace. Mais les pluies orageuses vont s'inviter cet après-midi sur les Vosges, le Jura et de la vallée du Rhône jusqu'aux Alpes. Deux petites éclaircies qui se dessinent des Pyrénées au nord de la Seine, mais avec des averses qui seront également présentes parfois orageuses cet après-midi. Le vent d'ouest, lui, peut souffler jusqu'à 60 km/h sur la moitié nord et la tramontane, elle peut se renforcer et va se renforcer même jusqu'à 70 km/h. Côté mercure, ce matin à Quimper, 14 degrés relevés, à Cherbourg 15. Nous avons en ce moment à Chambéry et Châteauroux 16, 17 à Nantes et Bordeaux, à Paris et Toulouse 18, à Marseille et Perpignan 22. Vos messages sur la page Facebook ici. En Alsace, à Lambertheim, on salue Astrid, 14 degrés. Lionel, qui est à Limoges, a relevé la même température. On a 15 dans le département de l'Eure, on salue Gilbert. Marie-Laure, qui est dans le Pays Basque, a eu une même température. 16 en Corrèze, merci Rosita. Au Luc-en-Provence, on embrasse Chantal, 16 degrés relevés. Et puis Annie, dans le Nord, à Falampin, 17 ce matin. Pour les maximales, elles sont en baisse de 17 à 23, le plus souvent sur le pays, entre 24 et 27 sur le quart sud-est.
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0: 5h35, si le réveil est un peu difficile ce matin, pas d'inquiétude, on est là pour le rendre agréable. Préparez-vous tranquillement à la maison, prenez le volant sereinement, on s'occupe du reste. Info, musique, bonne humeur. Et pour un réveil réussi, rien de mieux que le groupe Opus avec Live is Life. Bon mardi avec la grande famille ici des 5h qui est réunie.

0: Opus, Live is Live, 5h39. Merci de démarrer la journée avec Ici dès 5h.
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0: On est là chaque matin pour vous éviter les pièges et les arnaques dans votre rendez-vous. C'est pas vrai.
3: La Coupe du Monde de foot débute dans 9 jours, mais les escrocs sont déjà au rendez-vous. Explication d'Aude Razo dans 5 minutes.
0: Côté musique, on file sur la route ce matin. On the road again. Avec Bernard Lavillier, on file aussi sur la route direction l'Isère où on retrouve Alain. Bonjour Alain.
3: Bonjour Alain.
4: Bonjour.
0: Très heureux de vous accueillir. Comment ça va ce matin ?
4: Ça va bien, je me suis levé tôt, je regardais le jour se lever.
3: C'est la plus belle chose du monde pour moi, le jour qui se lève. Bien plus beau qu'un coucher de soleil.
4: Oui.
0: Le petit plaisir du matin, comme ça, chez vous. En plus, ça doit être magnifique
4: en Isère.
3: On se sent seul au monde, c'est incroyable.
0: Ah ouais, ça c'est vrai. Alain, je découvre que vous aimez la marche, la rando. Il y a des coins très sympas chez vous en Isère. Qu'est-ce que vous nous conseillez ?
4: Ah oui. La dernière fois, je suis allé à la limite entre l'Isère et la Savoie, ouais. Au cirque de Saint-Mesmes en Chartreuse. C'est un cirque naturel avec une cascade. Il y a une balade d'environ 2 heures à faire sur un point de départ en Chartreuse.
0: Ouais.
4: On longe une rivière, on arrive à un décor naturel qui est splendide.
0: Le cirque de Saint-Mesmes, je suis en train de regarder, on est sur l'ordinateur, c'est sublime.
3: Et je vous confirme, j'y amenais des enfants campés quand j'étais animateur en colo, et c'est magnifique, absolument.
0: Ah, alors moi je connaissais pas ce cirque-là, moi je connais celui qui est un peu plus au nord, le cirque du fer à cheval, qui est en Haute-Savoie, qui est aussi magnifique. Mais le cirque de Saint-Mesmes, franchement, si je fais un petit crochet par l'Isère, j'irai volontiers m'y balader, Alain, c'est un bon conseil que vous nous donnez.
4: Oui, c'est un très beau coin. Ouais.
0: Eh ben écoutez, on prend en tout cas. Nous, on va vous offrir ce matin le livre illustré La boussole céleste du papillon qui est publié aux éditions Tana et Radio France. Livre de l'ami Benoît Prospero. Vous allez en apprendre énormément parce que je sens que vous êtes un amoureux de la nature, justement. Donc vous allez en apprendre beaucoup sur notre planète. Alain, on vous souhaite une belle journée et continuez à profiter justement et à contempler ce soleil qui se lève ce matin.
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0: C'est pas vrai, le rendez-vous anti-arnaque. Aude Razo, J-9 avant le coup d'envoi de la Coupe du Monde de foot. Et les escrocs passent donc à l'offensive.
8: Effectivement, si vous voyez passer là dans les prochains jours une offre imbattable pour aller voir un match de nos bleus aux États-Unis, ou si vous voyez des sites avec des goodies, mascotte du mondial, maillot, t-shirt, etc., soyez mais alors ultra prudents. Deux entreprises spécialisées en cybersécurité, Checkpoint et Kaspersky, alertent sur une explosion des sites malveillants. Tenez, je suis allée sur l'un de ces sites. Je vous avoue que même moi, qui vous parle d'arnaque à longueur de temps, j'ai bien du mal à voir au premier abord qu'il y a tromperie. Son nom, c'est fifaofficialstore.shop. On est d'accord, d'emblée, vous vous dites, c'est la boutique officielle de la FIFA, la Fédération Internationale de Foot. Qu'est-ce que je vois dessus ? Des ballons du Mondial, des maillots de la France, du Brésil, etc. Et tiens, de bien jolies ristournes, moins 80%, casquettes, écharpes à 6 euros et cerise sur le gâteau, livraison gratuite.
0: Ouais, c'est là que ça devient suspect, c'est trop beau pour être vrai.
8: Voilà, soyez suspicieux toujours et interrogez-vous, c'est quoi l'intérêt d'une vraie boutique du Mondial de faire des ristournes à quelques jours de l'événement ? C'est comme si vous étiez tombé sur des fleurs en promo le week-end dernier pour la fête des mères, ça n'a pas de sens. Petite recherche, la vraie boutique de la FIFA, c'est store.fifa.com. Et là, d'un coup, les prix ne sont plus les mêmes. Hein. 35€ les casquettes et pas 6€. Attention aussi dans vos boîtes mail, si vous recevez sans avoir rien demandé une super offre pour aller à New York et voir le match des Bleus contre le Sénégal le 16 juin. Désolé, mais ça sent très fort le piège.
0: Merci beaucoup, Audrazo, pour ces points de vigilance ce matin. Pour retrouver cette chronique, pour la partager auprès de votre famille, de vos amis, elle est à retrouver, hein, c'est pas vrai, sur ici.fr. 5h44, voici Jérémy Frérot avec Adieu sur votre radio ici. Merci.

0: Jérémy Frérot et adieu. Tiens, si vous avez des conflits avec vos voisins, on vous donne quelques conseils pour apaiser la situation et faire respecter vos droits. On en parle avec le magazine Mieux Vivre et Votre Argent dans moins de 2 minutes. Très bon début de journée, c'est l'équipe d'Ici Matin qui nous rejoint en studio à 5h48, tour d'horizon de l'actualité près de chez vous. Bonjour.
1: Bonjour Johan, bonjour à toutes et à tous. Ce matin dans l'actualité, on va notamment vous parler d'un déménagement des médecins qui ne passe pas inaperçu dans le centre Manche. Ils arrivent à Perrier. Deux nouveaux médecins vont rejoindre la maison médicale de la commune en ce début juin. Ils ne viennent pas de loin puisqu'ils exerçaient jusqu'ici à Saint-Sauveur-Landelin, c'est-à-dire à 7 km de là. Mais ce couple a souhaité changer de commune pour se donner les moyens d'accueillir un médecin junior d'ici la fin de l'année. Dans leur actuel cabinet, un tel projet était impossible, d'où le souhait de migrer et de s'installer avec le concours de l'intercommunalité Côte-Ouest-Centre-Manche et de son vice-président en charge de la santé, David Cervantes.
2: Ils nous ont sollicité quand le projet de docteur junior a été annoncé par l'ARS. Hein, ça fait quelques mois qu'on travaille dessus déjà. Ils se sont rapprochés de nous pour savoir si ils pourraient intégrer le pôle de Perrier, le pôle santé de Perrier, pour pouvoir accueillir un docteur junior. Comme motivation et comme explication aussi le fait qu'ils avaient 50% de leur patientèle qui était issue du territoire de la COCM et plus particulièrement du secteur de Perrier, quoi.
1: Et l'actualité, ce sera évidemment ce sujet, mais pas que, puisqu'on a aussi un maître mot qu'il faut lire aujourd'hui. Parcoursup, pour certains, ça fait peut-être quelques frissons, mais oui, c'est aujourd'hui que les lycéens ont leur dernière ligne droite, puisque ça y est, c'est le jour J pour connaître les résultats. On en parlera à 7h45 avec notre invité, Julien Leprince-Moin, fondateur de l'entreprise d'orientation à Cherbourg. Bonjour à venir, à tout à l'heure, dès 6h.
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0: 5h49, la une de la presse.
4: Résoudre efficacement les conflits entre voisins, c'est le dossier à lire dans le dernier numéro du magazine Mieux Vivre Votre Argent.
0: Oui, on est avec sa rédactrice en chef. Bonjour Sylvia Simao.
5: Bonjour Johan.
0: Merci d'être avec nous ce matin. C'est vrai, on a toutes et tous connu des conflits entre voisins parce qu'ils peuvent arriver très régulièrement. Il y a des lois, il y a aussi des devoirs, autant en appartement qu'en maison. Quels sont les principales problématiques de voisinage, celles qui sont les plus récurrentes?
5: La première source de conflit entre voisins, c'est évidemment le bruit. 42% des occupants qui sont en appartement s'en plaignent, contre 23% des habitants en maison. Et les bruits sont générés principalement par la musique, les fêtes. Ça, c'est vraiment la première cause qui est identifiée, mais ça peut être aussi tout simplement votre voisin qui met la télé, la radio trop fort. Donc ça, c'est vraiment la première cause quand on est en appartement. Mmh. Ensuite, les dégâts des eaux viennent juste derrière. Et enfin, les locations Airbnb. Et ça, notamment depuis la période du Covid, effectivement, les locations se sont beaucoup développées. Et du coup, il y a des allées incessantes, des touristes avec leurs bagages. Il y a aussi des dégradations dans les parties communes. Donc tout ça génère vraiment des nuisances. Et quand on est en maison, les problèmes viennent plutôt des plantations. Par exemple, votre voisin qui a des arbres qui débordent sur votre jardin ou les feuilles qui tombent sur votre piscine. Ça peut être aussi des problèmes de construction. Il décide tout d'un coup de construire dans le jardin un abri, un hangar, une annexe quelconque qui va vous boucher la vue ou bien qui va vous priver d'ensoleillement. Ça, c'est vraiment les deux problématiques quand on habite en maison.
0: Mais face à ces constats, quels sont les moyens d'action? Il y a déjà la conciliation en premier lieu.
5: Alors, d'abord, avant de se lancer dans une procédure, il faut savoir sur quel levier juridique on va pouvoir se baser pour agir contre son voisin. Il y a deux principaux leviers qu'on peut actionner. Le premier levier, c'est la violation d'une règle. Cette règle, elle peut être édictée par votre règlement de copropriété. Par exemple, le règlement peut dire que les locations Airbnb sont interdites dans l'immeuble. Ça, c'est une première chose. Mmh. Mais il y a aussi les règles qui sont imposées par la loi. Si vous êtes en copropriété, la loi peut régir, par exemple, les parties communes et dire « toute annexion d'une partie commune est interdite ». Par exemple, vous avez votre voisin du rez-de-chaussée qui tout d'un coup décide de construire une véranda et qui va grignoter une partie de la cour commune. C'est interdit par la loi. Le deuxième levier qu'on peut actionner, ce sont les troubles de voisinage. Une fois qu'on a ces deux leviers en tête, il faut respecter un processus pour se défendre. Et effectivement, vous avez évoqué la conciliation. Mais avant la conciliation, la première étape, c'est vraiment d'aller voir le voisin en question et de tenter un dialogue avec lui. C'est pas toujours simple parce que les nuisances qu'on subit provoquent vraiment, si elles sont répétées, si elles sont vraiment très fortes, ça peut avoir aussi des conséquences sur la santé. Donc du coup, effectivement, c'est assez difficile parfois de rester très calme. On peut aussi tomber sur un voisin qui est de mauvaise foi.
0: Bien sûr.
5: Et là, le dialogue va être compliqué.
0: En tout cas, Sylvia, je suis désolé, on vous coupe, mais pour ces conseils, il y en a de nombreux autres à retrouver aussi dans le nouveau magazine Mieux Vivre Votre Argent, qui est à la une des kiosques. Merci, à très bientôt. 5h53, vous êtes face au dressing. Parlons mode ce matin, parce que c'est le retour de la jupe culotte. Une tendance que vous présente Muriel Jordan, mais avant On The Road Again, c'est Bernard Lavillier qui côté mode, et selon nos infos, un peu plus Marcel que Rob Culotte.

0: On the road again, Bernard Lavillier, 5h56. Avec Muriel Jordan, chaque jour on découvre une tendance qui raconte notre époque. Et Muriel, il paraît que la jupe culotte revient en force.
1: Oui, vous avez vu ça, retour à nos années collège et lycée, hein, lorsqu'on ne quittait plus nos jupes culottes, emblématiques des années 20, revenues en force dans les années 90. La jupe culotte a ensuite été jugée ringarde, peu flatteuse. Aujourd'hui, elle est la star des défilés et des réseaux sociaux, avec plus de 250 000 publications sur TikTok et des millions de vues avec le hashtag Skort.
2: Aujourd'hui, je te montre comment réaliser une skort, aussi appelée jupe short, très féminin et en même temps hyper confort.
3: C'est une jupe comme je porte, mais qui a un short en dessous. On est super à l'aise dedans. Moi, j'adore. Vraiment, j'adore. Vous connaissez ou pas ?
1: D'ailleurs, vous avez entendu, même son nom a gagné en modernité parce qu'on dit moins jupe-culotte, on dit plutôt skort, contraction de l'anglais skirt, jupe, et de short. La tendance, oui, c'est aussi d'angliciser beaucoup tous les mots, you know what I mean. Mais nous, on n'est pas sur les podiums de la Fashion Week, donc on peut dire jupe-culotte, ça passe aussi très bien. Ce vêtement hybride sera sans doute la star de cet été. On l'avait déjà beaucoup vu à Roland-Garros, hein, la jupe-culotte, parce que très pratique pour les joueuses de tennis, et elle séduit au-delà des courts en terre battue.
4: Et c'est un vêtement qui a une histoire, Muriel, car il a permis aux femmes de s'affranchir des conventions et de gagner en liberté.
1: Bah oui, la jupe culotte est née au début du XXe siècle et elle a permis aux femmes de contourner l'interdiction du port du pantalon, toujours en vigueur à l'époque, sauf en cas de permis de travestissement délivré par la préfecture. Une invention qui a permis aux femmes plus de liberté de mouvement. Les hommes, en revanche, ils étaient beaucoup moins ravis, si l'on en croit cette archive de 1965.
5: Je n'apprécierais pas beaucoup parce que je ne pense pas que ce soit très esthétique.
6: Donc vous êtes absolument contre.
5: Contre. Je suis pas d'accord justement avec cette mode jupe culotte.
6: Et pourquoi cela, monsieur ?
5: Parce qu'il y a d'autres vêtements qui sont plus alléchants pour les femmes que la jupe culotte, certainement.
1: Ah, quel dommage qu'on n'ait pas fait le même micro-trottoir avec des femmes au sujet du slip kangourou. En 2026, doit-on se réjouir de ce retour inattendu de la jupe short ? Eh ben, je suis allée vous poser la question dans la rue. Est-ce qu'on valide ou pas ?
7: La jupe culotte ? Ouais. Bah, en vrai, oui, ça protège et tout. Moi, je sais que c'est toujours un stress. Enfin, voilà, je suis en jupe et j'ai un short en dessous, quoi. Donc, ne serait-ce que dans les métros, ce genre de choses, c'est quand même bien pratique, je trouve, d'avoir... on va dire une barrière de protection. Mais c'est plus, par exemple, quand je prends des escaliers. Enfin, on entend toujours des histoires un peu de gens chelous qui mettent les téléphones sous les jupes ou qui font exprès de se mettre derrière sur les ascenseurs. Enfin, pas les ascenseurs, mais les escalators et ce genre de choses. Ou même en cas de vent ou ce genre de choses, je mets toujours un short sous mes jupes.
1: Bref, la jupe culotte, c'est tendance. En 2026, elle n'est plus un sacrilège ni un signe de mauvais goût. Bah, je crois qu'on peut dire que c'est un retour en force franchement culotté.
0: Merci beaucoup, Muriel Jordan. En tout cas, ça vous va très bien, Cyril, la jupe culotte.
4: C'est mon vêtement préféré.
0: C'est vraiment, je valide. Tiens, est-ce que l'équipe d'ici matin est à la pointe de la mode à vue d'œil comme ça ? Vous êtes vraiment très bien, les amis.
4: Sauf un, dans le fond.
0: On vous souhaite un bon mardi.
7: Mais Cyril, mais ça va, les garçons?
8: Ouais, tranquille quand même. Il prend la confiance, dit notre petit Cyril. L'autre, c'était qui dans le fond? Hein, faudra nous dire, tiens.
7: Pas bonjour, nous Katia. En tout cas.
8: Non, c'est pas nous. Non, parce que nous on est stylés, évidemment. Ouais, bien oui. Sûr. Dis donc, faut pas oublier le petit déj aujourd'hui, c'est la journée nationale du donut. J'ai un ami qui réalise cette émission qui dit bah, c'est lui dans le fond.
9: Ah, oh, mais non, David.
8: Eh, hey, Cyril, c'est pas cool. Hein. Allez, bonne matinée. Voilà.
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8: Excellent mardi à vous, nous sommes le 2 juin, il est tout juste 6h. Et on commence ce journal, Katia, par une des histoires de la grande histoire de la Seconde Guerre mondiale.
11: Alors que les commémorations se suivent, à 40 ans aujourd'hui, une stèle sera inaugurée à la ferme de la Billonnerie. C'est là qu'en juin 44, le train Paris-Cherbourg a été immobilisé après des bombardements. Des centaines de passagers vont alors trouver refuge dans cette ferme, celle du père de Philippe Duchemin, un manchois qui a aujourd'hui 84 ans et qui nous avait raconté cette histoire pour le 80e lors des veillées d'Idée, organisé par votre radio locale ici Cotentin.
12: Dans la nuit du 5 au 6 juin, vers 1h du matin, 300 réfugiés sont arrivés. C'était essentiellement tous les passagers du train qui avaient été stoppés en gare de 40 ans, la voie ferrée étant coupée. Alors pourquoi sont-ils arrivés dans cette ferme ? Tout simplement parce que parmi ces passagers, il y avait l'oncle de mon père qui revenait de Paris. Et lui, connaissant l'emplacement de la ferme, où était située, a dit à tous les gens qui étaient sur le quai là-bas, « Bon, ceux qui veulent me suivre peuvent me suivre, je sais où on pourra se mettre à l'abri. » Donc tout le monde est arrivé dans la cour, et là mon père est descendu. Et là, ils ont commencé à mettre tout le monde dans les greniers, dans les étables, partout. Ils ont installé tout le monde. Et le lendemain, ben là, mon père et son oncle se sont rendu compte qu'il fallait quand même préparer les choses pour qu'ils puissent avoir à manger correctement. Et certains sont restés jusqu'à un mois et demi, parce que c'était les gens qui habitaient entre Valognes et Cherbourg, qui revenaient de Paris, et ils ne pouvaient plus rentrer chez eux. Donc certains sont restés un mois et demi.
11: Autre stèle aujourd'hui à Sainte-Mère-Église, celle des trois cimetières provisoires où près de 13 800 soldats ont été enterrés entre 44 et 48. Une cérémonie s'y tiendra là aussi ce matin à 10h30.
8: Au moins une plainte a été déposée au commissariat de Cherbourg dans une affaire d'affiches placardées la semaine dernière dans plusieurs endroits du centre-ville.
11: C'est une information ce matin de nos confrères de la presse de la Manche. Sur ces affiches, un titre: violeur en Normandie, avec les visages, le nom, les prénoms de quatre jeunes cherbourgeois. Âgé entre 19 et 22 ans, il s'agit d'une pratique illégale qui peut tomber sous le coup de la diffamation. Trois cyclistes ont été renversés par une voiture hier vers 17h à Sainte-Marie-du-Mont, sur la côte est du département. Un homme de 64 ans et deux petits garçons de 5 et 8 ans ont été légèrement blessés.
8: Un appel à la grève aujourd'hui au centre hospitalier public du Cotentin.
11: Un rassemblement est prévu à partir de 13h sur le parvis de l'église Saint-Clément, c'est juste devant l'hôpital Pasteur de Cherbourg. Les organisations syndicales souhaitent rencontrer les élus du Cotentin pour échanger sur leurs conditions de travail avant l'été. On le sait, période de grosses tensions dans les services. On vous en parlait il y a quelques minutes. Deux médecins vont rejoindre la maison médicale de Perrier. Ils ne sont pas nouveaux puisqu'ils exerçaient jusqu'ici à 7 km de là, à Saint-Sauveur-Landelin. Mais ce couple a souhaité changer de commune pour se donner les moyens d'accueillir un médecin junior, un étudiant, ce qui à terme renforcera l'offre de soins. Et Perrier était en mesure d'organiser cet accueil.
8: Et eux seront-ils acceptés en études de santé, en fac d'histoire, de droit ou autre?
11: Leur jour J à eux, c'est ce soir 19h avec les résultats de Parcoursup pour près de 8000 lycéens manchois qui ont fait 10 vœux pour leur orientation. On va en reparler largement ce matin, c'est beaucoup de stress pour les élèves de terminale, mais aussi leurs parents avant même le bac. Très peu de députés, à peine plus d'une centaine, ont examiné hier soir la loi visant à protéger les élèves des violences physiques et sexuelles dans les écoles. Et là où les débats ont viré à l'affrontement idéologique, c'est sur le secret de la confession que les députés ont finalement choisi de laisser de côté pour l'instant, obliger les prêtres à révéler des faits qui leur seraient confiés en confession. Bonne ou mauvaise idée selon vous? Doit-on mettre un terme au secret de la confession? On attend vos réactions sur la page Facebook Ici Cotentin.
8: Il est 6h04, c'est un chantier assez rare qui démarre en ce mois de juin sur la Vire.
11: À Baudre, un ancien méandre de la Vire par lequel elle ne passe plus va être restauré. Une boucle de 400 mètres qui va permettre au fleuve de retrouver son lit d'origine. Et ça, c'est une très bonne nouvelle pour Astrid Bernard. Elle est technicienne au syndicat de la Vire.
13: La Vire a été court-circuitée lors de la mise en place de la navigation. Donc il y a un canal artificiel qui a été créé pour faciliter le déplacement des bateaux. Et donc le méandre qui était vraiment une ancienne boucle, celle-ci elle a été court-circuitée. Et donc on a perdu environ 400 mètres de linéaire. Et donc là, l'objectif des travaux, c'est vraiment que la Vire repasse dans son lit d'origine. Il y a un grand enjeu sur le territoire en lien avec la préservation et la conservation de la ressource en eau. Et donc ces travaux de remise en eau du méandre participent à l'ensemble des travaux qui ont été menés depuis quelques années, où la Vire va pouvoir regagner 400 mètres de linéaire, où on va permettre une diversification des habitats, une augmentation du volume d'eau passée, améliorer l'auto-épuration du cours d'eau. Donc vraiment c'est entièrement bénéfique pour la ressource en eau et également pour la faune et la flore présentes sur site.
11: Les détails de ces travaux de la Vire tout à l'heure dans l'info d'ici à 6h30. La Perle, elle, va finir ses jours à Cherbourg, là où il est né, parti de son port d'attache tout de Toulon le 20 mai dernier. Le sous-marin nucléaire d'attaque est arrivé hier à Cherbourg. C'est dans le Cotentin que ce SNA va être démantelé. Il y a 5 ans, la Perle avait été réparée à Cherbourg après un gros incendie.
8: D'ailleurs, des images du Perle sont d'ailleurs à retrouver sur le site ici.fr.
11: Elle est arrivée. Caroline, sûre? Et oui. La pluie avec.
8: Ah oui, oui, effectivement. On va super se dire que j'apporte la pluie.
11: Pourtant, on n'est pas encore chantonné ce matin, mais bon.
8: Oui, c'est vrai, pourtant, c'est fou ça. Ben, je vais éviter de le faire, on ne sait jamais. Ceci dit, effectivement, pour aujourd'hui, c'est un temps humide. Je vous l'avais dit hier que le reste de la semaine serait beaucoup plus humide. Et ben, on est en plein dedans. C'est une journée qui va alterner entre nuages, éclaircies et averses. Un coup de tonnerre n'est pas exclu, puisque nous sommes en vigilance jaune pour le phénomène d'orage. Et puis, un peu de vent en tant qu'affaire en plus. En journée, un vent d'ouest généralement assez fort derrière. rafales qui pourront atteindre les 65 km/h notamment sur nos côtes. 15 degrés pour l'instant quasiment partout ce matin, à Barfleur, à Cherbourg, au Pieux ou encore à Lessay dans l'après-midi. Bah là c'est 19 partout, 19 à Cherbourg, à Barfleur, à Flamanville, à Grandville, et 20 ce sera la maximale pour Saint-Lô. Demain les températures vont aller entre 18 et 21 degrés et c'est pareil, ce sera toujours un peu mitigé avec éclaircies, nuages et gouttes de pluie. Ce sera un peu mieux dans l'après-midi.
11: 6h06. Oui, la circulation, j'allais vous dire.
8: Et d'un calme olympien. 9h55, ce sera la prochaine manœuvre du pont tournant si un bateau se présente à Cherbourg. Si vous constatez quoi que ce soit à Avranches, Grandville, Coutances, Saint-Lô, Cherbourg, vous nous appelez.
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8: C'est donc le moment de ressortir le parapluie. Mais comme dirait Katia, ça fait du bien.
11: Oui, et je trouve que ça... Bah, déjà, il y a un peu de fraîcheur qui revient.
8: Déjà.
11: Ouais, puis la pluie, on en a besoin. Et moi, je trouve qu'il y a les odeurs aussi. Quand
8: ouais,
11: la pluie retombe sur la végétation, ça...
8: Je suis d'accord.
11: Ça va pas mal, moi.
8: Ouais, bah écoutez.
11: Bon, faut pas que ça dure 107 ans non plus. Hein.
8: Non, 107 ans, c'est long quand même.
11: Un peu, ouais.
8: Oui, un peu.

0: On avait la fièvre dans le sang ce matin. Alain Chamfort et 6h11.
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0: Bon, on est le 2 juin et le temps estival n'est clairement pas de la partie aujourd'hui. Mais l'humour s'y tient avec un acteur français du petit écran. Écoutez sa voix, ça va vous parler.
2: Ah, bonsoir jeune homme. Eh ben dis donc, je vois qu'on se prépare à la même chose.
3: 85.
2: En effet, vous avez passé une bonne soirée. Hein. C'est parfait, vous ferez l'affaire.
0: Martin Lamotte, bah oui, 79 ans aujourd'hui, il est bronzé, papy fait de la résistance. Et puis la série aussi, Nos chers voisins, il n'a donc pas encore 80 ans, mais il continue à crever l'écran. Il est 6h11, tiens, on va parler de Parcoursup, on en parlait il y a même pas 10 minutes. Oui, c'est en ce moment, il y a déjà un petit rush sur les logements avant même les résultats de ce soir.
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0: 6h12, direction chez nos voisins à Rennes. Ce matin, c'est le moment tant attendu de l'année pour les lycéens en terminale. Aujourd'hui, les premières réponses et propositions d'admission pour les formations supérieures commenceront à tomber en début de soirée. Pour les premiers admis, le stress de la phase de recherche de logement pour l'année prochaine débute donc. Et les agences immobilières se préparent à un pic de demandes, notamment à Rennes. Reportage ce matin d'Agathe Le Labourier.
6: Pour Léontine, ce sera soit Paris, soit Rennes.
7: Je pense que tout le monde va s'y mettre rapidement, donc faut y aller vite ou il y aura plus rien, quoi.
6: Oscar s'est déjà renseigné.
8: C'est cher. À Paris aussi, mais à Rennes, ça monte aussi pas mal.
6: Margot, elle, plaint ses parents.
7: C'est plus mes parents qui sont stressés si je change de ville pour chercher un logement, quoi.
6: Et Salomé Goujon, gestionnaire au sein de l'agence Nesten à Rennes, a l'habitude de les recevoir dès le mois de juin dans sa boutique.
9: Des parents stressés, dépités. Oui, parce qu'il y a une telle différence entre l'offre et la demande, ça stresse un peu tout le monde. Ouais.
6: Rennes est passée en zone tendue depuis 2023. L'agence réalise 70% de ses locations sur les 3 mois d'été à partir de juin.
9: Juin, c'est la période où il faut y aller, parce qu'après ça, en fait, il n'y a plus de studio. Là, ça va. Je dois bien en avoir 4 ou 5, okay. Ce qui est quand même pas mal pour la période. J'ai eu des étés où on en avait des fois que 2, hein, donc là, ça va.
6: Mais le téléphone ne s'arrête déjà pas de sonner.
9: Si demain je mets un T2 en ligne à 600€ avec un extérieur et un parking en centre-ville de Rennes, je pense que je peux monter à 150 appels dans la journée.
6: Il y a tellement de demandes que toutes les annonces ne sont pas publiées.
9: Donc le mieux c'est d'appeler parce que nous ça permet de présenter des choses qu'on n'a pas forcément mis en ligne encore ou même de passer en agence parce que des fois on peut recevoir un préavis une heure avant donc on peut présenter le bien. Ça c'est la première chose et la deuxième chose c'est d'avoir un dossier qui est prêt à l'envoi. Des fois ça peut être réglé en 2 heures. On peut avoir le propriétaire au téléphone, tout validé et sur la journée c'est bon.
6: Pour mieux accompagner sur la question du dossier, les agences ont souvent leur propre plateforme pour les déposer, comme The Lock, et l'État a créé Dossier Facile.
9: Les gens, du coup, rentrent leurs pièces administratives et en fait, après, une fois qu'ils ont tout validé et qu'ils ont rempli tous les champs, ils ont un lien qu'ils peuvent envoyer aux agences immobilières. Ça détaille vraiment les pièces qu'il faut et ça explique pourquoi. Et même nous, en tant que gestionnaire, ça facilite notre travail parce qu'on a tout un récap de la situation de chaque personne et ça va beaucoup plus vite.
6: Et la dernière solution, dit-elle en riant, c'est d'avoir de bons amis.
9: Ce qui se fait beaucoup, c'est qu'effectivement, quand il y en a un qui va partir, s'il a un copain qui veut le récupérer, souvent dans la foulée, avant même qu'on ait reçu le préavis, le copain nous a déjà appelé pour envoyer son dossier et pour le récupérer derrière.
6: À l'heure actuelle, le loyer pour un studio de 20 mètres carrés coûte en moyenne 500€ à Rennes.
0: Et en 2024, la métropole rennaise comptabilisait plus de 70 000 étudiants. Et chez nous alors, me direz-vous, puisque c'est pareil, hein, Parcoursup, c'est donc ce soir, et bien on en parlera tout à l'heure à 7h45 avec l'invité de la rédaction. On recevra Julien Leprince-Morin, fondateur de l'entreprise d'orientation à Cherbourg. Bonjour Avenir, il va nous donner plein de conseils et nous dire un petit peu justement les échéances. Ce sera tout à l'heure à 7h45, mais pour l'instant il est 6h15 et dans quelques instants on retrouve Manu avec les bénévoles du festival Grande Marée à Juloville, après Murray Head et One Night in Bangkok.

0: Murrayhead à 6h19 et One Night in Bangkok.
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0: Et oui, 50 raisons d'aimer la Manche avec les gens d'ici. Et Manu Gouache est allé rencontrer Marie-France à Julouville. Marie-France qui fait toute l'année les 30 km entre Julouville et Saint-Quentin-sur-le-Haume où elle habite. Elle est trésorière de l'association Baie en Seine qui organise le festival Grande Marée qui se déroule là-bas en juillet. C'est dans la petite maison qui sert de QG au festival que Manu l'a rencontré. Ils sont allés se promener dans les rues de cette station balnéaire au sud de Granville pour qu'elle lui parle de son histoire avec le festival.
2: Je me suis toujours intéressée au milieu culturel, le spectacle, le concert, etc. J'avais envie de vivre de l'intérieur. J'avais envie de comprendre et de voir un petit peu comment ça se passait. Et puis de donner de mon temps. Quand j'étais à la retraite, on a du temps. Et donner du temps pour des choses agréables.
3: On fait peut-être des choses qu'on aurait aimé faire et qu'on n'a pas osé faire ou on n'a pas eu le temps ou l'occasion.
2: Peut-être, effectivement. Je pense que c'est une compensation aussi du passé qui permet de vivre des moments autres que ce qu'on a pu vivre dans sa vie professionnelle. Quand on est à la retraite, on a besoin aussi d'activités, de se sentir utile. Donc le bénévolat en fait partie.
3: Mais c'est aussi sa pierre à l'édifice dans la vie d'une société.
2: Oui,
3: bien sûr,
2: bien sûr, parce qu'une société sans association, il manquerait beaucoup de choses. Que la vie associative en France, elle est quand même très importante et il y a beaucoup d'activités qui sont organisées grâce aux associations.
3: Bah déjà, il n'y aurait pas le festival des Grandes Marées.
2: Voilà, tout à fait.
3: Là, on arrive sur le front de mer.
2: Oui, voilà, c'est ça. C'est là que je voulais vous amener. C'est joli, c'est très beau ici.
3: On est un petit peu en hauteur. On est sur une petite route qui longe la mer, j'ai l'impression.
2: Sur la digue.
3: On est sur la digue. Mmh. On est à marée basse. Il y a des bateaux.
2: Oui, des petits bateaux, des petits optimistes de l'école de voile, je pense.
3: Effectivement, avec des voiles blanches, des voiles rouges, bleues, vertes, jaunes, c'est très coloré. Là-bas, c'est Granville ?
2: C'est Granville, oui.
3: C'est le rocher, là.
2: Qui est dans la brume. Alors là, on n'aperçoit pas, mais sinon, on peut voir les côtes de Chauzet. Et on aperçoit aussi les côtes bretonnes, mais là, il y a un peu de brume, donc on ne voit pas.
3: Il y a des gens qui font du longe-côte aussi, là-bas. Et il y a des chevaux, et il y a un tracteur.
2: Oui.
3: Et il y a du monde, hein, ici, hein ?
2: C'est vivant.
3: Parce que vous faisiez quoi, vous, avant, alors ?
2: J'étais éducatrice spécialisée. Je travaillais dans le milieu social. Rien à voir. La façon d'être et la façon de travailler est complètement différente. Même si c'est au service des personnes, puisque dans le milieu social, on est au service des personnes. Ici, on est au service aussi des spectateurs. Donc, c'est aussi la relation à l'autre.
3: J'imagine qu'on ne fait pas la même chose au mois de janvier qu'au mois de juin, quoi.
2: Bien sûr. Non, là, juin, juillet, ça s'intensifie de façon très, très importante. Il y a la préparation de tout ce qui est accueil artiste, rencontrer les bénévoles, échanger avec eux, préparer, je ne vais pas dire les plannings, parce que ce ne sont pas des plannings, ce n'est pas du travail, mais les horaires pour chacun, pour qu'il y ait toujours quelqu'un.
3: On retourne vers le bureau, on va continuer de discuter.
2: On peut repasser par là et on va reprendre la rue.
3: Et vous, alors, cette vie associative, elle vous nourrit un peu
2: Complètement. Moi, sans ces activités, je ne sais pas ce que je ferais, en fait. Je crois que je m'ennuierais.
0: Marie-France, trésorière de l'association bénévole du festival Grande Marée depuis 6 ans. Elle s'occupe de l'accueil artiste. Elle aura l'occasion justement de nous raconter sa relation avec certains artistes. Je vous rappelle que le festival va se dérouler cette année.

0: Marine avec le syndrome de l'imposteur en chanson, ça s'appelle escroc. 6h25 là pour le coup, pas d'escroquerie, on a demandé au meilleur, notre Hervé Fortin, pour décrypter le quintet du jour qui se dispute à Saint-Cloud à 13h55, épreuve de place sur 2000 mètres. Vous pouvez jouer le numéro 9, le 2, le 6, le numéro 3, le 14, le 15 et le petit numéro 8, petit coup de cœur avec le 3, Another Light. D'ailleurs, il faudra surveiller le ciel en cas de pluie. Cette jument n'aime pas le terrain trop souple. C'est dommage parce que dans le loin, il devrait pleuvoir. L'actu locale, ça, c'est dans 4 minutes.
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0: Que dit l'horoscope aujourd'hui? On va décrypter les étoiles avec vous, Catherine Biguier. Bonjour Catherine.
6: Bonjour.
0: Je crois qu'il y a une bonne nouvelle dans le ciel astral aujourd'hui.
6: Mercure, planète de la communication, rejoint le signe du Cancer.
7: Bélier, alors ça va être l'occasion de vous parler en famille, sous votre toit, essentiel pour la suite.
6: Taureau, de l'évasion au programme et c'est vous qui menez la danse pour le reste.
7: Gémeaux, sur le plan trésorerie, vous serez un excellent orateur, vous convaincrez facilement.
6: Cancer, eh bien ça y est, vous avez les mots pour lui exprimer au mieux vos sentiments.
7: Lion, vous saurez mieux que quiconque soulager les peines physiques et morales de tous.
6: Vierge, votre belle intérieure

0: célébrité fait merveille auprès de vos amis, vous verrez, on vous aime. Balance, vous n'y pouvez presque rien, vous avez tellement soif de liberté, eh bien ça en embête certains. Scorpion, Mercure en signe ami vous apporte tous ses bienfaits en matière de dépaysement, c'est trop bien. Sagittaire, vous vous accordez du temps pour vous comprendre et pour compter vos sous aussi. Capricorne, une activité intellectuelle, un échange, un déplacement sont d'actualité, très positif. Verseau, vous adorerez être entouré, câliné, car vous n'êtes pas forcément en pleine forme. Poisson, alors quelle merveilleuse période, un amour progresse dans le bon sens. Et pour nous tous, apportez une note festive partout.
1: Ah bah, faisons la fête aujourd'hui, vous avez raison, ça rend les journées plus légères et plus joyeuses. Et puis tiens, en parlant de fête, bonne fête aux Blandines aujourd'hui, et bon anniversaire à Martin Lamotte, l'acteur à 79 ans aujourd'hui.
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1: Excellent début de journée à vous. Bon mardi, ici Cotentin vous accompagne partout dans la Manche et elle m'accompagne tous les matins. C'est Katia Lotrou. Bonjour Katia.
3: Bonjour Caroline Joanneau, bonjour à tous.
1: Et l'actualité avec vous dans deux minutes.
3: Alors on va parler des travaux sur la Vire, d'un méandre. Vous savez ce que c'est un méandre? On dit un d'ailleurs parce qu'il y en a beaucoup qui disent une, mais on dit un. Un méandre, en fait, c'est une sinuosité du fleuve. Voilà. Wow. Et sur la Vire, il avait été un peu dévié. On va le remettre au bon endroit. Ça va être tout cool pour la biodiversité.
1: Tout cool.
3: L'eau
1: qui coule, tout cool.
3: Vous allez l'entendre, c'est une première et c'est chouette, chouette, chouette.
1: Et puis tu as une question pas si bête ce matin. D'où vient l'expression « avoir mal au cœur » ?
3: C'est vrai. Je sais pas du tout.
1: On l'utilise beaucoup, mais pourquoi? Eh ben, on va demander à 7h à nos enfants, aux enfants de Sotteville, de nous l'expliquer. Ce sera mignon. 6h30, l'actu, Cyril Ardo.
4: Un homme de 41 ans mis en examen pour enlèvement et séquestration de mineurs de 15 ans, placé en détention provisoire. Il est suspecté d'être à l'origine de la disparition de Liana à Fleurance, dans le Gers, à 80 km de Toulouse. La collégienne de 11 ans est introuvable depuis vendredi après-midi. Certains n'ont pas vu leurs proches depuis samedi, après les débordements en marge de la finale de la Ligue des Champions. Une trentaine de personnes jugées en comparution immédiate hier et aujourd'hui à Paris. Plusieurs peines de prison avec sursis ont été prononcées et un homme a été condamné à 6 mois de prison ferme. Pour des dizaines de milliers de futurs bacheliers, l'avenir se joue en partie aujourd'hui. La phase d'admission de Parcoursup débute ce soir. Les élèves seront fixés sur les formations et écoles dans lesquelles ils sont acceptés. Nouveau coup dur pour les 250 salariés de Duralex, la verrerie française, repris par ses employés en coopérative en 2024, est de nouveau placé en redressement judiciaire. En 2025, une levée de fonds citoyenne a permis d'obtenir 7 millions d'euros auprès de particuliers. Un hommage national sera rendu demain à Edgar Morin aux Invalides, c'est ce qu'a annoncé l'Élysée. Le sociologue et philosophe est décédé vendredi à l'âge de 104 ans. Ancien résistant, figure majeure de la vie intellectuelle, il était l'auteur d'une quarantaine de livres. Plus aucun Français à Roland-Garros après l'élimination de Diane Parry. Les affiches des quarts de finale sont bouclées, avec notamment le numéro 2 mondial Alexander Zverev face à Raphaël Jodard, 27e. C'est à 13h20 aujourd'hui.
3: On y reviendra avec le coup d'œil côté manchois sur cette élimination dans les journaux ce matin. Merci Cyril. L'info d'ici dans la Manche qui nous emmène sur la Vire à présent. À Baudre, où des travaux démarrent sur un ancien méandre par lequel elle ne passe plus depuis les années 1850. Des travaux qui visent à remettre en eau cette boucle de 400 mètres et à permettre donc au fleuve de retrouver son lit d'origine, Lucie.
5: Il s'appelle le méandre de la Barberie. Il est situé en amont du pont de Gourfaleur. Une partie est en vasé, la végétation a repris ses droits et sur une autre partie, seul le Fumichon, affluent de la Vire, s'écoule encore. Au XIXe siècle, pour rendre la Vire navigable plus aisément, un canal rectiligne a été creusé à cet endroit-là, sur un petit peu plus de 200 mètres. L'enjeu avec ces travaux, c'est qu'elle retrouve son lit d'origine. Antoine Aubry, le président du syndicat de la Vire.
6: C'est bien là que passait la Vire. D'ailleurs, le syndicat de la Vire est toujours resté propriétaire de ce bras. Et aujourd'hui, on le remet en eau, on remet la Vire à sa place. là où elle était. Ça veut dire enlever les déblais qui avaient été mis lorsqu'ils ont construit le canal, redonner à la vie à toute sa place, parce qu'il y a quand même eu des dépôts qui se sont faits au fil du temps.
5: Près de 2000 mètres cubes de terre vont être déplacés.
6: Cette terre, elle ne va pas aller n'importe où, elle va permettre de reconstituer des haies.
5: Ces travaux vont permettre au fleuve de regagner quelques centaines de mètres de linéaire supplémentaires, non négligeables quand on sait que la Vire est la principale source pour l'alimentation en eau potable du Saint-Lois.
7: Il y a un grand enjeu sur le territoire en lien avec la préservation et la conservation de la ressource en eau.
5: Astrid Bernard, technicienne du syndicat de la Vire.
7: On va permettre une augmentation du volume d'eau passée, améliorer l'auto-épuration du cours d'eau, donc vraiment c'est entièrement bénéfique. Ça permet d'améliorer la qualité de l'eau sur le secteur.
6: Ça va nous permettre de recréer des zones humides, c'est là que sont nos vraies réserves d'eau.
5: Comme d'autres travaux menés ces dernières années, l'objectif c'est aussi à petite échelle de mieux lutter contre les sécheresses qu'on a connues en 2022 ou en 2025.
6: La Vire, potentiellement, c'est un régime torrentiel qui peut avoir des niveaux très bas. On l'a eu en 2022 où on avait 250 litres à la seconde.
5: Et à l'inverse, en hiver, ce canal rectiligne qui ne sera plus utilisé pourra absorber une partie des inondations. Il y a également un enjeu pour la biodiversité en recréant des habitats pour la faune, en permettant aux poissons, aux salmonidés notamment, de remonter le fumichon. Depuis une dizaine d'années, le syndicat de la Vire procède pour cela à l'effacement des seuils. Mais c'est le premier chantier de ce type, la remise en eau d'un méandre, un chantier à 565 000 euros, financé à 90% par l'Agence de l'eau et pour le reste par le syndicat lui-même.
3: Les travaux sur la Vire, donc l'info d'ici, signée Lucie Tuilet.
1: Dans l'actu aussi aujourd'hui, Katia.
3: Eh bien, on en parlait avec Cyril, Parcoursup, les résultats ce soir 19h pour les lycéens. Le stress monte, eh bien nous, on aura notre œil manchois aussi avec l'invité tout à l'heure, un conseiller d'orientation à 7h45. Deux médecins qui s'installent à Perrier. Alors attention, ils ne sont pas nouveaux, ils viennent de Saint-Sauveur-Landelin à 7 km, mais ce déménagement va leur permettre d'accueillir un médecin junior en plus. La météo.
1: Eh ben c'est un petit peu de tout pour aujourd'hui. Vous mettez tout dans le shaker, vous secouez, ça vous donne la météo du jour avec des nuages, de la pluie, des éclaircies de temps en temps et puis même possiblement quelques coups de tonnerre. C'est pas exclu, notamment dans l'après-midi, puisque nous sommes en vigilance jaune pour ce phénomène d'orage. Le vent est aussi assez présent, un vent fort, des rafales autour des 65 km/h sur nos côtes. 15 degrés partout ce matin, il fait 15 à Barfleur, à Cherbourg, à Lessay ou encore à Pont-Orson dans l'après-midi. 19 pour Cherbourg, Barneville, Carteret, Saint-Joseph, Granville. 20 pour Saint-Lô et demain entre 18 et 21 et toujours un temps mitigé. Coefficient de marée 70 pour ce matin. La mer était basse à Cherbourg il y a une heure et à Saint-Va, ça fait 5 minutes seulement. Il est 6h35 et sur la route, ça circule bien pour l'instant. Notez qu'il y a toujours des travaux de voirie. La route est toujours fermée, celle qui va du carrefour du Buisson au carrefour de la route de Muneville-le-Bingard. On est donc sur le secteur de Lessay, c'est fermé de 8h à 19h chaque matin et ce jusqu'au 19 juin. Vous êtes vous à Avranches, Granville, Coutances, Saint-Lô, Cherbourg. Bon, vous constatez quoi que ce soit, pensez à nous appeler au 02 33 23 13 23.
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1: Katia, vous avez regardé vos mails?
3: Oui.
1: Pour la Céline.
3: J'en ai pas eu.
1: Non, c'est vrai?
3: Je comprends pas.
1: Et ben alors moi si. J'ai été tirée au sort.
3: Non.
1: Si, je vous jure que si. Mais enfin bon,
3: je vous parle plus.
1: Je vais me connecter dessus, il y aura plus de place de toute façon. Alors vous inquiétez pas.

0: Gold disait laissez-nous chanter. Bah vous savez quoi, aujourd'hui vous avez le droit. De toute façon il pleut, donc allez-y à foison à 6h40.
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0: C'est quoi avoir mal au cœur? Cette expression qu'on utilise tous, mais on ne sait pas toujours d'où ça vient. Eh bien, Yannick Le Faux est avec les enfants de cette ville ce matin pour leur demander ce qu'ils en pensent.
2: Quand t'as mal au cœur, c'est quand t'as envie de vomir ou tu te sens pas très bien.
3: Qu'est-ce qui fait que le sang il réussit à circuler dans le corps?
2: C'est le cœur.
3: Et quand on dit des fois j'ai mal au cœur?
2: Ton cœur il bat plus en plus vite. Et quand il bat trop vite, bah, ça fait un peu mal des fois.
4: Dès que mon cœur des fois il bat trop vite, à un moment il va s'arrêter de battre de plus en plus bas. Et à un moment dès qu'il bat plus, et ben il t'arrête, son cœur il s'arrête et des fois tu peux être mort.
5: Elle est morte la maîtresse.
2: Aussi, quand t'as mal au cœur, c'est quand t'as envie de vomir ou tu te sens pas très bien.
6: Qu'est-ce qu'il y a? Vous êtes malade en voiture?
7: Non, c'est parce que quand je suis content, je vomis.
3: Est-ce que vous connaissez les os qu'on a dans notre corps?
2: Le fémur, c'est le plus grand. C'est celui de la cuisse. Et après, il y a le tibia, je crois.
8: Et aussi, il y a deux sortes d'os. L'os dur et l'os pas dur, il est fin, parce qu'il y a... L'os fin, il a plein de petits trous qui fait qu'il est moins solide.
9: Je connais pas d'os, mais quand il me parle des trous, ça me fait penser à une flûte. Une flûte, c'est long et il y a des trous dedans.
3: Ah, tu penses qu'en fait on a des os, c'est juste des flûtes en fait?
9: Et des fois, ça me fait penser à ça.
8: Là, sur notre os, le tympan.
9: Aussi, dans l'oreille, il y a l'étrier.
3: Il y a celui-ci. Et l'os à moelle, vous connaissez l'os à moelle?
10: Non.
3: Non, vous savez pas ce que c'est, celui-là?
10: C'est moelle.
9: L'os à moelle, bah, c'est moelle. C'est moelleux.
0: C'est moelle. C'est moelle, c'est moelle. Merci les enfants. 6h42 et paf, le piaf. Dans une petite minute, on va parler de la perruche ondulée et du danger du miroir dans la cage. Très mauvaise idée, ça peut terminer mal cette affaire.
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0: Vous avez peut-être déjà vu là les petits miroirs vendus pour les cages à oiseaux. On se dit que c'est une bonne idée et que par exemple notre perruche va s'amuser à se regarder avec ce genre d'accessoires. Eh bien on en parle justement à 6h43 avec le docteur Pierre Fabin pour voir si c'est vraiment un cadeau inoffensif pour elle.
13: Eh bien, c'est tout le contraire, c'est le pire accessoire possible. Le problème fondamental, c'est que la perruche ondulée n'a pas la conscience d'elle-même. Quand elle regarde ce miroir, elle ne se dit absolument pas que je suis belle aujourd'hui. Elle est intimement persuadée qu'un autre oiseau vient d'arriver dans la cage. Au début, elle gazouille, elle essaie d'interagir, mais la situation devient très vite dramatique. Dans la nature, les perruches vivent en grands groupes et communiquent en permanence. Là, elle a face à elle un compagnon qui ne répond jamais, qui n'a aucune odeur et qui ne lui rend pas l'appareil quand elle essaye de lui faire la toilette en lui lissant les plumes, par exemple. C'est un mur de glace.
0: Ah bah oui, cette frustration de parler à un mur. Quelles sont les conséquences concrètes justement sur la santé et puis le comportement aussi de notre oiseau?
13: Votre oiseau peut développer une véritable névrose. Il risque de devenir totalement obsédé par ce reflet. Certains deviennent très agressifs pour protéger ce faux compagnon et vous risquez de vous faire pincer très fort si vous vous approchez la main. Sur le plan médical, la perruche va essayer de nourrir ce reflet comme elle le ferait pour un véritable partenaire amoureux. Elle régurgite ses graines en permanence sur une vitre, sauf que le miroir ne mange pas. L'oiseau va donc s'épuiser, se vider de son énergie. Il peut maigrir à vue d'œil et développer des inflammations graves du jabot. Le stress de cette solitude en plus la pousse aussi très souvent à s'auto-mutiler en s'arrachant ses propres plumes jusqu'au sang.
0: Mais dis donc, c'est terrible de se dire qu'on pensait bien faire en plus. Par quoi doit-on remplacer alors ce petit miroir pour qu'une perruche s'épanouisse vraiment pour le coup?
13: Alors la seule véritable solution à la solitude d'une perruche, c'est une autre perruche. Ces oiseaux ne sont absolument pas faits pour vivre seuls. Adopter un deuxième individu, c'est le jour et la nuit pour leur équilibre mental. Et pour aménager leur habitat sainement, remplacer les miroirs par des jouets destructibles. Les perruches adorent utiliser leur bec pour déchiqueter. Donnez-leur des jouets en bois tendre, des branchages en noisetier ou des pommiers bien lavés. Et des balles en osier dans lesquelles vous cachez des graines. L'idée, c'est de les forcer à fouiller et à s'occuper avec de vraies textures naturelles. C'est ça, la clé d'un oiseau bien dans sa tête.
0: Eh ben, c'est bien noté. Faites attention à vos oiseaux, puis regardez-vous dans le miroir ce matin à 6h45. Et regardez le téléphone aussi. Il est à côté de vous, là, le téléphone. Va falloir le prendre là, en vitesse grand V. Vous avez 4 minutes, c'est précis, pour nous appeler au 02 33 23 13 23. Vous avez entendu, c'était Shakira derrière. 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

0: Souchon et le baiser à 6h50. Le pain du matin, c'est un indispensable. Je dis pas ça parce que mon ventre est en train de gargouiller et qu'à mon avis, vous l'entendez jusque dans le sud Manche. Ah, j'ai faim. Alors justement, allons prendre de bonnes choses à la panetière du Marais à 40 ans. Nous sommes avec Cyril ce matin. Bonjour Cyril.
1: Bonjour Caroline.
0: À 40 ans où il pleut déjà ?
1: Bon, il a pas mal plu cette nuit. Là, ça s'est arrêté, mais les pelouses ont retrouvé le sourire, donc tout va bien.
0: Voilà, effectivement. Comme disait Katia, finalement, ça fait du bien. Après avoir eu la canicule, avoir souffert un petit peu de pluie, ça fait du bien. Vous avez raison.
1: Voilà.
0: Ouais, non, mais vous avez raison. Tiens, on en parle depuis ce matin de recrutement, de Parcoursup. On est à fond, là, en ce moment, avec Parcoursup et ce soir. Et bah, tiens, justement, vous recrutez, vous, pour septembre. Présentez-nous, justement, ce recrutement.
1: Alors, pour septembre, je recherche un ouvrier pâtissier et on recherche aussi une apprentie vendeuse.
0: Ok. Voilà. Alors, comment
1: en
0: ça se passe ?
1: En boulangerie, c'est bon. Alors, oui. Où on prend contact avec le magasin, on appelle ou on passe directement. Le mieux, c'est d'appeler parce qu'on n'est pas forcément toujours là et dispo dans les heures, quoi, mais... Voilà, la place est à prendre pour, on va dire, tout fin août après nos vacances, quoi. C'est pour la rentrée.
0: Bah oui, effectivement. Donc, n'hésitez pas à déposer les CV, à passer un petit coup de fil. Et puis, j'ai vu que vous aviez sorti les glaces maison quand même. Ça y est, ça reste la saison, même si on n'a plus la canicule.
1: Non, mais les glaces, c'est des glaces, quoi. Il y en a, ils en mangent toute l'année. Personnellement, j'aime bien les manger l'été, en hiver, pas trop. Mais bon, il y a des adeptes de la glace qui en mangent toute l'année.
0: Oui, je confirme, j'en ai certains dans ma famille, je ne vais pas les dénoncer, mais effectivement, qui sont de cette team-là. Bah alors, fonçons donc chez vous. Et petite, évidemment, dédicace aussi à la boulangerie-pâtisserie. Tout simplement, un de vos voisins qui vient de fermer depuis dimanche, on leur fait une petite dédicace, évidemment, à 40 ans, n'est-ce pas, Cyril ?
1: Oui, bien sûr, bon courage à lui pour la suite. On a discuté au moins une demi-heure ensemble hier soir.
0: J'imagine.
1: Donc, voilà.
0: Effectivement, rendez-vous donc à la boulangerie, pâtisserie et chocolat snacking, la panetière du Marais, rue Torteron. À très bientôt, Cyril.
1: Merci, bonne journée à vous.
0: Oui, d'accord, il fait... pas très très beau, grisaille un petit peu. Oui, mais justement, on en parle depuis ce matin, les recrutements, il y en a plein. Alors justement, vous restez là, au sec, dans le salon, en train de préparer votre CV. Et bonne nouvelle de dernière minute, il y a une place qui s'est libérée dans la formation de coffreur-bancheur. C'est à Cap-Inter, qui vient tout juste de démarrer. Il cherche donc une personne ultra motivée pour rejoindre le parcours immédiatement, puisque la place vient tout juste de se libérer. C'est une opportunité en or, aucune expérience requise, formation gratuite, théorie, pratique, 3 semaines de stage, toutes les formations sécurité incluses et surtout un contrat de chantier sur le site Orano à la clé avec de vraies possibilités d'évolution. Donc si vous voulez plus d'infos, évidemment, on remet tout à l'accueil d'ici Cotentin pour contacter Cap-Inter à Cherbourg. Et puis cette année, pour le 82e anniversaire du débarquement, Sainte-Marie-Église met à l'honneur les soldats de la 82e Airborne Division, évidemment, un hommage fort à ces hommes souvent moins connus mais essentiels dans les libérations. Côté programme, ça démarre donc dès demain avec plusieurs parachutages. 40 ans le 3 juin, Liéville-sur-Douve, le 5 juin, la Fière, évidemment, ce sera dimanche. Sur place, il y aura aussi des démonstrations à Sainte-Mère, du matériel, des camps de reconstitution, tout pour plonger dans l'histoire. Et pour les fans, affiches collector, autocollants, cartes postales, tout marqué 82e et en édition limitée. Et puis notez que le 12 juin à Coutances, France Travail et l'Entente Sportive Coutances organise un événement vraiment original du stade vers l'emploi. L'idée est simple, rencontrer des employeurs sans CV juste à travers le sport. Ouais. Le but, c'est de montrer des qualités comme l'esprit d'équipe, le respect des consignes, le leadership. Au programme atelier sportif, d'où le matin pour créer du lien en équipe mixte et en mode anonyme. Déjeuner partagé, job dating aussi. Bref, si vous voulez participer, il suffit de vous inscrire à une réunion de préparation. Il y en a une aujourd'hui, demain, le 8 et le 9 juin auprès de France Travail Coutances ou via mes événements emploi. Et évidemment, il n'y a pas besoin d'être un grand ou une grande sportive. Il n'y a pas de souci là-dessus. C'est tranquille, c'est en douceur. Le but, c'est de repartir avec moins de CV et peut-être des jobs à la clé. Sandra, à 6h54. Maria Magdalena.

0: Maria Magdalena.
1: À 6h58.
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0: Et avant cette heure, Fred Ballard a repéré des urbains qui ont totalement craqué pour la vie à la campagne.
5: Vous entendez? Oh, c'est divin.
6: Ah, c'est sûr que comparé à l'ambiance klaxon et embouteillage des grandes agglomérations, la campagne est une expérience sensorielle inédite pour les citadins un poil snobinards que Sylvie Joly a tant fréquenté dans le milieu parisien, une expérience inoubliable.
5: Et puis un soir, ce soir-là je ne suis pas prête d'oublier, Jean est tombé dans le tas de fumier qui barre le chemin conduisant à la ferme. J'étais à table. Lorsque Jean est entré, oh cette odeur, je l'ai humé longuement.
6: Ah oui, on est assez éloigné de terre d'Hermès et d'eau sauvage, mais le fumet du fumier est une fragrance qui peut émoustiller la citadine en mal de mal. Et parfois, un jardin suffit à renouer avec la nature pour oublier tous les soucis des citadins.
7: Maintenant j'ai un jardin et j'ai d'autres problèmes. J'ai planté des tomates, j'ai eu du mildiou sur mes tomates. Mais là, j'avais des vrais problèmes. Pour ceux qui ne savent pas ce que c'est le mildiou, c'est un champignon qui se met sur les tomates quand il pleut trop. Je précise parce que pour moi, il y a un an, mildiou, c'était une expression de vieil agriculteur. Oh, mildiou ! C'était ça pour moi.
6: Ah oui, c'est le revers de la médaille. Hein. Quand on se met au vert comme Haroun, il faut aussi réapprendre tout un vocabulaire et ne pas confondre boudiou avec mildiou. Deux mots assez poilants hein, qu'on va garder pour faire marrer dans les dîners mondains.
0: Ben pourquoi pas. Merci de nous avoir fait poiler justement notre Fred à nous.
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0: Excellent mardi à vous, nous sommes le 2 juin, ici Cotentin, il est 7h. Et c'est leur jour J à eux, le 2 juin.
8: Un jour qui devient quasiment aussi attendu que celui des résultats du bac. Ce soir à 19h, les quelques 8000 lycéens de Parcoursup vont recevoir dans la Manche les réponses à leurs vœux pour des formations dans l'enseignement supérieur. Moment toujours stressant pour les futurs étudiants et leurs parents avec le fameux « Alors, pas de panique, tout ne se joue pas ce soir », nous explique ce matin Marie Seyère, adjointe déléguée régionale académique à la formation et l'orientation.
9: Ils sont nombreux, hein. Tous ceux qui ont fait des vœux sur la plateforme vont se connecter. S'ils n'ont pas accès tout de suite, voilà, ils ne s'inquiètent pas, ils retentent. Et donc, dans un premier temps, c'est prendre connaissance des propositions et puis, dans un deuxième temps, les réponses qui seront celles-ci possibles jusqu'au 4 juin. Donc, ils ne s'inquiètent pas non plus. Personne ne viendra. La place, s'ils ont une proposition, la place est pour eux à condition qu'ils répondent avant le 4 juin.
10: Oui, ils ont quelques jours pour appuyer sur valider, en quelque sorte.
9: Ensuite, ils peuvent avoir des propositions tous les matins puisque si quelqu'un est pris sur l'ensemble des vœux qu'il a formulés, il va en choisir un, il va libérer tous les autres, ce qui permettra à d'autres candidats d'avoir une proposition. Donc les candidats peuvent avoir des propositions tous les matins, ils peuvent avoir à ce moment-là, ils ont une notification, et à ce moment-là, c'est chaque fois 24 heures pour formuler la réponse.
8: Et pour orienter les lycéens, ils peuvent poser leurs questions dans la partie discussion de la plateforme. Il existe aussi un numéro vert, le 0800 400 070, et bien sûr des conseillers d'orientation vers lesquels ils peuvent se tourner. On sera d'ailleurs avec l'un d'entre eux tout à l'heure à 7h45.
0: Et on y reviendra aussi dans l'info d'ici à 7h30 avec la parole des lycéens.
8: L'éducation et l'intersyndicale de la Manche qui appelle à un rassemblement cet après-midi à 14h devant le rectorat à Caen pour toute autre chose puisque les syndicats là exigent des créations de postes pour les pions, les assistants d'éducation dans les collèges et les lycées, mais aussi des augmentations de salaire pour eux. Les députés qui se sont affrontés hier soir sur le secret de la confession dans le cadre de la loi visant à protéger les élèves des violences physiques et sexuelles dans les écoles. Alors au vu du débat très houleux, il a été décidé de laisser ce texte de côté pour le moment, mais on a choisi d'y revenir plus tard. Alors nous, on vous pose la question ce matin. Obliger les prêtres à révéler des faits qui leur seraient confiés en confession, c'est une bonne ou une mauvaise idée selon vous?
0: Doit-on mettre un terme au secret de la confession? On attend vos réactions sur la page Facebook ici Cotentin.
8: C'est une information de nos confrères de la presse de la Manche. Des affiches dénonçant des violeurs ont été placardées la semaine dernière dans le centre-ville de Cherbourg. On y voit les visages de jeunes hommes, mais aussi le nom et leur prénom. 4 jeunes cherbourgeois âgés entre 19 et 22 ans. Au moins une plainte a été déposée. Il s'agit, je vous le rappelle, d'une pratique illégale.
0: De nouveaux médecins rejoignent la maison médicale de Perrier en ce début juin.
8: Ils ne sont pas nouveaux, en fait, Caroline, puisqu'ils exerçaient jusqu'ici à Saint-Sauveur-Landelin. Ce qu'il y a de nouveau, c'est que si ce couple a souhaité changer de commune, c'est en fait pour augmenter l'offre de soins sur le territoire, en se donnant les moyens d'accueillir avec eux un médecin junior, un étudiant, Benoît Martin.
1: Oui, à première vue, ce déménagement de 7 km seulement vers le nord, ça peut donner l'impression qu'on déshabille Paul pour habiller Jacques. Mais en réalité, il va permettre de renforcer l'offre médicale dans le secteur. Car à Saint-Sauveur-Landelin, le couple de médecins n'avait pas l'espace nécessaire pour accueillir un médecin junior. Ces fameux étudiants en fin de formation qui vont pouvoir exercer durant 6 mois ou un an sur le territoire sous la coupe d'un médecin référent. En rejoignant la maison médicale de Perrier, le couple de généralistes disposera des infrastructures pour l'accueil d'un premier médecin junior dès la fin de l'année. Ce sont donc à terme 3 professionnels qui vont occuper le site qui, après plusieurs départs, ne comptait plus qu'un seul généraliste sur le point de prendre sa retraite. Mais en s'installant à Perrier, les médecins se rapprochent aussi d'une part importante de leur patientèle, qui, faute de docteurs en nombre suffisant dans le secteur, se rendait jusque-là à Saint-Sauveur-Landelin. Reste quand même qu'à l'échelle du bassin de population du Centre-Manche, ce déménagement ne va pas changer grandement le quotidien des patients en quête de rendez-vous médicaux.
8: Les explications de Benoît Martin. C'est cet après-midi qu'est votée la loi d'urgence agricole. Le texte concerne l'eau ou encore l'élevage. Il prévoit de lever les contraintes administratives et de favoriser la création de nouveaux bâtiments. C'est ce que veulent notamment les éleveurs de poules pondeuses pour répondre à la hausse de la consommation, car ils ont du mal à la suivre justement. L'élevage, mais pour le poisson, c'est l'objet des rencontres de la pisciculture normande aujourd'hui à Rouen. Parmi les fleurons dans notre région, on peut citer chez nous Saumon de France, basé en Rade de Cherbourg.
0: Vous étiez peut-être dans le train Paris-Caen-Cherbourg hier soir et vous avez eu du retard à l'arrivée.
8: Et cette fois, c'était dû à une panne à un passage à niveau entre Bueil et Évreux. Le trafic a été perturbé une partie de la soirée dans les deux sens, le temps que les équipes techniques interviennent. Tout est rentré dans l'ordre. La colère ce matin de la maire de Saint-Lô et d'une partie des élus après la découverte de dégradation sur la statue de la licorne au bout de la rue piétonne. 2 mois seulement après sa restauration, cet emblème de la ville a été abîmé ce week-end. Une partie de sa corne a été cassée.
0: Il est 7h06, c'est terminé, out, finish. Il n'y a plus de tricolore à Roland-Garros.
8: Eh non, la dernière Française en lice, Diane Paris, a été éliminée hier soir en 8e. Et on en parle ce matin sur votre radio locale ici Cotentin, car le patron de l'organisation de l'Open de tennis 50 à Cherbourg a suivi le match. Il était l'invité aussi du club Manche hier soir, Pierrick Dorange, et qui, comme les autres, a du mal à comprendre que la relève a du mal aussi à se relever.
11: Je ne sais pas, c'est un problème de formation. Je pense qu'il y a un trou dans la raquette par rapport à une génération. Hein, la génération des Caroline Garcia est partie. Et c'est vrai qu'on a un trou dans la raquette. Après, il y a des jeunes, style Elsa Jacquemot, Diane, il y en a quelques deux autres qui peuvent essayer, mais le niveau de jeu du tennis mondial, surtout féminin, est très très haut. Et il y a de plus en plus de nationalités, et essentiellement des pays de l'Est, qui fournissent des joueuses. Je sais pas comment ils font, mais ils fournissent vraiment de très très bonnes joueuses. Donc on fait tout dans les clubs pour former les meilleurs jeunes possibles. La Manche est un département où on a formé pas mal de jeunes filles. Maintenant on essaie de former des garçons aussi, pour avoir des bons résultats. C'est le cas avec Daniel Jade, hein, le Normand qui a gagné son premier tour aujourd'hui en junior. Voilà, je pense qu'il y a des jeunes qui arrivent et on espère qu'ils vont percer et réussir à se maintenir au haut niveau.
8: Et comme le dit si bien Pierrick Dorange, Caroline, il y a quoi ?
0: Un trou dans la raquette. Hein.
8: Voilà, parfait. Interview à écouter sur ici.fr. Joli jeu de mots.
0: Ouais, oui,
8: allez, la météo, Caro.
0: Il y a un trou dans le ciel, puis énorme. énorme. Il y a que de l'eau qui tombe. C'est fou ça, dis donc. Et ça va durer une bonne partie de la semaine aussi, il faut le dire. Avec donc aujourd'hui une alternance entre nuages, éclaircies, gouttes de pluie et possiblement quelques coups de tonnerre puisque nous sommes en vigilance jaune et ce jusqu'à ce soir pour ces orages. Un peu de vent aussi avec des rafales jusqu'à 65 km/h localement sur la côte ouest notamment, mais sur un peu partout. 15 degrés ce matin du côté de la Pernelle, 15 aussi à Cherbourg, puis à Montfarville, à Saint-Malo de la Lande et puis dans l'après-midi entre 17 et 20 degrés, mais quasiment 19 pour tout le monde. 17 c'est à Avranches et sinon 19 à Cherbourg, Flamanville, Saint-Joseph, Grandville. Demain les températures iront entre 18 et 21 degrés, mais toujours avec un temps plutôt mitigé.
8: La circulation
0: est calme encore pour l'instant, donc tout va bien, mais notez toujours qu'il peut y avoir des ralentissements notamment aux heures de pointe en ce qui concerne le Saint-Lois, principalement sur la nationale 174 en dessous de Saint-Lô, à cause de l'axe entre Saint-Lô et Lison un petit peu plus au-dessus qui est toujours fermé pour travaux qui relient Saint-Lô à Mont-sur-Aile, fermé jusqu'au 26 juin. Et puis sur la nationale 174, vous ne circulez qu'à 90 km/h suite à des travaux aussi. Vous êtes vous à Avranches, peut-être Grandville, Coutances, Saint-Lô aussi, ou Cherbourg d'ailleurs aussi. Vous constatez quoi que ce soit, zone de travaux, ralentissement, vous nous appelez au 02 33 23 13 23.
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0: Bon, voilà l'été, voilà l'été, voilà l'été.
10: Mais ça marchait bien la semaine dernière. Le programmateur avait vu juste, mais là, bon, aujourd'hui.
8: Vous savez quoi ? On va réinventer un truc.
0: Ouais.

0: Kiki, voilà presque l'été, avec les négresses vertes à 7h13.
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0: Voilà l'été, voilà les sous aussi. Bah oui, tant qu'à faire. Oui, ça vous donne envie un petit peu de sous, j'imagine. 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Et puis, dans une minute, on va parler des verdures Alex qui se fissurent. Bah oui, l'entreprise est placée en redressement judiciaire. C'est Clémence Castel. 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
0: Eh oui, Duralex a bien été placé en redressement judiciaire. On en parle avec vous, David Ossiou, ce matin à 7h14. C'est la marque des verres de notre enfance, faut le dire en même temps.
4: Le Picardie, oui, c'est ça. Petit verre trapu, cerclé de ronds concentriques, qui a survécu à des millions de chutes de tables dans les cantines françaises. Le verre incassable. Enfin presque. Parce qu'hier à Orléans, pour la cinquième fois en 20 ans, Duralex a demandé d'être placé en redressement judiciaire. Mais là, ça fait mal parce que Duralex a été reprise par ses salariés sous forme de coopérative. Et je vois d'ici le petit sourire des gros industriels. On l'avait bien dit, ça ne pouvait pas marcher. Ils ont un petit peu raison dans les faits, hein. Mais ça pouvait marcher. L'entreprise avait lancé un appel aux Français pour trouver 5 millions d'euros. Des milliers de personnes ont répondu présent en quelques heures pour finalement 7 millions. C'est beau quand même. Eh bien voilà le problème. C'est beau, mais ça ne suffit pas. Duralex a manqué de trésorerie. Quel gâchis alors que les ventes ont plus que doublé. Mais une entreprise qui se vend bien et qui n'a plus de cash, c'est comme un verre Picardie plein avec un trou dans le fond. Et les milliers de Français qui avaient prêté leur argent pourraient ne jamais le revoir. Pire encore, on dira que des salariés patrons ne sont pas capables de sauver leur entreprise. Mais c'est faux. En France, il y a UpCop, l'ancien chèque déjeuner. L'entreprise appartient à ses salariés depuis les années 70. Aujourd'hui, elle est présente dans plus de 25 pays, compte environ 3200 salariés et réalise plus de 800 millions d'euros de chiffre d'affaires. Un autre exemple, les thés et infusions Scopti. Les anciens salariés de Fralib, près de Marseille, ont repris leur usine après le départ d'Uni Le Vert. 10 ans plus tard, ils sont toujours là. Alors regardons plutôt ce qui marche. Le verre à moitié plein, toujours.
0: Bien vu, David Ossiou. 7h16, tiens, en parlant de verre à moitié plein, on va parler, nous, d'une belle idée sortie. Pourquoi pas? Et en plus de ça, c'est tenu par des boutiques locales. On va sortir la mode des boutiques. À 7h20, on découvre un défilé de mode dans un jardin et qui unit les commerçants locaux dans le Saint-Lô. Juste après Paul McCartney, Live and Let Die.

0: T'as vu aujourd'hui bien. Hein. Paul McCartney qui vient de sortir d'ailleurs son nouvel album, toujours très rock et très acclamé évidemment. En ce qui concerne l'Angleterre, mais un petit peu moins apparemment chez nous. En Grande-Bretagne, ça fait un carton. Et aux États-Unis aussi, mais en France un peu moins. Paul McCartney, Live and Let Die à 7h20.
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0: Habituellement, un défilé de mode, on l'imagine dans une salle, avec des spots, une scène. Eh bien, ce matin, direction un jardin paysager, au milieu des fleurs, des allées et des créations végétales. Demain, plusieurs commerçants locaux organisent un défilé au jardin à Hébécrevon, près de Saint-Lô. Bonjour Sabine Sarraud.
2: Bonjour Caroline.
0: À la base, comment est née cette idée, il faut le dire, un petit peu folle, de faire un défilé dans un jardin? Dites-nous Sabine.
2: Eh bien, c'est tout simple. C'est en échange de commerçants entre nous où j'ai été invitée à la galette chez Paysage Conseil, puisque c'est une institution chez eux de faire venir leurs clients pour des événements récurrents et faire découvrir leur jardin. Émeric m'a proposé de défiler dans son jardin, accompagné d'Edouard, le directeur d'agence. Donc, ils m'ont proposé de venir faire un défilé dans le jardin. Et j'ai trouvé l'idée extraordinaire. C'était pas possible de dire non. L'invitation était tellement alléchante que ça nous sortait de notre zone de confort. Mais on est ravis de relever le challenge.
0: Ouais, ça casse un peu les codes. Et puis, c'est vrai qu'il y a ce cadre exceptionnel chez Paysage Conseil.
2: Ah ben oui, c'est une institution, Paysage Conseil. Hein. C'est anciennement Hervieux Paysage, donc à Hébécrevon. Ça date et c'est connu pour les réalisations de jardins, la créativité, tout ce qui est aménagement extérieur aussi. Donc là, ce sera l'occasion pour mes clientes de découvrir les jardins, les aménagements, les plantes, les différentes méthodes et aussi l'équipe de Paysage Conseil. Et à l'inverse, les clients de Paysage Conseil qui sont aussi invités, ainsi que toute la population, bien sûr, découvriront nos belles collections des magasins Marraine et l'une et l'autre, accessoirisées par les lunettes solaires et pas que de chez Mag Optique à Agneau.
0: Et donc, ce qu'on comprend et ce qui est intéressant, effectivement, c'est que cet événement réunit plusieurs commerces locaux. Le but, c'est aussi de faire vivre le commerce d'une autre façon.
2: C'est ça. C'est que ce soit vivant, que ce soit proche du public, que ce soit accessible à tous, puisque l'entrée est libre et gratuite, bien sûr. Mais l'idée première, c'est bien sûr de valoriser le commerce indépendant, parce que c'est quelque chose d'important, qu'on montre nos valeurs, ce qu'on sait faire. Ça passe par créer le lien avec le public. Et le cadre, forcément, met en avant tout ça, parce que de voir des choses vivantes, alors que d'habitude, les vêtements sont sur des cintres, évidemment, ça donne un autre aspect à la tenue, en fait, et puis de voir aussi que c'est porté par des femmes comme vous et moi, qui sont des madames tout le monde, et pas forcément des mannequins filiformes dont on ne se projette pas dans la tenue, parce qu'on se dit, mais forcément, elles... Alors, c'est pas qu'on est mal faites, nous, mais on est juste Saint-Loise, ou de l'agglo, tout au moins, enfin, de l'environnement. Et là, ça va être... Il va y avoir 80 tenues qui vont être présentées par 20 femmes, qui vont de 16 à 80 ans. Donc ça va être tout genre de mannequin qui va présenter

0: Seine. 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
0: Et beau cadeau aussi, on pourrait rajouter. Avec Catherine de Valogne. Bonjour Catherine.
3: Bonjour.
0: Qui nous écoute au 100.7, c'est précis. Je sais tout,
3: oui.
0: Catherine.
3: Voilà.
0: À Valogne, il y a déjà de la pluie là ce matin?
3: Pour l'instant, il pleut pas. Okay. Mais il a plu parce que la terrasse est mouillée. Bah oui. Hier soir, il pleuvait.
0: Ouais. Mmh. Ça sentait la pluie hier soir, effectivement.
3: Oui, tout à fait, oui. Mais ça va faire du bien.
0: Oui, bah, c'est ce qu'on se dit avec Katia depuis ce matin. Ça va faire du bien, effectivement, à nos sols et puis à la végétation aussi. L'arrosage automatique, ouais. On dit pas non. Vous avez raison.
3: Mais bon, bah, après, pas trop. Hein.
0: Ah non, mais par contre, alors, j'ai bien aimé ce qu'a dit Katia. Elle a dit d'accord, mais pas 107 ans. Voilà, 107
3: oui,
0: ans, voilà, c'est un peu long. Ça peut être très long.
3: Oui, c'est long.
0: Oui, quand même.
3: Alors, oui.
0: Catherine, on joue pour 30 euros de carte cadeau. Pourquoi vous avez besoin des 30 euros? Vous avez envie de faire des petits achats en ce moment?
3: Bah oui, on a toujours besoin de quelque chose.
0: Ça, c'est vrai.
3: Je sais pas quoi, mais...

0: Mais bon,
1: on trouve toujours bizarrement. Alors, on va jouer. Voyons donc. Je vous donne une affirmation, à vous de me dire si c'est vrai ou faux. On va aller à Roville-Labigaud. Benoît Cosnefroy a remporté la 51e édition des boucles de la Mayenne avant-hier. Vrai ou faux ?
0: Oui, c'est vrai.
1: J'ai bien aimé le regard de Katia. Je parle sous couvert de... Oui, vous avez gagné,
2: Katia !
0: Ah oui !
1: Oh, ouais, bravo Catherine! Oh, l'explosion de joie de Catherine!
0: Bravo! Merci.
2: Vous êtes trop forte!
0: Merci!
1: Mais avec plaisir! Vous nous avez écouté hier, c'est pour ça!
0: Oui, bah oui! Mais c'est Benoît Cosnefroy, je le connais bien!
3: Ah
0: oui.
3: En plus, vous avez de la chance, vous!
1: Parce que, comment ça se fait?
0: Bah, c'est-à-dire que c'est un neveu de mon oncle!
3: Waouh! C'est quelqu'un de la famille, donc!
0: Oui, enfin, par alliance.
3: Voilà, oui. Vous l'embrasserez pour nous.
1: C'est clair, il y a de la graine de champion dans la famille. Eh bien, bravo Catherine, à très bientôt.
0: Merci beaucoup.
1: Au revoir.
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1: Dans deux minutes, Parcoursup ?
3: Oui, on va voir comment ça se passe chez nous, parce que c'est un peu partout.
1: Ah bah oui, ça c'est sûr, dans deux petites minutes. Pour l'instant, c'est l'actu avec vous, Cyril Ardoux.
5: Les recherches poursuivent pour tenter de retrouver Liana, 11 ans, à Fleurance, dans le Gers, entre Bordeaux et Toulouse. Un homme de 41 ans est mis en examen pour enlèvement et séquestration. Il a été placé en détention provisoire. La collégienne est montée dans sa voiture, selon les images de vidéosurveillance. Les comparutions immédiates se poursuivent aujourd'hui après les débordements de samedi en marge de la finale de la Ligue des Champions. Une trentaine de prévenus et déjà une peine de 6 mois de prison ferme et des peines de sursis. Un Parisien qui soutient le PSG ne fait pas ça, réagit le président du club Nasser Al-Khelaifi en exclusivité sur Ici. Entretien vidéo à découvrir sur ici.fr. À l'unanimité, les députés votent pour protéger les enfants contre les violences à l'école et dans le périscolaire. Le texte prévoit de renforcer les contrôles des personnes au contact des jeunes. Certaines mesures comme la levée du secret de la confession ou la création d'un fonds d'indemnisation sont en revanche écartées. C'est ce soir à 19h, les futurs bacheliers auront les premières réponses des écoles et formations sur Parcoursup, phase principale d'admission qui doit durer jusqu'au 11 juillet. Thomas Pesquet de retour en 2027 dans la Station Spatiale Internationale. Emmanuel Macron l'a annoncé hier. Un autre astronaute français, Arnaud Prost, séjournera lui la même année dans une future station spatiale commerciale. Et puis la légende du tennis, Serena Williams, de retour sur le circuit dans une semaine, en double pour un tournoi à Londres. L'ex numéro 1 mondial se tenait à l'écart des cours depuis 2022.
2: Merci Cyril. L'info d'ici dans la Manche, c'est Parcoursup chez nous. C'est donc ce soir à 19h, vous nous le disiez à l'instant. Les élèves de terminale auront les réponses à leur vœu d'orientation pour les études supérieures. Alors comment les lycéens chez nous abordent ce moment ? Stress ou détente ? Devant le lycée Victor Grignard dans le centre de Cherbourg, réponse de Manchois et de Normands, Sarah Staltiel-Rago, ça dépend.
6: Avant l'annonce des fameux résultats de Parcoursup, il y a bien sûr les stressés.
7: C'est beaucoup trop stressant.
8: Beaucoup de stress.
6: Et aussi les détendus.
9: Non, bah, je suis plutôt serein, c'est confiant. Moi, je stresse pas vraiment, j'attends de voir. C'est le dessin, comme on dit.
6: Et ça s'explique par des situations qui peuvent être très différentes. Pour certaines formations, privées ou sur concours, par exemple, pas besoin de Parcoursup, c'est ce qu'a fait Maëlle.
7: J'ai déjà mon école pour l'année prochaine et mon alternance, donc c'est pas vraiment du tout ce qui me stresse, Parcoursup. Plus le bac.
6: Mais pour beaucoup, il faut bel et bien passer par la plateforme d'orientation. Julie est suspendue au résultat de ce soir.
7: Attends, mais c'est stressant parce que si on est refusé partout, on ne sait pas ce qu'on peut faire, on sait pas. Enfin, c'est un peu stressant, on va dire.
6: C'est un peu le saut dans l'inconnu.
7: Oui, voilà. Bon, j'ai vraiment demandé partout. Non, vraiment, j'en ai à Caen, j'ai à Rennes, j'ai à Strasbourg. Enfin, vraiment, j'ai partout.
6: Se décide donc pour elle aujourd'hui sa formation, bien sûr, mais aussi la ville dans laquelle elle va vivre. Et ça non plus, ce n'est pas simple.
7: On m'a demandé des crous, tout ça, mais c'est si on est boursier, si on n'est pas boursier, c'est différent, quoi. Donc, enfin, c'est pas tous comment on va faire. Puis ça coûte cher.
6: Sur cette épineuse question du logement, certains comme Noah sont presque sûrs d'obtenir leur vœu, alors ils ont pu prendre un petit peu les devants.
9: Moi, mes parents, ils ont dû anticiper, vu que le BUT où je voudrais aller, il est à Vire. c'est vraiment celui mon top 1. Donc ils ont déjà regardé un peu les appartements, on en a réservé un. Et comme ça, si je suis pris, bah, on a directement l'appartement. Donc ce serait cool. Après, bah, faut voir les résultats si je suis pris à Vire, mais on verra.
6: Car il le sait, dès demain, ce sera la ruée sur les logements. Cela fait donc beaucoup de changements, d'incertitudes. Alors les professeurs essaient de rassurer les futurs étudiants, comme Samira Garbage, professeure de SVT au lycée Grignard.
8: On leur dit que c'est pas une voie linéaire, en fait. On peut tenter quelque chose. Si on l'a pas, on retente l'année d'après. Il n'y a pas de voie royale.
6: Que finalement, ils ne jouent pas leur vie là, en fait.
8: Ils ne jouent pas leur vie, que tout le monde a vécu ça.
6: Et ce moment pivot peut même être enthousiasmant, souligne l'enseignante.
8: Oui, je vois les petites étoiles dans leurs yeux, voilà, une nouvelle vie. Et puis nous, on leur dit que ça fait partie des meilleures années.
6: Chacun devrait donc commencer à y voir un peu plus clair à partir de la fin de journée.
3: Oui, premier résultat à 19h. Les lycéens ont ensuite jusqu'au 4 juin pour valider leur choix, donc jeudi. Tout ne se joue pas ce soir. Des places vont se libérer dans les jours à venir. Pas de panique. Vous avez un numéro vert pour vous aider. Le 0800 400 070. On y revient aussi avec l'invité de la rédaction, spécialiste de l'orientation, tout à l'heure à 7h45.
1: Et dans l'actu aussi aujourd'hui, Katia.
3: Cette histoire de violeur avec des affiches placardées à Cherbourg la semaine dernière. Une plainte a été déposée. Nous serons en direct à 8h avec la présidente de l'association cherbourgeoise Sortir du Silence.
1: La météo. Ah bah la météo, c'est mitigé pour aujourd'hui, il faut le dire. Ce retour d'un petit temps de printemps avec des températures de printemps, c'est-à-dire qu'il y aura des éclaircies, certes, mais aussi des nuages, de la pluie et quelques rafales de vent et même coups de tonnerre, nous dit Météo France, puisque ce n'est pas exclu. Nous sommes en vigilance jaune pour le phénomène d'orage jusqu'à ce soir. Le vent d'ouest, donc, peut souffler assez fort. Les rafales jusqu'à 65 km/h, 15 degrés partout ce matin, 15 degrés à Saint-Va, à Cherbourg, au Pieux, à Sainte-Mère ou encore à Avranches. Et dans l'après-midi, entre 17 et 20 degrés, 17 la minimale pour Avranches, 19 à Flamanville, Cherbourg, à Granville et Coutances. Demain jusqu'à 21 degrés avec un temps toujours mitigé. Coefficient de marée 70 pour ce matin. La mer était basse à Cherbourg il y a 2 heures et à Saint-Va c'était il y a 1 heure. Pour l'instant il est 7h35, vous prenez peut-être la voiture. Alors c'est à la frontière, je vais faire un petit trafic à la frontière si ça vous va, entre le Calvados et la Manche, puisqu'il y a des travaux en ce qui concerne la RN13 de Isigny-sur-Mer jusqu'au niveau de 40 ans et au niveau des V. Et donc vous êtes un petit peu ralenti quand on passe direction Isigny et Haussmannville, dans les deux sens de circulation d'ailleurs, quand on va vers 40 ans ou quand on va direction le Calvados. C'est quand on veut, c'est dans les deux sens de circulation. Et puis pour le reste, ça circule bien à Saint-Lô pour l'instant, profitez-en parce que pour les heures de pointe ce sera un peu plus compliqué. Et à Cherbourg, ça ralentit un tout petit peu au niveau de la plage verte direction la rue du Val-de-Serre. Prochaine manœuvre du pont tournant à 9h55 si un bateau se présente. Vous êtes à Avranches, Granville, Coutances, Saint-Lô ou Cherbourg, vous constatez quoi que ce soit, pensez à nous appeler.
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1: Ah, ah, ah. On est parti pour danser? Allez, aujourd'hui. David Bowie et Let's Dance. Facile à chanter.
3: Ouais. Let's dance.
1: Oui, let's dance. Ah oui, c'est parti pour danser.
3: Vous avez pas dit let's sing, vous avez dit let's dance.
1: Mais il pleut, c'est pas grave.
3: Non, mais arrêtez.
1: Quand même déjà de l'orage. Je peux rien annoncer de plus. C'est déjà fait.
3: Ma petite dame.

0: Bowie et Love Stones à 7h40.
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0: C'est l'heure de retrouver le petit foufou Manu Gouache.
2: Oui.
3: Bonjour tout le monde.
0: La Normandie accède cette année pour la première fois au statut de capitale French Tech.
3: Oui, au top de la high tech, la start-up région on the top of the wave du work in progress.
2: Ouais, ça vous empêche pas de parler en français quand même.
3: Wow, boring. Vous croyez peut-être que c'est en parlant de camembert avec un béret sur la tête qu'on va performer dans le new high tech, peut-être. Ce qu'on va faire, c'est qu'on va organiser un petit hackathon. On va faire partir un mail groupé pour nous mettre en bêta testing appel pour nous développer à des business angels.
2: Oh
3: on vise la valorisation en bourse à 10 milliards de dollars pour ensuite entrer en hyper croissance. L'étape du moment, c'est la proof concept. Ensuite, on passera en product market fit.
2: Okay.
3: Alors, je crois que le message est clair. On va envoyer le petit mail. J'appuie là sur ce bouton là. Il me demande de trouver des bouts d'artichaut dans des photos de jardin là. Attends, il me dit résolver le captcha.
0: Non, le captcha, Manu.
3: C'est un bonnet, ça, non, la captcha.
0: Non, c'est un petit test pour vérifier que vous êtes bien humain et pas un robot.
3: Ouais. Ah, on en est là,
0: oui,
3: vraiment.
0: Bah, on en est là.
2: Faut compter les voitures, les vélos. Sur
0: c'est
2: les,
0: ça, voilà. Effectivement. Les feux rouges aussi.
3: Il a changé, là. On me demande de trouver des sardines dans des bandes boîtes de conserve avec du maquereau, du crabe. Bon. On va m'envoyer un code. Alors, attendez, c'est un code que j'ai dû recevoir sur mon téléphone. Où est-ce que j'ai mis mon téléphone? Alors, excusez-moi.
0: Oui.
3: Ça m'énerve. Le code de le code du téléphone. SQXP123RDEFZZ. XWPL, mais 10, 205. J'arrive pas à le copier, ce code. Il faut que je mette dans la petite case, là. Et là, il faut télécharger l'appli.
0: Ben oui.
3: Ça m'énerve. Il y a rien de simple. Tout est compliqué.
0: Oui.
3: Bon, vous avez des enveloppes?
0: Non.
2: Qu'est-ce que vous voulez qu'on fasse avec des enveloppes?
0: Non, des enveloppes. Non, Manu.
3: Bah, c'est pas grave. Je vais acheter des timbres.
0: D'accord. Non,
2: vous êtes pas très high-tech.
0: Non, pas franchement, finalement.
3: Bah, non.
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0: C'est le jour J. Et je parle pas du 6 juin. Non, aujourd'hui, les lycéens sont fixés. Bah oui, Parcoursup, on en parle depuis ce matin. Et justement, dans deux minutes, on en parle en détail avec notre invité, Julien Leprince-Morin, fondateur de l'entreprise d'orientation à Cherbourg. Bonjour Avenir. Après, Céline Dion, actu, si vous l'avez pas vu, hein. Nouvelle date, en mai 2027. Regardez vos mails.
2: Arrêtez de faire votre crâneuse parce que vous avez eu un mail pour être tiré au sort.
0: Ouais, je crânerais que si j'arrive à
2: faire la crâneuse.

0: Le nouveau titre de Céline Dion à 7h46. Dansons.
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0: Et l'invité, un conseiller d'orientation avec nous en studio, fondateur de l'entreprise Bonjour Avenir à Cherbourg.
3: Bonjour Julien Leprince-Morin.
4: Bonjour.
3: Alors on y est.
5: Ça y est, les résultats de Parcoursup, c'est ce soir 19h. Près de 8000 lycéens manchois sauront donc si leurs vœux en études supérieures seront exaucés. Un moment où le stress monte, d'ailleurs pour les parents aussi. Que diriez-vous pour débuter, pour relativiser les choses ?
4: Alors, vaste sujet, vaste débat. Enfin, ce que je dirais déjà, c'est que ça sert à rien de se mettre une pression malsaine, parce que dans ce cas-là, ça va altérer la communication que vous allez avoir avec votre enfant, et c'est pas le top. Sachant qu'en plus, il y a le bac qui se profile, donc
3: oui.
4: C'est pas tip top. Ensuite, il y a deux données qui sont intéressantes. C'est que, en fait, un jeune en moyenne reçoit 5,5 réponses positives, donc d'admission sur Parcoursup, et en moyenne, la première réponse met 3,3 jours à arriver. Donc, ça sera pas forcément ce soir.
3: Donc il y a plusieurs dates possibles derrière.
4: Ouais, il y a plusieurs dates possibles, exactement. Donc ce soir à partir de 19h, c'est les résultats. Donc ça sera juste consultatif. On pourra commencer à y répondre que demain matin. Ensuite, en fait, cette période-là, elle va aller jusqu'au 11 juin. Et ce qui va correspondre à peu près à la suspension des réponses. Pour la préparation du bac.
3: Ce qui veut dire qu'au fil des jours, il y a des places aussi qui se libèrent.
4: Exactement.
3: Voilà, c'est ça qui se passe.
4: Exactement. Il y a des places qui vont se libérer. Alors, pour rentrer un peu plus dans le détail, vous allez avoir quatre types de réponses. Oui, ça veut dire que vous êtes accepté. Oui, si, qui nécessite une remise à niveau demandée par la formation. Alors, c'est surtout pour les licences universitaires que c'est de cette caractéristique-là. Non. Alors non, ça veut dire que c'est mort, quoi. Et en attente.
3: Là, ça peut durer longtemps.
4: En attente, ça peut durer longtemps, voire ne jamais arriver. Le tout, c'est de pouvoir estimer ses chances d'accès.
3: Et qu'est-ce qui se passe du coup alors si on n'obtient aucune des formations qu'on en visait ?
4: Alors, ça, c'est des cas qui sont très particuliers.
3: Oui.
4: Il y a plusieurs possibilités. La première, c'est notamment à partir du 11 juin, il y a la phase complémentaire qui va ouvrir. Et ce qui nous permet de repostuler à 10 vœux supplémentaires qu'on n'a pas effectués lors de la phase. Lors de la première phase de Parcoursup. Et lors de la phase complémentaire, là, c'est un rythme qui est quand même globalement assez accéléré, puisqu'on a la formation à 8 jours pour nous donner une réponse positive ou non. Et après, forcément, si on n'a vraiment rien du tout, dans ce cas-là, c'est de passer et d'accéder à une formation qui peut être aussi hors Parcoursup.
0: 7h49, notre invité, fondateur de l'entreprise Bonjour Avenir à Cherbourg, Julien Leprince-Morin.
3: Alors j'imagine les parents là qui nous écoutent et qui se disent « Oh là là, le casse-tête là, qu'est-ce qu'il nous dit le calendrier, le 4 juin, le 11 juin, on doit attendre ceci, cela ». Ça s'est amélioré tout ça quand même, là depuis que ça existe, Parcoursup, ou c'est toujours un petit peu compliqué quand même hein ?
4: Alors, moi ce que je dirais, enfin oui, ça s'améliore.
3: Quand même.
4: Ce qui est un peu compliqué, c'est toute la communication qu'il y a autour de ce qu'on va dire. Je prends un exemple. La plupart des personnes pensent que si on a une proposition positive d'admission, on est obligé de l'accepter et renoncer à tous ses autres vœux. Alors que pas du tout, en fait.
3: D'accord.
4: On peut accepter ce vœu-là et mettre en attente ses autres vœux. Et du 5 au 8 juin, il va falloir les classer par ordre de préférence. Et dès qu'il y a une place qui se libère dans la liste d'attente et qui me met en position d'accéder à la formation, bah dans ce cas-là, je peux accepter ce vœu qui est en attente.
3: Oui, donc vraiment, quand on disait tout se joue pas ce soir, c'est réel. Hein, ça va durer encore quelques temps et on a moyen d'y revenir,
4: oui.
3: De changer. Rassure. Hein.
4: Certains vont être fixés dès ce soir,
3: voire
4: demain matin, et d'autres, ça sera qu'à partir de mi-juin. D'autres fin juillet, cette phase complémentaire d'ailleurs, elle va jusqu'à début septembre. Donc
3: c'est tard hein, tout ça quand même. Juin, il y a le bac. On le disait entre nous là avant l'interview, c'est tard hein, côté calendrier.
4: C'est très stressant parce que en fait c'est un peu, on a l'impression un peu de jouer sa vie sur cette période-là.
3: Oui.
4: Et un autre point qui permet aussi de déstresser un peu tout le monde, c'est que ça reste que une année parmi tant d'autres, et il y a un jeune sur deux qui au final ne va pas exercer un métier en rapport avec sa formation sa formation donc initiale. Donc
3: on peut dire, Julien Le Prince Morin, quelque chose d'important, vous recevez des jeunes tout le temps, vous envoyez, c'est pas grave de se tromper, on est encore tout jeune à 17-18 ans, pas grave.
4: Oui, il y a même 60% de taux d'échec à l'université en première année, il y a que 30% qui va, 30% des étudiants qui vont au bout des 3 ans de l'université, donc keep calme. Hein.
3: Keep calme, c'est ce qu'on va, retenir en tout cas. Merci beaucoup d'avoir été avec nous, Julien Le Prince Morin de l'entreprise Bonjour Merci. Avenir à Cherbourg, qui s'occupe de l'orientation des jeunes. Keep calme, j'aime bien. Merci. Bonne journée.
4: Merci, bonne journée, au revoir.
0: 7h52, obliger les prêtres à révéler des faits qui leur seraient confiés en confession, bonne ou mauvaise idée selon vous?
3: Oui, les députés ont planché sur le sujet, ils ont mis le texte de côté hier parce que le débat était houleux. Alors Jérôme, sur notre page Facebook, dit « Oui, les lois de la République priment sur les principes religieux. Pour Mizou, si un enfant est en danger, la protection doit être une priorité, mais supprimer le secret de la confession pose aussi la question de la liberté de culte et du secret spirituel. C'est un sujet plus complexe qu'un simple oui ou non. »
0: Oui, Denis nous dit non, sinon il faudra aussi remettre en cause un certain nombre de secrets professionnels.
3: Et pour Christian, ça devrait être laissé au libre choix du prêtre. Ils ne doivent pas devenir, dit-il, des délateurs de l'État.
0: 7h53, vous pouvez continuer bien sûr à réagir sur la page Facebook d'Ici Cotentin. Johnny Hallyday, notre Johnny National.
6: Jojo. C'est parti, c'est l'envie d'avoir envie.

0: allumer l'envie.
1: Avec Johnny Hallyday à 7h56. Dalida voulait mourir sur scène. Félix Faure l'a fait. Ben oui, Stéphane Maire nous raconte dans une minute l'histoire de la mort de Félix Faure. Une mort soi-disant heureuse dans les bras de sa maîtresse. L'actu locale, c'est dans 3 minutes.
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1: Avant 8h, petit cours d'histoire avec le monsieur histoire en France, Stéphane Bern. Bonjour Stéphane.
5: Bonjour Caroline. Alors, et bonjour la Manche.
1: On va voyager au temps où un président de la République meurt en plein travail. Enfin presque Stéphane.
5: 16 février 1899, le président Félix Faure s'effondre à l'Élysée. Très vite, une rumeur court et elle va faire rire toute la France. Paris, palais de l'Élysée. En cette fin d'après-midi d'hiver, le président est dans ses appartements privés. Officiellement, il travaille. Le pays est sous tension, l'affaire Dreyfus divise la France, les esprits sont à vif. Bref, moyen l'ambiance. Soudain, agitation. On appelle au secours, Félix Faure est pris d'un malaise violent. Les domestiques accourent, les médecins arrivent en urgence, mais il est trop tard. Le président est mort. La cause officielle est claire. Une congestion cérébrale, ce qu'on appellerait aujourd'hui un AVC. AVC, allez, voilà, circuler. Oui, ça fait AVC. Mais très vite, les rumeurs vont bon train. Et étonnamment, ce train-là n'est jamais en retard. Il est même souvent en avance sur la vérité. Car Félix Faure n'est pas seul. Une femme se trouvait avec lui, Marguerite Stenel. Immédiatement, les questions fusent. Que faisait-elle là? Que s'est-il passé juste avant le malaise? On raconte que le président n'était pas exactement en train de travailler. Disons qu'il menait une activité plus privée. Dans les cafés, dans les rues et surtout chez ses adversaires politiques, les moqueries fusent. Une punchline sort du lot et restera célèbre. Il voulait être César et il est mort Pompée. Pendant que la France plaisante, la situation est pourtant très sérieuse. Le pays doit élire un nouveau président en pleine crise politique. Une élection anticipée. Félix Faure reste un cas unique, le seul président mort à l'Élysée. Officiellement, il est mort dans l'exercice de ses fonctions. Officieusement, il serait mort dans l'exercice, tout court.
1: Ah oui, tout court, effectivement. Merci Stéphane. Alors là, franchement, c'était une chronique au poil. Alors merci beaucoup.
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1: Passez un excellent mardi. Nous sommes le 2 juin, ici Cotentin, il est 8h. 8h, les infos. Katia, cette affaire sur laquelle on revient ce matin, révélée par la presse de la Manche.
6: Et la semaine dernière, plusieurs affiches ont été placardées dans le centre-ville de Cherbourg avec un titre « Violeurs en Normandie ». Les visages, le nom, les prénoms de 4 jeunes cherbourgeois âgés entre 19 et 22 ans.
1: Et pour en parler avec nous en direct ce matin, la présidente de l'association cherbourgeoise Sortir du Silence.
6: Association de soutien aux femmes et aux hommes confrontés aux violences sexuelles. Bonjour Véronique Perret-Philippe.
7: Oui, bonjour.
6: Alors, quand vous avez entendu parler de ces affiches, quelle a été votre première réaction ?
7: Mitigée. C'est-à-dire que je trouve que c'est dangereux de placarder des affiches avec le visage, le nom et le prénom de ces gens-là. Et en même temps, je pense qu'aujourd'hui, on est arrivé à un niveau d'impunité chez des personnes auteurs de violences. Il y a une forme de révolte à dire ces gens-là poursuivent leur vie et les victimes, elles ont une vie en miettes, fracassées. Et donc, peut-être que l'entourage ou des militantes ont envie de faire en sorte que ça bouge.
6: Vous ne cautionnez pas, mais vous comprenez, hein, c'est ce que vous nous dites ce matin.
7: Tout à fait, tout à fait. Je ne cautionne pas parce que la justice peu après son travail, mais le pendant, c'est qu'il faut donner à la justice les moyens de faire consciencieusement son travail, des enquêtes approfondies. Et voilà, je pense qu'il y a une forme de frustration et de colère du côté des personnes qui accompagnent les victimes, parce que malheureusement, 1% seulement des auteurs se voient condamnés, mmh. et parfois condamnés à des peines qui n'ont rien à voir avec les conséquences pour la vie des victimes. Donc voilà, je pense qu'il y a une forme de révolte qui se met en place aujourd'hui, qui est compréhensible. Vous savez, j'ai le souvenir d'une affaire d'un grand-père qui a été condamné à 8 ans pour des faits d'agression sur sa petite-fille alors qu'elle avait 8 ans. Elle, c'est plus que 8 ans qu'elle a pris dans la vie. Enfin, ça a des conséquences énormes, le fait d'être agressé, que ce soit une agression ou un viol, ça impacte durablement les enfants, les femmes, les mmh. hommes qui sont concernés. Et il y a peu de structures de soins encore, même si il y a du soin possible. Mais la démarche, elle est extrêmement difficile. Il faut que pour la victime, qu'elle soit reconnue, qu'elle ait pu en parler, qu'elle ait trouvé des relais. Enfin, tout ça reste très compliqué.
6: On peut qualifier cette démarche en fait un peu d'acte désespéré, même si c'est une pratique illégale hein, qui tombe parfois sous le coup de la diffamation. Hein, c'est ça.
7: Absolument. Mmh. Ouais.
6: Merci beaucoup en tout cas d'avoir été avec nous, Véronique Perret-Philippe, en direct pour réagir donc à cette affaire d'affiche avec le visage, le nom et le prénom de jeunes chers bourgeois qualifiés de violeurs. Je le rappelle, une plainte a été déposée. Bonne journée à vous.
7: À vous aussi, au revoir.
6: Merci. Cet accident à présent où trois cyclistes ont été renversés par une voiture hier vers 17h à Sainte-Marie-du-Mont sur la côte est du département. Un homme de 64 ans et deux petits garçons de 5 et 8 ans ont été légèrement blessés.
1: Et 8h04, un appel à la grève aujourd'hui au centre hospitalier public du Cotentin.
6: Un rassemblement est prévu à partir de 13h sur le parvis de l'église Saint-Clément devant l'hôpital Pasteur de Cherbourg. Les organisations syndicales souhaitent rencontrer les élus du Cotentin pour échanger sur leurs conditions de travail avant l'été, période de grosse tension, on le sait, dans les services. Deux médecins qui vont rejoindre la maison médicale de Perrier ce mois-ci. Ils ne sont pas nouveaux puisqu'ils exerçaient jusqu'ici à 7 km à Saint-Sauveur-Landelin. Mais ce couple a souhaité changer de commune pour se donner les moyens d'accueillir un médecin junior, ce qui à terme va renforcer l'offre de soins. Et Perrier était seul en mesure d'organiser cet accueil. Là, c'est un serpent de mer, le texte de la fin de vie qui revient à l'Assemblée aujourd'hui en commission mixte paritaire. Cette députés, 7 sénateurs réunis vont tenter de trouver un compromis. Après 2 rejets successifs du texte par les sénateurs, les chances d'un accord sont très faibles. Mais cela laisse entrevoir une possible adoption définitive par les seuls députés majoritairement favorables à ce texte.
1: C'est une des histoires de la grande histoire.
6: Alors que les commémorations du D-Day se suivent cette semaine, à 40 ans aujourd'hui, une stèle est inaugurée à la ferme de la Billonnerie. C'est là que dans la nuit du 5 au 6 juin 44, le train Paris-Cherbourg est immobilisé après des bombardements. 300 passagers vont alors trouver refuge dans cette ferme, celle du père de Philippe Duchemin, un manchois qui a aujourd'hui 84 ans et qui nous avait raconté d'ailleurs cette histoire pour le 80e lors des veillées D-Day organisées par votre radio locale ici Cotentin. Son oncle était à bord du train, il connaissait le secteur et la ferme familiale et il a donc proposé aux passagers de le suivre pour se mettre à l'abri. Mais après, eh bien, il a fallu tout organiser et créer un vrai petit village pour ces réfugiés civils.
0: Tous les jours, ils tuaient un animal, un cochon, un veau et tout, et ils n'ont jamais manqué de rien. Il y avait le lait, ils faisaient la soupe pour tout le monde dans un grand chaudron qui faisait au moins 300 litres. Et donc tout le monde, et donc il y avait, comme dans toutes les grandes fermes à l'époque, il y avait un four à pain d'une boulangerie. Ils ont remis la boulangerie en route, et dans les réfugiés, il y avait le boulanger de 40 ans, monsieur Abbé, et lui qui a pris les choses en main. Et la farine, et ben, entre les bombardements la nuit, avec un petit chariot à bras, il allait chercher de la farine à la boulangerie dans 40 ans. Ils ramenaient la farine et ils ont fait le pain pendant tout ce temps-là. Il y a eu beaucoup d'obus qui sont tombés autour de la ferme, mais pas un sur la maison.
6: Et dans le cadre de ces commémorations aussi aujourd'hui, sachez qu'à Picoville, à partir de 13h45, un parachutage sera organisé par l'armée américaine pour les enfants de l'école des Blancs-Marais sur le stade de la commune.
1: Et eux, seront-ils acceptés en fac d'histoire, de droit ou autre ?
6: Leur jour J à eux, c'est ce soir 19h avec les résultats de Parcoursup pour près de 8000 lycéens manchois qui ont fait 10 vœux pour leur orientation. On en parlait à l'instant là avec ce conseiller qui était avec nous. On va en reparler aussi encore tout à l'heure car c'est beaucoup de stress pour les élèves de terminale et leurs parents avant même le bac.
1: C'est un chantier assez rare qui démarre en ce mois de juin sur la Vire.
6: À Baudre, un ancien méandre par lequel elle ne passe plus qui va être restauré. Une boucle de 400 mètres qui va permettre aux fleuves de retrouver son lit d'origine. Et ça, c'est une excellente nouvelle pour Astrid Bernard, technicienne au syndicat de la Vire.
8: La Vire a été court-circuitée lors de la mise en place de la navigation. Donc, il y a un canal artificiel qui a été créé pour faciliter le déplacement des bateaux. Et donc, le méandre qui était vraiment une ancienne boucle, celle-ci, elle a été court-circuitée. Et donc, on a perdu environ 400 mètres de linéaire. Et donc là, l'objectif des travaux, c'est vraiment que la Vire repasse dans son lit d'origine. Il y a un grand enjeu sur le territoire en lien avec la préservation et la conservation de la ressource en eau. Et donc, ces travaux de remise en eau du méandre participent à l'ensemble des travaux qui ont été menés depuis quelques années, où la Vire va pouvoir regagner 400 mètres de linéaire, où on va permettre une diversification des habitats, une augmentation du volume d'eau passée, améliorer l'auto-épuration du cours d'eau. Donc vraiment, c'est entièrement bénéfique pour la ressource en eau et également pour la faune et la flore présentes sur site.
6: Les travaux sur la Vire, c'est l'info d'ici, signé Lucie Tuilet tout à l'heure à 8h30. Allez, rien que de l'eau de puits, de l'eau
1: bien,
6: de là-haut.
1: Bien vu, dis donc, rien que de l'eau, effectivement, pour aujourd'hui. Alors, avec un petit peu d'éclaircie de temps en temps quand même, entre nuages, éclaircies, gouttes de pluie, et puis aussi un petit peu de vent, et même des coups de tonnerre qui ne sont pas exclus, puisque nous sommes en vigilance jaune pour le phénomène d'orage. Et ce, jusqu'à ce soir, le vent peut souffler jusqu'à 65 km/h, notamment sur nos côtes. 15 degrés un peu partout ce matin, 15 à Montfarville, à Cherbourg, à 40 ans à Lessé et Pont-Orson, dans l'après-midi, entre 17 et 20 degrés. 20 degrés c'est pour Saint-Lô, 19 à Cherbourg, Barneville, Cartrès, Saint-Joseph et Granville. Demain jusqu'à 21, toujours avec un temps mitigé, mais pas de vigilance pour demain, donc pas d'orage normalement. C'est ce qu'on nous dit.
6: La circulation
1: est un peu moins calme. 8h08, en général, c'est le moment où ça commence à coincer. Par exemple, sur la nationale 174 de Condé-sur-Vire à Saint-Lô, je vous rappelle qu'il y a toujours la voie droite qui est fermée sur la nationale au niveau de Condé-sur-Vire. C'est pour ça que vous êtes ralenti et vous ne circulez qu'à 90 km/h. On abaisse sa vitesse dans le secteur. Pour le reste, si on remonte un petit peu direction Cherbourg, ça commence à ralentir dans la descente de la gare quand on vient des Rouge-Terre aussi. Et puis notez que la prochaine manœuvre du pont tournant, si un bateau se présente, sera à 9h55. Vous constatez quoi que ce soit sur la route du boulot à Avranches, Granville, Coutances, Saint-Lô, Cherbourg ou partout dans le département. Il y a toujours ce réflexe. Vous nous appelez au 02 33 23 13 23.
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1: C'est le moment de sortir son beau parapluie. C'est tout, c'est comme ça.
6: Oui, voilà. On a fait une photo, on a mis un carton et des feuilles sur la tête. Les gens sur la page Facebook, ils nous disent, les auditeurs, ils nous disent, c'est quoi ces pizzas?
1: Vous avez mis sur...
6: Non, c'est pas des pizzas.
1: C'est juste qu'on n'avait pas de parapluie.
6: Non, voilà.
1: Parapluie.

0: Roseland, c'est Africa à 8h13.
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0: Si je vous dis Orelsan, Macklemore, Aya Nakamura, par exemple, mais c'est qu'un exemple, Charlotte Cardin aussi, Vanessa Paradis, bref, tout ce petit monde et tout ce beau monde sera présent au château de Beauregard, en Normandie, chez nous, dans le Calvados, pour le festival Beauregard, qui affiche complet. Il n'y a plus de place. Plus du tout. 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On joue tout à l'heure. Et puis, dis donc, nous sommes le 2 juin, J-9, avant le coup d'envoi de la Coupe du Monde de foot. Et les escrocs passent à l'offensive.
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0: Et oui, ça y est, J-9 avant le coup d'envoi de la Coupe du Monde de foot. Ce sera le 11 juin avec Mexique, Afrique du Sud. Mais oui, sauf qu'il y a des escrocs qui en profitent dès maintenant à 8h14. On en parle avec vous, Aude. Bonjour.
3: Bonjour Caroline.
0: Ah oui, parce que ça y est, les escrocs passent à l'offensive dès maintenant.
3: Effectivement, si vous voyez passer là dans les prochains jours une offre imbattable pour aller voir un match de nos bleus aux États-Unis ou si vous voyez des sites avec des goodies, mascottes du mondial, maillots, t-shirts, etc., soyez mais alors ultra prudent. Deux entreprises spécialisées en cybersécurité, Checkpoint et Kaspersky, alertent sur une explosion des sites malveillants. Tenez, je suis allée sur l'un de ces sites. Je vous avoue que même moi, qui vous parle d'arnaque à longueur de temps, j'ai bien du mal à voir au premier abord qu'il y a tromperie. Son nom, c'est fifaofficialstore.shop. On est d'accord, d'emblée, vous vous dites, c'est la boutique officielle de la FIFA, la Fédération Internationale de Foot. Qu'est-ce que je vois dessus? Des ballons du Mondial, des maillots de la France, du Brésil, etc. Et tiens, de bien jolies ristournes, moins 80%, casquettes, écharpes à 6 euros et cerise sur le gâteau, livraison gratuite.
0: Et c'est là que ça devient suspect. Aude, c'est trop beau pour être vrai, en fait.
3: Voilà, soyez suspicieux toujours et interrogez-vous, c'est quoi l'intérêt d'une vraie boutique du Mondial de faire des ristournes à quelques jours de l'événement? C'est comme si vous étiez tombé sur des fleurs en promo le week-end dernier pour la fête des mères, ça n'a pas de sens. Petite recherche, la vraie boutique de la FIFA, c'est store.fifa.com. Et là, d'un coup, les prix ne sont plus les mêmes. Hein. 35 euros les casquettes et pas 6 euros. Attention aussi dans vos boîtes mail. Si vous recevez, sans avoir rien demandé, une super offre pour aller à New York et voir le match des Bleus contre le Sénégal le 16 juin. Désolé, mais ça sent très fort le piège.
0: Dommage, j'aurais bien aimé. 8h16, ça c'est pas une arnaque. Le festival des grandes marées revient évidemment. Et vous savez quoi, Manu s'est baladé avec les bénévoles. Il a suivi la présentation, la préparation de ce festival incroyable que vous allez vivre d'ailleurs avec ici Cotentin, juste après Bruno Mars, Locked Out of Heaven.

0: Bruno Mars, la carte Fafuven. Oh Manu, L20. Oh.
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0: 50 raisons d'aimer la Manche avec les gens d'ici. Vous êtes allé rencontrer Marie-France à Julouville, vous Manu.
2: Oh oui, Marie-France qui fait toute l'année les 30 km entre Julouville et Saint-Quentin-sur-le-Homme où elle habite. Elle est trésorière de l'association Baie en Seine qui organise le festival Grande Marée qui se déroule là-bas donc en juillet. Nous sommes allés nous promener dans les rues de cette station balnéaire au sud de Granville pour qu'elle me parle de son histoire avec le festival.
3: Je me suis toujours intéressée au milieu culturel, le spectacle, le concert, etc. J'avais envie de vivre de l'intérieur. J'avais envie de comprendre et de voir un petit peu comment ça se passait. Et puis de donner de mon temps. Quand j'étais à la retraite, on a du temps. Et donner du temps pour des choses agréables.
4: On fait peut-être des choses qu'on aurait aimé faire et qu'on n'a pas osé faire ou on n'a pas eu le temps ou l'occasion.
3: Peut-être, effectivement. Je pense que c'est une compensation aussi du passé qui permet de vivre des moments autres que ce qu'on a pu vivre dans sa vie professionnelle. Quand on est à la retraite, on a besoin aussi d'activités, de se sentir utile. Donc le bénévolat en fait partie.
4: Mais c'est aussi sa pierre à l'édifice dans la vie d'une société.
3: Oui, bien
4: quoi.
3: Bien sûr, parce qu'une société sans association, il manquerait beaucoup de choses. Que la vie associative en France, elle est quand même très importante et il y a beaucoup d'activités qui sont organisées grâce aux associations.
4: Bah déjà, il n'y aurait pas le festival des Grandes Marées.
3: Voilà, tout à fait.
4: Là, on arrive sur le front de mer.
3: Oui, voilà, c'est ça. C'est là que je voulais vous amener. C'est joli, c'est très beau ici.
4: On est un petit peu en hauteur. On est sur une petite route qui longe la mer, j'ai l'impression.
3: On est sur la digue.
4: Mmh. On est à marée basse. Il y a des bateaux.
3: Oui, des petits bateaux, les petits optimistes de l'école de voile, je pense.
4: Effectivement, avec des voiles blanches, des voiles rouges, bleues, vertes, jaunes, c'est très coloré. Là-bas, c'est Granville ?
3: C'est Granville, oui.
4: C'est le rocher, là.
3: Qui est dans la brume. Alors là, on n'aperçoit pas, mais sinon, on peut voir les côtes de Chauzet. Et on aperçoit aussi les côtes bretonnes, mais là, il y a un peu de brume, donc on ne voit pas.
4: Il y a des gens qui font du longe-côte aussi, là-bas. Et il y a des chevaux, et il y a un tracteur.
3: Ouais.
4: Et il y a du monde, hein, ici, hein ?
3: C'est vivant.
4: Parce que vous faisiez quoi, vous, avant, alors ?
3: J'étais éducatrice spécialisée. Je travaillais dans le milieu social. Rien à voir. La façon d'être et la façon de travailler est complètement différente. Même si c'est au service des personnes, puisque dans le milieu social, on est au service des personnes. Ici, on est au service aussi des spectateurs. Donc, c'est aussi la relation à l'autre.
4: J'imagine qu'on ne fait pas la même chose au mois de janvier qu'au mois de juin, quoi.
3: Bien sûr. Non, là, juin, juillet, ça s'intensifie de façon très, très importante. Il y a la préparation de moi, tout ce qui est accueil artiste, rencontrer les bénévoles, échanger avec eux, préparer, je ne vais pas dire les plannings, parce que ce ne sont pas des plannings, ce n'est pas du travail, mais les horaires pour chacun, pour qu'il y ait toujours quelqu'un.
4: On retourne vers le bureau pour on va continuer de discuter.
3: On peut repasser par là et on va reprendre la rue.
4: Et vous, alors, cette vie associative, elle vous nourrit un peu
3: Complètement. Moi, sans ces activités, je ne sais pas ce que je ferais, en fait. Je crois que je m'ennuierais.
2: Marie-France, trésorière de l'association bénévole du Festival Grande Marée depuis 6 ans. Elle s'occupe de l'accueil.

0: deux têtes. Vous avez combien de kilomètres à faire demain?
1: Je sais pas, mais beaucoup trop.
0: Je crois qu'il y en a pas mal quand même. Échauffez-vous.
1: Ça va être chaud.
0: Ouais, je crois.
2: On choisit pas ses parents, on choisit pas sa famille.

0: Maxime Le Forestier naît quelque part dans une minute. On joue ensemble. L'actu local, ça c'est dans 3 minutes.
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0: Et je aussi, à 8h27, on joue ensemble pour un pass Beauregard. Il n'y a plus de place pour aller à Beauregard au festival en juillet prochain. Je dis ça parce que j'ai essayé. J'ai regardé les places, puis j'ai vu qu'il n'y avait plus rien. Et j'ai pleuré très fort. Donc je me suis mise sur la liste d'attente. J'ai pleuré pour moi, mais pour vous, je me suis dit, ils ont de la chance parce qu'on joue ce matin avec Vincent depuis Vasteville pour peut-être avoir son pass Beauregard. Parce que lui, il y a le droit, mais pas nous. Bonjour Vincent.
7: Bonjour.
0: Vous y êtes déjà allé au festival Beauregard ?
7: Non, jamais.
0: Jamais, ce serait une grande première. Quels sont les artistes là qui vous tentent entre Vanessa Paradis et Charlotte Cardin ? Il y a Aurel San aussi. Enfin...
7: Aurel San,
0: bah oui. Bah oui, oui je... Aurel San, déjà, c'est un très bon exemple. C'est d'une bonne raison d'y aller, je suis d'accord avec vous. Vous avez déjà fait des festivals, vous, Vincent ?
7: Oui.
0: Ah, vous avez fait quoi comme festoche ?
7: Un festival dans la région de Bordeaux, voilà, notamment.
0: Sympa, très cool, j'ai jamais fait, ça a l'air très cool les festivals. Alors, voyons donc, on va donner une petite affirmation à vous de me dire si c'est vrai ou si c'est faux, et en fonction, vous repartirez peut-être avec votre passe pour Beauregard. Direction Coutances. L'équipe de foot de Coutances quitte la Régionale 2, pour monter en Régionale 1. Est-ce que c'est vrai ou est-ce que c'est faux ? Vous êtes bon en foot.
7: Non. Je dirais faux.

0: J'ai pas de chance.
1: Je vous porte la poisse avec
2: Tour la ville, il monte, effectivement.
1: Ouais, bah oui, une victoire 4-0 quand même. Effectivement. Ah, bon, bah Vincent, c'est pas grave, il y aura à nouveau des places, de toute façon, des passes pour Beauregard à partir de demain, peut-être même cet après-midi. Donc restez à l'écoute d'ici Cotentin, Vincent, d'accord?
3: Oui.
1: Et puis je croise les doigts pour vous, à très très bientôt.
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1: Et dans deux minutes, quelle sera l'actu, Katia ?
2: On va parler de la vire parce qu'il y a un méandre par lequel elle ne passe plus. D'ailleurs, un méandre, c'est une petite sinuosité du fleuve qui va être remis dans son lit d'origine, la vire. Vous allez l'entendre.
1: Reportage, effectivement, dans deux minutes. 8h30, on fait le tour de l'actu en France et dans le monde, Cyril Ardo.
5: Le stress pour les futurs bacheliers et leurs parents. La phase d'admission de Parcoursup débute ce soir à 19h. Les élèves sauront s'ils sont acceptés dans les formations et écoles qu'ils demandent. Le gouvernement veut mettre en place un système de coupe-fil pour chaque jeune ayant un trouble éventuel de santé mentale afin d'obtenir un rendez-vous chez un psychiatre ou un psychologue en 24-48 heures. La ministre de la Santé, Stéphanie Rist, l'a annoncé ce matin. Elle veut aussi mettre fin à la camisole de force en psychiatrie à l'horizon 2030. Un homme de 41 ans mis en examen pour enlèvement et séquestration, placé en détention provisoire. Il est suspecté d'être à l'origine de la disparition de Liana à Fleurance dans le Gers, à 80 km de Toulouse. La collégienne de 11 ans est introuvable depuis vendredi après-midi. Des débordements à la garde à vue et jusqu'au tribunal. Une trentaine de comparutions immédiates hier et aujourd'hui à Paris. Un prévenu condamné à 6 mois de prison ferme. Au total, 225 majeurs étaient en garde à vue dans la capitale. La moitié a été déférée. Edgar Morin, honoré demain aux Invalides. L'Élysée annonce un hommage national pour le sociologue et philosophe décédé vendredi à l'âge de 104 ans. Ancien résistant, figure majeure de la vie intellectuelle. Il est l'auteur d'une quarantaine de livres. Et puis à Roland-Garros, les demi-finales se disputeront sans aucun Français. Diane Paris éliminée hier. À l'affiche aujourd'hui, le numéro 2 mondial Alexander Zverev face à Raphaël Jodard, 27e à 13h20.
2: Diane Paris qui avait largement la place pour aller en quart selon le manchois Pierrick d'Orange qui était l'invité du club Manche 100% sport hier soir et qui s'occupe de l'Open féminin 50. Merci Cyril. L'info d'ici dans la Manche qui nous emmène ce matin sur la vire à Baudre où des travaux démarrent sur un ancien méandre par laquelle elle ne passe plus depuis les années 1850. Ces travaux visent à remettre en eau cette boucle de 400 mètres et à permettre ainsi au fleuve de retrouver son lit d'origine, Lucie Tulet.
6: Il s'appelle le méandre de la Barberie. Il est situé en amont du pont de Gourfaleur. Une partie est envasée, la végétation a repris ses droits. Et sur une autre partie, seul le Fumichon, affluent de la Vire, s'écoule encore. Au XIXe siècle, pour rendre la Vire navigable plus aisément, un canal rectiligne a été creusé à cet endroit-là, sur un petit peu plus de 200 mètres. L'enjeu avec ces travaux, c'est qu'elle retrouve son lit d'origine. Antoine Aubry, le président du syndicat de la Vire.
7: C'est bien là que passait la Vire. D'ailleurs, le syndicat de la Vire est toujours resté propriétaire de ce bras. Et aujourd'hui, on le remet en eau, on remet la Vire à sa place, là où elle était. Ça veut dire enlever les déblais qui avaient été mis lorsqu'ils ont construit le canal, redonner à la vire toute sa place, parce qu'il y a quand même eu des dépôts qui se sont faits au fil du temps.
6: Près de 2000 mètres cubes de terre vont être déplacés.
7: Cette terre, elle ne va pas aller n'importe où. Elle va permettre de reconstituer des haies.
6: Ces travaux vont permettre au fleuve de regagner quelques centaines de mètres de linéaire supplémentaire, non négligeable quand on sait que la vire est la principale source pour l'alimentation en eau potable du Saint-Lois.
8: Il y a un grand enjeu sur le territoire en lien avec la préservation et la conservation de la ressource en eau.
6: Astrid Bernard, technicienne du syndicat de la Vire.
8: On va permettre une augmentation du volume d'eau passée, améliorer l'auto-épuration du cours d'eau. Donc vraiment, c'est entièrement bénéfique. Ça permet d'améliorer la qualité de l'eau sur le secteur.
7: Ça va nous permettre de recréer des zones humides. C'est là que sont nos vraies réserves d'eau.
6: Comme d'autres travaux menés ces dernières années, l'objectif, c'est aussi à petite échelle de mieux lutter contre les sécheresses qu'on a connues en 2022 ou en 2025.
7: La Vire, potentiellement, c'est un régime torrentiel qui peut avoir des niveaux très bas. On l'a eu en 2022, on avait 250 litres à la seconde.
6: Et à l'inverse, en hiver, ce canal rectiligne qui ne sera plus utilisé utilisée pourra absorber une partie des inondations. Il y a également un enjeu pour la biodiversité en recréant des habitats pour la faune, en permettant aux poissons, aux salmonidés notamment, de remonter le fumichon. Depuis une dizaine d'années, le syndicat de la Vire procède pour cela à l'effacement des seuils. Mais c'est le premier chantier de ce type, la remise en eau d'un méandre. Un chantier à 565 000 euros, financé à 90% par l'agence de l'eau et pour le reste par le syndicat lui-même.
2: Lucie Tuilé pour les travaux de la Vire dans l'info d'ici.
1: Dans l'actu aussi aujourd'hui, Katia.
2: Parcoursup, on en parle avec Cyril. Les résultats, c'est ce soir, je vous le rappelle. Pour les lycéens, le stress monte. On en reparlera dans le journal de 9h. Vous les entendrez, ces jeunes manchois qui attendent donc ces résultats ce soir. Et puis deux médecins qui s'installent à Perrier. Ils ne sont pas nouveaux. Ils viennent de Saint-Sauveur-Landelin, 7 km. Mais ce déménagement va leur permettre d'accueillir un médecin junior, ce qui fera toujours un plus. La météo du littoral.
1: Un petit peu pareil que dans les terres, c'est-à-dire avec
3: de l'eau et de l'eau.
1: Non, parfois aussi des éclaircies quand même. Des nuages et un petit peu donc de tout. C'est un temps changeant aujourd'hui avec un coup de tonnerre qui n'est pas exclu. Et puis ce qui change un peu plus sur le littoral, c'est que le vent sera un petit peu plus fort. Un vent assez fort d'ouest de 15 à 20 nœuds, sauf en ce 4 à 5 avec des rafales qui peuvent même atteindre les 35 nœuds dans l'après-midi. La mer est belle, à peu agitée, devenant donc agitée en fin de journée. Coefficient de marée 70 pour ce matin, 69 dans l'après-midi. On était en marée basse à Cherbourg à 5h20 ce matin. À Saint-Va, c'était il y a 2h et elle sera haute à Grandville à 9h10 et Carteret à 9h30 et Cherbourg une heure plus tard. Donc, manœuvre du pont tournant dans une heure, un petit peu plus d'une heure, juste avant 10h à Cherbourg si un bateau se présente. Il fait 15 partout ce matin, que ce soit à Carteret, Cherbourg ou Saint-Va dans l'après-midi. Là, ce sera 19 quasiment partout. À Grandville, Carteret, Cherbourg, Saint-Va, la maximale sera de 20 degrés pour Saint-Lô et demain jusqu'à 21 degrés avec un temps toujours mitigé. Pour l'instant, 8h35, on n'est pas à demain, on sera déjà aujourd'hui. Vous prenez la voiture, direction le boulot. Bah courage déjà, je vous vois dans la voiture en train de souffler. Soufflez pas trop, oui, ça ralentit un petit peu effectivement sur la nationale 174 de Condé sur Vire à Saint-Lô, sur la nationale dans les deux sens de circulation suite aux travaux. Je vous rappelle d'ailleurs que voie de droite, il y a un endroit où la voie est fermée suite à ces travaux et vous ne circulez qu'à 90 km/h. D'ailleurs, on vient de me signaler à l'instant, je viens de voir le petit point, un accident sur la nationale 174. Apparemment, c'était il y a quand même un petit bout de temps, vous me le signalez maintenant, mais c'était il y a une heure. Et le véhicule est toujours sur le bas-côté, sur la nationale 174. Là, on est au niveau des Baies-Crevons, donc ça peut ralentir dans le secteur pour éviter le véhicule. À Cherbourg, vous ralentissez juste dans la descente de la gare. Vous constatez quoi que ce soit avant, Grandville, Coutances, Saint-Lô, Cherbourg. Petit coup de fil, s'il vous plaît. Appelez-nous.
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1: Et faites comme nous, sortez couverts. Ben si, si, ce matin sur la page Facebook d'ici Cotentin, on n'avait pas de parapluie, donc on a trouvé ce qu'on a pu. Est-ce que le carton, c'est très utile ?
10: Pas sûr, je crois que non, c'est pas génial.
1: Ça s'humidifie bien. Faites mieux que nous alors.

0: son équilibre et Francis Cabrel à 8h40.
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0: Vous voulez changer de téléphone ? Ouais, alors pourquoi pas en reconditionner, effectivement. Oui, mais dans 5 minutes, ici Cotentin vous donne le mode d'emploi pour bien choisir un téléphone reconditionné, histoire d'être à la mode, certes, mais en payant moins cher. En attendant, question ce matin. Pourquoi on dit qu'on a mal au cœur ? Ça vient d'où, cette expression ? Pour le savoir, ou presque, Yannick Leflot a posé la question aux enfants de cette ville.
2: Quand t'as mal au cœur, c'est quand t'as envie de vomir ou tu te sens pas très bien.
3: Qu'est-ce qui fait que le sang il réussit à circuler dans le corps ?
2: C'est le cœur.
3: Et quand on dit des fois j'ai mal au cœur ?
2: Ton cœur il bat plus en plus vite. Et quand il bat trop vite, bah, ça fait un peu mal des fois.
4: Dès que mon cœur des fois il bat trop vite, à un moment il va s'arrêter de battre, de plus en plus bas. Et à un moment dès qu'il bat plus, et ben son cœur il s'arrête et des fois tu peux être mort.
5: Elle est morte la maîtresse !
2: Aussi, quand t'as mal au cœur, c'est quand t'as envie de vomir ou tu te sens pas très bien.
6: Qu'est-ce qu'il y a ? Vous êtes malade en voiture ?
7: Non, c'est parce que quand je suis content, je vomis.
3: Est-ce que vous connaissez les os qu'on a dans notre corps ?
2: Le fémur, c'est le plus grand. C'est celui de la cuisse. Et après, il y a le tibia, je crois.
8: Et aussi, il y a deux sortes d'os. L'os dur et l'os pas dur, il est fin, parce qu'il y a l'os fin, il a plein de petits trous qui fait qu'il est moins solide.
9: Je connais pas d'os, mais quand il me parle des trous, ça me fait penser à une flûte. Une flûte, c'est long et il y a des trous dedans.
3: Ah, tu penses qu'en fait on a des os, c'est juste des flûtes en fait.
9: Et des fois, ça me fait penser à ça.
8: Là, sur un autre os, le tympan.
9: Aussi, dans l'oreille, il y a l'étrier.
3: Il y a celui-ci. Et l'os à moelle, vous connaissez l'os à moelle ?
10: Non.
3: Non, vous savez pas ce que c'est, celui-là ?
10: C'est moelle.
9: L'os à moelle, c'est moelle. C'est moelleux.
0: C'est moelle, c'est étoile, c'est vous qui voyez. Les enfants de Solville, Lison, Gabon, Manon, Sacha, au micro de Yannick Leflot. 8h42, je vous dis ça comme ça, mais J-9 avant la Coupe du Monde de foot. 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
0: À 8h43, un bon plan pour vos économies avec Valère Coréard. Bonjour Valère.
16: Bonjour Caroline.
0: Et alors aujourd'hui, vous vouliez nous parler téléphone ?
16: Aujourd'hui, les téléphones sont devenus de vrais ordinateurs avec le prix qui va avec. J'ai déjà eu l'occasion de vous le dire, acheter un smartphone neuf en incluant le paiement dans le forfait vous donne l'illusion que c'est bon marché. Mais à la fin, l'appareil vous coûte plus cher et les offres sont souvent associées à des forfaits qui sont eux-mêmes au-dessus des prix du marché. L'occasion, c'est donc un bon plan, 50% moins cher que le neuf en moyenne, à condition de savoir se repérer. Et un critère qui est important est de savoir dans quelles conditions un smartphone a été reconditionné. Il y a des opérateurs qui font ça en France, dans les règles de l'art, et d'autres de façon moins qualitative.
0: Et alors justement, comment s'y retrouver quand on fait une recherche sur Internet ?
16: Il y a des reconditionneurs en France, hein, comme je vous le disais, ce qui est un critère de qualité sur les différentes étapes de remise en état et de contrôle, mais aussi d'un SAV plus efficace. Vous avez par exemple l'Argo ou Smart, avec 3A, qui sont sur ce marché du reconditionnement made in France. Il peut y avoir une petite différence de prix, hein, c'est vrai, sur des appareils par rapport au géant back market, par exemple. Mais si vous voulez un process plus fiable, je vous recommande ce type d'acteur. Et puis, sur ce sujet des smartphones d'occasion, il existe un label, RECQ, donc RECQ, spécialisé sur le reconditionnement. Il garantit que le smartphone a été reconditionné dans des conditions optimales. Donc en conclusion, privilégiez des acteurs du reconditionné installés en France. Prenez comme toujours le temps de comparer. Puis n'oubliez pas que si ça ne va pas, vous avez le droit de retourner votre téléphone. Vous avez déjà acheté un smartphone d'occasion, comment ça s'est passé? Pensez à m'écrire par ici les économies @radiofrance.com.
0: Voilà, vous retournez dans l'autre sens et puis vous verrez, c'est la même chose. Merci beaucoup Valère. 8h45. Let's go à l'occasion de la Coupe du Monde de football. 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
1: Et oui, réapprendre à conduire sa vie après les relations toxiques, c'est le sens de cette nouvelle chanson de Louane. Yannick Leflot vient de comprendre le sens de la chanson.
2: On parle pas du tout d'auto-école en fait.
1: Ah non, vraiment rien à voir. Non, pas de permis, tout ça, non. Bonjour Yannick.
2: Bonjour Caro.
1: Ça se passe ici, qui devient une belle machine à remonter le temps ce matin.
2: Oui, avec la 4e édition du Festival Rétro de Sainte-Mère-Église, c'est du 5 au 7 juin. C'est à la Brasserie de Sainte-Mère qui devient un haut lieu musical pour l'occasion, mais pas que. On voit tout cela avec Laurence Etas qui est avec nous. Bonjour Laurence.
3: Bonjour.
2: C'est vous qui chapeautez tout ça. On n'attend pas moins de 9 concerts, c'est ça, pendant ces 3 jours?
3: Oui, c'est ça, réparti sur 3 jours, 5, 6, 7.
2: Alors quel type de musique allons-nous pouvoir entendre?
3: Eh bien écoutez, c'est un peu éclectique. Donc vous avez de la musique cajun, mais vous avez de la musique plus traditionnelle et de la pop. Et beaucoup de groupes du coin qui viennent performer sur notre jolie scène qu'on vient de rénover.
2: Exactement, et c'est à quel moment en fait de la journée que ces concerts se déroulent?
3: Alors on a un concert tous les midis, à 12h30, et ensuite, en fin de journée, à partir de 18h30 pour le vendredi, de 15h à 23h le samedi, et de 15h à 17h le dimanche.
2: Oui, donc ça va bien bouger, si j'ai compris, pendant ces 3 jours. Mais voilà. C'est aussi un marché vintage, avec plein d'exposants. Qu'est-ce qui nous attend là aussi, de ce point de vue?
3: Oui, alors on a la chance d'avoir tout un groupe d'exposants de Béthune qui font beaucoup de marchés rétro. Donc ils ont des objets incroyables, des tenues, des friperies, des jeans, du cuir également, des magnettes que vous trouverez jamais ailleurs. Enfin, voilà, vraiment ça vaut le coup de venir voir.
2: Alors quand on dit Béthune, c'est dans le Nord, on est d'accord?
3: C'est ça.
2: Voilà, ouais. C'est ça, pour ceux qui connaissent pas. Est-ce qu'il y a des thématiques qui sont liées au débarquement, forcément, ou est-ce qu'il y a aussi des pas de côté?
3: Voilà, il y a un peu de... En fait, l'objectif du festival, c'est de créer une animation un peu festive. Et voilà, on fête aussi la liberté lors du 6 juin. Et donc, nous, on s'associe aux festivités du 6 juin pour le côté populaire et festif.
2: Ouais, c'est ça, pour la fête, en fait, hein, pour vraiment contribuer à la fête de ce rendez-vous. Ça. C'est du 5 au 7 juin. On pourra bien évidemment casser la croûte sur place. Vous me le confirmez, si on a un petit creux, il y a ce qu'il faut.
3: Évidemment, il y a ce qu'il faut, puisqu'on va faire des sandwichs à la carbonade flamande avec notre bière.
2: Oui.
3: Donc voilà, des frites, un peu de bière évidemment.
2: Oui.
3: Et puis voilà, on a un parking pour les véhicules d'époque à l'entrée, parce que c'est vrai que c'est un peu le sujet souvent, les parkings à Sainte-Mère-Église, mais là, faut pas trop s'inquiéter, puisque la municipalité met en place plein de choses pour que les gens puissent stationner autour de Sainte-Mère et donc profiter de tout ce qui se passe à Sainte-Mère. Et voilà, faut venir quoi.
2: Exactement. C'est du 5 au 7 juin, donc fête, musique et vintage, c'est à la Brasserie de Sainte-Mère-Église. Merci Laurence Etas d'avoir été avec nous ce matin, et bonne festivité, bonne fête.
3: Très bien. C'est gentil, merci.
1: Et on aura l'occasion de revivre ça avec Laurence d'ailleurs en direct un samedi après-midi, puisqu'on la recevra entre 14h et 17h. Je vous rappelle que nos studios seront délocalisés donc à Sainte-Mère pour suivre les commémorations du D-Day. Seal et Crazy, juste après on parle de lentilles de contact et les erreurs à bannir.

0: Crazy à 8h55. On accueille le docteur Kierzek sur votre radio ici Cotentin pour ses conseils du matin. Et ce matin, on parle de nos lentilles de contact et surtout des erreurs à ne pas faire. Bonjour docteur.
1: Bonjour à tous. Aujourd'hui, je viens un peu en sauveur de vos yeux parce que l'erreur dont je vais vous parler, la plupart des gens malheureusement la commettent sans même s'en rendre compte. Et elle peut coûter la vue. Pas la vie, mais la vue. C'est une petite habitude anodine qui cache un monstre microscopique. C'est garder vos lentilles sous la douche. Et le monstre microscopique, c'est une amibe. Et qui ne les a jamais garder pour se laver les cheveux, histoire de voir un peu la bouteille de shampoing, eh bien il faut arrêter tout de suite. L'eau du robinet, aussi propre soit-elle, contient un parasite redoutable, cette fameuse amibe. C'est un organisme microscopique qui peut provoquer une infection oculaire grave, rare mais dévastatrice, la kératite amibienne. C'est une maladie de la cornée, la couche la plus extérieure de l'œil, qui est extrêmement douloureuse, difficile à traiter. Ça peut entraîner une perte de vision sévère, nécessiter même une greffe de cornée. Et dans plus de 85% des cas, elle est liée à une mauvaise utilisation des lentilles. L'erreur fatale, c'est tout contact avec l'eau non stérile. La douche, la piscine, le bain, le jacuzzi, l'eau du robinet. Et même si vous ne nettoyez pas vos lentilles à l'eau du robinet, ça, tous les porteurs de lentilles savent qu'il ne faut pas faire. Le simple fait de les porter sous la douche, de prendre quelques gouttelettes, c'est prendre un risque inutile. L'œil devient un nid douillet en fait pour l'envahisseur et quand les premiers symptômes arrivent, rougeur, douleur, sensibilité à la lumière, on pense à une simple conjonctivite et malheureusement ça peut dégénérer. On attend et c'est là que le parasite s'installe tranquillement en profondeur.
0: C'est dégueu. Alors justement, quels sont les bons gestes à faire et à ne pas faire surtout ?
1: Une règle simple, pas d'eau avec lentilles. Aucune eau, aucune gouttelette, ni pour les rincer, ni pour les conserver, ni pour vous laver le visage. Le nettoyage se fait uniquement avec la solution adaptée, jamais avec l'eau du robinet. Deuxième règle, avant toute manipulation, toujours se laver les mains avec du savon et bien les sécher avec une serviette non pelucheuse. Pas de gel hydroalcoolique, ça va agresser l'œil et la lentille. Et troisième règle, ne pas dormir avec les lentilles, sauf indication contraire d'un ophtalmologiste. Évidemment, dormir avec, c'est multiplier par 6 à 8 le risque d'ulcère de la cornée. Et puis enfin, je vous donnerai une dernière règle, c'est ne pas prolonger la durée de vie des lentilles jetables. Jour J plus 1, c'est une infection qui est quasiment garantie. Donc on respecte vraiment la durée d'utilisation de ces lentilles. Alors la bonne nouvelle, c'est que les complications restent relativement rares, mais elles existent et quand elles arrivent, c'est violent. Le risque zéro n'existe pas. Au moindre symptôme, vous allez voir votre médecin ou votre ophtalmologiste. Il ne faut pas jouer avec le feu, il ne faut pas jouer avec les apprentis sorciers avec vos yeux. Vos lentilles, c'est du matériel médical, pas un accessoire de mode. Allez, d'ici là, portez-vous bien.
0: Eh ben, ça me conforte dans l'idée de rester avec des lunettes. J'ai pas envie de prendre des lentilles d'un coup. Merci docteur pour cette petite peur dans la douche. Merci. Et puis on vous retrouve demain entre 6h et 9h avec Ici Matin, la radio à la télé.
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0: Et bienvenue chez vous après les infos 9h ce matin. Bien comprendre l'agriculture pour bien consommer.
6: C'est le principe des journées nationales de l'agriculture qui vont avoir lieu sur tout le territoire du 5 au 7 juin. Alors comment se porte l'agriculture? Quel regard, quelle vision avons-nous de l'agriculture? Savons-nous ce qui se cache derrière les produits qu'on consomme tous les jours? Savons-nous comment vivent et travaillent les agriculteurs? À quoi va ressembler aussi l'agriculture de demain? Comment, en quelque sorte, devenir de meilleurs consommateurs en s'intéressant à comment les choses sont produites. On va parler de tout cela avec mes invités ce matin. Et si vous souhaitez intervenir, poser vos questions, réagir en tant que simple consommateur, justement, ou agriculteur pour venir nous parler de votre métier, de la façon dont vous travaillez, le plus vertueux possible, eh bien, n'hésitez pas à intervenir. 02 33 23 13 23. On parle d'agriculture, donc après les infos de 9h.
0: Eh ben c'est bien noté, bonne émission. En tout cas, ça met en joie, Katia.
6: Je vois ça.
0: Tout de suite. Elle fait des petites danses de la joie.
7: Oui, je suis en forme. Là.
0: Très heureuse. Hein, oui, ouais. Eh ben écoutez, bonne émission. Puis à bon demain. Courage avec Katia.
7: Moi, je la récupère demain.
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6: Merci d'être avec nous. Nous sommes le mardi 2 juin et il est 9h. Toute l'actu, c'est donc avec Katia Lautrou et c'est leur jour J à eux, le 2 juin.
8: Oui, un jour qui devient quasiment aussi attendu que celui d'un résultat du bac. Ce soir à 19h, les quelques 8000 lycéens de Parcoursup vont recevoir leurs réponses à leurs vœux pour des formations dans l'enseignement supérieur. Moment toujours stressant pour les futurs étudiants, mais aussi leurs parents avec le fameux ce soir « Alors ?» Eh oui, alors ? Eh bien écoutez, c'est terminal du lycée Grignard à Cherbourg.
9: Beaucoup de stress. J'ai surtout demandé des licences, des BUT, des BTS.
10: Et pas mal de concurrence.
9: Oui, énormément. J'ai surtout demandé sur Rouen, Saint-Malo, Caen. Il y a Lille aussi.
10: Le logement, c'est un peu le stress aussi.
9: Carrément, ouais. J'ai fait mon dossier CROUS. Donc, je vais savoir où est-ce que je vais être prise en même temps que mes vœux.
11: Moi, j'ai pris des trucs qui sont pas très sélectifs, comme STAPS. Et puis, je sais que j'ai des formations qui sont assez... bien encadré par ça. Je sais que j'ai des points en plus pour la formation, donc je stresse pas pour l'admission en STAPS.
12: On a des espérances, mais bon, en même temps, on se fait pas de faux espoirs, quoi. Si, on a travaillé pour ça depuis qu'on est petit, quoi, mais en même temps, on sait pas à quoi s'attendre, quoi. C'est vraiment aléatoire.
10: Finalement, c'est Parcoursup ou le bac le plus stressant?
12: Les deux. Franchement, je sais pas du tout.
8: Alors, pas de panique, tout ne se joue pas ce soir non plus, hein. Vous avez tout un calendrier, il faut le consulter sur la plateforme Parcoursup. Il y a aussi un icône discussion et un numéro vert, le 0800 400 070. L'éducation et l'intersyndicale de la Manche qui appellent à un rassemblement cet après-midi à 14h devant le rectorat à Caen. Les syndicats exigent des créations de postes pour les pions, les assistants d'éducation dans les collèges et les lycées, mais aussi pour eux des augmentations de salaire.
6: Et puis, c'est une information de nos confrères de la presse de la Manche, des affiches dénonçant des violeurs ont été placardées la semaine dernière dans le centre-ville de Cherbourg.
8: On y voit des visages, mais aussi le nom et prénom de quatre jeunes cherbourgeois âgés entre 19 et 22 ans. Au moins une plainte a été déposée. En titre, on peut y lire les violeurs normands. Il s'agit d'une pratique illégale, a rappelé tout à l'heure sur notre antenne la présidente de l'association d'aide aux victimes Sortir du silence à Cherbourg. Elle ne cautionne pas, mais elle dit comprendre quand on sait que seulement 1% des auteurs sont aujourd'hui condamnés. Vous étiez peut-être dans le train Paris-Caen-Cherbourg hier soir et vous avez eu du retard à l'arrivée. Cette fois, c'était dû à une panne, à un passage à niveau entre Bueil et Évreux. Le trafic a été perturbé une partie de la soirée dans les deux sens, le temps que les équipes techniques interviennent.
6: Deux nouveaux médecins rejoignent la maison médicale de Perrier en ce début juin.
8: Ils ne sont pas nouveaux puisqu'ils exerçaient en fait jusqu'ici à Saint-Sauveur-Landelin. Mais si ce couple a souhaité changer de commune, c'est aussi pour augmenter l'offre de soins, en se donnant les moyens d'accueillir un médecin junior, un étudiant, avec le concours de l'intercommunalité Côte-Ouest Centre-Manche et de son vice-président en charge de la santé, David Cervantes.
13: Il y avait une possibilité d'accueil en délocalisé, mais ils ne souhaitaient pas du tout être à distance du jeune qu'ils allaient accueillir. Ils voulaient vraiment être en proximité avec lui pour pouvoir travailler de manière plus efficace, j'imagine. Et voilà, ce qui semble logique, hein, parce que quand on accueille un étudiant, entre guillemets, c'est quand même mieux que le maître de stage soit en proximité avec son stagiaire. Ils nous ont sollicité quand le projet de docteur junior a été annoncé par l'ARS. Hein, ça fait quelques mois qu'on travaille dessus déjà. Ils se sont rapprochés de nous pour savoir si ils pourraient intégrer le pôle de Perrier, le pôle santé de Perrier, pour pouvoir accueillir un docteur junior. Comme motivation et comme explication aussi le fait qu'ils avaient 50% de leur patientèle qui était issue du territoire de la COCM et plus particulièrement du secteur de Perrier, quoi.
8: Le vice-président en charge de la santé à l'intercommunalité Côte-Ouest Centre-Manche, David Cervantes. C'est cet après-midi qu'est votée la loi d'urgence agricole sur l'eau ou encore l'élevage et qui prévoit de lever les contraintes administratives et favoriser la création de nouveaux bâtiments. C'est ce que veulent notamment les éleveurs de poules pondeuses pour répondre à la hausse de la consommation, car ils ont du mal à suivre l'élevage, mais cette fois-ci pour le poisson. C'est l'objet des rencontres de la pisciculture normande aujourd'hui à Rouen. Parmi les fleurons de la région, on peut citer Saumon de France, basé en Rade de Cherbourg.
6: Et puis la colère de la mairie de Saint-Lô et d'une partie des élus après la découverte de dégradation sur la statue de la licorne au bout de la rue piétonne.
8: Deux mois seulement après sa restauration, cet emblème de la ville a été abîmé ce week-end. Une partie de sa corne a été cassée. Yannick, c'est votre copine.
14: Encore un soir, encore une heure.
8: Eh oui, encore un soir. plusieurs soirs même, encore une heure et plusieurs heures. Du rap de Céline, la star a annoncé hier 10 nouveaux concerts à Paris. En plus de cet automne pour mai 2027, de nouvelles dates sont réservées aux fans seulement qui s'étaient inscrits à la pré-vente ou à la salle de spectacle parisienne il y a 2 mois. Ils ont donc reçu un petit mail hier soir parce qu'il y aura un tirage au sort. Eh ben moi j'ai pas eu de mail, Caroline Joanneau a eu un mail, j'ai des copines qui ont eu des mails, moi j'ai pas eu de mail.
6: Début de la vente donc entre demain et vendredi pour ces nouveaux concerts qui se tiendront donc entre le 8 et le 29 mai 2027. Hein, 2027.
8: Ah, vous voulez savoir ? J'ai pas eu de mail.
6: Par contre, Céline, on en a reçu un.
8: Céline.
6: J'ai pas reçu de mail, c'est quoi ce bazar ?
8: Et vous avez un mail, vous ?
6: Non, non.
8: T'as pas de mail ?
6: Mais en même temps, j'avais pas fait de demande particulière.
8: Pourquoi je parle comme ça ?
6: Je ne sais pas du tout.
8: Faites donc de la météo. On va pas y arriver. Allez mon Yannick, on y va, c'est parti.
6: Je prends ma respiration. Vigilance jaune pour orage en ce mardi avec un ciel variable et des averses ponctuelles. Des averses qui vont prendre un caractère orageux cet après-midi, en particulier sur la baie du Mont-Saint-Michel. Sachez-le, le vent d'ouest sera généralement assez fort, avec des rafales à 65 km/h en journée. Et les températures pour les maximales, ça faisait longtemps que c'était pas arrivé, c'est à peu près la même chose pour tout le monde. 17 à 18 degrés attendus sur l'ensemble de la Manche, c'est uniforme. Et puis un mot sur la route, pendant qu'elle est en train de vérifier si elle a porté
8: un mail.
6: Toujours pas le mail. Pas de difficulté à cette heure-ci. Le ponton de Cherbourg pourrait fonctionner si un bateau entre ou sort du port à 9h55 et à 11h55. Vous circulez à Branche, Granville, Coutances, Saint-Lô ou Cherbourg. Toutes vos infos, 02 33 23 13 23.
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6: Alors
8: ah bah, pas de mail, mais elle m'a pas appelé non plus. Hein. Ouais, téléphone.

0: Un autre monde, c'était téléphone.
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0: Et aujourd'hui, l'agriculture, la 6e édition des Journées Nationales de l'Agriculture qui a lieu les 5, 6 et 7 juin, c'est partout en France. Les parrains marraines cette année, c'est Nina Métayer, meilleure pâtissière du monde en 2024, et Édouard Bergeon, réalisateur et journaliste, qui sera d'ailleurs avec nous en fin d'émission. Les Journées Nationales de l'Agriculture existent depuis 2021. L'idée, vous permettre de mieux comprendre les enjeux agricoles et alimentaires pour vous aider à devenir de meilleurs consommateurs. Ça se traduit par des visites d'exploitation, des rencontres avec des chercheurs ou des découvertes de site agroalimentaire. Mieux savoir comment naissent vos aliments vous aide à mieux les choisir. Mais c'est quoi aussi être agriculteur aujourd'hui? À quoi va ressembler le monde agricole de demain? C'est le thème cette année. Quel avenir dans nos assiettes en quelque sorte? Sachez-le, les Journées Nationales de l'Agriculture ont attiré plus de 220 000 visiteurs l'an dernier pour 2000 événements un petit peu partout en France. Et on va donc s'intéresser entre autres ce matin à quelques-uns des rendez-vous manchois. Et bien entendu, pour vous exprimer, réagir, poser vos questions, c'est toujours le 02... Pardonnez-moi, 33, 23, 13, 23. Mon premier invité, c'est Ludovic Massacré qui est avec nous. Bonjour Ludovic.
3: Bonjour ici.
0: Vous êtes le président d'AgriDemain. C'est quoi AgriDemain?
3: Bah écoutez, AgriDemain, c'est une association d'intérêt général qui a pour but donc de générer de l'envie de communiquer auprès du grand public pour transmettre la bienveillance de l'agriculture française, quel que soit le modèle.
0: Alors pourquoi faut-il communiquer? Est-ce que vous avez le sentiment que les gens en fait ne connaissent pas le monde agricole?
3: Alors, il faut communiquer parce que tout simplement, on a besoin de savoir ce que l'on mange. L'avenir, le thème de cette année, c'est l'agriculture demain, qui est l'avenir de notre assiette. Nous avions eu, il y a quelques années, une agriculture vivrière. Nous passons maintenant vers une agriculture où on a une spécialisation par exploitation et on a besoin d'exposer auprès du grand public eh bien ce qu'il trouve trois fois par jour dans son assiette. Et c'est pour ça que ces Journées Nationales de l'Agriculture découlent d'une activité, d'une association avec MEC.org en 2021 pour cette année. Lancé la 6e année des Journées Nationales de l'Agriculture.
0: Quelle vision, selon vous, les consommateurs ont de l'agriculteur et de l'agriculture?
3: C'est une très très bonne question, et pour avoir fait un sondage avec OpinionWay, on s'est rendu compte qu'en fait l'image que les consommateurs ont de l'agriculture, c'est déjà avoir confiance à leur achat. C'est leur première confiance. Deuxième confiance qu'ils apportent, c'est auprès des producteurs, des agriculteurs. Et la troisième, c'est le message aussi qui est passé au travers de ceux qui travaillent sur l'exploitation, donc exploitants agricoles comme salariés, qui eux vont transmettre leur passion au travers du quotidien qu'ils pratiquent en fonction des saisons. C'est aussi au travers de cette image promouvoir la souveraineté alimentaire par l'envie de créer des vocations, des nouvelles vocations et de former nos futurs jeunes.
0: On peut être ambassadeur d'AgriDemain? Si oui, comment?
3: Bien évidemment, nous pouvons être ambassadeurs AgriDemain. Il suffit tout simplement, je dirais, d'avoir la fibre soit agricole, soit transformatrice, parce que nous avons aussi les industriels qui sont avec nous et qui transforment nos produits que nous avons dans nos champs. Moi, pour ma part, je suis céréalier, je ne transforme pas directement, mais quand je fais du blé dur, c'est à destination des pâtes. Et puis aussi, nous pouvons être ambassadeurs par le biais d'être commerçant qui, je dirais, joue le jeu de la proximité du produit qui est fait juste à côté de chez lui.
0: Et comment est-ce que vous voyez, vous, à titre personnel, l'agriculture de demain?
3: C'est tout un paradoxe, cette question, parce que le contexte actuel est effectivement un peu, flou, parce que le contexte est sans vision, mais pour autant, il faut qu'on avance avec les saisons. Notre métier ne peut pas s'arrêter du jour au lendemain, pour deux bonnes raisons, parce que nous avons besoin de manger. Ça, c'est une raison essentielle. Et la deuxième, c'est qu'au travers des saisons, nous avons justement le besoin d'être là avec une anticipation de 6, 8 mois, 1 an, en fonction des cultures, des plantes ou que sais-je, qui sont implantés dans nos territoires. Donc nous avons, au travers des Journées Nationales de l'Agriculture, et comme vous l'avez très bien précisé, avec nos deux ambassadeurs, avec nos deux parrains et marraines des JNA, pardon, qui sont Nina Métayer et Édouard Bergeon, l'une spécialisée sur la sublimation des produits qui peuvent sortir de nos fermes par le beurre, par la farine, et l'autre qui met en avant toute la partie ruralité, la partie rurale qui est très importante au sein de nos territoires, parce que n'oublions pas, un agriculteur ou un commerçant ou un transformateur sur un territoire, c'est tout un pôle économique de vie et de social.
0: Voilà, tout est dit. Merci beaucoup d'avoir été avec nous. On vous laisse reprendre votre activité parce que vous êtes dans votre tracteur en ce moment, donc vous êtes en plein boulot. Et si on veut pouvoir retrouver donc ces bons produits transformés, il faut que les céréales soient récoltées, donc on va vous laisser bosser. Merci Ludovic d'avoir été avec nous, président d'AgriDemain. Belle journée. On va se retrouver d'ici quelques instants justement pour aller dans l'intérieur même de ces mêmes journées et retrouver Véronique Michel. Elle a décidé, elle, à 50 ans, après une carrière d'avocat, de devenir agricultrice. Elle nous raconte tout cela après Alex Warren.

0: Fever Dream, c'était Alex Warren, 9h19.
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0: L'agriculture aujourd'hui, l'agriculture de demain, on en parle ce matin. Quel avenir dans et pour nos assiettes? 02 33 23 13 23 si vous voulez intervenir, réagir en tant que consommateur ou agriculture. On en parle, ou agriculteur, pardon. On en parle à l'occasion des 6e journées, de la 6e édition des Journées nationales de l'agriculture, hein, qui ont lieu les 5, 6 et 7 juin, c'est partout en France et en particulier dans la Manche où nous allons justement chez Véronique Michel qui est avec nous. Bonjour.
2: Bonjour Johan.
0: Et est-ce que vous pouvez nous expliquer où vous êtes installée et ce que vous faites classiquement s'il vous plaît Véronique?
2: Écoutez, je suis dans une ferme pédagogique des races patrimoniales normandes, donc de manière classique j'élève des agneaux, mais c'est dans le cœur du bocage. Et avec tout un concept de permaculture et de jardin-forêt qui me permet d'avoir une abondance de petits fruits rouges, de très bons légumes. Je valorise aussi toutes les plantes sauvages et beaucoup de plantes aromatiques avec une variété assez impressionnante et également les fleurs.
0: Il faut que vous nous parliez un petit peu de vous quand même. Je suis désolé, on doit vous poser la question à chaque fois, mais vous avez quand même sérieusement viré votre cutie. Vous étiez avocate au départ, c'est ça?
2: C'est ça. J'étais avocate spécialisée pour la protection de la nature et des monuments historiques. Et je suis tombée amoureuse de ce site, d'une ancienne manufacture industrielle de transformation de la laine. C'est la dernière filature historique de Normandie, un lieu extraordinaire dans une zone Natura 2000 en bordure de C.
0: Et c'est en fait le site qui vous a attiré, mais est-ce que vous aviez idée de ce qu'était le métier d'agriculteur, d'agricultrice en fait à ce moment-là?
2: Alors j'avais mes grands-parents maternels, ma grand-mère était savoyarde et m'avait appris à valoriser les plantes, à les manger, donc que ce soit les orties, que ce soit les pissenlits, et mon grand-père était apiculteur. Donc il y avait vraiment cet enseignement petit de la proximité, la relation à la terre nourricière qui était très forte. Mmh. Et puis j'ai vécu mon enfance en Amérique du Sud, en Équateur, le pays de la Pachamama, dans une grande ferme avec moutons, alpagas. Mmh. Et c'est un peu ma Madeleine de Proust en fait. Je reviens, j'ai complètement changé de vie à 49 ans, j'en ai 56 aujourd'hui. J'ai découvert ce métier passion avec beaucoup de bonheur, se vivre au rythme des saisons et on va dire au rythme du soleil. C'est quelque chose d'extraordinaire de voir la nature s'épanouir, pouvoir créer des boutures, pouvoir semer, voir grandir la plante, c'est magique.
0: Ouais, c'est ça, et contribuer justement à l'épanouissement de cette même nature. Vous êtes d'ailleurs en région parisienne, hein, expliquez-moi, justement toujours dans le cadre de cette transmission en quelque sorte.
2: Eh bien oui, je suis en formation en campus Versailles, juste face au château de Versailles, dans les grandes écuries d'un diplôme universitaire de valorisation des métiers d'art et du patrimoine. Parce que quand on parle des métiers de la laine, c'est vraiment des métiers rares de l'UNESCO, que ce soit le tissage, que ce soit le feutrage. Et pour ma part, si vous voulez, ce qui m'intéresse, c'est comment on peut transformer la nature. Alors, on la transforme en tant qu'agriculteur en nourriture, ça c'est la première fonction, mais aussi on peut l'utiliser sous toutes sortes d'autres formes, notamment pour la laine à travers sa transformation. Donc sa transformation, venez découvrir tout ce que l'on peut faire avec la laine, des flocons de laine qui vont servir au rembourrage des coussins, à la fabrication des matelas, les nappes de laine qu'on peut faire en couverture piquée, le fil de laine qu'on va pouvoir transformer en tissu, et puis toutes sortes d'autres au prisme de l'imagination. J'utilise beaucoup l'osier, puisqu'on est en bordure de rivière, il y a énormément de saules, et ça permet de faire de la vannerie sauvage, enfin, vous voyez, l'utilitaire aussi.
0: Exactement, mais on est vraiment en contact direct de la nature quand on vous écoute. Il faut qu'on en reste là, parce que j'aimerais parler encore plus longuement avec vous de tout cela, mais le temps passe. Si on veut de toute façon poursuivre et échanger avec vous, vous nous accueillez chez vous, ce sera samedi et dimanche, et ça de 14h à 16h sur votre ferme.
2: Absolument. Venez découvrir tout cet univers extraordinaire du du mouton, donc de la toison à la façon, et la teinture végétale, et tous les matériaux que l'on a autour de soi, comment faire une cueillette naturelle et à la fois se nourrir et décorer notre environnement.
0: Voilà, et on revient à cette notion d'assiette, hein, l'avenir de nos assiettes.
2: Très
0: exactement, vous avez tout dit. C'est au petit au nez, évidemment. Merci beaucoup d'avoir été avec nous, Véronique Michel. Belle journée à vous, à très bientôt.
2: Merci à vous et bonne journée à tous.
0: Au revoir, on se retrouve d'ici quelques instants avec la musique d'ici Cotentin et Jane Birkin. Et puis...

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0: Ex-fan des 60s, c'était Jane Birkin.
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0: Et nous parlons donc de ces fameuses journées nationales de l'agriculture. C'est du 5 au 7 juin, c'est un petit peu partout sur le territoire français et dans la Manche, et en particulier au Jardin du Trèfle, chez Pierre Gontier, qui est avec nous à Isigny-le-Bas. Bonjour Pierre Gontier.
3: Bonjour.
0: Et quelle est votre exploitation? Qu'est-ce que vous proposez chez vous?
3: Alors la ferme, c'est 20 vaches laitières en bio, à l'herbe, avec transformation d'une partie du lait en fromage, en tôme particulièrement.
0: Et c'est donc, on peut le dire, une petite exploitation. Vous avez une taille qui n'est pas tout à fait courante en ce moment.
3: Oui, ça permet de valoriser au maximum le pâturage autour des bâtiments, de fonctionner que à l'herbe et au foin et un peu de remanage l'hiver.
0: Alors, vous transformez votre production en glace, en fromage et en crème. Est-ce que c'était important et essentiel pour vous, justement, parce qu'on parle

0: de ce lien dans ces journées entre l'agriculture et l'assiette. Est-ce que c'était important pour vous de participer à cette transformation, d'être un des maillons de la chaîne et de transformer sur place?
1: Alors, la motivation pour participer à cette journée, donc de porte ouverte est dimanche 7 juin pour ce qui me concerne, toute la journée à partir de 10h, c'est de pouvoir de permettre aux gens de mettre un pied dans le concret, de comment se fabriquent les aliments, et d'avoir une connexion au réel, tout le vivant, les champs, les animaux, voir le processus de fabrication, et passer un bon moment.
0: Alors il y a ça, et justement il y aura des ateliers, vous me dites si mes informations sont bonnes, pour également découvrir des plantes sauvages, il y aura des lectures, il y aura des visites guidées de la ferme, c'est vraiment un échange, établir une connexion donc entre le monde agricole et l'extérieur, parce que parfois c'est un monde que les gens ne connaissent pas ou pas assez, vous avez ce sentiment-là vous?
1: Oui, et puis le monde agricole c'est ses particularités, c'est tout le travail qu'il y a derrière qui n'est pas visible dans les supermarchés, et c'est aussi tout court, le monde agricole. Donc, ça veut dire prendre le temps de se balader, de voir, tiens, cette plante-là, tiens, je la connais, son usage, ses propriétés, et de faire ça en groupe, en balade, de manière ludique aussi.
0: On en parlait il y a quelques instants avec Véronique Michel, qui a décidé, elle, de devenir agricultrice après avoir été avocate. Elle parle de cette connexion à la nature, de cette chance même que d'exercer un métier au contact de la nature. On en prend conscience quand on a quand on est agriculteur, est-ce qu'on a le temps de profiter de cette pleine nature, justement? Ce sera ma dernière question.
1: Oui, ça peut être parfois frustrant d'être plutôt dans le jus du travail et puis donc de ne pas autant savourer qu'un nouveau venu qui a son temps libre. Et c'est à réapprivoiser chaque jour cet émerveillement ou simplement ce plaisir de savourer le quotidien.
0: Exactement, donc d'être au contact de cette nature, c'est votre bureau en quelque sorte, rappelons-le, la nature qui vous environne. En tout cas, si vous voulez poursuivre le débat, on vous entend difficilement, Pierre Gontier, donc je vais malheureusement interrompre cette discussion, mais en tout cas, on renvoie tout le monde au Jardin du Trèfle, donc petite exploitation pour découvrir la façon dont elle travaille, dont ça fonctionne chez vous, c'est à Isigny-le-Bua, et c'est donc ce dimanche, dans le cadre de ces Journées Nationales de l'Agriculture, c'est de 11h30 à 12h30. Merci beaucoup, Pierre, d'avoir été avec nous, et belle journée à vous, à Isigny, à bientôt.
1: Merci, belle journée.
0: Au revoir.
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0: Sachez qu'à tout moment, si vous avez des infos pour nous, vous pouvez nous les transmettre, bien entendu. Ça se passe toujours au 02 33 23 13 23. Il y a des agendas réguliers sur l'antenne d'Ici Cotentin. On va parler de musique, tiens, pour commencer avec un joli concert. À ne pas manquer, c'est à Sitteville, c'est près de Cherbourg. C'est le concert de Jean-Baptiste Folliguet. On est dans l'église de la Commune, un concert qui a lieu le 7 juin à 15h. Vous passerez un joli moment. Un concert qui sera également destiné à recueillir des fonds pour rénover la toiture de l'église. Vous entendrez des chants sacrés, de la variété française et internationale. Vous donnerez ce que vous voulez à l'entracte si vous êtes plutôt marcheur. Sinon, ne manquez pas la randonnée pédestre qui est prévue lundi 8 juin à Saussée. On est au sud de Coutances. Le circuit s'appelle le Mont Rhinfer. Ça fait environ 9 km. Vous avez rendez-vous à 14h sur le parking de l'église de Saussée. Départ 14h15. 2€ par personne pour les moins de 14 ans. Prévoyez des chaussures adaptées à la marche. Pour plus de renseignements, contactez Animation Tourisme à Blainville-sur-Mer.
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0: Il a eu différentes périodes dans sa carrière, la période très rock avec Police et en solo une période assez jazz, comme c'est le cas maintenant avec ce titre, Englishman in New York et Sting à 9h34.

0: Jusqu'à la dernière note, si vous voulez bien. Testing avec Englishman in New York. Il est 9h37. Nous parlons ce matin des journées nationales de l'agriculture. Je vous invite d'ailleurs à vous rendre sur l'internet, comme dirait l'autre, pour voir tout ce qui est organisé près de chez vous, près de chez nous. On parlait d'Isigny-le-Bua il y a quelques instants. Il y a toutes sortes de manifestations, de fermes qui ouvrent leurs portes pour l'occasion. On continue de parler de ces journées qui ont lieu donc du 5 au 7 juin en compagnie d'Edouard Bergeon, maintenant qui nous rejoint, parrain de cette édition, qui connaît bien le sujet pour l'avoir vécu de l'intérieur et pour en parler également dans ses films, Passer de la ferme à la caméra. On lui doit entre autres Au nom de la terre avec Guillaume Canet qui s'inspire de sa propre famille, et plus récemment un doc intitulé Rural, le portrait d'un agriculteur libre, c'est le moins qu'on puisse dire, qui s'appelle Jérôme Bayle. Bonjour Edouard Bergeon.
1: Bonjour.
0: Merci d'avoir accepté notre invitation. Pourquoi avoir accepté d'être le parrain des Journées nationales de l'agriculture cette année ?
1: Parce que ce sont trois jours importants justement pour que les citoyens découvrent ou renforcent leur connaissance sur le monde agricole qui évolue. Et ce monde agricole ouvre ses portes, vous l'avez dit, dans 2000 points partout sur le territoire, principalement des fermes qui ouvrent leur territoire. Et c'est important de comprendre exactement quel rôle jouent nos agriculteurs, nos agricultrices sur le territoire pour remplir nos assiettes, parce que on voit bien qu'il y a peut-être un fossé qui se creuse entre la réalité et ce qu'on peut penser d'eux. C'est pour ça que moi je fais des films pour le cinéma, pour la télévision, documentaire, fiction, pour expliquer, faire de la pédagogie. Parce que je crois qu'il y a on aime bien dire qu'on vient du monde agricole tous, hein, on en vient, mais l'agriculture a beaucoup beaucoup évolué, donc c'est important d'en parler plus que jamais.
0: Alors elle évolue dans quel sens selon vous, dans le bon, dans le mauvais? C'est si on regarde vos films et vos docs, on est un peu inquiet, si vous voyez ce que je veux dire quand même.
1: Ah bon, bah non, moi l'histoire d'hommes et de femmes que je raconte, je sais pas si l'agriculture évolue dans le bon ou le mauvais sens, je suis incapable de vous le dire. En tout cas, on a encore 400 000 exploitations agricoles en France, et ça serait bien, en tout cas, de s'en préoccuper, à commencer par nous, consommateurs, hein, en achetant local, en achetant français. Déjà, on sauve nos agriculteurs et nos agricultrices, en fait, tout simplement. Mmh. C'est pas des films qui vont changer le monde, alors même si ça peut y contribuer, c'est nous, tous les jours, quand on le peut, faire le choix d'être consommateur et d'acheter local et français.
0: Vous dites que ça ne change pas le monde, mais malgré tout, ce que vous essayez de faire, c'est ça, c'est nous apporter un vrai regard sur ce monde parfois un petit peu méconnu. On a l'impression qu'on va au supermarché, dans la boutique, on achète un fruit, un légume, et on ne sait pas ce qui se cache derrière tout ça, et c'est ce que vous essayez de nous faire découvrir, et de mettre en avant aussi les difficultés auxquelles les agriculteurs sont confrontés au quotidien. C'est pas facile d'être agriculteur.
1: Oui, puis les agriculteurs et les agricultrices heureux aussi. C'est important, un agriculteur, il est souvent traité comme quelqu'un qui est malheureux, qui doit souffrir, qui parle pas. Je connais beaucoup nombre d'agricultrices et d'agriculteurs qui sont heureux de faire leur métier, en fait, même si c'est contraignant, même s'ils travaillent entre le ciel et la terre, et on voit bien que la météo est de plus en plus capricieuse avec les épisodes qu'on vient de subir. J'étais il y a deux semaines à l'Assemblée Générale des fermiers de Loué, des poulets de Loué. J'ai vu 1200 éleveurs et éleveuses qui étaient heureux de travailler avec un cahier des charges qui respecte vraiment leurs animaux, l'environnement, et qui permet de produire en local, et qui permet de trouver, voilà, pour nous consommateurs, de trouver des poulets qui sont abordables dans des supermarchés. Vous voyez, et donc ça reste local et français en créant de l'économie sur le territoire. Parce qu'en fait, des fermes sur le territoire, c'est de la ruralité qui est vivante, en fait. Mmh. C'est l'objet de mon dernier film qui s'appelle Rural. Et contrairement à ce que vous dites, c'est un paysan heureux que j'ai filmé. C'est pas forcément cette présentation-là qu'il faut retenir.
0: Oui, non, j'entends. Je parle des difficultés que les uns et les autres peuvent rencontrer, mais vous avez raison, il y a aussi ça. Et d'ailleurs, c'est ce que l'on voit à travers les échanges qu'on a ce matin avec les uns et les autres, les unes et les autres. Et puis, il y a cette notion de souveraineté. J'aimerais qu'on termine pour ça. Vous l'évoquez un petit peu. Et il va falloir qu'on y pense. Est-ce que c'est ça le grand enjeu de la
1: société ? Ça fait longtemps qu'on aurait dû y penser et qu'il faut qu'on y pense. Tout simplement. À commencer par dire, je pense que dans votre langage, faut arrêter de dire bassine, méga poulailler. Je vous invite à regarder ce qui se passe autour de chez nous et ce qui est en train d'arriver. On consomme 1,6 milliard poulets en France. Plus de la moitié aujourd'hui viennent de l'étranger. Et je vous assure, ils viennent de méga, méga poulaillers. Est-ce que 4 000 poulets dans un bâtiment, 8 000, c'est beaucoup? Non. Donc ça sert à ça, les journées nationales de l'agriculture, à expliquer qu'en fait, on peut bien traiter des animaux qui vont dehors en leur faisant consommer des céréales qui sont produites sur la ferme ou pas loin. Et voilà, c'est ça quand je parle de pédagogie.
0: Tout est dit. Et on invite tout le monde à justement regarder votre doc, hein, votre film documentaire. En fait, on est dans une forme d'entre-deux parce que c'est vraiment l'histoire.
1: C'est un documentaire, c'est un film.
0: Oui, vous avez
1: raison. Quand on va le voir au cinéma, c'est un film.
0: Vous avez raison.
1: Donc, et en tout cas, il sort en VOD et DVD le 7 juillet.
0: Voilà, et surtout, c'est un vrai héros, hein, qu'est ce fameux Jérôme Bayle, un personnage ultra attachant.
1: Alors, il vous engueulerait, il s'appelle Jérôme Bayle. Ouais. C'est comme ça dans le sud-ouest qu'on dit.
0: Vous avez raison, et je pense qu'il n'hésiterait pas à le faire en aucun cas. Bon, en tout cas, merci de nous avoir accordé un petit peu de votre temps, parce que je sais que vous êtes très, très occupé, Edouard Vergeon, et merci d'avoir accepté cette invitation. À très bientôt.
1: Merci à vous, bonne journée.
0: Allez, au revoir. On se retrouve ici quelques instants.
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0: Toi mon toit, Élie Médéros, il est 9h48.
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0: Je prends quelques secondes donc pour vous rappeler ces journées nationales de l'agriculture, c'est du 5 au 7 juin, c'est partout sur le territoire français et en particulier dans la Manche. On a mis en avant quelques-unes des actions qui étaient proposées chez nous à Isigny-le-Bois, on en parlait il y a quelques instants. Vous avez aussi Lulu et Dame Nature par exemple à Pont qui proposent différentes actions autour du monde de la agriculture pour vous faire en fait découvrir les coulisses de ce monde parfois un petit peu méconnu. Intéressez-vous à l'agriculture pour découvrir également quels sont les enjeux de demain. On en parlait il y a quelques instants en fait, cette notion de souveraineté en particulier qui devient essentielle pour toutes et tous. Et si vous voulez en savoir plus, eh bien je vous invite à vous connecter. Journée nationale de l'agriculture 2026 et vous aurez l'entièreté du programme et vous pourrez vous rendre ce week-end donc dans une des fermes proches de chez vous pour passer un petit peu de temps avec celles et ceux qui nous nourrissent. On va se retrouver d'ici quelques instants pour la suite. Et cette fois, c'est avec Pierre Fabin que nous serons. On va parler de cages à oiseaux et surtout de ces petits miroirs que parfois on installe dans ces mêmes cages. Bonne ou mauvaise idée ? Réponse après Patrick Fiori. Le champ est libre.

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1: Le Champ est libre et Patrick Fiori, 9h52. On parle de nos animaux maintenant. On a tous vu ces petits miroirs hein, qui sont vendus pour les cages à oiseaux. On se dit, tiens, c'est sympa. Notre perruche, elle va s'amuser à se regarder avec, avec ce petit miroir. Mais est-ce que c'est vraiment un si bon cadeau que ça? Réponse avec Pierre Fabin, notre véto.
2: Eh bien, c'est tout le contraire. C'est le pire accessoire possible. Le problème fondamental, c'est que la perruche ondulée n'a pas la conscience d'elle-même. Quand elle regarde ce miroir, elle ne se dit absolument pas que je suis belle aujourd'hui. Elle est intimement persuadée qu'un autre oiseau vient d'arriver dans la cage. Au début, elle gazouille, elle essaie d'interagir, mais la situation devient très vite dramatique. Dans la nature, les perruches vivent en grands groupes et communiquent en permanence. Là, elle a face à elle un compagnon qui ne répond jamais, qui n'a aucune odeur et qui ne lui rend pas l'appareil quand elle essaye de lui faire la toilette en lui lissant les plumes, par exemple. C'est un mur de glace.
1: Donc elle parle à un mur, et quelles sont les conséquences concrètes sur la santé et le comportement de notre oiseau, que ce soit une perruche ou un autre ?
2: Votre oiseau peut développer une véritable névrose. Il risque de devenir totalement obsédé par ce reflet. Certains deviennent très agressifs pour protéger ce faux compagnon et vous risquez de vous faire pincer très fort si vous vous approchez la main. Sur le plan médical, la perruche va essayer de nourrir ce reflet comme elle le ferait pour un véritable partenaire amoureux. Elle régurgite ses graines en permanence sur une vitre, sauf que le miroir ne mange pas. L'oiseau va donc s'épuiser, se vider de son énergie. Il peut maigrir à vue d'œil et développer des inflammations graves du jabot. Le stress de cette solitude en plus la pousse aussi très souvent à s'auto-mutiler en s'arrachant ses propres plumes jusqu'au sang.
1: Ouais, et donc, qu'est-ce qu'on peut faire? Est-ce qu'on peut remplacer ce miroir par autre chose, par exemple, Pierre?
2: Alors, la seule véritable solution à la solitude d'une perruche, c'est une autre perruche. Ces oiseaux ne sont absolument pas faits pour vivre seuls. Adopter un deuxième individu, c'est le jour et la nuit pour leur équilibre mental. Et pour aménager leur habitat sainement, remplacer les miroirs par des jouets destructibles. Les perruches adorent utiliser leur bec pour déchiqueter. Donnez-leur des jouets en bois tendre, des branchages en noisetier ou des pommiers bien lavés. Et des balles en osier dans lesquelles vous cachez des graines. L'idée, c'est de les forcer à fouiller et à s'occuper avec de vraies textures naturelles. C'est ça, la clé d'un oiseau bien dans sa tête.
1: Les conseils de Pierre Fabin, on trouve tout chaque jour un petit peu après 10h moins 10. Je vous retrouve demain après les infos de 9h. Demain, si vous ne le savez pas encore, c'est la journée mondiale du vélo. Et on fera du vélo toute la matinée dès 6h hein, en compagnie de Caroline Joanneau. On retrouvera Emmanuel Gouache qui va pédaler. Et puis il y aura un spécial vélo donc dans Bienvenue chez vous. On s'intéressera au cyclotourisme chez nous et également à l'aspect sportif, très sportif du cyclisme sur le département de la Manche. Tout ça, c'est donc demain. Soyez au rendez-vous. À bicyclette, bien entendu. Casque obligatoire. On se retrouve donc demain. La suite de Bienvenue chez vous, c'est dans un instant, c'est avec Aurore, la musique LP avec Lost on You et toute l'actu locale, c'est dans 5 minutes.
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0: LP avec Lost on You à l'instant. Aurore, bonjour.
1: Bonjour. Oui.
2: Aurore s'étouffe.
0: Un petit chaton.
1: Bon, en même temps, les chauds froids, hein, voilà ce que ça donne entre la canicule et puis les températures qui baissent. Ben voilà, on attrape des petits rhumes, mais c'est pas bien grave. Merci beaucoup, Yannick. Belle matinée.
0: À demain.
1: Merci. Belle matinée, bienvenue. Il est 10h.
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1: 10h, l'heure de faire un point avec les infos. Cathy Letroux, bonjour.
4: Bonjour à tous. Les premières réponses Parcoursup vont commencer à tomber dès ce soir, 19h. Les quelques 8000 lycéens manchois vont recevoir leurs réponses à leurs vœux pour des formations dans l'enseignement supérieur. Pour tout renseignement, il existe un numéro vert 0800 400 070. L'intersyndicale de la Manche, elle qui appelle à un rassemblement cet après-midi à 14h devant le rectorat à Caen pour défendre les pions, les assistants d'éducation dans les collèges et les lycées. La réaction aussi ce matin sur notre antenne de la présidente de l'association d'aide aux victimes Sortir du silence à Cherbourg, après la découverte la semaine dernière d'affiches dénonçant des violeurs placardés dans le centre-ville. On y voit les visages, mais aussi le nom et prénom de 4 jeunes cherbourgeois âgés entre 19 et 22 ans. Au moins une plainte a été déposée. Véronique Perret-Philippe n'a pas cautionné sur l'antenne, mais dit comprendre ce qui se passe quand on sait que seulement 1% des auteurs, dit-elle, sont condamnés aujourd'hui. Autre rassemblement prévu à 13h sur le parvis de l'hôpital de Cherbourg, le parvis de l'église Saint-Clément. Les organisations syndicales souhaitent, elles, rencontrer les élus du Cotentin pour échanger sur leurs conditions de travail avant l'été, une période de très grosse tension dans les services. C'est ce mois-ci que 2 médecins, eux, rejoignent la maison médicale de Perrier. Ils ne sont pas nouveaux puisqu'ils exerçaient jusqu'ici à Saint-Sauveur-Landelin, à 7 km. Mais comme ils doivent accueillir un médecin junior, un étudiant, il leur fallait déménager dans des locaux plus grands. Le texte fin de vie qui revient à l'Assemblée aujourd'hui en commission mixte paritaire. 7 députés et 7 sénateurs réunis vont tenter de trouver un compromis après 2 rejets successifs du texte par les sénateurs. Des travaux sur un méandre de la Vire en ce mois de juin, histoire que le fleuve retrouve son lit d'origine. Un bienfait pour la biodiversité et la ressource en eau dont on a bien besoin. Dans le cadre des commémorations du D-Day, une stèle sera inaugurée cet après-midi à 40 ans dans la ferme de la Billonnerie, là où dans la nuit du 5 au 6 juin 44, les 300 passagers du train Cherbourg-Paris avaient trouvé refuge en plein bombardement. On vous raconte d'ailleurs cette histoire sur ici.fr. Et puis à signaler aussi l'ouverture du camp militaire de la batterie de Crisbec à Saint-Marcouf, sur la côte est du Cotentin. La météo, Aurore.
5: Ah, ça va tourner à l'orage avec cette vigilance jaune annoncée par Météo France. Aujourd'hui, donc, un ciel très variable avec des averses. Cet après-midi, averses qui prendront d'ailleurs un caractère orageux sur la baie du Mont-Saint-Michel, sur Mortagne et aussi donc dans le centre Manche. Maximum de pluie attendu 5 mm sur la baie du Mont-Saint-Michel et sur Mortagne. Le vent, il va souffler aussi d'ouest assez fort avec des rafales qui pourraient atteindre les 65 km/h en journée. Alors, les températures, on disait, ça a drôlement baissé. Du coup, on a un petit rhume, hein, peut-être. Vous aussi, vous avez un petit chaud-froid. 17 à 20 degrés, donc forcément, comparé à la semaine dernière, on annonçait 30, voire plus. C'est vrai que ça a bien diminué. On note 15 degrés en ce moment à Vauville, 17 à Barfleur, ainsi qu'à Cherbourg. 17 aussi si vous êtes du côté de Méotis ou encore 16 à Blainville-sur-Mer.
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2: Ça allait vous dire la circulation. Je ne sais pas si vous alliez tousser, vous racler la gorge. Donc.
5: Non. Mais le bon tournant pourrait tourner, hein, si un bateau entre ou sort du port à Cherbourg à 11h54. Le trafic.
1: Allons-y.
5: Justement, si vous êtes en ce moment à Avranches, Granville, Coutances, Saint-Lô ou Cherbourg, au volant de votre voiture et que vous rencontrez des difficultés, ayez le bon réflexe. Vous nous appelez tout simplement. Contrôle de vitesse, accident, ralentissement. On est là avec vous et on fait la route ensemble. 02 33 23 13 23. Merci beaucoup. Coucou Katia, belle journée à vous.
1: À vous aussi Aurore.
5: Merci, prochain point avec l'info à 11h.
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5: Et voici Daniel Balavoine, aimé plus fort que d'être aimé.

0: Ici Cotentin avec Daniel Balavoine, aimé plus fort que d'être aimé.
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0: Bonjour, bonjour, j'espère que vous allez bien. C'est un mardi solidaire qui, dans un instant, mettra en avant l'association Ensemble qui agit depuis 2003 pour changer le regard sur le handicap et aussi développer les accessibilités pour tous à Valognes. Donc Rémi Besseliève, le président de cette association, nous présentera leurs actions ainsi que le festival des enfants qu'ils organisent le 6 juin prochain à Valognes dans le complexe polyvalent Marcel Lechanoine, allée du stade. Mais tous les jours, vous savez qu'il vous donne des idées de recettes, des astuces aussi. Yannick Leflou nous parlera, entre autres, de l'anchois d'ici quelques minutes.
3: Vous allez torréfier des pignons de pain. Alors, comment est-ce qu'on fait? On en a déjà parlé, hein, poêle sèche et chaude, sans matière grasse. On place les pignons en secouant régulièrement et dès qu'ils prennent un peu de couleur, hop, on les met dans un récipient froid.
0: Un ingrédient donc à avoir, hein, des pignons de pain, des anchois, la recette dans son intégralité tout à l'heure à 10h20. Côté musique, voici Silence Radio et Go Vincers.

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0: Notre rendez-vous solidaire aujourd'hui avec le président de l'association Ensemble de Valognes, Rémi Besselièvre. Bonjour Rémi, bienvenue.
2: Bonjour.
0: Alors on va parler de l'association, hein, que je le disais, qui agit depuis 2003. Comment elle est née cette association ?
2: Eh bien, elle est née à l'occasion de la journée européenne des personnes handicapées. On a souhaité regrouper un certain nombre de personnes handicapées, parce que je pense qu'il y a personne qui peut mieux parler du handicap que les gens qui sont concernés. Et donc, on a regroupé un certain nombre de personnes handicapées et on a créé cette association qui a deux buts statutaires, changer le regard sur le handicap et développer les accessibilités pour tous.
0: Et justement, à cette occasion, vous organisez de nombreuses manifestations. Un événement à venir, prochaine manifestation, sera le 6 juin. Hein, c'est l'association Ensemble qui organise une journée des accessibilité, j'arrivais à le dire, à Valognes. Le combat de Loane aussi, hein, ce sera au complexe Le Chanoine en face du stade ce samedi 6 juin de 14h à 18h, ce festival des enfants. C'est important aussi de parler du combat aussi de Loane.
2: Bien sûr, parce que Loane est un enfant en situation de handicap. Et si nous avons choisi de parler des enfants cette année, c'est parce qu'il y a une forme d'urgence avec des enfants qui se trouvent dans des situations d'accompagnement insuffisant à l'école, parce qu'ils ne sont pas dans les structures où ils devraient être accueillis, notamment les instituts médico-éducatifs. Mmh. Et quand un enfant est mal accompagné et n'est pas dans la bonne structure, bah, il est en souffrance, la famille est en souffrance. Et ça peut même aller jusqu'à des régressions des enfants, de leurs capacités. Et donc, on veut vraiment tirer la sonnette d'alarme sur cette situation des enfants en situation de handicap.
0: Alors, à cette occasion, bien sûr, il y aura des accompagnants d'enfants, hein, en situation de handicap qui seront là. On pourra échanger aussi, c'est l'occasion de se rencontrer également.
2: Oui, alors il y a deux choses. La première chose qu'on va faire, c'est essayer d'avoir... Pour l'inauguration, on ne va pas faire une inauguration comme on fait les autres années sur une tribune, mais plutôt une table ronde avec les gens qui seront présents pour évoquer la situation des enfants. Et puis, à 15h, on invite des AESH, des accompagnants d'enfants en situation de handicap à l'école, à venir rencontrer une neuropsychologue pour évoquer leur métier, les difficultés, la relation avec l'enfant, avec la famille, avec l'équipe éducative, et les questions de la formation, aussi du statut des AESH.
0: C'est très très très important. Bien sûr, il y aura aussi des animations, des activités gratuites, hein, tir à l'arc, parcours en fauteuil, parcours à l'aveugle, atelier maquillage, jeu d'adresse sur tapis, et puis de quoi vous restaurer sur place. N'hésitez pas à aller faire un tour à ce festival des enfants. Soutenez le combat de Loane aussi, ce 6 juin de 14h à 18h au complexe Le Chanoine en face du stade à Valognes. Soutenez donc l'association Ensemble de Valognes. Merci beaucoup. Je rappelle que vous êtes le président de cette association, Rémi Besselièvre. Merci d'être venu nous parler de vos différentes actions. Et puis si on veut faire un don, vous pouvez passer par le standard d'ici Cotentin, 02 33 23 13 23. Merci, belle
2: Merci
0: journée.
2: Merci pour votre accueil et à samedi.
0: On continue en musique avec Don't Leave Me This Way, with the Communards.

0: The Communards avec Don't Leave Me This Way. La suite en musique avec Michel Polnareff, Holidays, histoire de penser peut-être à vos vacances d'été. Et puis l'anchois à l'honneur, anchois sur une pizza, pourquoi pas. Mais vous allez voir, dans une sauce, c'est bien aussi. Et c'est Yannick Leflot qui vous donnera la recette dans quelques instants. Belle matinée, il est 10h20.
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0: Et Holidays.
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0: Oh là là, vous aimez la pizza. Vous l'aimez maison, en fait maison, vous avez bien raison. Et les anchois sur une pizza, c'est super bon. Mais pourquoi pas d'ailleurs aussi les mettre dans une sauce, c'est bien aussi. On va en apprendre un peu plus sur cette sauce avec Yannick Leflot. Une sauce qui peut peut-être changer donc le goût. Et puis vous amener eh bien, une touche plutôt fantaisie. Une petite fantaisie sur un plat avec cette petite sauce très sympa qu'on découvre maintenant avec Yannick Leflot. Donc c'est pas de la tarte, c'est votre rendez-vous culinaire sur votre radio locale ici Cotentin.
3: Une sauce parfumée aujourd'hui, une sauce puissante et intéressante, c'est la sauce aux anchois. J'adore les anchois. C'est un classique de la cuisine française. Il faut une dizaine d'anchois, une douzaine de tomates cerises, des pignons de pin, un petit peu de jus de citron jaune, du persil frais, un petit oignon nouveau, 6 cuillères à soupe environ, hein, d'huile d'olive, du sel et du poivre. Vous allez torréfier des pignons de pin. Alors, comment est-ce qu'on fait? On en a déjà parlé, hein, poêle sèche et chaude, sans matière grasse. On place les pignons en secouant régulièrement et dès qu'ils prennent un peu de couleur, hop, on les met dans un récipient froid. Vous allez égoutter vos anchois, surtout rincez-les bien et pensez à les sécher avec un petit peu de papier absorbant. Émincez finement l'oignon nouveau. J'aime bien, moi, l'oignon nouveau, mais pas quand les morceaux sont trop gros, donc assez fin. Vous allez ciseler le persil, vous coupez vos tomates en quartier, vous mélangez les légumes avec le persil et les anchois, un petit peu de poivre, huile d'olive, un trait de jus de citron. Vous allez rectifier l'assaisonnement en sel en ayant goûté au préalable. En effet, on fait attention avec les anchois et les câbles. Ajoutez enfin vos pignons de pin et voilà, votre sauce est prête. Il n'y a plus qu'à.
0: Et c'est une sacrée bonne idée. Merci beaucoup Yannick que vous retrouvez tous les jours avec ses recettes, des idées aussi, histoire eh bien d'agrémenter un petit peu vos plats et puis de changer ce que vous avez l'habitude de faire. C'est vrai qu'on est souvent dans les habitudes et là, hop, on change un petit peu tout ça. On continue en musique avec Robbie Williams, Suprême, et puis je vous donnerai aussi des idées de sorties. C'est le programme de la prochaine demi-heure, sans oublier les percherons qui seront donc à l'honneur dans votre rendez-vous entre terre et mer. On pense bien sûr à notre percheron dont il faut se rapprocher. On va découvrir son histoire avec Anne Boessy et Guillaume de Lestrange, président de la Fédération des races de Normandie. Robbie Williams, comme promis, voici Suprême.

0: Ah, on a toujours besoin d'amour, c'est vrai, avec Robbie Williams, ça se passe bien, Suprême, à l'instant.
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0: Et à 10h30, on s'intéresse à ce qui se passe justement dans la région, ambiance caliente pour les 20 ans de l'association Baila Salsa de Cherbourg. Apprenez donc les danses latines avec l'association et puis ne manquez pas aussi leur festival du 5 au 7 juin à l'autre lieu de Cherbourg. Pendant tout le week-end, danse, concerts, stages avec des professeurs venus de toute la France. Il y aura même deux cours de kizomba organisés avec Anthony et Tatiana. Et alors il est encore temps de prendre votre passe sur foule-passe-festival-baila-salsa. Voilà, j'espère que vous avez eu le temps de prendre en note sur Eloasso donc cette adresse. Vous pourrez donc retirer votre passe et si vous désirez en savoir plus, bien sûr, vous nous appelez ici Cotentin au 02 33 23 13 23. Prenons la direction du château de Flamanville maintenant pour découvrir la première édition du premier festival canin, le WAF Festival, un nouveau rendez-vous dédié aux chiens et tous les animaux de compagnie. C'est les 20 et 21 juin, si vous êtes invité donc dans le parc du château de Flamanville pour participer aux animations, démonstrations. Il y aura des activités pour les chiens, piscine à balles, démonstrations aussi, conférences avec des professionnels. Et puis donc c'est un week-end inoubliable à vivre avec vos boules de poils. Vous pouvez là aussi réserver votre place sur waffestival.fr.
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0: Une chanson qui nous avait forcément ému à l'époque, qui nous fait toujours frissonner, c'est le cas de le dire, avec Éthiopie, chanteur sans frontières. C'est maintenant, je propose de l'écouter. Alors, on sort pas les mouchoirs, mais vous allez être saisis comme à l'époque de sa sortie, je pense. Voici Éthiopie, chanteur sans frontières.

0: De l'émotion avec cette chanson, forcément, Éthiopie et les chanteurs sans frontières. On va s'intéresser maintenant à l'agriculture.
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0: Votre rendez-vous entre terre et mer qui met en avant le percheron. Cheval puissant qui a pourtant failli disparaître. Il fait partie de nos races patrimoniales normandes à élever, sauver. Alors quels sont les débouchés aujourd'hui pour les sauver? On va le savoir tout de suite avec l'histoire des percherons. Anne Boétie a rencontré Guillaume Delestrange, président de la Fédération des races de Normandie.
3: Il est beau, il est fort, il est connu à l'international, il est l'un de nos emblèmes normands et pourtant il est fortement menacé. Je nommais le cheval percheron. Alors comment sauver nos percherons? Guillaume Delestrange, président de la Fédération des races de Normandie, nous répond.
4: Eh bien Anne, pour sauver les percherons, d'abord il faut les élever. Alors en Normandie, on a 4 races d'équidés, hein, le cob normand, l'âne du Cotentin et le percheron, connu dans le monde entier, en particulier grâce à un tableau qui aujourd'hui est à New York, au Metropolitan, qui est un tableau par Rosa Bonheur, qui s'appelle le marché aux chevaux, qui représente un grand nombre de percherons, et c'est vraiment ce qui a fait connaître, si j'ose dire, aux États-Unis cette race. Et donc il y a eu énormément d'exportations de percherons aux États-Unis, en particulier par exemple pour les populations Amish qui l'utilisent encore aujourd'hui, à tel point que la race percheronne a été moins élevée en France après-guerre, puisqu'on a eu l'arrivée du tracteur, et donc toutes ces races de trait ont été progressivement abandonnées, et qu'il y a eu des souches américaines, d'ascendance française, mais qu'on a été chercher aux États-Unis pour ramener en France, en particulier au haras du pin, et c'est grâce à ces souches qu'on a relancé en partie la race percheronne. Donc le percheron est revenu 150 ans après être parti aux États-Unis en France pour relancer cette race très emblématique. Alors il y a deux types de percherons. Il y a le carrossier et il y a le diligencier. Comme son nom l'indique, le diligencier il est plus léger, plus sportif, c'est pour tracter une diligence. Le carrossier est un cheval plus fort, plus costaud, un cheval de travail, toujours très massif et impressionnant. Aujourd'hui, le percheron, c'est une des 9 races de chevaux de trait en France. Il a un débouché qui est assez multiple, en particulier dans les pays de l'Est. Il y a beaucoup d'acheteurs, d'éleveurs dans les pays de l'Est qui l'utilisent à la fois pour le travail, les attelages de tradition, également pour le commerce de la viande, puisque c'est une race qui est assez massive, qui se consomme. Et c'est pas un tabou de le dire, c'est aussi grâce à l'hypophagie, à la consommation de viande chevaline, que ces races de trait ont survécu, parce qu'on ne les utilisait plus qu'à cela. La viande chevaline, et en particulier la viande de cheval percheron, eh bien permet d'une certaine manière à la race de subsister. Alors en Normandie, on a un exemple assez incroyable, unique au monde, puisque des gens du monde entier viennent les visiter, c'est Julie et de Cailleux qui se sont situés dans l'Orne et qui ont monté une structure qui s'appelle Chevalet. Ils ont une centaine de juments percheronnes, ce qui fait le plus gros élevage de percherons au monde. Et ils élèvent, donc chaque jument élève un poulain. Ils réunissent ces juments dans une grande stabulation et ils traient les juments une par une avec une musique douce parce que les juments ne se laissent pas traire facilement. Et ils vendent ce lait, soit frais, directement à la clientèle. Ils vendent de la poudre de lait de jument percheronne jusqu'aux États-Unis. Pourquoi? Parce que le lait de jument est celui qui est le plus proche du lait maternel humain. Et par conséquent, quand des bébés, des enfants ont des problématiques digestives, ce qui est de plus en plus le cas, des allergies, eh bien on recommande de boire du lait de jument, puisqu'il est tout aussi nutritionnel que celui de la femme, et il est non allergène parce qu'il n'y a pas de lactose. Dans la Manche, il y a aussi beaucoup d'éleveurs de percherons et d'utilisateurs, en particulier pour l'attraction, c'est-à-dire le tourisme, l'attelage. Et si vous voulez plus d'informations sur les races normandes, rendez-vous sur notre site racesdenormandie.com.
3: Merci beaucoup Guillaume Delestrange.
4: Merci Anne.
0: Merci pour toutes ces informations, et bien sûr, dans quelques instants, vous allez pouvoir penser aux percherons, mais aussi penser au coucher de soleil, puisque c'est un petit peu l'objectif, vous faire rêver sur cette radio. Avec Clémence Castel, on va s'intéresser donc à une promenade avec elle, qu'elle a fait. Le romantisme s'invite dans notre rendez-vous avec elle, double gagnante de l'émission Koh-Lanta. On va partager donc ce coucher de soleil sur la plage de Siouvillag dans quelques minutes. Préparez-vous.
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0: 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Voici la nouvelle chanson d'Amel Bent maintenant pour vous accompagner avec Pourquoi tu restes. Pourquoi

0: de l'émotion avec cette chanson et Amel Bent à l'instant. Pourquoi tu restes ?
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0: Le romantisme s'invite dans notre rendez-vous avec Clémence Castel, double gagnante de l'émission Koh-Lanta. Partageons avec elle ce coucher de soleil, direction la plage de Sioux-Villag.
2: Bonjour à tous, j'ai testé pour vous un coucher de soleil depuis la plage de Sioux-Villag. Aujourd'hui, je vous emmène vivre un de ces moments simples et magiques qui font la beauté du Cotentin. Un magnifique coucher de soleil sur la côte ouest de la Presqu'île. Sioux-Villag, c'est une plage orientée plein ouest, ce qui en fait l'un des spots les plus privilégiés de toute la côte pour observer le soleil descendre vers la mer. La plage est large, le sable fin et les bloqueuses qui dépassent des dunes ajoutent une touche d'histoire à ce paysage magnifique. En fin de journée, par beau temps, le ciel se transforme progressivement. D'abord, une lumière dorée qui baigne toute la plage, puis des teintes orangées, roses, violettes sur la mer qui se reflètent dans les flaques laissées par la marée descendante. Devant soi, le cap de Flamanville se découpe sur l'horizon. La scène est unique. Les surfeurs tirent leur dernière vague avant la nuit. Les familles restées sur la plage parlent à voix basse. Les enfants jouent dans le sable mouillé. Il y a dans ces moments une atmosphère que peu d'endroits savent offrir. Mon petit conseil, venez au beau jour bien sûr, quand le soleil se couche tardivement. Amenez un plaid pour les enfants quand la fraîcheur du soir arrive et un appareil photo. Mais attention, les meilleurs couchers de soleil ne se capturent pas, ils se vivent. Alors posez l'appareil, prenez la main de ceux que vous aimez et regardez. Le Cotentin vous offre là quelque chose de précieux, du temps, de la beauté et du silence. Très belle journée à tous et surtout n'oubliez pas, les plus beaux voyages commencent bien souvent tout près de chez vous.
0: Merci beaucoup pour ce super moment et ce coucher de soleil. Donc à Sioux-Villag, un endroit à découvrir si vous êtes de passage dans la région. On continue en musique avec Dire Straits et Money for Nothing. Et puis vous allez voir que la mode, la tendance apparemment, c'est le retour de la jupe culotte. Ah, ça vous rappelle des souvenirs hein, cette jupe culotte. Eh bien, figurez-vous que vous allez pouvoir en remettre. Muriel Jourdan nous en parle dans quelques instants. Belle matinée à vous, il est 10h49.

0: Ici Cotentin avec Money for Nothing, c'était Dire Straits.
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0: Ah, une tendance maintenant, votre rendez-vous où finalement Muriel Jordan chaque jour découvre une tendance qui raconte notre époque aussi. Et Muriel, il paraît que la jupe culotte revient en force.
3: Oui, vous avez vu ça, retour à nos années collège et lycée, hein, lorsqu'on ne quittait plus nos jupes culottes emblématiques des années 20, revenues en force dans les années 90. La jupe culotte a ensuite été jugée ringarde, peu flatteuse. Aujourd'hui, elle est la star des défilés et des réseaux sociaux, avec plus de 250 000 publications sur TikTok et des millions de vues avec le hashtag Skort.
4: Aujourd'hui, je te montre comment réaliser une skort, aussi appelée jupe short, très féminin et en même temps hyper confort.
5: C'est une jupe comme je porte, mais qui a un short en dessous. On est super à l'aise dedans.
6: Moi, j'adore. Vraiment, j'adore.
5: Vous connaissez ou pas ?
3: D'ailleurs, vous avez entendu, hein, même son nom a gagné en modernité parce qu'on dit moins jupe culotte, on dit plutôt skort, contraction de l'anglais skirt, jupe, et de short. La tendance, oui, c'est aussi d'angliciser beaucoup tous les mots, you know what I mean. Mais nous, on n'est pas sur les podiums de la Fashion Week, donc on peut dire jupe culotte, ça passe aussi très bien. Ce vêtement hybride sera sans doute la star de cet été. On l'avait déjà beaucoup vu à Roland-Garros, hein, la jupe culotte, parce que très pratique pour les joueuses de tennis, et elle séduit au-delà des courts en terre battue.
0: Alors c'est vrai que c'est un vêtement qui a une histoire, hein, Muriel, car il a permis quand même aux femmes de s'affranchir des conventions, de gagner aussi en liberté.
3: Bah oui, la jupe culotte est née au début du XXe siècle et elle a permis aux femmes de contourner l'interdiction du port du pantalon, toujours en vigueur à l'époque, sauf en cas de permis de travestissement délivré par la préfecture. Une invention qui a permis aux femmes plus de liberté de mouvement. Les hommes, en revanche, ils étaient beaucoup moins ravis, si l'on en croit cet archive de 1965.
7: Je n'apprécierais pas beaucoup parce que je ne pense pas que ce soit très esthétique.
8: Donc vous êtes absolument contre ?
7: Contre.
8: Contre.
9: Je suis pas d'accord justement avec cette mode jupe culotte.
8: Et pourquoi cela, monsieur ?
9: Parce qu'il y a d'autres vêtements qui sont plus alléchants pour les femmes que la jupe culotte, certainement.
3: Ah, quel dommage qu'on n'ait pas fait le même micro-trottoir avec des femmes au sujet du slip kangourou. En 2026, doit-on se réjouir de ce retour inattendu de la jupe short ? Eh ben, je suis allée vous poser la question dans la rue. Est-ce qu'on valide ou pas ?
10: La jupe culotte ? Ouais. Bah, en vrai, oui. Ça protège et tout. Moi, je sais que c'est toujours un stress. Enfin, là, je suis en jupe et j'ai un short en dessous, quoi. Donc, ne serait-ce que dans les métros, ce genre de choses, c'est quand même bien pratique, je trouve, d'avoir, on va dire, une barrière de protection. Mais c'est plus par exemple quand je prends des escaliers. Enfin, on entend toujours des histoires un peu de gens chelous qui mettent les téléphones sous les jupes ou qui font exprès de se mettre derrière sur les ascenseurs. Enfin, pas les ascenseurs, mais les escalators et ce genre de choses. Ou même en cas de vent ou ce genre de choses, je mets toujours un short sous mes jupes.
3: Bref, la jupe culotte, c'est tendance. En 2026, elle n'est plus un sacrilège ni un signe de mauvais goût. Bah, je crois qu'on peut dire que c'est un retour en force franchement culotté.
0: Exactement, c'est culotté. Et puis ça peut rappeler aussi certains souvenirs, n'est-ce pas ? Muriel, merci beaucoup pour cette tendance. Donc, on va pouvoir reporter des jupes culottes, si vous le souhaitez. Dans quelques instants, l'info locale dans la Manche, dans moins de 5 minutes, à 11h. Et puis, on va jouer à une bonne paire de manches. Eric va s'installer dans notre studio d'ici quelques instants pour vous proposer des défis, puisqu'en fonction du territoire choisi, vous pourrez donc répondre aux questions qu'il vous a concoctées pour gagner aujourd'hui, pour cette 18e édition du Festival Beauregard à Hérouville-Saint-Clair du 1er au 5 juillet. Bien gagné des passes pour aller au concert pour 4 jours avec le camping. L'occasion d'applaudir des stars et dont Vanessa Paradis. 02 33 23 13 23, c'est le numéro qu'il faut composer maintenant pour vous inscrire.
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0: Ici Cotentin avec Dany et Étienne Daho, comme un boomerang. Bonjour Eric.
1: Bonjour Aurore, bonjour à tous.
0: Et franchement, vous allez pouvoir gagner un pass pour aller au concert pour 4 jours avec le camping. Donc à cette 18e édition du Festival Beauregard, vous connaissez Zoukité à Hérouville-Saint-Clair. C'est du 1er au 5 juillet, c'est le cadeau du jour. On va pouvoir applaudir des artistes incroyables. Charlotte Cardin notamment, Vanessa Paradis, Aurel San et j'en passe.
1: Ouais, Gaëtan Roussel, Feu Chatterton, tiens, Cassius, c'est le DJ. Super, donc c'est un pass pour 4 jours. Deux passes en fait, deux personnes sont invitées. L'accès au camping aussi. Donc vous pouvez appeler pour jouer, pour tenter de gagner ces deux passes pour le festival Beauregard.
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0: Belle matinée, les 11h. Les infos, Pierre Coquelin, bonjour.
3: Bonjour Aurore, bonjour à tous. La plateforme Parcoursup prend sa copie aujourd'hui. Première réponse dès ce soir pour les quelques 8000 lycéens manchois concernant leurs vœux pour leur formation dans l'enseignement supérieur. Pour orienter les élèves, un numéro vert est mis en place, le 0800 400 070. Ils dénoncent une situation au bord de la rupture. Les syndicats de l'éducation nationale appellent à se réunir devant le rectorat à Caen à partir de 14h. Une action pour dénoncer une meilleure reconnaissance des assistants d'éducation dans les collèges et les lycées du département. Les salariés du centre hospitalier public du Cotentin appelés à cesser le travail aujourd'hui. L'intersyndicale du CHPC organise un rassemblement à 13h devant l'hôpital Pasteur sur le parvis de l'église Saint-Clément de Cherbourg. À l'aube de l'été, traditionnellement une période de tension à l'hôpital, les syndicats souhaitent rencontrer les élus du Cotentin pour demander plus de moyens pour l'hôpital. Un salarié français sur deux présente des signes de détresse psychologique. C'est ce qui ressort du baromètre Ipsos BVA pour le cabinet de conseil emprunt humaine. C'est un niveau jamais atteint depuis 2020. Cette détresse regroupe à la fois des symptômes de dépression et d'épuisement. À midi, on reviendra sur les affiches placardées il y a quelques jours dans les rues de Cherbourg. On y voit des visages, noms et prénoms de 4 jeunes cherbourgeois accusés de viol présumé. La présidente de l'antenne cherbourgeoise de l'association Sortir du silence ne cautionne pas mais comprend la démarche, on l'entendra. Les commémorations du 82e anniversaire du débarquement avec notamment cette stèle inaugurée à 40 ans les Marais à la ferme de la Bionnerie aujourd'hui. Un monument mémoire de ce train, Paris-Cherbourg, immobilisé après les bombardements de juin 1944. Plus de 300 passagers avaient trouvé refuge dans cette ferme pendant un mois et demi. J-9 avant la Coupe du Monde de foot. Les 5 joueurs du PSG qui fêtaient leur deuxième sacre en Ligue des Champions rejoignent le reste des Bleus, déjà installés à Clairefontaine aujourd'hui. Ils reçoivent la visite d'Emmanuel et Brigitte Macron pour le déjeuner. Puis au tournoi de tennis de Roland-Garros, début des quarts de finale aujourd'hui, les dames ouvrent le bal en ce moment. La Russe Mira Andreeva affronte la Roumaine Sorana Kirstea. Pour rappel, il n'y a plus de Français en lice depuis l'élimination hier de Diane Paris en 8e de finale.
1: C'est plutôt pas mal.
0: Vigilance jaune quand même. Météo France nous l'annonce avec des orages qui devraient arriver. Donc c'est assez variable, c'est vrai, en ce moment avec des averses. Cet après-midi, averses qui prendront parfois un caractère orageux sur la baie du Mont-Saint-Michel et aussi sur Mortain. Avec un maximum d'eau attendu jusqu'à 5 mm sur la baie du Mont-Saint-Michel et Mortain justement. Le vent d'ouest, il va souffler assez fort aujourd'hui avec des rafales atteignant localement les 65 km par heure en journée. Quant aux températures, elles sont pour les maximales, comprises entre 17 et 20 degrés. Donc elles ont bien chuté, c'est vrai, depuis la semaine dernière. 15 degrés à Beaumont-Hague, 18 à Réville, 18 sur Sainte-Mère-Église ou encore du côté de Coutances et 17 à Granville. Et puis le pont tournant à Cherbourg, si un bateau entre ou sort du port, il pourrait manœuvrer à 11h54. Si vous êtes actuellement donc à Avranches, Granville, Coutances, Saint-Loup ou encore Cherbourg, au volant de votre voiture et que vous rencontrez des difficultés, un petit contrôle de vitesse, un accident ou un ralentissement, ayez le bon réflexe, vous nous appelez tout simplement au 02 33 23 13 23. Merci beaucoup Pierre, à tout à l'heure.
1: À tout à l'heure à midi.
0: Midi pour le journal.
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0: Il y en a de quoi vous mettre de bonne humeur avec Cool and the Gang tout de suite et Celebration.

0: Ici Cotentin avec Coulomb the Gang et Celebration.
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0: Une bonne paire de manches, vous pouvez jouer avec nous si vous le souhaitez, osez donc composer le 02 33 23 13 23. Eric vous attend avec ses défis, il faut choisir un territoire, il y en a 7 au total. En fonction du territoire choisi, il y a un défi relevé, des points à marquer, c'est-à-dire 4 au maximum en un minimum de temps, Eric.
3: Mais alors ça peut être le petit bac, ça peut être la bonne commune, alors le classique blind test, des petits jeux sympas à chaque fois. Le maximum de points en un minimum de temps, si vous êtes le ou la meilleure aujourd'hui, vous gagnerez deux passes pour le festival Beauregard. Vous en avez probablement entendu parler, c'est à Hérouville-Saint-Clair, c'est dans le Calvados. Quatre jours, début juillet, vous allez pouvoir applaudir entre autres Aurel San, Vanessa Paradis, Feu Chatterton, Gaëtan Roussel et bien d'autres, Charlotte Cardin aussi. Deux passes, donc l'accès aux quatre jours de festival, plus le camping.
0: Et franchement, c'est un super festival, donc allez faire un petit tour là-bas. Il ne reste pas beaucoup de passes, apparemment.
3: Et puis là, c'est deux passes
0: d'un coup. Deux passes d'un coup, donc c'est encore sur le site, évidemment, du Festival Beauregard, mais là, franchement, à gagner sur votre radio locale ici, Cotentin, maintenant, si vous jouez avec nous, au 02 33 23 13 23, et puis vous serez aussi sélectionné pour peut-être partir ce vendredi avant 8h30 avec cette Smart TV 55 pouces. 02 33 23 13 23. Voici Sur la route de Memphis, Eddie Mitchell.

0: Ici Cotentin avec Eddie Mitchell sur la route de Memphis.
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0: Avec Isabelle à Sainte-Croix, c'est la première fois que Isabelle et Eric jouent avec nous. Bonjour
3: ça,
0: Isabelle.
3: C'est chouette ça, bonjour Isabelle.
4: Bonjour.
0: Alors qu'est-ce qui vous a motivé? Vous nous écoutez puis vous avez dit allez, cette fois-ci je prends le téléphone.
4: Ah, en fait je prends le téléphone, c'est pour les enfants.
3: Ah, pourquoi donc? Voilà. Pourquoi donc?
4: Parce que les enfants aiment bien les festivals, donc voilà, pourquoi pas.
0: Exactement, deux passes hein, pour aller au concert hein, pour 4 jours du 2 au 5 juillet avec le camping en plus au festival Beauregard à Hérouville-Saint-Clair, un festival qui a lieu du 1er au 5 juillet avec l'émotion du live hein, cet été à vivre avec votre radio. En plus c'est la 18e édition, vous pourrez donc applaudir Charlotte Cardin, Vanessa Paradis, Aya Nakamura, Macklemore, Gaël Faye, les Pixies, Bob Sinclair, Gaëtan Roussel, il y a vraiment de très beaux artistes à aller voir. Donc forcément, vos enfants ils ont quel âge Isabelle?
4: 30, 34 et 28.
0: Ah, donc forcément, là, je pense que vous allez faire leur bonheur. Il faudra choisir entre l'un des trois ou alors, voilà, un chapeau si vous arrivez en finale. Il faut choisir un territoire et en fonction du territoire choisi, vous allez relever un défi avec Eric. Il y a donc le Val de Serre, le Saint-Lois, la Hague, la Côte des Îles, le Pays Grand-Villers, le Coutançais ou 40 ans. Où est-ce qu'on va?
4: Bah, allons dans la Hague après tout.
0: Allez, c'est parti pour la Hague.
3: Vous n'aimez pas trop le risque, hein. Là où on est bien, genre dans la Hague, on choisit la Hague. Après tout, moi je crois que j'aurais fait pareil. J'aurais fait comme vous, parce qu'on y est bien dans la Hague. Oui, oui, oui. Isabelle, on va jouer au blind test. J'espère que ça va vous réussir. C'est le jeu associé au territoire de la Hague aujourd'hui, le blind test. Donc un court extrait, 4 extraits musicaux à chaque fois. Vous me donnez le titre ou l'interprète. Soit l'un, soit l'autre. Ou les deux, hein. Moi, je serais content aussi. 4 extraits pour 4 points. C'est chronométré, évidemment. Ne perdez pas de temps. D'accord?
4: D'accord.
3: Allez, tendez bien l'oreille. Vous nous entendez bien, là?
4: Oui, oui.
3: Allez, c'est parti, Isabelle. Voici le premier extrait.
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3: Qui chante? Ou le titre? Sinon, on passe.
4: Passer.
3: Allez, on passe.
4: Désirless.
3: Oui. Danser sur des airs de guitare,
4: puis tu bouges. Eh bien,
3: oui.
4: C'est lui.
3: Le titre, c'est peut-être Non. Bon, on passe au dernier extrait. Allez.
4: Goldman.
3: Encore un matin, c'est ça. Bon, eh ben Isabelle, 2 points quand même. Les deux bonnes réponses, on vous accorde 2 points pour Désirless, Voyage, et puis Jean-Jacques Goldman à l'instant pour Encore un matin. Le premier extrait, c'était quand même Charles Aznavour, mais oui, Charles Aznavour.
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3: Enfin te le dire, formidable, Charles Aznavour. Et puis l'autre extrait, alors c'était pas tout à fait la même génération, je suis d'accord avec vous, beaucoup plus récent. Écoutez ceci. Non, toujours pas? Kenji Girac avec Andalouse. Bon, ça fait 2 points, Isabelle.
0: C'est bien,
3: faut y croire. On va voir combien de temps ça va tenir, évidemment. Et puis on va peut-être se retrouver en fin d'émission. D'accord, Isabelle?
4: D'accord.
3: Bravo en tout cas pour les 2 points
0: c'est
3: marqués.
0: C'est pas mal déjà, 2 points pour une première. Et puis vous qui nous écoutez, jouez donc avec nous au 02 33 23 13 23. L'objectif finalement, Isabelle, c'est d'arriver en finale. Donc en fonction des prochains candidats, vous verrez donc si vous arrivez ou pas pour cette question chiffrée qui va vous départager avec un autre candidat ou une autre candidate. D'accord? Peut-être à tout à l'heure?
4: D'accord. À tout à l'heure.
0: Merci. Voici Miley Cyrus avec Dream as One.

0: Ici Cotente avec Miley Cyrus et Dream as One. Vous pouvez nous appeler pour jouer une bonne paire de manches au 02 33 23 13 23. Vous allez devoir choisir un territoire, relever des défis, marquer des points. Comme Isabelle à l'instant, Sainte-Croix, 2 points quand même. Vous avez jusqu'à 4 points au maximum en un minimum de temps. Donc n'hésitez pas, 02 33 23 13 23 et jouez avec nous maintenant. Comme Isabelle hein, qui nous appelait pour la première fois, faites comme elle.
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0: est taquin, ce Dominique.
1: Comme vous vous élevez, vous vous êtes levé du bon pied à ce que je vois ce matin, vous allez pouvoir choisir un territoire.
0: Allez, vous êtes au boulot, forme. Dominique.
1: Et bah, après, je vous laisse jouer avec Eric quand même, hein. D'accord.
2: Oui, oui. Et vous savez ce que je regarde pour l'instant?
1: Dites-moi.
2: C'est un couple qui passe. Non, mais c'est un couple de pigeons, hein. Pensez pas tout de suite, Eric, quoi.
0: Ah oui.
2: C'est un couple de pigeons, ils sont en train de faire leur nid.
0: Très bien.
2: En face de chez nous.
0: Ok. Bon, ils s'appellent comment?
2: Ah ben,
0: bon, on verra tout ça après.
2: Eric et Aurore.
0: Ah ben, super. Ah ben, dites donc.
1: Bah, si vous nous mariez maintenant, comment vous dire? Allez, le Val-de-Serre, le Saint-Loire, la Côte des Îles, le Pédonville, le Cotentin, le Carenton, on va pas jeter de riz maintenant. Hein. Vous choisissez quoi?
2: On va aller vite.
0: Allez, ouais, Dominique.
2: Ben, moi, je change pas. Côte des Îles.
0: Côte des Îles.
1: Parfait.
0: Ah ben, tiens. Ça, c'est pas un jeu qu'on retrouve souvent, c'est le jeu des définitions. Le jeu des définitions. En fait, vous allez entendre une phrase, bah, c'est une définition, hein, pour trouver un mot mystère. Voilà. Une phrase qui devrait normalement vous faire penser à quelque chose. Genre, si je vous dis, par exemple, je flotte, je transporte de nombreux passagers en croisière, il s'agit d'un paquebot.
2: Bateau.
0: Ah ouais, un paquebot.
2: Ah oui, oui.
0: Ah oui,
2: oh,
0: oui,
2: bateau,
0: oui.
2: Paquebot,
0: ah, c'est pas par as.
1: Bah, vous avez vu la grosseur du paquebot?
0: Ah, Edith.
1: Quand même.
0: Parti pour 4 phrases, pour 4 réponses. On y va?
2: Oui, chef. Oui.
0: Allez, allons-y, Moussaillon. Si je vous dis que je suis un lieu où sont projetés des films pour le grand public, c'est quoi ça? Non.
2: Cinéma.
0: Un cinéma. Bien, bonne réponse. Je suis porté en général au niveau du lobe de l'oreille.
2: Une oreillette ou...
0: Boucle d'oreille, c'est ça, la boucle d'oreille.
1: La siffleuse joue bien.
0: Écoutez, je suis fait de caoutchouc, je suis de couleur noire, on en trouve 4 sur une voiture à 4 roues.
2: C'est une voiture.
0: Non.
2: Des pneus,
0: très bien. Enfin, je suis le compagnon à 4 pattes fidèle de Tintin.
2: Un chien.
0: Non.
2: Le compagnon, Milou.
0: Milou. Quelle aventure, hein.
2: Ah ben, et mon cœur, il bat à 100%.
0: Eh ben, c'est ça. Déjà, c'est une bonne nouvelle.
1: Oui, ça, c'est pas mal.
0: Eh ben, écoutez, c'est super. Moi aussi, moi, à 140, là, hein. 140 pulsations.
2: Ah,
0: bon,
2: oui.
0: Dites-donc. Ah, quand même. Alors, le jeu des définitions vous aura réussi, mon cher Dominique. 4 points marqués. Absolument. Milou, c'est le petit chien fidèle compagnon de Tintin. Le pneu, la boucle d'oreille, le cinéma, tout ça, c'est OK. 4 points. Bravo, Dominique.
1: Super.
0: Bravo.
1: Et bravo à la souffleuse derrière aussi.
2: Oui, c'est mon épouse, c'est Nicole.
1: Nicole, bravo, franchement, Nicole. Bravo, hein, parce que j'entendais bien la souffleuse quand même. Hein.
2: Oui,
0: très bien. Bravo, Nicole.
1: Bon, allez, forcément, vous arriverez probablement hein, en finale, Dominique et Nicole. Dans quelques instants,
2: on verra bien.
1: Oui. Voilà. Allez,
2: et
1: on continue.
2: On vous écoute tout le temps.
1: Oh, allez, bah, merci. Merci de votre fidélité à tous les deux. On continue en musique, on se retrouvera tout à l'heure. Tears for Fears avec Sowing the Seeds of Love.

0: Sowing the Seeds of Love, c'était Tears for Fears. Vous avez envie de vous occuper entre amis, avec la famille, ça tombe bien. Quelques infos pratiques également avec Eric Delors, c'est maintenant.
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2: Alors vous qui habitez le Sud-Manche, le service déchets de la communauté d'agglomération Mont-Saint-Michel-Normandie organise des opérations de distribution de sacs translucides dans tout le territoire, ouvertes à tous les habitants. La prochaine distribution aura lieu à Bressay. Ça sera la semaine prochaine, mardi 9 juin, de 8h30 à 17h30, et puis le mercredi 10 juin, de 10h à 19h, à l'espace culturel Bernard Tré. La quantité de sacs poubelles distribués gratuitement est prévue pour durer une année. Ça, c'est l'info pratique, l'info loisir, avec une balade au grand air sur la côte est du Cotentin, avec le clic du Cotentin. Est-ce que cela vous dit? Eh bien, demain, mercredi 3 juin, s'agit d'une nouvelle balade intergénérationnelle avec le centre de loisirs de Montfarville. Sourire, bonne humeur, convivialité, vous avez rendez-vous à 14h pour une balade botanique, douce, et une dégustation aussi sur place. Rendez-vous sur le parking du Fort de la Hougue, c'est à Saint-Val-la-Hougue.
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0: Et voici Zazie, je suis un homme.

0: Ici Cotentin avec Zazie, je suis un homme.
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0: Et Marie-Pascale à Cherbourg. Bonjour Marie-Pascale.
3: Bonjour, bonjour.
4: Bonjour, bonjour.
0: Comment allez-vous?
4: Eh ben, très bien.
0: Ah, ben ça c'est super. Ça veut donc dire que comme vous allez super bien, vous allez choisir un super territoire pour marquer un maximum de points en un minimum de temps. Le Val-de-Serre, le Saint-Loual, le Pays Grandvillers, le Coutançais ou 40 ans, où allons-nous?
4: Le Val-de-Serre.
3: Val-de-Serre.
0: Allez, c'est parti pour le Val-de-Serre.
3: Moi j'ai entendu le Val-de-Serre, c'est bien ce que j'ai compris, le Val-de-Serre, vous avez choisi le Val-de-Serre, Marie-Pascale, c'est cool.
4: Oui.
3: Alors, le jeu qui est associé aujourd'hui au Val-de-Serre, c'est le jeu de la bonne commune.
4: Wow.
3: Alors, il faut en fait trouver une commune du département de la Manche, pas forcément dans le Val-de-Serre, ça peut être ailleurs sur tout le territoire, d'accord?
4: D'accord.
3: Attention, il n'y aura pas de proposition. Parce que normalement, avec la définition, en quelque sorte, les indices que je vais vous donner, vous devriez trouver, normalement, la commune mystère, la commune. Il y a quatre communes à trouver pour quatre points. On y va comme ça?
4: Oui.
3: On essaye et c'est parti. Si je vous dis que c'est une commune, ah ben justement, du Val-de-Serre, où l'on trouve un viaduc et un sémaphore, où est-ce qu'on est?
4: Marfleur.
3: Non, il n'y a pas de viaduc. Il n'y a pas de viaduc là-bas.
4: Pas ah, de... que je suis nulle là, mais oui.
3: Et un sémaphore. On est aux portes du Val-de-Serre. Non? On passe?
4: Ici, Brésil. Non. Ah merde, pardon.
3: Bon, on va repartir.
4: Après.
3: Après, ouais, c'est à.
0: Mais tu, le Tuvac, le Tuvac. Le Tuvac.
3: Comment vous dites?
4: Ah, Tuvac, après le bar. Tuvac,
3: après Lance du Brique, là, on y est, quoi. Parce que vous l'avez, je vois bien que vous l'avez.
4: Bradville, et après.
3: Bon, on passe à la deuxième.
4: Le Brique.
3: On passe à la deuxième définition. C'est la commune où se trouve le cinéma Odéon et le CGR. On est où? On est où?
4: À Cherbourg.
3: Oui. Cette commune est connue pour son festival de jazz et sa cathédrale.
4: Coutances,
3: bonne réponse.
4: Ouais.
3: Et puis on arrive à la fin du chrono. Aïe. Oh, c'était bien parti. Vous les aviez sur le bout de la langue. Fermanville.
4: Ah voilà.
3: Eh oui.
4: C'est pas grave.
3: C'est pas grave. Et puis sinon j'avais éventuellement une autre définition. On appelle Toutouvillé les habitants de cette commune. Est-ce que vous l'auriez trouvé?
4: Tour-la-Ville.
3: C'est... Mais oui, ça aurait pu, mais non. C'est Villechien, la commune de Villechien. Ah oui, les habitants de Villechien, on les appelle les Toutouvillés. C'est rigolo, on les salue d'ailleurs. Bon, bah écoutez, ça nous fait un total de...
0: Bah, deux points.
3: Deux points. Deux points.
0: C'est vrai que le Tuvac, par rapport au viaduc, c'était par rapport à Fermanville. Je me suis dit, bah, le Tuvac, peut-être que ça va l'aider, mais non.
4: Marie-Pascale. Mais oui, je cherchais Fermanville, j'y arrivais pas. J'étais sur la route.
3: Ça sortait pas. Bah, non, oui, vous étiez sur la route côtière, là.
0: Bon, et deux points, c'est déjà bien. C'est-à-dire que vous êtes à égalité avec Isabelle à Sainte-Croix, et Dominique à Saint-Jean-de-la-Rivière avec ses quatre points. Et devant tout le monde pour l'instant. Oui. Donc, ça se jouera peut-être au chrono. Allez savoir tout à l'heure. On ne sait pas en fonction, bien sûr. De la prochaine personne qui arrive.
4: Non.
3: Vous n'êtes pas tout à fait fini. Il en reste un bout de Marie-Pascale.
0: Bon, allez. Et comme vous êtes bien terminé, Marie-Pascale, hein, vous avez tout ce qu'il faut pour nous dire quelle est votre radio locale dans la Manche.
4: Ah ben, j'allais dire une bêtise, mais.
3: Attention, parce qu'on est susceptible. Hein. Je vous préviens.
0: Ah, pas moi, allez-y.
4: Non, je vais pas vous la dire, celle-là. Ici Cotentin.
0: Ah. Oui, bravo.
4: Je dis pas la bêtise que mon mari dit. France Bleu Crotte.
3: Oh, c'est pas une bêtise.
0: Mais non. On s'appelle plus comme ça, donc tout va bien.
3: Oui, mais ça va, c'est pas une bêtise. Non, non, vous inquiétez pas.
0: Ici Cotentin, je préfère. Allez, à tout à l'heure.

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0: Ici Cotentin avec les Bee Gees, Too Much Heaven.
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0: Avec Nicole à Valogne. Bonjour Nicole.
2: Bonjour à tout le monde.
3: Bonjour Nicole.
0: Tout repose sur vous Nicole. Dominique, 4 points. Isabelle à Sainte-Croix et Marie-Pascale à Cherbourg, 2 points. Donc il faut faire un maximum de points pour arriver en finale. Donc dépasser au moins les 2 points. Donc 3 ou 4 points, ce serait pas mal pour vous Nicole. Ok ?
2: Ok.
0: Il reste donc un territoire à choisir. L'objectif, c'est donc de choisir un territoire pour vous, un bon territoire avec un défi en lien avec ce territoire pour jouer. Le Saint-Lois, donc le Pays Grandvillers, le Coutançais ou 40 ans, où est-ce qu'on va ?
2: Moi, je vais prendre 40 ans.
0: Allez, on y va pour 40 ans.
3: Oh là ! Oh là ! Oh là !
2: Oh là là !
3: Oh là là ! On va jouer au petit bac, Nicole. Ben oui, il faut se, ben voilà, il faut s'éclaircir un petit peu la gorge parce que vous allez donner de la voix.
0: Absolument.
3: Alors qu'Aurore s'étouffe,
0: et ben,
3: Nicole, vous allez, ben vous allez parler dans le poste, hein, comme direz-vous.
0: Pardon.
3: Le petit bac. Le petit bac. Nicole, j'ai besoin de 4 réponses. Alors à chacune des réponses, évidemment, on valide ou on valide pas. C'est comme ça. La vie est faite ainsi. On va valider avec Aurore ou pas. Je vais vous poser une question. J'ai besoin de 4 réponses. Êtes-vous prête à jouer ?
2: Oh là, oui.
3: Oh là, c'est parti. Citez-moi 4 mots, alors objet ou chose, que l'on peut voir en se promenant en centre-ville et commençant par la lettre T. T comme tata.
2: Trottoir.
3: Trottoir, c'est validé. On valide ou pas, hein, donc c'est validé.
2: Des trottinettes.
3: Des trottinettes, oui.
2: Oh là là.
3: Qu'est-ce qu'on pourrait, en se promenant comme ça, en ville ici ou ailleurs, hein, parce que je dis ça, on peut trouver des choses ailleurs que
2: table.
3: Paris. Comment vous dites ?
2: Des tables.
3: Allez, des tables, on va dire des tables
2: bar.
3: Sur... Ouais.
2: Bar.
3: Oui, des tables de bar.
0: Oui.
3: Ça marche.
2: Des.
3: Il commencerait par un T, qu'on pourrait croiser. Boulot. Non ?
2: Oh zut !
3: Oh bah zut, hein. Ça commence par un Z, zut, les zut. Non ? De toute façon, on arrive au terme du chrono, là.
0: C'est fini.
3: Bon, eh ben écoutez, ça fait un total de 4... Alors, 4 bonnes réponses. 3. 3 bonnes réponses, 3 points. Hein, c'est moi qui ne sais pas bien compter, Nicole.
0: Trottinette, table et trottoir.
3: Oui. Et parfois, on croise des taxis.
2: Ah ouais.
3: Bah oui, Nicole. Parfois, on croise, alors moins souvent, c'est vrai, à Valogne, mais des tramways.
2: Ah oui, bien sûr.
3: Peut-être qu'en cherchant bien, on peut trouver un tramway passant par là. Mais voilà, c'est possible. Des terrasses aussi, là où on trouve des tables. Vous m'avez cité des tables.
2: Je vous l'ai dit, terrasse.
3: Ah bon ?
2: Ouais. J'ai dit table et terrasse.
0: J'ai entendu que table, moi.
3: Moi aussi.
2: Bien sûr, j'ai dit table et terrasse.
3: Bon, ça fait. Vous êtes sûr ? On va
0: vérifier en technique. Parce
3: oui,
0: que là,
3: on va demander à Lou si qui va réécouter l'enregistrement là, parce que tout est enregistré. Attention. Oh là là là
0: on
3: là.
0: On peut vérifier. Mais, bon,
3: mais pour moi, j'avais 3 réponses. Hein, j'avais trottinette, table et trottoir.
0: Oui.
3: Hein, c'est ça.
0: Oui.
3: Bon, bah écoutez, de toute façon, ça fait un total de 3 points.
0: Et quoi qu'il arrive, Nicole, vous arrivez en finale
3: voilà.
0: Avec Dominique à Saint-Jean-de-la-Rivière, puisque à Sainte-Croix et Marie-Pascale, elles ont eu 2 points, vous les dépassez toutes les 2 avec vos 3 points, donc vous êtes de toute manière
3: 3 points suffisent.
0: Voilà,
3: 3 points suffisent. Il n'y a pas de
0: souci. Alors,
3: soucis.
0: Lou ? Non. Non, il n'y a pas de terrasse. N'avez pas dit terrasse.
3: Mais c'est pas grave.
0: Voilà, Nicole. Mais cependant,
3: on va se retrouver dans un instant.
0: Dans un instant, en question chiffrée, finale, pour gagner, on rappelle, pour cette 18e édition du Festival Beauregard à Rouville-Saint-Clair.
3: Deux passes valables donc pour 4 jours avec le camping.

0: Ici Cotentin avec Vita et promets-moi le duel entre Dominique Saint-Jean-de-la-Rivière et Nicole à Valogne pour vous départager arrive. 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On vous retrouve dans quelques minutes.
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0: Une bonne paire de manches avec nos 2 finalistes. Bien sûr, on salue la participation en première fois d'ailleurs pour Isabelle à Sainte-Croix-Hague. Isabelle, vous jouez et rejouez quand vous voulez. Maintenant que vous avez osé une fois, vous êtes la bienvenue pour jouer.
7: À bientôt.
0: Une autre fois. À bientôt,
7: ouais.
0: Évidemment.
7: À bientôt, Isabelle.
0: Et puis Marie Pascal aussi à Cherbourg. Ouais, qui a joué avec nous tout à l'heure. On
7: la bonne commune.
0: Exactement.
7: Gros bisous, à bientôt, Marie-Pascal.
0: On accueille Dominique.
8: Ouais.
0: À Saint-Jean-de-la-Rivière. Dominique, vous êtes en pleine forme avec votre épouse. Et puis Nicole à Valogne. Nicole qui va jouer contre vous. Alors, c'est pas votre femme, hein, c'est une autre Nicole à Valogne. Hein.
8: Oui. Oui, j'en ai avec une. Hein.
0: Voilà, c'est ça. Bon. Alors, Dominique, vous avez la main. C'est-à-dire que vous avez fait 4 points. Donc, soit vous commencez, soit vous êtes galant et vous laissez Nicole à Valogne commencer.
8: Mais je vais être très galant, je laisse Nicole commencer.
0: Bon,
7: Nicole d'abord, Dominique ensuite. Vous savez que comment se passe le duel, hein ? C'est une question qui est chiffrée, celui ou celle qui se rapproche le plus de la bonne réponse gagnera le cadeau du jour, et en l'occurrence donc c'est 2 passes pour le festival Beauregard. 4 jours donc pour le festival, c'est au château de Beauregard à Hérouville-Saint-Clair dans le Calvados avec plein d'artistes. Aurore en a cité quelques-uns là, et il y a quelques minutes. Et puis aussi l'accès au camping, c'est cool. Alors, qui est là? Nicole, Dominique. Nicole et Dominique. Question chiffrée. Vous êtes prêts tous les deux?
8: Et on y va. Ah, tout à fait.
7: J'ai l'impression qu'on est un petit peu
8: difficile. Nicole aussi.
0: Allez, on se concentre, s'il vous plaît. On a l'impression d'être à l'école. Allez, les enfants, écoutez bien ce qui
7: se passe. Écoutez cette question. En quelle année a démarré la construction du sous-marin Perle? En quelle année? Nicole, s'il vous plaît, dites-moi.
9: 1948.
7: 1948. Dominique?
8: 1947.
7: 1947 pour Dominique. Donc soit, en gros, soit c'est avant 48, soit c'est après 48. Quoi. Mmh. Qui gagne, Nicole, Dominique? Eh bien, figurez-vous que le sous-marin nucléaire d'attaque Perle déjà est arrivé à Cherbourg. C'était le 1er juin dernier. Et sa construction avait démarré en 1987. 1987. Bah oui, 1987. Alors du coup, qui gagne?
0: Eh ben écoutez, Dominique, on est désolé pour vous.
7: Ouais, Dominique, à bientôt, Dominique.
0: Dominique,
8: oui, à très bientôt.
0: Vous jouez quand vous voulez.
7: On rejoue bientôt ensemble.
8: Contentin, là.
0: Bon. Allez, un gros bisou à vous et à Nicole, votre épouse.
7: Et à Nicole.
0: Et Nicole à Valogne, bravo.
7: Bravo Nicole.
9: Oh, c'est génial, je vais faire des heureux là.
7: Bon, super. Bah,
0: comme quoi, il faut jamais perdre espoir dans la vie. Hein. Vous gagnez donc 2 passes pour aller au concert pour 4 jours du 2 au 5 juillet, donc au Festival Beauregard, 18e édition à Hérouville-Saint-Clair, à vivre avec ici Cotentin. Voilà, passez un très très bon moment.
7: Vous avez bien fait de jouer, super. Bravo Nicole.
9: Merci.
0: Alors, on sent beaucoup d'émotion. Allez, on vous embrasse. Profitez-en bien. À bientôt. Merci Eric.
7: À demain.
0: Et à demain pour une bonne paire de manches à partir de 11h.
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0: Belle journée. Il est midi. Midi, c'est l'heure du journal, présenté par Pierre Coquelin. Bonjour Pierre.
7: Bonjour, bonjour à tous.
0: Des visages, des noms et prénoms de quatre jeunes placardés en plein centre-ville.
7: Et sur l'affiche, on peut lire « Violeurs en Normandie, ces personnes ont agressé et violé des femmes, dont des mineurs ». C'est ce que des passants ont pu voir il y a quelques jours dans les rues de Cherbourg. Une pratique illégale qui fait réagir, notamment l'association d'aide aux victimes Sortir du silence. Véronique Perret-Philippe est la présidente de son antenne cherbourgeoise.
10: Je trouve que c'est dangereux de placarder des affiches avec le visage, le nom et le prénom de ces gens-là. Et en même temps, je pense qu'aujourd'hui, on est arrivé à un niveau d'impunité chez des personnes auteurs de violences, qui a une forme de révolte à dire ces gens-là poursuivent leur vie. Et les victimes, elles ont une vie en miettes, fracassées. Et donc, peut-être que l'entourage ou des militantes ont envie de faire en sorte que ça bouge. Je ne cautionne pas parce que la justice doit faire son travail. Mais le pendant, c'est il faut donner à la justice les moyens de faire consciencieusement son travail, des enquêtes approfondies. Donc, il y a une forme de frustration et de colère du côté des personnes qui accompagnent les victimes. 1% seulement des auteurs se voient condamnés, et parfois condamnés à des peines qui n'ont rien à voir avec les conséquences pour la vie des victimes.
7: Véronique Perret-Philippe de l'association Sortir du silence, le procureur de la République de Cherbourg indique il y a quelques minutes qu'il n'a pas été avisé d'un dépôt de plainte concernant ses affiches. Un rassemblement dans une heure devant l'hôpital Pasteur de Cherbourg. Il est organisé par l'intersyndicale du Centre hospitalier public du Cotentin. L'objectif est de rencontrer les élus du Cotentin pour échanger sur les conditions de travail, les manques d'effectifs et les réorganisations de services.
0: Un couple de médecins rejoint la maison médicale de Perrier dans le Centre-Manche.
7: Alors, ils ne viennent pas de loin, puisqu'ils exerçaient jusqu'ici à Saint-Sauveur-Landelin, à 7 km de là. Ces deux professionnels expliquent que ce déménagement pour se donner des moyens d'accueillir un médecin junior d'ici la fin de l'année, projet qui était impossible jusqu'alors dans leur cabinet. Ils dénoncent des vies scolaires au bord de la rupture. Les syndicats de l'éducation nationale appellent à se rassembler devant le rectorat de Caen cet après-midi. C'est à partir de 14h. Cette action vise notamment à sensibiliser sur le rôle des assistants d'éducation, ce qu'on appelle vulgairement les pions. L'intersyndicale exige des créations de postes et des augmentations de salaires pour pallier cette précarité inacceptable.
0: Le jour J pour les élèves de terminale dans la Manche.
7: Et oui, c'est à partir de ce soir 19h qu'ils vont recevoir leur première réponse sur la plateforme Parcoursup. Auparavant, ils avaient dû faire une liste de 10 vœux de formation après le bac. Là, les établissements commencent à leur répondre. Alors, pas de panique, tout ne se joue pas ce soir. C'est une étape d'un processus, mais ce moment, il peut être plus ou moins stressant pour les élèves, comme pour ces terminales du lycée Grignard de Cherbourg.
11: Beaucoup de stress. J'ai surtout demandé des licences, des BUT, des BTS.
12: Et pas mal de concurrence.
11: Oui, énormément. J'ai surtout demandé sur Rouen, Saint-Malo, Caen. Il y a Lille aussi.
12: Le logement, c'est un peu le stress aussi.
11: Carrément, ouais. J'ai fait mon dossier CROUS. Donc, je vais savoir où est-ce que je vais être prise en même temps que mes vœux.
13: Ouais, j'ai pris des trucs qui sont pas très sélectifs, comme STAPS. Et puis, je sais que j'ai des formations qui sont assez... bien encadré par ça. Je sais que j'ai des points en plus pour la formation, donc je ne stresse pas pour l'admission en STAPS.
14: On a des espérances, mais bon, en même temps, on se fait pas de faux espoirs, quoi. Si, on a travaillé pour ça depuis qu'on est petit, quoi, mais en même temps, on sait pas à quoi s'attendre, quoi. C'est vraiment aléatoire.
12: Finalement, c'est Parcoursup ou le bac le plus stressant?
14: Les deux. Franchement, je sais pas du tout.
7: Des chers bourgeois au micro de Sarah Saltiel-Rago. Et pour orienter les terminales, ils peuvent poser leurs questions dans la partie discussion de la plateforme Parcoursup. Il existe aussi un numéro vert 0800 400 070. Un autre idée, celui du débarquement de Normandie. Le 82e anniversaire approche et déjà des commémorations dans la Manche. Cet après-midi à 15h, une stèle est inaugurée à la Billonnerie à 40 ans les Marais. Cette ferme a servi de refuge pour plus de 300 passagers d'un train pendant un mois et demi à l'été 44. Un des cadres de la JS Cherbourg Manche Handball récompensé par la Ligue Nationale, le pivot des Mauves, Thomas Lopi, a été élu meilleur défenseur de la saison de Pro League. Rappelons qu'il rejoint le club de Saran, promu en Star League dès la saison prochaine. Vigilance jaune.
0: Oui, pour ces orages qui vont arriver au fil des heures, avec des averses qui prendront parfois un caractère orageux sur la baie du Mont-Saint-Michel. Le vent d'ouest est assez fort d'ailleurs. Des rafales sont prévues au fil des heures localement, 65 km par heure en journée. Température pour les maximales comprises entre 17 et 20 degrés. On note 15 en ce moment sur Jobourg, 18 à Réville, 19 à Baudre et 17 à Granville. 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
15: Bonjour la France sous la pluie, c'est super. On adore, comment ça va Eric Bastien?
16: Bon, moi j'aime bien la pluie, j'adore ça, ouais. Je sais pas, j'ai toujours aimé ça. C'est... Ouais, et puis il fait frais, on respire, tu vois, c'est quand même un peu plus agréable, non?
15: Le gars a quand même un sèche-cheveux dans son bureau pour se sécher quand il arrive.
16: Ah, c'est vrai.
15: Alors, je vous rappelle que c'est une nouvelle semaine, je vous rappelle que nous avons un nouveau cadeau et pas des moindres. Et surtout, on a des cadeaux pour tous les candidats cette semaine. Et oui, le premier prix de la finale de vendredi, c'est un week-end exceptionnel au Festival Off d'Avignon. Alors, c'est le plus grand festival de spectacle vivant en France et il fête ses 60 ans cette année.
16: Déjà,
15: c'est magnifique.
16: C'est votre âge.
15: Oui, c'est mon âge. Et l'âge de mon dos. Alors, cette semaine, vous allez gagner un séjour pour 4 personnes, 2 chambres doubles réservées à l'hôtel Le Chardonnay. Les petits-déj sont compris. Vous aurez 100 euros de carburant pour rejoindre la Cité des Papes, mais surtout, vous assisterez à 2 spectacles par jour, soit 4 spectacles au total.
16: C'est énorme.
15: Pour vivre pleinement cet anniversaire du Festival Off d'Avignon. Et quand je disais que tous les participants cette semaine avaient des cadeaux, oui, figurez-vous que les perdants comme les gagnants, vous allez à tous avoir, en plus du séjour à Avignon pour les gagnants, les 8 participants, vous allez gagner cette semaine un guide de voyage Michelin. Parce que, ok, on fête les 60 ans du Festival d'Avignon, mais on fête les 100 ans des guides de voyage Michelin. Et pour cette occasion, eh bien, on vous offre un guide de voyage Michelin. Et ça, c'est plutôt un cadeau sympa. Et qu'est-ce que c'est le deuxième prix?
16: Merci, bonne journée, Wendy Bouchard, pour ma France. Hein. On met 53 minutes pour parler des cadeaux.
15: Ah bah pardon, hein, excusez-nous d'avoir une radio généreuse qui offre des cadeaux.
16: Excusez-moi d'en rajouter une couche. Parce que vous savez, pour aller voir 2 spectacles par jour, pour courir dans tout Avignon, et on sait qu'Avignon marche, on marche, on marche, il faut avoir des forces. Et pour avoir des forces, il faut prendre le café du Vaucluse.
15: Bien sûr.
16: Oui, celui qui est concocté dans les hautes plaines du Vaucluse. Là où le Mont Ventoux vous attend, là où Joe Balogo a posé sa tente, et c'est là qu'il confectionne sa machine Nespresso. C'est 32 papes avec ses 32 dosettes.
15: C'est 32 papes.
16: Oui, bah c'est la cité des papes. Hein.
15: Ah oui, c'est, d'accord.
16: Bah oui, c'est okay, 32 dosettes. Okay. C'est 6 verres en verre.
15: Bien sûr. Allez, jingle, on a qu'à les candidats.
16: Bonjour. Il est déjà 14h12.
15: Et voilà. Bonjour Daphné, bonjour Guy, comment ça va?
16: Bonjour.
17: Bonjour.
16: Bonjour.
18: Bonjour.
15: Bonjour.
17: Bonjour.
15: Bonjour.
17: Bonjour Valérie.
15: Voilà, on se détend, on est content. Alors Daphné, tu joues avec ici Normandie. Ah, tu as 41 ans, tu habites à Grand-Quevilly.
17: C'est ça.
15: La ville de Franck Dubosc. Alors, tu es en concubinage avec Jimmy et tu as 2 garçons. Comment s'appellent tes garçons?
17: Clayton et Gillian.
15: Pop pop pop. Tu as aussi une petite chienne qui s'appelle comment?
17: Kaya.
15: Qu'est-ce que c'est? Quel est le modèle de cet animal?
17: C'est un petit croisé, c'est une petite croisée terrier, un peu bichon, tout noir.
15: Oui. Oh là là, j'adore. Et tu as un petit chat qui s'appelle Minette.
17: Oui, une petite Minette.
15: Tout le monde cohabite bien? Tout se passe bien?
17: Ça va, ça va. Après, là, les garçons grandissent, donc c'est un petit peu la guerre à la maison par moment, mais... Ça va.
15: Bah, 16 ans et 10 ans, hein, c'est malheureusement des âges tellement sympas pour les parents. Alors, mais toi, t'es pas le genre à te laisser faire. Hein. Attention, Daphné, elle a un métier où il faut déchirer tout. Elle est conductrice de poids lourd.
17: Ah,
15: voilà, voilà, elle est au volant d'un camion depuis 7 ans. Mais avant, tu conduisais déjà des utilitaires, c'est ça?
17: Ouais, c'est ça. Ouais, j'ai toujours été dans le transport. Ouais.
15: Et alors là, les poids lourds, tu fais quoi? Donc, tu fais toute la France ou tu fais juste ta région?
17: La région, reste régional.
15: Ah bah ça c'est bien, comme ça tu pars pas longtemps sur les routes comme les conducteurs de poids lourds. Tu as énormément pratiqué le judo à haut niveau. Ça veut dire quoi? Tu as eu des prix, des récompenses?
17: Ouais, alors je suis ceinture noire deuxième dan.
15: Ah oui.
17: J'ai mon BPJEPS judo et puis j'ai fait des podiums régionaux, interrégionaux, championne de Normandie, championne d'interrégion, troisième au France.
16: Faut pas l'embêter quoi.
15: Donc non, elle te met au sol, pling, plaf, plouf.
16: C'est sûr.
15: Et bon, maintenant tu restes, tu fais un peu moins de judo, maintenant tu fais plutôt du cardio et du fitness, c'est ça?
17: Ouais, c'est ça, on s'entretient.
15: Bah c'est bien, t'as bien raison.
16: Comme nous.
15: Non, moi comme pas moi.
16: On s'entretient dans le rien.
15: Ouais, moi je, maintenant, il va falloir changer. Elle a tellement mal au dos, il va falloir qu'elle fasse du sport.
16: Ah oui, vous allez devoir faire du sport.
15: Et voilà. Alors, ma chérie, on va tout de suite marquer le premier point avec la première question, vrai ou faux. Avec, tiens, une petite, petite chanson. Mille colombes. Alors, écoute bien cette question. Il y a quelque temps, il y a une brasserie bretonne qui s'est fâchée avec Yoko Ono parce qu'ils avaient fait une bière John Lemon.
16: Ah oui, c'est vrai.
15: Eh ben, ils ont recommencé avec Mireille Mathieu parce qu'ils ont fait une bière baptisée Mireille Mafieux. Alors, est-ce que c'est vrai ou faux? Top chrono, 5 secondes.
17: J'irai vrai.
15: Eh ben, t'as bien raison,
16: mais
15: c'est
16: non.
15: Vrai. Mais bien sûr,
16: mais non.
15: Ils adorent les jeux de mots. C'est une brasserie du Finistère, on en a déjà parlé. Donc, après le John Lemon, ils ont fait Mireille Mathieu. Comment vous dire? Voilà, premier point pour Daphné.
16: C'est magnifique. Mireille Mathieu qui est d'Avignon, d'ailleurs, sa petite fille d'Avignon. Eh oui. Alors, Guy, ok. Ok, on a deux. Il y a du judoka, il y a du sport de combat en face. Mais Guy, vous savez combien il mesure, mon Guy?
18: Oh là là, 2m04.
16: 2m04.
15: Oh mon Dieu, c'est
16: là j'ai de la bête. Là j'ai du lourd là.
15: Ah ouais.
16: Ah là c'est comment? En deux ans, j'ai jamais eu autant là. Là j'ai du 2m04. Ah ouais. Combien tu pèses?
18: 130 kg ouais.
16: 130 kg. T'es pas beau, bah, ça va
15: hein? Mais c'est surtout combien tu chausses?
18: Ah bah du 49.
16: Oh, la vache. Non mais tu sais, on rigole, mais ça doit pas être facile de trouver du 49, c'est du sur-mesure que tu fais
18: maintenant, maintenant c'est internet, hein, sinon c'est impossible.
16: Bah bien sûr, c'est que Guy c'est une star. Guy c'est une star, j'ai retrouvé un article, si mon Guy, 40 ans de France Bleu Mayenne, à l'époque quand on s'appelait France Bleu, un oui, agriculteur, exact. Je lis l'article, un agriculteur baptise ses vaches par le nom des gens de la radio. Qu'est-ce que c'est que ça?
18: Voilà.
15: Ah.
16: Raconte.
18: Ah, et ben c'est pour ça, j'ai deux petites femelles là, qui sont nées hier.
15: Oui.
18: Donc si Valérie et Eric veulent être parrains, il faut donc donner un nom.
16: Il faut donner un nom, bah carrément, nous, on veut, bah, bien sûr.
15: Alors, c'est l'année des quoi?
18: Des B.
15: Eh ben moi, je l'appelle Bridget, comme Bridget Jones.
18: Bridget, ben c'est bon, parce que un peu de tout, là, c'est Gonaël qui est au standard, elle a nommé Brigitte.
16: Brigitte.
15: Oh, oui, mais non, moi c'est Bridget, parce que Brigitte.
18: Bridget.
15: Bon, Bridget.
18: C'est bon, Bridget. Voilà.
15: Je veux une photo de Bridget. Hein.
16: Ouais, bien sûr. Alors, moi,
18: j'enverrai des photos. Hein.
15: Ah,
18: et Eric
15: oui.
16: Alors, mon égo aurait voulu choisir Bastien, ça commence par un B ou Bastienne, mais je vais prendre Bouboune. Moi, j'aime bien. Bouboune. Ah, bon, moi j'aime bien Bouboune.
15: Excuse-moi, le Bouboune?
16: Non, Bouboune. Bouboune. Bouboune.
15: Comme Bouboule, quoi.
16: Ouais. Oui,
18: voilà.
16: Si tu veux.
15: D'accord, ok.
16: Eh ben, Bouboune. Ah, voilà, on a deux vaches, c'est bon,
15: eh ben, ça c'est magnifique, j'adore.
18: Et voilà.
16: Bon, parce que vous l'avez compris, il n'est pas plombier. Bah non, il travaille avec les bêtes et on va en parler dans un instant. Il y a même des chèvres naines à la maison et 150 vaches.
18: Exact, ouais.
15: Oh là là.
16: On les salue par une. Bienvenue, Guy, ma petite star de Ici Mayenne. Et on en profite pour saluer, bien sûr, toute l'équipe d'Ici Mayenne. Voici ta première question. Attention. Là, on a tous envie de chanter, de monter dans les graves et les aigus.
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0: Allez.
1: Ah, j'ai un bout de gorge qui est parti, là. Luis Mariano. Eh oui, le Mexicain. La ville de Mexico, Guy, s'enfonce de 25 cm par an. Est-ce que cette info est vraie ou fausse? Top chrono, 5 secondes.
2: Ah, j'ai pas compris.
1: La ville de Mexico s'enfonce de 25 cm par an.
2: C'est faux.
1: Non, c'est vrai. Figure-toi, la ville de Mexico s'enfonce bel et bien, parfois de 25 cm par an. C'est énorme. Bon, parce que ça a été construit sur l'ancien lac Texcoco et donc ça s'affaisse à cause du pompage des nappes phréatiques qui compactent les sols. Donc voilà. Mais c'est grave parce qu'il y a des quartiers qui ont perdu déjà 10 mètres d'altitude en un siècle. Hein. 10 mètres d'altitude, la taille de Guy.
0: Ah bah oui, la taille de Guy. Alors, ça fait un point pour Daphné, pas de point pour Guy. Et là, tout de suite, on va partir avec 3 cafés gourmands. À nos souvenirs. Eh oui, vous écoutez ici, on adore. À tout de suite, mes chéris.

0: à nos souvenirs. Trois cafés gourmands l'addition, 12h16, vous écoutez ici. Bienvenue.
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2: Et ici, nous jouons avec Daphné, qui joue avec ici Normandie, qui habite à Grand-Quevilly, qui est ceinture noire de judo, hein, donc on rigole pas. Alors, il paraît que tu as un petit potager, que tu aimes bien jardiner. Qu'est-ce qu'on a dans le petit potager ?
3: Eh bien, nous y trouvons des pommes de terre, des petits oignons, des tomates, des courgettes, des fraises, des radis, des tomates, voilà, à peu près tout. Hein. Je crois que j'en ai peut-être oublié, mais
2: Et il paraît déjà que c'est, pas mal. Il paraît que c'est ton chéri qui cuisine.
3: Oui, c'est vrai.
2: Ah, d'accord.
3: C'est lui qui cuisine. Il aime ça, donc oui. Du coup, ça m'arrange.
2: Alors, j'ai envie de te dire, c'est mon rêve hein, d'avoir un mec qui cuisine. C'est mon rêve. C'est le rêve de toutes les femmes, on va pas se mentir. Ouais, c'est quand même un.
3: J'ai de la chance.
2: Mais oui, c'est magnifique.
0: Surtout avec le petit habillé, je sais que tu trouves ça sexy.
2: Je m'en fous avec
0: vous. Non, tu l'as déjà dit.
2: Bah, l'été, tu veux dire le cucu à l'air. Bah, bien sûr, évidemment.
0: Ça, j'ai pas dit ça, j'ai dit le petit tablier.
2: Non, mais Daphné, moi, on est d'accord, le petit tablier avec le cucu à l'air. Alors, tu es comme moi, ma petite chérie, tu adores les animaux, tu es même bénévole dans un refuge à Rouen.
3: C'est ça.
2: Et alors, qu'est-ce que tu fais dans ce refuge ?
3: Eh bien, j'aide pour tout ce qui est désinfection des locaux, la fourrière. Il y a plusieurs espaces et en fait, j'aide à nettoyer au nettoyage. Je promène aussi les chiens quand je peux après le travail.
2: Magnifique.
3: Voilà.
2: Ben ça, c'est bien, j'adore. Bien, tu as déjà un point. Guy n'en a pas. On va en marquer tout de suite un deuxième, ma chérie. Tiens, Marc Lavoine.
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2: Alors, il paraît que lorsqu'il décrit la marque sous les yeux, les valises, eh bien le mot cerne est féminin. Quand on parle des valises sous les yeux, le mot cerne est féminin. Est-ce que c'est vrai ou faux, Top Chrono ?
3: C'est vrai.
2: Et non, c'est faux, les marques sous les yeux, c'est masculin, on dit un cerne. Je sais qu'on a tous envie de dire une cerne, mais non, c'est un cerne. Et voilà, j'ai des gros cernes. On dit pas j'ai des grosses cernes, on dit j'ai de gros cernes. Voilà.
0: Ouais. Guy est avec nous à Quissy-Mayenne. Alors, je n'ai pas cité, je te laisse le prononcer. Le nom où tu habites, Guy, comment ça s'appelle exactement ?
5: Alors, c'est exactement Signy-en-Brière-les-Vallées, en Mayenne. Ouais. Voilà.
0: Et comment on appelle les habitants de Signy-en-Brière-les-Vallées ?
5: Les Signéens ou les Embaux-Rélivins.
0: Toi, j'ai bien fait de te poser la question.
5: C'est une commune jumelée, c'est pour ça, voilà.
0: D'accord. Bon, on les salue. Voilà, on vous salue.
2: Moi, vous salue tous.
5: La radio ici mayenne, on dit toujours Guy de Signé. C'est pas Guy mon nom de famille, mais depuis 8 ans, 10 ans, on dit Guy de Signé, voilà.
0: Oui, je vous rappelle que Guy, c'est notre star, Guy. Voilà, il est toujours avec ici mayenne. C'est un auditeur fidèle de ici mayenne. Et d'ailleurs, parmi les 150 vaches, elle porte les noms des animateurs, des journalistes.
5: Voilà.
0: On est d'accord, hein, c'est bien ça.
5: Journalistes, même standardistes, tout ça.
0: Tout le monde, tout le personnel de ici, je suis bien d'accord. Alors, voilà. J'ai une petite question quand même, parce qu'on a compris que tu étais agriculteur, hein, tu es éleveur de vaches laitières. Alors, je découvre qu'avant, tu étais expert comptable. Donc, comment on fait pour passer d'expert comptable à 150 vaches, du coup ?
5: Eh ben, faut être fou, hein. Faut être fou. À 35 ans, j'ai voulu changer. Je voulais m'installer agriculteur, voilà. Mes parents étaient agriculteurs, donc j'ai pas repris la ferme de mes parents, mais j'ai voulu absolument m'installer parce que c'était un plaisir. Et puis j'avais 30 personnes à gérer, et puis bon, à la fin, j'en avais marre, donc je voulais travailler à l'air libre.
0: Eh ben, écoute, c'est une belle reconversion et je pense que les vaches t'en remercient. J'aurais rappelé que t'es aussi un grand sportif, 2m04 et 130 kilos, t'as fait du basket en national. C'est pas rien, ça, encore une fois.
5: Eh ben oui, j'ai joué, puis j'ai mes enfants qui jouent aussi, là, Arthur qui joue à Laval, là, qui ont gagné.
0: Super.
5: À Bercy, en coupe, les seniors ont gagné. Puis le petit qui a 15 ans, mais bon, il fait déjà 1m88, mais bon.
0: Ah oui. Bon, tout le monde est bien sportif.
5: Comment ?
0: Bah, je dis, tout le monde est bien sportif et prend le chemin du basket comme toi. On va en reparler dans un instant, si tu veux bien, Guy.
5: Ouais.
0: Mais tout de suite, on va essayer de marquer un point. Alors, je ne sais plus.
5: Un point, j'espère. Ouais.
0: Bah oui, parce que qu'est-ce que tu as fait avant ? Je ne me souviens même plus.
2: Non, et c'est que Daphné a un, Guy n'a pas de point.
0: Oh là là, Guy, allez, on y va et on va sur la Lune.
4: Ouais. Un jour, j'irai sur la Lune.
0: Sur la Lune, Guy, on peut trouver deux balles de golf. Est-ce que c'est vrai ou faux? Top chrono, 5 secondes.
5: Non, c'est faux, c'est faux.
0: Tu penses que c'est faux?
5: Ouais.
0: Eh ben c'est vrai, figure-toi que sur la Lune, il reste encore des objets abandonnés par les astronautes d'Apollo. Les deux balles de golf frappées par Alan Shepard en 71, ou encore, il y a une photo de famille qui est laissée par Charles Duke. C'est complètement dingue, mais ça pourrait rester comme ça, visible pendant des millions d'années. Aïe, aïe, aïe, pas de points.
2: Allez, Daphné 1, Guy pas. Et tout de suite, on écoute Get up, get up, get up. Let's make love tonight. Vous écoutez ici. Ah oh là là, on vous aime tellement qu'on vous met Marvin Gaye. À tout de suite.

0: vous auriez vu ce magnifique déhanché sur Secure Living de Marvin Gaye avec sûr. Valérie Damido. Ça me rappelle. Non, je préfère mettre un jingle. Hein.
1: Allez, jingle, ouais, c'est ça.
2: Ici, à midi, on est au taquet.
0: Un truc échoué, quoi.
1: Nous sommes au taquet avec Daphné qui joue avec ici Normandie et Guy qui joue avec ici Mayenne. Alors, Daphné, comme ça, on participe aux amours?
3: Oui.
1: Alors, comme ça, on arrive en finale?
3: Oui.
1: Et qu'est-ce qu'on a gagné en finale?

0: C'est qui chante Top Chrono?
1: Je sais pas, Michel Thor.
2: Je sais pas. Et oui, voilà.
0: Michel Thor.
2: On l'a tous reconnu.
0: Emmène-moi danser ce soir.
2: Wow. L'amour, c'est comme une cigarette.
0: Non, ma chérie, c'est Nicole Croisil, une femme avec toi.
2: Oui.
0: Nicole, Croisil, Nicole. Alors, là, je pense que tu vas trouver. On est plus sur ta génération et tu vas trouver très facilement. Écoute.
3: J'attends l'amour.
0: Tiens, regarde là, comme elle chantonne celle-ci, comme elle a trouvé. Hein. La, la, la, la. J'attends l'amour, qu'est-ce que c'est qui chante?
1: Jennifer.
0: Eh oui, tu vois, je t'avais dit, c'est la génération ça. Oui, c'est Jennifer, j'attends l'amour.
3: J'attends l'amour.
0: Ça te fait un point, ma Daphné, tu as deux.
2: Guy avec ici Mayenne, Guy notre agriculteur, Guy avec ses 150 vaches, notre sportif de 2m04 qui pèse 130 kilos et qui fait de la bonne cuisine, j'imagine. Pareil que ta spécialité, c'est la riz de veau.
0: La riz de veau ?
2: Les riz de veau, pardon.
0: Voilà, merci. Ouais.
2: Ah ouais, les riz de veau ?
4: C'est vrai que quand on les présente au départ, personne ne voulait en manger, mais après, quand on les prépare, même les enfants, ils viennent picorer dans la poêle.
2: Eh oui.
4: Du riz de veau aux oignons, c'est excellent. Hein.
2: Et les rognons porto, il fait aussi des rognons porto. Ah,
4: oui, voilà. Ouais.
2: Oh, des côtes de bœuf, du poisson, de la tarte au citron. Non, mais voilà.
0: À chaque fois, tu fais ça quand il est 12h28.
2: C'est normal, c'est l'heure de déjeuner.
0: Hein. Ouais. Du coup, j'ai envie de mourir tellement j'ai faim maintenant.
2: Si tu gagnes pour le séjour à Avignon, tu iras déguster la fraise de Carpentras ou le melon de Cavaillon. On profite pour saluer l'équipe d'ici Vaucluse, bien
0: oui.
2: sûr. Bonne chose. Bah voilà.
0: Quelle belle région.
2: Bien sûr, le Vaucluse, on adore. Le festival Avignon, tout l'été, très sympa. Et le film Avignon aussi, très sympa.
0: Très très sympa.
2: On joue Qui chante, à toi de reconnaître ces artistes. On voilà. le sien. Oh, on est au
4: J'ai
2: cœur.
4: Peur.
2: Ah non, t'inquiète, on est au cœur des années 80 là.

0: alors qui chante? Top chrono.
1: France Gall, non?
0: Comment tu dis?
1: Hein? France Gall.
0: Oh mon dieu.
1: Non.
2: Alors là.
0: Ah non. Alors il est très connu, déjà c'est un garçon. Il est très connu pour son tube le Jerk. Mais il avait aussi.
1: Ah oui, le Jerk. Ah oui, c'est un Belge.
0: Oui, oui, mais là c'était Poupée Psychédélique. C'est le mec, c'était Thierry Hazard.
3: 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Ma poupée préférée. Synthétique.
0: Tu as remarqué, je fais comme avec Daphné. C'est-à-dire qu'on était dans une autre génération. On revient sur une génération plus actuelle avec un nouveau titre. Écoute, c'est parti.
4: Je resterai.
0: Quand même.
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0: C'est plus récent. Amie qui chante.
1: Ah voilà, j'ai aucune idée même.
0: Ah non, la meilleure amie. Je serai ma meilleure amie. Daphné Elda, elle est en train de le chanter, il paraît.
5: Oui, oui.
0: Oui.
1: Ah non, mais j'ai aucune idée. Hein.
0: C'est qui?
3: C'est qui, Laurie?
5: C'est Laurie.
1: Laurie.
4: Ah oui. Ma meilleure amie.
0: Laurie. Comédienne, actrice, chanteuse, patineuse.
3: Allez, ça fait deux pour Daphné, pas pour Guy. Et là, tout de suite, c'est la réclame et évidemment l'actualité dans toutes vos régions grâce aux 44 locales de votre radio ici. À tout de suite.
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11: Et de la musique pour commencer avec un joli concert à Sitteville près de Cherbourg, le concert de Jean-Baptiste Folliguier dans l'église de la commune. Ce concert a lieu le 7 juin à 15h. En plus de vous faire passer un

0: Joli moment. Il est également destiné à recueillir des fonds pour rénover la toiture de l'église en collaboration avec la Fondation du patrimoine Normandie. Vous entendrez des chants sacrés et lyriques italiens de la variété française et internationale et vous donnerez ce que vous voulez à l'entracte. Si vous êtes plutôt marcheur, ne manquez pas la randonnée pédestre prévue lundi 8 juin à Saussay. On est au sud de Coutances. Le circuit s'appelle le Mont Rhinfer. Il fait environ 9 km. Vous avez rendez-vous à 14h sur le parking de l'église de Saussay. Départ 14h15, c'est 2 euros par personne pour les moins de 14 ans. Prévoyez évidemment des chaussures adaptées à la marche et pour plus de renseignements, n'hésitez pas à contacter Animation Tourisme à Blainville-sur-Mer. On peut vous donner leurs coordonnées au 02 33 23 13 23.
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3: Et aujourd'hui, nous sommes avec Daphné qui a deux et Guy. 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C'est cette semaine et là, tout de suite, on reprend la compétition.
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3: Bah oui, qu'est-ce que tu veux que je dise? J'ai pas envie d'accabler Guy, qui est si gentil, qui donne le nom des vaches, bref. Alors, Daphné, Daphné, il paraît que si tu devais déjeuner avec quelqu'un, tu déjeunerais avec lui.
5: Avec Kenji Girac.
3: Avec Kenji Girac, il paraît que tu le suis depuis The Voice.
5: Oui, c'est vrai, j'adore sa musique. Je trouve que c'est ça amène de la joie, du soleil.
3: Oui, tu l'as vu en concert, bien sûr.
5: Ben non, j'ai pas eu cette chance encore.
3: Alors, il faut.
5: Oui, ben ça ne serait tardé.
3: Ça ne serait tardé. Alors, dans les talents inutiles, tu as répondu que tu sais faire la bouche de courte manche. J'aimerais des détails. Qu'est-ce que ça veut dire, hein?
5: C'était dans une pub, la pub pour le saucisson. Et son grand sourire avec sa grande bouche, en fait, je sais faire à peu près le même.
3: Ah d'accord, ok. Bah écoutez, tu vas nous envoyer une photo. Voilà. Alors, tu as rencontré ton chéri dans une soirée. T'étais célibataire, mais pas Jimmy.
5: Oui.
3: Et alors, quand Jimmy a été libre, il paraît que c'est son nom qui vous a mis en contact via Messenger.
5: C'est vrai.
3: Mais c'est vrai, comment il a fait?
5: Discrètement. En fait, c'était un ami, son oncle. Ouais. Je le connaissais finalement sans savoir que voilà. Et puis, en fait, le malin, il a filé mon adresse Messenger en douce à son neveu.
3: Voilà. Et alors, pour le premier rendez-vous, il paraît que tu venais de te faire opérer de l'épaule, tu avais le bras en écharpe.
5: Ouais.
3: Et que lui, il était plein de cambouis parce qu'il bossait dans un garage.
5: C'est ça.
3: C'est
5: tout à fait ça.
3: Ça fait quand même 20 ans que vous êtes ensemble, donc du coup, ça vous a pas beaucoup arrêté, hein. Voilà.
5: Ouais, voilà.
3: L'amour était là. Ma chérie, c'est la question à choix multiples. Je vais te poser la question, te proposer des réponses, et puis tu auras 10 secondes pour me donner ton choix. Alors, écoute bien cette petite question avec une ambiance défi-défilé. Quelle célèbre maison de couture française a popularisé le smoking pour les femmes? Quelle maison de couture a créé et popularisé le smoking pour les femmes? Alors, Chanel, Dior, Saint-Laurent, la maison Bastien.
4: Bien sûr.
3: Allez, top chrono, 10 secondes. Qui a popularisé le smoking? Chanel, Dior, Saint-Laurent ou Bastien?
5: Chanel. Comme ça.
3: Et non, chérie, c'est Saint-Laurent. En 1966, il a lancé le smoking, qui était évidemment inspiré des smokings masculins. Bon, pas de points.
4: Bon, Guy de Signé, comme on t'appelle sur ICI Mayenne, notre Guy qui est agriculteur, qui était expert comptable, qui aujourd'hui a 150 vaches, qui mesure 2,04 m, qui pèse 130 kg et qui était une star de basket. Moi, je veux bien te valoriser, Guy. Mais là, Il est 12h36, j'ai pas un seul point. J'ai pas un point pour ça, Guy. Guy.
6: Pour vous, pour le plaisir.
4: Oui, pour le plaisir, mais bon, c'est bien beau de faire du riz de veau, de faire des rognons au Porto.
3: Ah, ça y est, tu me l'as contrarié. Ça y est.
4: Oui, non, là, non. Bon, Guy, allez, là, pour essayer de marquer du point, on va se jouer un petit peu de corps. Et puis de la trompette. Et puis du clairon.
3: Ah oui.
4: Oui, parce que quand il était jeune, Guy, tu jouais de tout ça.
6: Oui.
4: C'est vrai, tu fais à la fois du corps et du clairon.
6: Corps de chasse, trompette, l'harmonie municipale. Bah, à l'époque, on avait beaucoup.
4: Ah, petite coupure.
6: On faisait du foot à mon municipal, voilà, c'est ça,
4: ouais.
6: Oui. C'est agréable.
4: Ouais, tu faisais ça le 14 juillet, tu te levais très tôt à 5h du matin avec l'harmonie de la ville.
6: Exactement.
4: Et il paraît que tu t'es même retrouvé à jouer.
6: Exactement ça, ouais. Je m'en rappelle encore.
4: La sonnerie aux morts.
6: Oui, pour.
4: À quelle occasion?
6: Eh ben, c'est parce que c'était l'inauguration.
4: Du monument aux morts, je complète les phrases de Guy. C'était devant un ministre.
6: Après, il y a d'autres qui devaient jouer. Et à 12 ans, le chef du musée qui me dit, bah, c'est toi qui vas jouer à 12 ans.
4: Ah ouais.
6: Donc j'avais un peu le trouillomètre quand même.
4: Mais tu m'étonnes, t'étais tout seul devant 200 personnes. Et c'était, je le disais, devant un ministre, devant des députés, voilà. Il y avait tout le gratin. Hein. Fou ça, cette histoire. Guy, il paraît qu'on a peur de l'eau. Mais de l'eau, quoi.
6: Ah oui, beaucoup, ouais.
4: C'est-à-dire, pas de bateau, pas de piscine, rien de tout ça? Pas de mer?
6: Ah, mais non, je gère la piscine, ni rien, ouais. C'est...
4: Ah ouais, il y a un vrai souci, il y a un vrai dossier là-dessus.
3: Ah oui, tu ne te baignes jamais, en fait.
4: Voilà.
6: Quand, non. Ouais, par contre, quand je me recense, c'est moi qui fais la piscine, et puis les enfants, tout ça, tout va à la mer, et moi je reste à côté.
4: Bon, mais tu bois de l'eau quand même, ça, tu crains pas, ça va.
6: Oui.
4: On va jouer avant de te perdre, parce que déjà que t'as pas de points, mais alors là, je ne sais même pas si on va finir l'émission avec toi, Guy. Guy,
6: oui.
4: Bientôt on offrira un smartphone dans Otake, ça va venir. Voici ta question, c'est une question à choix multiples.
3: C'est fantastique. Super doux.
4: Le plastique, c'est fantastique. Ouais, tu parles. Quel pays a été le premier au monde à interdire les sacs plastiques à usage unique dès 2002? Interdire donc les sacs plastiques à usage unique dès 2002. Je propose.
6: C'est nord de l'Europe, je pense, mais bon.
4: Attends. Le Canada, le Rwanda, le Bangladesh, Damidolande. Pays de la hernie, bien connu ça. Allez, top chrono, le Canada, le Rwanda, le Bangladesh, la Midolande.
6: Hollande, à la fin là, ouais.
4: La Midolande ?
6: Oui.
4: On n'est pas sérieux là. On n'est pas sérieux, Guy. Si t'es fidèle à l'émission, je raconte, on donne toujours des mauvaises propositions. Le Damidolande, c'est un pays ça, le Damidolande, Guy, mais Guy !
6: Oh, je suis con, je suis bête, ouais.
4: Valérie, tu savais que tu étais un pays ?
3: Je suis un pays et je suis d'ailleurs la reine de ce pays. Mon premier geste en tant que reine de ce pays, ce sera de doter la France, le Damidolande de...
4: Valérie.
3: Ouais.
4: Voilà.
3: Chers habitants du Damidolande.
4: Bien sûr.
3: Votez pour moi pour la 8e fois.
4: Elle avait déjà une statue à Montélimar et Angoulême, mais alors là, ça y est.
3: J'en ai une à Guingamp aussi, t'inquiète.
4: Élection présidentielle anticipée 2027, on s'en fout. Elle est déjà élue.
3: Je suis déjà élue.
4: Guy, on semble plaisanter, mais c'est la première c'est la première fois qu'on nous fait un truc pareil. C'était Bangladesh, hein, la bonne réponse, qui devient le premier pays à bannir les sacs plastiques. Voilà, c'était en 2002.
3: Bien, allez, Daphné 2, voilà. Alain Souchon va tout de suite vous régaler avec l'amour à la machine. Vous écoutez ici, vous êtes bien au Damidolande. À tout de suite, mes chéris.
4: On est bien, les Guy, hein. Faudrait qu'on marque.

0: Ratatatam.
1: L'amour à la machine. Alain Souchon, fier habitant, bien sûr, du Damido Land. Alain Souchon.
0: Ah,
1: car grâce à qui nous savons que maintenant Valérie Damido a son propre pays.
0: Mais je suis ravie que Guy me voit comme une reine, voilà. Comme une impératrice. J'aime génial. Le Damido Land. Vous serez tous libres et surtout, le premier qui fait du mal à un enfant ou à un animal sera sévèrement puni à coups de fessée. Oh. Alors, jingle, tout ça.
1: Pardon.
0: Il a pas envie, Christophe. Il a envie qu'on.
1: Non, Christophe, il veut
0: Christophe,
1: aller à la
0: cantine. Je te donne ton passeport. Hein. Tu es déjà Damidolandien. Hein. Tu t'inquiètes. Alors, figurez-vous que notre amie Daphné, elle cumule. Il paraît que t'es tête en l'air, hyperactive, TDAH et maladroite.
1: Ah ouais, non, là, c'est la totale.
0: Il paraît que la première fois que t'es arrivé chez un client, t'es descendu de ton camion, t'as refermé la portière, mais sur ta tête.
2: Ah oui. Ouais.
0: Ah bah c'est sympa.
2: C'est
0: ça.
2: L'arcade.
0: Eh ben voilà. T'as toujours la cicatrice d'ailleurs.
2: Oui, toujours une petite marque.
0: Tu prends tout le temps les coins de fenêtre, les coins de table, les poteaux.
2: Ouais, ben c'est ça. Ouais, tout est pour moi en fait. Comme je veux aller vite, ben en fait je fais pas gaffe et puis ben, souvent. Tous les jours.
0: Mais t'en as pas marre de te faire mal, d'avoir des bleus?
2: Ouais, ça me fatigue, ouais.
0: Ah bah oui, quand même. Mince, c'est pas très marrant, ça. Alors,
2: je suis bien blanche, alors ça ressort bien, les bleus.
0: Eh ben voilà, ok. Alors, il paraît aussi que t'es un petit peu... Bon, comme on sait que t'es maladroite, t'es un peu Pierre Richard. Il paraît que tu es un jour avec un collègue en camion dans la voiture de devant. Tu vois des gens qui jettent un sac en plastique par la fenêtre. Tu trouves ça dégueulasse, et tu as bien raison. Et puis, tu t'es arrêté et puis t'as ramassé le sac. C'était quoi?
2: C'était la merde du chien.
0: Et voilà. C'est là que le gars a jeté la merde de son chien par la fenêtre. Non, mais.
1: Je propose qu'elle devienne votre ministre de l'écologie.
0: Elle sera ministre, quoi qu'il arrive.
1: Dans votre Damido Land.
0: Daphné aime les animaux, elle sera forcément ministre des animaux.
1: Ouais, oui.
0: Voilà.
1: Et Guy sera ministre de l'agriculture.
0: Guy sera ministre de l'agriculture. Normal, tu t'occuperas particulièrement bien de l'agriculture, je le sens.
1: Bah oui, Guy.
0: Toi, tu seras le ministre de l'argent, hein, rapport que tu
1: fais. Finances. Avec grand plaisir. Avec grand plaisir.
0: Alors, ma chérie, tu as 2 points. Là, je te propose d'en marquer 5 d'un coup.
1: En revanche, le technicien ne sera pas ministre de l'audiovisuel. On attend toujours le jingle. Hein.
0: Mais tu vas laisser. Mais
1: on peut toujours attendre, on me dit dans le casque.
0: Mais tu es odieux avec ce pauvre Christophe. T'inquiète pas, mon chéri, tout va bien. Tiens, mets-moi la petite ambiance musicale avant.
3: Lorsque j'ai appris à coudre, d'abord, on m'a donné des fils et une aiguille. 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
0: Voilà, c'est une très jolie musique de l'année dernière. Alors écoute bien ça, Daphné.
1: C'est en playlist, je crois.
0: Comment ça s'appelle le trou d'une aiguille dans lequel on passe le fil? Ça a un nom, ce petit trou dans lequel on met le fil et que quand on n'a pas les lunettes, on galère. Comment ça s'appelle? Top chrono, 10 secondes.
2: Si tu sais,
0: on te l'a appris. Si.
2: Ouais, je sais plus. J'ai
0: fait
2: avec ma grand-mère, mais je m'en rappelle plus.
0: Ça s'appelle le chat, c'est
2: H-A-S. Ah, oui.
0: Oh là là. Bon, bah, pas de points, mais tu restes en tête avec 2.
1: Guy, notre ministre de l'Agriculture, et ses 150 vaches à Issy-Mayenne, qui donc a décrété que Valérie Damido était présidente du Damido Land, puisque tu t'es totalement vautré, mon Guy. Est-ce que tu te remets de cette boutade?
4: Oui, Eric, j'ai pas trop entendu.
0: Allez. Eh oui, il est en zone blanche, le pauvre.
1: Bon, écoute, Guy.
4: J'ai changé de place, c'est bon là. Maintenant,
1: ne bouge plus.
4: C'est bon, j'entends là, c'est bon.
1: Tout va bien, il n'y a pas de problème. Elle n'a pas marqué, c'est peut-être le moment justement de la prendre de court, et, tu vois, d'y aller quoi. Pour t'encourager, on va se mettre une musique de champion là.
5: Kylian Mbappé, accélération, virgule, petit pont, frappe. 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
1: Il n'a pas ramené la coupe à la maison, Kylian Mbappé. Non, lui, il ne l'a pas ramené. C'est le PSG qui l'a ramené. Oui, parce qu'il n'est plus au PSG, Kylian Mbappé.
0: Oui, ben, je sais, merci.
1: T'as plus le temps de partir. Faut pas que tu saches, je dis rien. Tu aimerais déjeuner avec Didier. Qu'est-ce qu'il y a?
0: Tu veux faire partie du podcast de Bruno Salomon ou quoi?
1: Non, mais voilà, je fais partie de ceux qui pensent que c'est dommage qu'il soit parti du PSG.
0: D'accord,
1: voilà.
0: Ok.
1: Mais il jouera pour l'équipe de France parce que tu aimerais déjeuner avec celui qui, pour la dernière fois, est entraîneur cette année, c'est Didier Deschamps.
4: Exact, oui.
1: Ouais.
4: Je pense que c'est un entraîneur comme Enrique, qui est stable. Voilà, c'est. Je suis plutôt fan de basket, mais bon, je trouve que Didier Deschamps, c'est quelqu'un que j'apprécie. Ouais.
1: Bien sûr. Qui sera l'entraîneur, selon toi, après?
4: I don't know. il parle de Zidane, mais bon.
1: Bien sûr.
4: Ouais, on verra. Je préférais Laurent Blanc, ouais.
1: Ah ouais, ben, elle l'a déjà été.
0: Moi, je pense que je suis assez d'accord. Ouais. Daphné a l'air d'accord aussi, c'est Zidane.
1: Bien sûr, merci pour cette analyse footballistique, ouais. vous qui maîtrisez tellement.
0: Moi, j'adore Zidane, mais donc.
1: Vous n'avez pas nommé votre ministre des Sports encore.
0: Mon ministre des Sports, bah tiens, ça sera Zizou. Allez, Zizou.
1: C'est pas mal, ça. Guy, allez, on le tente. Oui. Là, on a la possibilité de prendre 5 points.
4: La remontada.
1: C'est la remontada.
0: Vas-y, la remontada.
1: Ah, mais non, là, c'est la remontada. Quelle série française suit des agents clandestins de la DGSE vivant sous fausse identité à l'étranger? Je la répète, quelle série française suit des agents clandestins de la DGSE vivant sous fausse identité à l'étranger? Top chrono, 10 secondes.
4: I don't know.
1: Série française.
4: Voilà, je ne sais pas du tout.
1: France 2, il me semble.
0: Non, c'est Canal.
1: Oui, c'est pas.
0: C'est Canal, c'est avec Kassovitz.
1: Ah oui, je confonds.
0: Et Artus.
1: Ouais, générique, écoute. C'est le Bureau des Légendes. T'as pas entendu parler du Bureau des Légendes?
4: Non, je regarde que le sport là. J'ai pas le temps par rapport au travail.
1: Ouais, je comprends.
0: Tu as bien raison.
1: Ouais, je comprends.
0: Alors, ça fait 2 pour Daphné. Et tout de suite, là, maintenant, nous allons partir avec Taylor Swift. Hope a Light, vous écoutez ici, on vous aime. À tout de suite.

0: Ah, je suis désolé, excusez-moi, j'étais en train de préparer ma plus belle voix. C'était pour la plus belle des annonces. On peut light avec Taylor Swift sur ici.
1: Voilà, allez.
0: Voilà. C'est pas terrible.
1: C'est la réclame, mes petits chéris. À tout de suite.
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1: Ça doit être rigolo, ce film. J'aime bien.
0: Moi aussi.
1: Le pitch, c'est marrant.
0: Oui, mais je préfère Nadine Mousselet, moi. La romancière.
1: Ah oui, mais c'est pas un film, Nadine Mousselet.
0: Ah, oui, ouais,
1: peut-être un jour...
0: Ah, c'est le livre de l'été. Hein.
1: Voilà. Alors, Daphné à deux, Guy, voilà. Daphné, dont on a dit que c'était notre petit Pierre Richard. Deux petites anecdotes qui m'ont fait rire. Bon, elle se prépare pour l'enterrement d'une vie de jeune fille avec ses potes. Elles vont toutes chez une copine, elles se préparent, blablabla. Bla. Elles se cognent 2 heures de voiture pour aller faire la fête. Et là, c'est le drame. Qu'est-ce qui s'est passé?
7: Eh ben, j'avais pas mon sac.
1: Et voilà, tu l'avais laissé chez la copine.
7: Voilà, voilà, c'est ça. Bah, la voiture d'une copine, c'était pas venue avec nous, en fait, qui avait laissé sa voiture.
1: Ah, voilà. Et elle oublie tout. Et une fois, elle part voir un match de foot au Stade de France à Paris. Elle part de Poitiers. Hein. Elle prend le train avec son chéri de l'époque. Ils montent dans le train. Et là, qu'est-ce qui se passe?
7: J'oublie les billets à la maison.
1: Voilà, voilà. Donc, t'es ressorti du train. Et oui.
7: Voilà.
1: Et voilà. Et oui. Et t'as pris le train d'après.
7: Oui, c'est ça.
1: Ben voilà. Bien. Allez, ma petite tête en l'air. Là, tu vas te concentrer pour remporter le bingo et pour aller en finale pour tenter de partir au festival Off d'Avignon ou gagner la machine à café. Alors, on va t'encourager avec cette petite chanson que tu adores.
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1: Voilà. Tant que j'ai pu, mais elle n'est jamais, jamais venue. Alors, ma chérie.
0: Zaï.
1: Ma chérie, écoute bien le bingo. À mon top chrono, tu vas avoir 10 secondes pour me donner toutes les sortes de bijoux qui existent. Comment ça s'appelle, les bijoux qu'on porte? Toutes les sortes de bijoux qui existent. Attention, top chrono, 10 secondes.
7: Montre, gourmette, boucle d'oreille, piercing, collier, chaîne, chaîne de cheville, bague, barrette.
1: Stop, ça fait 9.
0: Wow.
1: Il y avait évidemment les diadèmes, les couronnes, les plastrons, mais tu m'en as donné plein. Tu en as 9, bravo.
0: Bon, comment dire, Guy?
9: Ah, c'est foutu, hein.
1: Mais Guy, tu t'en fous, tu es mon ministre de l'agriculture, ouais, Adam Hollande.
0: Bien sûr, mais il ne faut pas dire ça. On a vu des auditeurs, il faut reconnaître que c'est rare, avoir zéro comme ça, 12h56, mais on en a vu faire une remontada. Tu as compris, là, il faut faire plus de 9. Il faudrait que tu marques, que tu donnes 10 bonnes réponses pour gagner les 10 points que vaille le bingo. Autant te dire qu'on a besoin de ça. Et j'y crois qu'à moitié. Mais bon, on va espérer pour t'encourager. Voici ta chanson.
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0: La Ziza, Daniel Balavoine. Guy, merci d'avoir été avec nous. Mais quand même, j'espère te voir avec nous vendredi. Notre agriculteur aux 150 vaches, on embrassera Bouboune et...
1: Bouboune et Bridget.
0: Dont nous sommes parrains et marraines.
1: Je veux la photo de Bridget. Hein.
0: Avec grand plaisir. On salue encore une fois les équipes d'ici Mayenne et ici Vaucluse pour ce beau séjour à Avignon. Max, s'il te plaît, je te demande un max de pierres qu'on trouve sur les bijoux. Un maximum de pierres que l'on trouve sur nos bijoux. Top chrono, 10 secondes.
9: Diamant, pierre. Oh là là là là.
0: Aïe aïe aïe. Le rubis, le saphir, l'émeraude, oui, la perle, mais trop tard, le quartz, le turquoise, le lapis-lazuli, ouais. Le topaz, il y en avait plein. Tu l'as compris,
1: attends,
0: malheureusement.
1: Excuse-moi, t'as dit le lapis-lazuli?
0: Le lapis-lazuli.
1: Allez, lapis-lazuli.
0: Oui.
1: C'est une super pierre, c'est vachement beau. Bah écoute, Guy, c'est pas. Hey, Guy, tu repars pas les mains vides, puisque je te rappelle que tous les participants gagnent cette semaine un guide de voyage Michelin pour célébrer les 100 ans des guides de voyage Michelin.
0: Bravo, Guy.
1: Donc t'auras un très beau guide où tu pourras, grâce à qui tu pourras voyager et découvrir des choses. Quant à toi, ma petite Daphné, tu as compris que c'est toi qu'on allait retrouver en finale vendredi.
11: Ouais.
1: Donc tu pourras éventuellement gagner le week-end exceptionnel au Festival Off d'Avignon. Tu auras un séjour pour 4 personnes, 2 chambres doubles à l'hôtel Le Chardonnay. Les petits déj sont compris. 100 euros de carburant pour rejoindre la Cité des Papes. 2 spectacles par jour. Génial. 4 spectacles au total. Et bon, bah, ça va être magnifique. Tu pourras même découvrir la ville d'Avignon qui est sublime, classée au patrimoine mondial de l'UNESCO. Et si tu ne gagnes pas ça, tu pourras gagner...
0: à café Nespresso, c'est 32 dosettes et c'est 6 verres en verre avec Joe Malongo qui, rappelons-le, est un habitant du Dami d'Hollande.
1: Bien sûr. Allez, le Dami d'Hollande est ravi de vous avoir accueilli. Bravo Daphné, bravo Guy de m'avoir mise à la tête d'un pays imaginaire. Je remercie Christophe à la technique du Dami d'Hollande.
0: Bravo.
1: Céline qui sera ministre des femmes.
0: Bravo.
1: Gwen Coupez, bravo, qui sera ministre des enfants.
0: Bravo.
1: Voilà, et je remercie Alex qui sera ministre des communications.
0: Voilà, magnifique.
1: Voilà, bravo. Je vous nomme tous ministres de la vie, du bonheur, ouais, et du kiff. Je vous embrasse tous.
0: J'ai aucun grade,
1: par un.
0: Moi.
1: Bah toi t'es ministre des finances,
0: c'est évident.
1: Allez, à demain mes chéris, bisous.
0: Oh là là. Elle sera peut-être sa première ministre. Wendy Bouchard, bonjour.
12: La ministre de qui, de quoi?
0: Ministre.
12: Ah bah bien sûr, de la condition animale, mais on sera du coup.
1: Mais oui, tu seras.
12: On sera complètement teinté.
1: Mais oui.
12: De cette cause et de cette dimension. Bon, en attendant, je vous parle quand même de biodiversité, d'environnement, avec un formidable palmarès. J'agis, je plante, des enfants qui végétalisent leurs écoles pour les rendre plus acceptables, plus agréables aussi. On en parle après une actualité bien riche encore aujourd'hui.
0: C'est à suivre. Et merci ben, Wendy.
1: Bonne émission, ma chérie.
0: À tout de suite.
1: Demain.
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0: Et c'est au nom de la France et de Valérie Damido que nous vous annonçons avec bonheur qu'il est...
1: Et les 13h, ici et au Damido Land, je vous embrasse.
0: Vous êtes maître des horloges, comme on dit. Voici oui. Wendy Bouchard pour ma France.
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12: Bonjour à tous, merci d'être à l'écoute de Ma France avec des chiffres préoccupants sur la santé mentale au travail. Un salarié sur deux se dit en détresse psychologique, niveau record depuis 2020. Les femmes, les jeunes sont les plus touchés. Quant aux adolescents, la ministre de la Santé promet un rendez-vous entre 24 et 48 heures pour les jeunes les plus fragiles psychologiquement qui seraient repérés par l'éducation nationale. Dans le Gers, les recherches se poursuivent intensément 4 jours après la disparition de la petite Liana. L'homme soupçonné de l'avoir enlevé a été placé en détention provisoire. Après les interpellations massives ce week-end en marge de la victoire du PSG, 13 prévenus ont été jugés hier à Paris en comparution immédiate. Vous entendrez l'un d'eux, il s'appelle Théo, 24 ans, père de famille. Il aura retenu la leçon. Au cœur de vos régions, les résultats pour la phase d'admission de Parcoursup tombent ce soir. Reportage à Belfort. Dans la Somme, vous entendrez un maire tapé à la tête par un automobiliste auquel il demandait de ralentir. Et puis le palmarès du prix J'agis, je plante, dont le parrain est Élie Semoun. Une école du Puy-de-Dôme récompensée comme 2 autres établissements scolaires dans le Pas-de-Calais et en Bretagne. L'idée, c'est de réaliser une plantation utile à la biodiversité et d'écrire un discours collectif très inspirant sur l'environnement. Ma France vous accompagne, vous le savez, sur les grands sujets de société et du quotidien. La santé, avec les difficultés d'accès aux soins, fait partie de vos urgences et la santé mentale également. Nicolas Joly, vous êtes avec nous pour nous éclairer sur une étude à la une qui fait un constat inquiétant. Un baromètre réalisé par Empreinte Humaine pour Ipsos et pour BVA souligne que la santé mentale des salariés ne cesse de se dégrader. On parle de dépression, de burn-out, c'est un terme qu'on entend évidemment souvent, de perte de sens au travail. Un salarié sur deux s'estime aujourd'hui, Nicolas, en détresse psychologique.
14: Et on apprend dans cette étude que certains profils souffrent encore plus que la moyenne. 3 publics ont des taux de souffrance psychologique les plus élevés. 55% chez les femmes, 59% chez les employés et 60% pour les jeunes de moins de 30 ans. À l'inverse, les salariés de 60 ans et plus ont un taux de détresse psychologique bien plus faible, 25%. Derrière ces chiffres, il y a surtout des situations et des perceptions qui affectent l'estime de soi, le manque de reconnaissance, l'impression d'être de simples exécutants, temps. Le sentiment de manquer de temps pour faire un travail de qualité ou la dégradation de ses conditions de travail liées à la succession de crises géopolitiques et économiques. Mises bout à bout, ces situations ont des conséquences très concrètes. Mmh. Un salarié sur trois souhaite quitter son entreprise, mais ça peut aller plus loin avec un danger réel sur la santé mentale, puisque 11% des salariés interrogés évoquent un risque de burn-out sévère.
12: Et vous parlez des profils les plus fragiles, les jeunes sont particulièrement à risque.
14: Et chez les jeunes qui sont en détresse psychologique, 65% craignent de ne pas tenir au travail jusqu'à la retraite, un chiffre qui résonne avec l'annonce faite par la ministre de la Santé et qui concerne cette fois les adolescents. Sur France Info, ce matin, Stéphanie Rist promet une prise en charge prioritaire pour ces jeunes en souffrance psychique dans les établissements scolaires. L'infirmière ou le médecin scolaire, un professeur ou le directeur d'établissement pourront appeler directement le médecin du SAMU.
11: Chaque jeune qui sera repéré, détecté ayant un trouble éventuel de santé mentale pourra avoir une espèce de coupe-fil pour avoir un rendez-vous dans les 24-48 heures avec un professionnel de santé, psychologue, psychiatre, pédopsychiatre, qui pourra le prendre en charge. Prendre en charge plus tôt, c'est vraiment important.
14: Les adolescents, un public, on le disait, particulièrement à risque aujourd'hui en matière de souffrance psychologique. Les hospitalisations pour tentative de suicide des adolescents de 10 à 14 ans ont plus que doublé depuis la crise sanitaire du Covid-19.
12: Nicolas Joly, merci. Voilà pour cette enquête sur la santé mentale à retrouver sur ici.fr. Un dénouement positif dans le Gard. La petite fille de 3 ans qui avait été récupérée lundi matin dans son foyer d'accueil à Uzès par ses parents qui n'en avaient pas l'autorisation a été retrouvée ce matin en bonne santé au domicile d'un membre de la famille dans un département voisin. En revanche, pas de nouvelles de Liana dont nous suivons depuis 4 jours l'inquiétude et l'émotion immense de la famille et des proches. Proche de cette petite collégienne de 11 ans dont les parents sont sans nouvelles depuis sa sortie du collège vendredi après-midi à Florence dans le Gers. L'enquête avance, cela dit, avec le placement en détention provisoire d'un homme de 41 ans, le père d'une des amies de la jeune fille. Un homme mis en examen pour enlèvement et séquestration de mineurs. Les caméras de vidéosurveillance de la commune l'ont vu faire monter dans sa voiture la petite fille à la sortie de son établissement. Depuis vendredi, Pierre de Cossette, le périmètre de recherche a été étendu au-delà de Florence pour tenter de retrouver Liana. Des renforts ont même été rappelés, Pierre, de toute la France.
13: Oui, les gendarmes continuent de ratisser les bois qui environnent Florence, cette ville de 6000 habitants où Liana a été vue pour la dernière fois vendredi dernier vers 15h. Des drones et un hélicoptère avaient déjà survolé la zone en vain, mais les militaires veulent en avoir le cœur net. L'escadron de gendarmerie mobile de Clermont-Ferrand arpente ces zones boisées au sol, donc sans succès à ce stade, tandis que les motards sillonnent les axes routiers et leurs fossés. Ce matin, pas de plongeurs ou d'équipes cynophiles, mais ces spécialistes pourront être déployés, nous dit-on, si l'enquête permet de localiser plus précisément un endroit où Liana pourrait se trouver ou être passée.
12: Alors, malgré la mise en examen du suspect, les enquêteurs n'ont obtenu aucune information à cette heure sur la localisation de la collégienne, Pierre.
13: Non, cet homme dont on sait qu'il est le père d'une amie de Liana n'a rien dit devant le juge d'instruction hier soir. Silence, après avoir seulement concédé en garde à vue que la collégienne était bien montée dans sa voiture vendredi dernier à la sortie du collège, mais en ajoutant qu'il l'avait déposée un peu plus loin devant la piscine de Florence. La justice avait jugé ses déclarations incohérentes et imprécises et dans la lignée de cette garde à vue, le quadragénaire avait été mis en examen hier soir pour enlèvement et séquestration de mineurs, qualification criminelle, puisqu'il s'agit de faits passibles de 30 ans de réclusion. On sait que Liana avait passé une soirée pyjama il y a quelques mois chez le suspect et sa fille. Que s'est-il donc passé vendredi dernier ? La voiture de cet homme est en cours d'analyse par les experts scientifiques de la gendarmerie. L'avocate du quadragénaire ne souhaite pas faire de déclaration à ce stade. La personnalité du suspect interroge en tout cas. Casier judiciaire vierge, certes, mais la région Occitanie précise ce matin qu'alors qu'il était agent de maintenance au sein de lycée du Gers entre 2018 et 2021, un signalement avait été effectué pour un comportement jugé inapproprié envers une lycéenne. Une procédure disciplinaire avait été engagée et il avait été mis fin à son contrat.
12: Les précisions de Pierre de Cossette pour Ma France. Ces dernières informations sur la disparition de Liana dans le Gers. Les députés doivent adopter en première lecture ce mardi le projet de loi d'urgence agricole. Un texte censé apporter des réponses concrètes aux paysans après leur colère cristallisée l'hiver dernier, notamment pour le déblocage des projets de stockage d'eau, l'installation simplifiée des bâtiments d'élevage ou une meilleure protection des terres agricoles. À l'étranger, au Proche-Orient, Israël continue ses opérations dans le sud Liban. L'armée israélienne appelle à l'évacuation de la ville libanaise de Nabatieh, qui a déjà perdu une partie de ses sites historiques dans ce face-à-face avec les membres du Hezbollah. Le ministre de la Culture libanais tente de protéger ces lieux du patrimoine au cœur de l'offensive antiterroriste de l'État hébreu. En France, la justice rend ses premières peines après les 890 interpellations liées au débordement du week-end après la victoire du PSG en Ligue des Champions. Sur les 225 gardes à vue pour des majeurs, le parquet de Paris a fait état de 112 présentations à la justice, dont 34 en comparution immédiate. Et hier, 13 hommes entre 18 et 25 ans ont été jugés devant le tribunal judiciaire de Paris. Tous soupçonnés de violence sur les forces de l'ordre, de violence, de vol ou de tir de mortier d'artifice, avec à la clé des peines entre 4 mois avec sursis jusqu'à 6 mois ferme sous bracelet électronique. Parmi les prévenus, Théo, jeune père de famille de 24 ans, sans casier judiciaire, qui a voulu fêter à sa manière à Paris la victoire de son équipe. Eh bien, il s'en souviendra. Margot Stib, vous l'avez interrogé à la sortie de l'audience.
15: Il est minuit passé quand Théo sort du tribunal. Les yeux cernés, le maillot du PSG encore sur le dos, il tombe dans les bras de ses proches.
16: J'aurais dû écouter mon père et ma femme. Ils m'ont dit de pas y aller et ils m'ont dit que j'allais finir en garde à vue. Ça n'a pas loupé. C'était ma première expérience, mais je pense pas recommencer, je vous le dis tout de suite.
15: Surtout que la fête, Théo n'en a pas vu grand-chose. Samedi soir, il décide de faire une heure de route en sortant du travail pour célébrer à Paris la victoire de son club avec des amis. Mais à peine sa voiture garée, il tombe nez à nez avec la police.
16: Quand vous voyez 8 policiers cagoulés avec des matraques et un bouclier, ça fait peur, quoi.
15: Théo se met alors à courir, un mortier d'artifice caché sous son t-shirt, 7 fumigènes dans sa sacoche. Dans sa fuite, il renverse aussi une chaise. La justice lui reproche de l'avoir jeté sur un policier blessé à la cheville. Mais Théo l'assure, jamais il n'a voulu être violent.
16: J'étais là honnêtement pour faire la fête. J'étais même pas là pour dégrader, rien. Mais c'est triste à dire, ils ont confondu supporters et casseurs.
15: Au final, Théo écope de 10 mois de prison avec sursis, loin des 6 mois fermes requis par le procureur. Leçon retenue, promet le jeune homme qui fêtera, dit-il, la prochaine victoire du PSG en famille devant sa télé.
12: Margot Stib, merci pour Ici et Loin de la Casse, près du vrai foot. On rejoint maintenant à Clairefontaine le centre d'entraînement des Bleus dans les Yvelines. Notre reporter Julien Froment à quelques jours de l'ouverture de la Coupe du Monde de foot aux États-Unis notamment. Nous sommes à 2 jours du premier match de préparation des Bleus face à la Côte d'Ivoire. Julien, l'équipe de France continue de s'entraîner sous les encouragements d'Emmanuel Macron, le président de la République qui vient d'ailleurs d'arriver, Julien.
17: Effectivement, il est en train de serrer la main de tout l'effectif de l'équipe de France. Là, il est actuellement avec le gardien du Racing Club de Lens, Romain Rissert. Surprise de cette sélection des Bleus pour la Coupe du Monde. Emmanuel Macron qui est arrivé à peu près il y a une vingtaine de minutes du côté de Clairefontaine. Il est d'abord allé saluer l'équipe de France féminine qui elle aussi est présent au centre d'entraînement pour préparer 2 matchs de qualification pour la Coupe du Monde 2027. Et puis le président de la République est arrivé il y a de cela quelques instants sur le perron du château de Clairefontaine, et bien pour saluer cette équipe de France. On lui a offert un beau maillot vert, vous savez, ce maillot aux couleurs de la Statue de la Liberté. Ce sera le maillot extérieur des Bleus pour la Coupe du Monde. Et puis bien sûr il y aura la célèbre photo de classe du président avec tous les joueurs et le staff de l'équipe de France. Et puis ensuite ce sera un déjeuner au château pour lui, sa femme et les joueurs de l'équipe de France.
12: Merci beaucoup Julien Froment, entraînement sous observation avec Fabien Gosset qui vous accompagnait à Clairefontaine pour la technique. Merci Julien. La canicule des derniers jours a boosté, sachez-le, les entrées dans les salles de cinéma. Plus 33% de fréquentation en plus en mai par rapport à l'année dernière, avec près de 15 millions d'entrées enregistrées. Et loin de cette chaleur qui n'aura épargné aucune région de France, les températures se sont largement rafraîchies. La pluie s'invite sur une partie du pays, mais aussi les orages. Prudence, notamment dans 3 départements du sud-est qui sont placés en vigilance orange pour orage dès 14h. Le Var, les Alpes-Maritimes et les Alpes de Haute-Provence, avec des épisodes violents attendus, des fortes pluies et des chutes de grêle.
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12: On commence ce tour des régions avec les dernières heures d'attente pour tous les futurs bacheliers. À 19h ce soir et partout en France, ils sauront s'ils pourront aller en fac d'histoire par exemple, en prépa ou en école de commerce pour le début de la phase d'admission. Admission d'office ou sur liste d'attente, ce sera selon. 2/3 des lycéens doivent recevoir en tout cas ce soir une proposition ferme. C'est le début d'un parcours avant le passage des épreuves du bac, porteur de stress forcément ce parcours. Hervé Blanchard pour Ici, Belfort-Montbéliard.
18: Louise est en terminale au lycée Condorcet de Belfort. Après avoir formulé ses vœux cet hiver sur Parcoursup, ce soir, c'est l'heure de vérité.
19: On a travaillé toute l'année et pour autant, on n'est pas sûr d'être accepté dans les établissements où on voudrait aller. On avait une dizaine de vœux à faire et c'est assez angoissant, voilà, parce que ça ne dépend pas que de nous pour le coup. Et je ne peux rien faire d'autre à part attendre les résultats et espérer qu'ils soient favorables. Est-ce qu'il y a encore des chances d'être pris ou pas? Est-ce que la file d'attente va bouger ou pas?
18: Environ deux tiers des candidats reçoivent une proposition d'admission au premier jour. Et ce serait l'idéal pour Rose en terminale à Sainte-Marie à Belfort.
20: J'ai pas non plus envie que ça tarde trop, donc je vais choisir mes vœux vite. Ça dépend où je suis acceptée en première. Et si la liste d'attente elle est pas très longue, si la liste d'attente elle est longue, je vais laisser tomber.
18: Et puis bien choisir sa formation universitaire, c'est quand même le début d'une nouvelle vie, estime Gwen, en terminale au Condorcet à Belfort.
21: Forcément, il faut que ce soit un choix réfléchi. Parce que dans une vie, c'est une passerelle. Il nous laisse, je crois, un mois pour réfléchir. Forcément, le choix d'une école s'entraîne aussi le choix d'un appartement, d'un lieu de vie, d'une nouvelle vie.
18: Et après Parcoursup pour les lycéens, le début d'un autre parcours pour les parents cette fois, une course contre la montre pour trouver un logement pour leurs enfants avant de partir en vacances cet été.
12: Eh oui, merci Hervé. La phase d'admission principale s'étend jusqu'au 11 juillet. Les dossiers sont mis à jour tous les matins et au fil des désistements, les candidats peuvent chaque jour recevoir de nouvelles propositions d'admission. Cette illustration maintenant des incivilités et des violences dont sont aussi, vous le savez, victimes nos élus. Nous voici dans la Somme avec le maire de Cléry-Solchois qui s'est fait agresser pour avoir demandé à un automobiliste de rouler moins vite dans son village. Cet homme lui a asséné un coup sur la tête. Le maire, Guillaume Dupire, a déposé plainte à la gendarmerie.
22: L'objectif, c'est de faire remonter l'information, que les gens soient au courant qu'aujourd'hui, les élus sont confrontés à ce type de problème et sont surtout en première ligne. Alors aujourd'hui, j'ai porté plainte sous le statut de maire, mais ça peut arriver à n'importe quel administré de ma commune. Et ce que je voulais, c'est que d'une, on soit accompagné. Je tiens à remercier le procureur, le sous-préfet et également Madame Thiebaud de la MF 80 qui ont été très très réactifs là-dessus. Mais surtout, faire prendre aussi conscience. Alors là, c'est un intérêt vraiment personnel, qu'il y a peut-être des choses à mettre en place dans les communes comme les nôtres pour que nous n'ayons pas à faire la police nous-mêmes et qu'il nous faudrait peut-être un petit peu plus de moyens techniques et même voire financiers pour pouvoir faire face à des comportements routiers comme on en voit de plus en plus aujourd'hui.
12: Il est 13h14 dans Ma France et la billetterie pour tenter d'obtenir des places pour les 10 nouveaux concerts à Paris de Céline Dion en mai prochain ouvre demain 10h sur son site internet et aussi sur le site de la Défense Arena. Seuls les fans qui ont déjà tenté leur chance en vain aux préventes il y a un mois sont concernés. 350 000 billets mis en ligne. Les autres candidats malheureux envisagent d'autres idées comme cette habitante d'Indre-et-Loire à Mône qui a décidé de créer son propre événement. Géraldine Martineau, via son association Le Zumba, propose un concert avec un groupe, un tribute à Céline au parc de l'Orangerie. Virginie Vandeville l'a rencontrée pour Ici Touraine.
23: L'objectif est clair.
24: Que ça soit une belle fête.
23: Des semaines que Géraldine est à fond dans les préparatifs, une organisation conséquente à laquelle elle se frotte pour la première fois. Il faut penser sécurité, autorisation pour accueillir 1000 personnes, mais elle a déjà l'essentiel, le groupe.
24: On a cherché sur internet, j'ai cherché, et j'ai trouvé effectivement ce tribute qui est un des meilleurs tributes actuels de Céline Dion. On a eu de la chance qu'il soit surtout disponible pour cette date-là.
25: Je crois qu'ils ne sont pas encore venus sur le secteur. C'est un groupe qui tourne sur la France entière.
23: Éric Siconet, ce musicien compagnon de Géraldine, est un vrai soutien, notamment pour assurer l'aspect technique du concert.
25: Parce que le show, encore une fois, sur un spectacle comme ça, c'est le son, c'est la lumière, c'est le cadre, puis le talent, parce que franchement, si on regarde un peu ce qu'ils sont capables de faire, alors Céline Dion ne pourra pas venir, mais en tous les cas, la chanteuse qui prend sa voix est vraiment extraordinaire.
23: Au programme, les meilleurs titres de Céline Dion.
24: Ça dure à peu près 2 heures avec tous les morceaux principaux.
26: Vous avez demandé un titre spécifique ou pas?
24: Ah, J'irai où tu iras. Voilà.
23: Vous l'entendez, c'est dans les cordes du groupe. Les places sont déjà disponibles en ligne. Comptez 27 euros pour profiter de la soirée et des surprises prévues. Pour financer un tel événement, Géraldine recherche aussi des sponsors.
12: Merci Virginie. Et toutes les infos sur les inscriptions pour cette billetterie de Céline Dion à retrouver sur ici.fr. 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
12: Dans Ma France, on aime vous parler d'initiatives qui créent du lien, qui valorisent le travail réalisé en local, vous le savez, dans vos communes. L'esprit d'entreprise, on en parlait hier avec un prix formidable, Innover à la campagne. Et aujourd'hui, c'est le concours scolaire J'agis, je plante qui nous réunit. Un prix imaginé par la Fondation pour la Nature et pour l'Homme. Un jury présidé par Elie Semoun, parrain de l'initiative, dans la dynamique de son film Du Cobu passe au vert. Bonjour Stéphanie Clément-Grandcourt.
2: Bonjour Wendy.
12: Vous êtes directrice générale de cette fondation et j'ai eu le plaisir d'être conviée dans votre jury cette année. J'ai donc apprécié avec vous la qualité des dossiers. Deuxième édition pour ce prix, J'agis, je plante. Vous nous rappelez d'abord Stéphanie, de manière générale, quel était le but et la philosophie de ce concours?
2: Alors, le but de ce concours, c'est que les enfants mettent les mains dans la terre et qu'ils se reconnectent à la nature. C'est pour nous un enjeu extrêmement important à la fondation. Nous sommes une fondation qui travaille sur la base de la science. La science le dit, les enfants sont déconnectés de la nature aujourd'hui, trop, ou qu'ils vivent sur le territoire. Ça a des conséquences sur leur santé physique, sur leur santé mentale. Mmh. Donc on a cherché un moyen de les reconnecter de manière ludique. On a créé ce concours, c'est la deuxième édition cette année. Ça cartonne, c'est un concours qui s'adresse aux écoles primaires. Les enseignants sont ultra mobilisés. On a eu cette année 1200 élèves qui ont participé partout en France. 50 établissements avec des projets tous plus beaux les uns que les autres, ça, vous le savez mieux que personne, ça n'a pas été facile.
12: Les départager.
2: Absolument.
12: Parce qu'il y avait beaucoup de qualités. L'idée, c'était qu'ils présentent ce projet justement et qu'ils adossent à ce projet un discours sur l'environnement, sur la biodiversité, à hauteur d'enfant, vraiment, voilà, qui montrent qu'ils sont porteurs aussi de valeurs.
2: Absolument. C'est un projet extrêmement ambitieux et ça demande beaucoup d'engagement, ce concours, parce qu'il faut à la fois créer un projet de plantation, ce qui n'est pas tout à fait simple quand on est une classe. Oui. Et puis, il faut créer un objet, que ce soit un slam, que ce soit une vidéo, que ce soit un poème, autour de la nature et de pourquoi la nature c'est important. Et les trois, j'ai envie de dire les quatre gagnants de cette année, ont parfaitement rempli l'exercice.
12: Alors, roulement de tambour, vous les annoncez sur ici en direct, dans cette optique d'agir concrètement pour la nature avec une classe. Je rappelle que ce concours invitait les enfants du CP au CM2 à participer en plantant, en écrivant, vous le disiez Stéphanie, ce discours qui donne envie de protéger la nature. Palmarès qu'on vous dévoile donc en direct, qui donnera peut-être envie aux futurs candidats. Et le gagnant de l'année, Stéphanie, nous entraîne dans le Puy-de-Dôme.
2: Absolument, au centre de loisirs de Nonant, dans le Puy-de-Dôme, avec un projet très ambitieux. Dans ce centre de loisirs, ils sont partis d'un constat tout simple. Ils ont un centre de loisirs qui est très exposé à la chaleur, avec une cour de centre qui était très dévégétalisée, je vais y arriver. Et ils se sont dit, on va changer ça. Et ils sont partis vraiment avec beaucoup d'ambition, beaucoup d'engagement. Ils ont à la fois planté des plantes grimpantes pour protéger le préau et la vitre qui donne sur le préau, qui est très exposé à la chaleur. Ils ont planté des arbres pour créer des îlots de fraîcheur, et puis ils ont été chercher des palettes, ils ont fait de la récup pour un peu décorer, ils ont mis des palettes au mur, ils ont planté dans ces palettes, donc c'est un projet très très complet, et ils se sont beaucoup beaucoup investis aussi dans une vidéo où ils ont vraiment joué le jeu pour nous expliquer un petit peu comment tout ça se passe.
12: On les entend dans ce petit extrait, les enfants de Nonant. Au centre de

0: Nonant, près de Clermont-Ferrand, c'est génial parce que vraiment ils y ont mis du cœur en dehors ce projet vraiment d'ampleur, avec aussi des abris pour la faune, les hérissons, des cabanes à insectes. Ils ont vraiment tout fait, puis ils ont joué le jeu avec ceux qui les ont entourés pour ce concours J'agis, je plante. Et nous sommes heureux de vous donner la parole sur l'antenne d'ici, Virginie Gombert, bonjour.
1: Bonjour.
0: Vous qui êtes animatrice dans ce centre de loisirs, heureuse aujourd'hui.
1: Alors, directrice du centre de loisirs.
0: Directrice.
1: Scolaire Nonant. Oui. Ouais. Et ben, heureuse et fière que ces enfants aient porté ce projet et qu'on ait pu arriver à ça, quoi.
0: Oui, avec ce besoin concret, on entendait ces enfants dans ce projet Oasis faire baisser la température dans les salles d'activité. Bon, ça n'a peut-être pas encore montré tout à fait son ampleur pour ces derniers jours de canicule, mais ça commence quand même, vous l'avez constaté.
1: Oui. En fait, on a déjà les glycines qui ont poussé et qui arrivent presque à la hauteur maximale. Donc, on est très heureux déjà parce qu'on pensait que ça n'allait pas pousser aussi vite. Donc, on espère qu'au mois de juillet, eh ben, on sera dans de meilleures conditions.
0: Oui, Stéphanie parlait du collectif mobilisé. Ça a vraiment été un travail de groupe. Tout le monde a mis la main à la terre.
1: Oui. Ben, en fait, on a commencé en novembre, enfin pour les vacances de Toussaint, parce que nous, on fonctionne pendant les vacances. Mm-hmm. Donc, on a fonctionné pendant les vacances de Toussaint, où on a commencé à creuser, à mettre en terre, à planter. Et puis après, en février, on a fini certaines plantations. On a remis, ben, parce qu'avec l'hiver, certaines plantes n'étaient pas restées. Et puis, on a créé le clip avec Karine Shannan, du coup, pour compléter notre projet.
0: Oui, vous avez participé à ce concours et vous avez retenu. Alors, on a eu, on le disait avec Stéphanie, des difficultés vraiment à départager. Mais le vôtre, bah, Stéphanie, c'est vrai qu'il cochait toutes les cases. D'abord, dans son amplitude, dans l'engagement mis par tout ce collectif. Et un centre de loisirs qui a profité de ces vacances-là pour changer vraiment la dimension de son école.
2: Oui, ça coche toutes les cases, vous avez raison de le dire. On dit souvent qu'il faut tout un village pour élever un enfant. Là, on sent bien qu'il y a toute une équipe mobilisée, c'est très important. Et puis, ça montre à la fois qu'on végétalise parce qu'on fait revenir les abeilles, parce que c'est beau, parce que c'est de la joie, mais que ça permet aussi de lutter contre les îlots de chaleur. Donc, ça montre aux enfants toute l'ampleur et tout l'intérêt de vraiment faire ces actions. Et puis, vous l'avez dit, on l'entend un peu quand on entend le clip, les enfants se sont investis sur toutes les dimensions, y compris la dimension artistique.
0: Bon, il y avait aussi la dimension du COBU qui les a motivés, Virginie Gombert, dites-nous la vérité.
1: Oui, il y a eu du COBU. Alors, si jamais il ne vient pas, attention, il y a des enfants qui attendent avec impatience ce
0: retour. Élie Semoun, il va venir vous voir.
1: Élie Semoun aussi, voilà. Ben, j'espère qu'on l'attend vraiment avec grand plaisir, les enfants l'attendent.
0: Vous allez annoncer aux enfants ce prix aujourd'hui que vous allez afficher avec grandeur d'affiche dans votre établissement du Puy-de-Dôme. Virginie, pour terminer.
1: Oui. Ben oui, on est fiers. Et puis on va faire au mois de juillet, dès la venue de tout le monde, et ben un petit article dans la montagne, dans notre journal.
0: Bien sûr.
1: Voilà.
0: Bon, et puis sur ICI, évidemment, votre radio de proximité. On est heureux pour vous, Virginie Gombert, pour ce centre de loisirs Nonant près de Clermont-Ferrand. Et le prochain du COBU, oui, qui va arriver dans nos salles.
1: Ben, oui.
0: Et monsieur Élie Semoun, le parent de cette initiative. Merci beaucoup. On n'oublie pas, voilà, pour la première place.
1: Merci,
0: ça, c'est très
1: vous.
0: Beau. Merci, Virginie. Le trophée d'argent pour une école du Pas-de-Calais, Stéphanie.
2: Absolument. L'école du Vergigneau à Hédin-l'Abbé, dans le Pas-de-Calais. Alors là aussi, beaucoup d'ambition, beaucoup d'énergie d'une maman à l'origine de ce projet.
0: Passionnée
2: de botanique, d'écologie, qui a voulu expliquer aux enfants pourquoi les abeilles, c'est important.
0: Ouais.
2: Donc, elle a utilisé un recoin inutilisé de la cour d'école des enfants pour faire une station d'observation des insectes et leur faire comprendre le rôle crucial de ces pollinisateurs. Là aussi, énormément d'ambition dans ce projet, très centré sur du COBU. Hein, ils se sont déguisés, le directeur d'école a même joué le professeur Latouche, mais aussi beaucoup de soins au projet en lui-même. On a parlé maths, parce qu'il fallait, il fallait aller chercher des bulbes, il fallait acheter des bulbes. Donc les CP ont fabriqué les sachets, les cours moyens ont calculé les bénéfices. On a parlé science, parce qu'il fallait choisir des plantes qui soient spécifiques pour faire revenir les abeilles, les pollinisateurs plus généralement. Et puis un clip, là aussi beaucoup d'ambition dans la production de ce clip,
0: oui.
2: 100% du COBU. Beaucoup de joie dans ce projet.
0: C'est ce que j'allais vous dire. Il y a de la joie, il y a un côté ludique, extrêmement pédagogique aussi. Et ça diffuse et ça infuse dans tout ce projet J'agis, je plante. Lauréate, la troisième place pour ce trophée de bronze, coup de cœur de notre de votre partenaire, La Poste. C'est une école en Bretagne, pour terminer, Stéphanie.
2: Absolument, l'école Saint-Jeanne d'Arc de Saint-Dominique, en Bretagne, où là, on parle transmission, et j'ai envie de vous dire presque transmission inversée, oui. Puisque les élèves de cette école sont allés travailler avec l'EHPAD qui est juste à côté, pour faire un projet de plantation de haies gourmandes, mmh. avec l'idée qu'on plante ensemble, qu'on récoltera ensemble, et qu'ensuite on fera des confitures ensemble, oui. avec les pensionnaires de cette EHPAD.
0: Appelés retraités, c'était très mignon par les enfants.
2: Absolument.
0: Bah, maison de retraite, dans leur esprit, ce sont des retraités, c'est
2: des
0: vrai,
2: retraités.
0: Voilà.
2: Ouais, ouais.
0: Des très gourmands qui eux aussi ont participé au projet.
2: Exactement, et là aussi beaucoup de choses intéressantes. Je parlais de transmission inversée. C'est vrai que là ce sont les enfants qui ont expliqué pourquoi c'est intéressant de planter. On a vu aussi des enfants, les enseignants nous le disaient, la confiance qui se restaure parce qu'on se découvre chef d'équipe pour dire ce qu'il faut faire, quand il faut le faire, ouais. aux plus âgés, aux plus anciens. Et puis des liens essentiels qui se sont créés et qui, on en est sûr, vont perdurer. Donc beaucoup de joie et beaucoup de liens sociaux dans ce projet.
0: Et puis un prix spécial remis pour la première fois pour cette deuxième édition du prix J'agis, je plante. Écoutez le message du président du jury.
3: Bonjour les enfants, c'est Elie Semoun. Je suis avec mon équipe, je suis là pour le projet J'agis, je plante, pour lequel vous avez participé. Et on voulait vous remettre un prix spécial. Et c'est l'école Dame Gien. Vous avez planté un bosquet et puis vous êtes acclimaté à la nature. Vous avez approché, vous avez touché la terre. Et on a trouvé que votre projet était très touchant et très enrichissant.

0: Avec les candidatures qui peuvent être pensées dès maintenant. Vraiment, absolument, une adresse à tous les instituteurs et chefs d'établissement qui sont à l'écoute pour ce jury de porté par la Fondation pour la Nature et pour l'Homme. Merci Stéphanie Clément-Grandcourt de nous en avoir donné le palmarès.
1: Merci.
0: Et
1: Wendy,
0: à très bientôt.
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0: On se quitte avec votre rendez-vous anti-arnaque au Drazo avant le coup d'envoi de la Coupe du Monde le 11 juin, Mexique, Afrique du Sud. Eh bien, les escrocs passent déjà, eux, à l'offensive.
3: Effectivement, si vous voyez passer là dans les prochains jours une offre imbattable pour aller voir un match de nos bleus aux États-Unis, ou si vous voyez des sites avec des goodies, mascotte du mondial, maillot, t-shirt, etc., soyez mais alors ultra prudents. Deux entreprises spécialisées en cybersécurité, Checkpoint et Kaspersky, alertent sur une explosion des sites malveillants. Tenez, je suis allée sur l'un de ces sites. Je vous avoue que même moi, qui vous parle d'arnaque à longueur de temps, j'ai bien du mal à voir au premier abord qu'il y a tromperie. Son nom, c'est FIFAOfficialStore.shop. On est d'accord, d'emblée, vous vous dites, c'est la boutique officielle de la FIFA, la Fédération Internationale de Foot. Qu'est-ce que je vois dessus? Des ballons du Mondial, des maillots de la France, du Brésil, etc. Et tiens, de bien jolies ristournes, moins 80%, casquettes, écharpes à 6 euros et cerise sur le gâteau, livraison gratuite.
0: Oui, donc c'est là que ça devient suspect, Aude, hein, c'est trop beau pour être vrai.
3: Voilà, soyez suspicieux toujours et interrogez-vous, c'est quoi l'intérêt d'une vraie boutique du Mondial de faire des ristournes à quelques jours de l'événement? C'est comme si vous étiez tombé sur des fleurs en promo le week-end dernier pour la fête des mères, ça n'a pas de sens. Petite recherche, la vraie boutique de la FIFA, c'est store.fifa.com. Et là, d'un coup, les prix ne sont plus les mêmes. Hein. 35 euros les casquettes et pas 6 euros. Attention aussi dans vos boîtes mail, si vous recevez sans avoir rien demandé une super offre pour aller à New York et voir le match des Bleus contre le Sénégal le 16 juin. Désolé, mais ça sent très fort le piège.
0: Merci Aude Razo de votre vigilance. À retrouver là encore sur notre site internet et sur l'application ici. Je vous laisse avec, chers amis, l'info locale, la proximité, la bonne humeur en musique. Et je vous retrouve demain à partir de 13h dans Ma France. Vous pouvez réécouter, partager cette émission sur les réseaux sociaux également. À demain.
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6: Notez sur vos agendas la quinzaine normande de l'emploi public, c'est du 8 au 19 juin sur toute la Normandie, avec des employeurs de Normandie qui se mobilisent pour vous faire découvrir les opportunités, les perspectives professionnelles dans la fonction publique, que ce soit en présentiel ou en visioconférence d'ailleurs. Notez que la prochaine permanence à Tolva aura lieu le 10 juin avec France Travail et le Centre départemental de gestion et de la fonction publique pour un job dating fonction publique territoriale avec 250 métiers à découvrir, et c'est ouvert à tous sur inscription bien sûr auprès de l'agence France Travail. Emploi toujours avec des infos sur le métier d'aide à domicile. Rencontre avec l'ADMR, cette fois c'est ce jeudi à Octeville. Ce sera vraiment l'occasion de casser certaines idées reçues. Jeudi de 9h30 à midi à la maison de l'emploi et de la formation. 1 rue d'Anjou à Octeville, c'est gratuit. Les inscriptions ont lieu dès maintenant. Plus d'infos, nous appelons évidemment 02 33 23 13 23.
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Ici Cotentin avec les Rolling Stones, Start Me Up. 50 raisons d'aimer la Manche. Dans une poignée de minutes, on part à la rencontre des gens qui font, bien sûr, la notoriété de notre département. Et Manu Gouache a rencontré Marie-France à Jullouville. Elle est trésorière de l'association B en scène qui organise le festival Grande Marie à Jullouville. On en saura un peu plus sur son implication d'ici quelques minutes. Et puis la musique avec cette nouvelle chanson, elle s'appelle Aurilla, Soirée mondaine. Écoutez cette voix, vous n'allez pas être déçus. Bon après-midi.

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1: Allez, on part avec Manu Gouache à Jullouville maintenant. Il est allé rencontrer Marie-France. Marie-France, en fait, elle est la trésorière de l'association B en scène qui organise le festival Grande Marée à Jullouville. Ici Cotentin est d'ailleurs partenaire de ce festival donc pour cet été. Parlons-en d'ailleurs de ce festival incroyable avec elle. Elle nous parle de son histoire avec ce festival qui l'a fait résonner et qui fait d'ailleurs rayonner pas mal la musique sur notre département dans le Sud-Manche.
2: Je me suis toujours intéressée au milieu culturel, au spectacle, au concert, etc. J'avais envie de vivre de l'intérieur. J'avais envie de comprendre et de voir un petit peu comment ça se passait et puis de donner de mon temps. Quand j'étais à la retraite, on a du temps. Et donner du temps pour des choses agréables.
3: On fait peut-être des choses qu'on aurait aimé faire et qu'on n'a pas osé faire ou on n'a pas eu le temps ou l'occasion.
2: Peut-être, effectivement. Je pense que c'est une compensation aussi du passé qui permet de vivre des moments autres que ce qu'on a pu vivre dans sa vie professionnelle. Quand on est à la retraite, on a besoin aussi d'activités, de se sentir utile. Donc le bénévolat en fait partie.
3: Mais c'est aussi sa pierre à l'édifice dans la vie d'une société.
2: Oui, bien sûr, parce qu'une société sans association, il manquerait beaucoup de choses. Que la vie associative en France, elle est quand même très importante et il y a beaucoup d'activités qui sont organisées grâce aux associations.
3: Bah déjà, il n'y aurait pas le festival des Grandes Marées.
2: Voilà, tout à fait.
3: Là, on arrive sur le front de mer.
2: Oui, voilà, c'est ça. C'est là que je voulais vous amener. C'est joli, c'est très beau ici.
3: On est un petit peu en hauteur. On est sur une petite route qui longe la mer, j'ai l'impression.
2: On est sur la digue.
3: Mmh. On est à marée basse. Il y a des bateaux.
2: Oui, des petits bateaux, les petits optimistes de l'école de voile, je pense.
3: Effectivement, avec des voiles blanches, des voiles rouges, bleues, vertes, jaunes, c'est très coloré. Là-bas, c'est Granville ?
2: C'est Granville, oui.
3: C'est le rocher, là.
2: Qui est dans la brume. Alors là, on n'aperçoit pas, mais sinon, on peut voir les côtes de Chauzet. Et on aperçoit aussi les côtes bretonnes, mais là, il y a un peu de brume, donc on ne voit pas.
3: Il y a des gens qui font du longe-côte aussi, là-bas. Et il y a des chevaux, et il y a un tracteur.
2: Oui.
3: Il y a du monde, hein, ici, hein.
2: C'est vivant.
3: Parce que vous faisiez quoi, vous, avant, alors ?
2: J'étais éducatrice spécialisée. Je travaillais dans le milieu social. Rien à voir. La façon d'être et la façon de travailler est complètement différente. Même si c'est au service des personnes, puisque dans le milieu social, on est au service des personnes. Ici, on est au service aussi des spectateurs. Donc, c'est aussi la relation à l'autre.
3: J'imagine qu'on ne fait pas la même chose au mois de janvier qu'au mois de juin, quoi.
2: Bien sûr. Non, là, juin, juillet, ça s'intensifie de façon très, très importante. Il y a la préparation de moi, tout ce qui est accueil artiste, rencontrer les bénévoles, échanger avec eux, préparer, je ne vais pas dire les plannings, parce que ce ne sont pas des plannings, ce n'est pas du travail, mais les horaires pour chacun, pour qu'il y ait toujours quelqu'un.
3: On retourne vers le bureau, on va continuer de discuter.
2: On peut repasser par là et on va reprendre la rue.
3: Et vous, alors, cette vie associative, elle vous nourrit un peu
2: Complètement. Moi, sans ces activités, je ne sais pas ce que je ferais, en fait. Je crois que je m'ennuierais.
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0: Ici Cotentin avec Wish You The Best, c'était Lewis Capaldi. Avant 14h sur votre radio locale, ici Cotentin, de la musique avec notamment, dans quelques instants, Mylène Farmer, Je t'aime mélancolie. Elle enchaîne, c'est vrai Mylène, les tubes depuis plus de 40 ans et après 4 ans de silence, figurez-vous qu'elle prépare la sortie de son 13e album pour l'automne. Vous qui êtes fan et vous attendez peut-être cet événement avec impatience, eh bien on aura bien sûr l'occasion d'en reparler sur votre radio locale ici Cotentin. Bel après-midi.
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1: Excellente journée, bienvenue à vous. Il est 14h, l'heure de faire un point avec les infos.
2: La petite fille de 3 ans disparue à Uzès dans le Gard va bien, retrouvée saine et sauve. Sa mère et un complice sont en garde à vue, son père est toujours recherché. Ses parents l'avaient récupérée de force hier matin dans la famille d'accueil où elle était placée. À Florence, dans le Gers, Liana, 11 ans, elle reste introuvable. Un homme de 41 ans est mis en examen pour enlèvement et séquestration. La collégienne a été vue pour la dernière fois vendredi vers 15h en train de monter dans sa voiture devant son collège. Il connaissait bien Liana car sa fille est une amie de la disparue. Pour détecter les problèmes de santé mentale, Stéphanie Rist promet à chaque jeune qui sera repéré par l'éducation nationale un coupe-fil pour avoir rendez-vous dans les 24-48 heures avec un professionnel, un médecin scolaire, une infirmière scolaire ou un psychologue scolaire. Trois départements du Sud-Est, le Var, les Alpes-Maritimes et les Alpes-de-Haute-Provence sont placés en vigilance orange aux orages. Des orages localement violents avec notamment des chutes de grêle, des rafales de 80-100 km/h selon Météo France. Les lycéens vont recevoir leur première réponse ce soir à 19h via Parcoursup. Plus d'un million de candidats sont en attente, un record depuis le lancement de la plateforme d'inscription post-bac, c'était en 2018. Et puis le biopic sur Michael Jackson, Le Diable s'habille en Prada 2, est juste une illusion. La fréquentation des salles de ciné au mois de mai en France a bondi. Près de 15 millions d'entrées enregistrées, soit une hausse de 33% par rapport à mai 2025, grâce notamment à ces trois films plébiscités par les Français.
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1: Notre département est en vigilance jaune en raison de l'orage qui s'invite dans la région avec un ciel en plus variable. Des averses donc cet après-midi qui prendront parfois un caractère orageux sur la baie du Mont-Saint-Michel, sur le Mortainais. On attend jusqu'à 5 mm d'eau sur la baie du Mont-Saint-Michel. Un vent d'ouest aussi qui sera assez fort avec des rafales jusqu'à 65 km par heure en journée. Quant aux températures, elles sont comprises pour les maximales entre 17 et 20 degrés.
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0: Ici Cotentin avec les années 80 et le groupe ABBA, Fernando. Trois chansons françaises à la suite, c'est dans la programmation, bien sûr, d'Ici Cotentin. Et puis quelques idées aussi de sortie. Vous allez pouvoir noter sur votre agenda. Donc si vous n'avez rien de prévu avec vos enfants ou encore vos parents, quelques sorties arrivent et quelques idées surtout. La musique continuera également avec Johnny Hallyday, Je te promets, Benabar, Quoi qu'on dise, et William Scheller avec Rockin' Dollar. Belle journée.
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1: Et ambiance caliente pour les 20 ans de l'association Baila Salsa de Cherbourg. Apprenez les danses latines avec l'association et puis ne manquez pas leur festival du 5 au 7 juin à l'autre lieu de Cherbourg. Pendant tout le week-end, danse, concerts, stages avec des professeurs venus de toute la France et ne manquez pas leur show qui méritera vraiment votre coup d'œil. Un show incroyable. Deux cours aussi de Kizomba sont organisés avec Anthony et Tatiana. Alors il est encore temps de prendre vos places et votre passe sur full-pass-festival-baila-salsa. Prenons la direction du château de Flamanville maintenant pour découvrir la première édition du premier festival canin, le WAF Festival, un nouveau rendez-vous dédié aux chiens, à tous les animaux de compagnie d'ailleurs. Les 20 et 21 juin, vous êtes invités dans le parc du château de Flamanville pour participer aux animations. Réservez dès maintenant votre place sur waffestival.fr.
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0: Ici Cotentin avec les années 80 et ce titre de Kid Creole and the Coconuts, Endicott. Vous êtes fan des années 80, ce que je vois. 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Et puis avant 15h, toujours de la musique avec l'année 80, 82 précisément. Et cette chanson de Thierry Pastor et le coup de folie, c'est juste après cette pause. Belle journée.
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1: Nous sommes le mardi 2 juin, il est tout juste 15h, l'heure de faire un point avec les infos.
2: L'incendie de Cran Montana en Suisse et une nouvelle audition aujourd'hui pour les époux Moretti, propriétaires du bar Le Constellation, où 41 personnes sont mortes dans l'incendie du 1er janvier au cœur de cette confrontation. Une question qui a verrouillé certaines issues de secours de l'établissement ce soir-là. Pour l'instant, le couple dit ne jamais avoir donné de telles consignes. Les recherches continuent pour tenter de retrouver Liana Florence dans le Gers. Portée disparue depuis vendredi, la collégienne a été vue pour la dernière fois montant dans la voiture d'un homme de 41 ans, c'est le principal suspect. Il est mis en examen pour enlèvement et séquestration. Il connaissait bien Liana, car sa fille est une amie de la disparue. L'Assemblée nationale se prononce sur le projet de loi d'urgence agricole aujourd'hui. Réponse du gouvernement à la colère de la profession l'hiver dernier. Au cœur de ce texte, de nombreux sujets, l'eau, le loup, les pesticides ou encore la souveraineté alimentaire. Ce qu'il contient en détail est sur ici.fr. Attention aux orages cet après-midi sur une large partie de la France. Trois départements sont en vigilance orange. Le Var, les Alpes-Maritimes, les Alpes de Haute-Provence. Ces orages vont frapper une vaste zone allant de la Provence jusqu'au Jura, accompagné de vent jusqu'à 100 km/h. Brusque changement de temps, alors que la France a connu son printemps le plus chaud jamais enregistré, indique aujourd'hui Météo France. C'est le début des quarts de finale à Roland-Garros. Chez les femmes, après un duel 100% ukrainien, Marta Kocsik se qualifie pour les demi. Chez les hommes, Alexander Zverev affronte en ce moment l'Espagnol Rafael Roda.
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1: Notre département est en vigilance jaune en raison de l'orage qui s'invite dans la région avec un ciel en plus variable. Des averses donc cet après-midi qui prendront parfois un caractère orageux sur la baie du Mont-Saint-Michel, sur le Mortainais. On attend jusqu'à 5 mm d'eau sur la baie du Mont-Saint-Michel. Un vent d'ouest aussi qui sera assez fort avec des rafales jusqu'à 65 km/h en journée. Quant aux températures, elles sont comprises pour les maximales entre 17 et 20 degrés.
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0: Ici Cotentin avec Sign Your Name et Tyrone Strand Darby à l'instant. Trois chansons françaises à la suite arrivent et puis à 15h30, de quoi aussi occuper votre famille sur votre temps libre. Il y aura quelques idées à prendre d'ici quelques minutes. La musique continue après cette pause avec Daniel Balavoine, La vie ne m'apprend rien. Il y aura aussi la nouvelle chanson de Jack et Carla, La recette, et Jo Dassin, Dans les yeux d'Émilie. Bel après-midi.
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1: Vous qui habitez le Sud-Manche, le service déchets de la communauté d'agglomération Mont-Saint-Michel-Normandie organise des opérations de distribution de sacs translucides dans tout le territoire, ouvertes à tous les habitants. La prochaine, elle aura lieu à Bressé le 9 juin. Donc prenez note, de 8h30 à 17h30. Et puis le mercredi 10 juin, 10h-19h à l'espace culturel Bernard Tré. La quantité de sacs poubelles distribuées gratuitement est prévue pour durer à peu près une année. Une balade au grand air maintenant sur la côte est du Cotentin avec Clic du Cotentin. Si ça vous dit, c'est demain, mercredi. Il s'agit d'une nouvelle balade intergénérationnelle avec le centre de loisirs de Montfarville. Sourire, bonne humeur et convivialité au programme. Le rendez-vous donné à 14h pour une balade botanique plutôt douce. Et puis une dégustation aura même lieu sur place. Vous êtes gâtés. Parking du Fort de la Hougue à Saint-Va-la-Hougue. Plus d'infos en nous appelant au 02 33 23 13 23.
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1: Que vous soyez à la maison, dans votre voiture, soyez les bienvenus. Vous écoutez ici Cotentin. C'était Tina Turner avec Let's Stay Together, souvenir de l'année 84. Avant 16h, avant de faire un point avec les infos, la musique continue sur votre radio locale ici Cotentin avec U2 One. On écoutera aussi la nouvelle chanson de Zazie, peu importe. Et petit souvenir de l'année 82 avec Lily voulait aller danser. Julien Clerc arrive d'ici quelques minutes. Bon après-midi à vous et merci d'écouter ici Cotentin.
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1: Excellente journée, il est tout juste 16h, l'heure de faire un point avec les infos.
2: 170 à 180 gendarmes et plusieurs dizaines de citoyens mobilisés dans le Gers aujourd'hui pour rechercher Liana. Des objets ont été trouvés, des analyses sont en cours, indique le commandant de gendarmerie qui dirige ces recherches. Liana, c'est cette collégienne de 11 ans portée disparue à Fleurance depuis vendredi. Un homme de 41 ans est mis en examen pour enlèvement et séquestration. La collégienne a été vue pour la dernière fois vers 15h en train de monter dans sa voiture devant son collège. Il connaissait bien Liana car sa fille est une amie de la disparue. Pour détecter les problèmes de santé mentale, Stéphanie Rist promet à chaque jeune qui sera repéré par l'éducation nationale un coupe-fil pour avoir rendez-vous dans les 24-48 heures avec un professionnel, un médecin scolaire, infirmière scolaire ou psychologue scolaire, précise la ministre de la Santé. Trois départements du Sud-Est, le Var, les Alpes-Maritimes et les Alpes de Haute-Provence, sont placés en vigilance orange aux orages. Des orages localement violents, avec notamment des chutes de grêle et des rafales de 80 à 100 km/h, précise Météo France. Les lycéens vont recevoir leur première réponse ce soir à 19h via Parcoursup. Plus d'un million de candidats sont en attente, un record depuis le lancement de la plateforme d'inscription post-bac, c'était en 2018. Le biopic sur Michael Jackson, Le Diable s'habille en Prada 2, est juste une illusion. La fréquentation des salles de ciné au mois de mai en France a bondi. Près de 15 millions d'entrées enregistrées grâce notamment à ces trois films plébiscités par les Français.
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4: Et le temps pour cette fin d'après-midi, on n'est pas à l'abri d'une averse. Hein. Averses qui sont plus fortes d'ailleurs sur la baie du Mont-Saint-Michel, elles s'accompagnent d'un risque orageux. Vent d'ouest généralement assez fort, des rafales qui atteignent localement 65 km/h en fin d'après-midi. Pour les températures, là, en cette fin d'après-midi, on a 16 degrés à Barneville-Carteret, 17 à Barfleur, 17 à Carqueville, près de Cherbourg, et un 18 pour Saint-Lô. Demain mercredi, sera le ciel très nuageux, quelques pluies sur le Saint-Lô et du Coutançais, mais aussi la presqu'île du Cotentin, et un vent assez fort, vent de sud-ouest. Pour les maximales, demain on sera entre 18 et 19 degrés.
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4: Voilà, tout ça c'est pour vous, c'est ici Cotentin. Bonne fin d'après-midi, c'est votre radio locale dans la Manche avec Alain Chamfort qui chantait dans les années 70 Le temps qui court.

0: Vous écoutez aussi, ici Cotentin, mais oui. Ah, il y a du Chopin là-dedans, hein. Oui, du Chopin dans l'air. En fait, c'est l'adaptation d'un prélude de Chopin, figurez-vous, ce que vous entendez là. Alain Chamfort avec la reprise d'une chanson de Barry Manilow, Could It Be Magic, devenue un tube disco grâce à Donna Summer et dont notre ami Chamfort avait fait un tube qui avait eu son petit succès dans les années 70. Le temps qui court. Tiens, qui a été repris d'ailleurs par les Enfoirés aussi il y a quelques années, décidément.
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0: Et on va continuer avec des titres sympas comme ça, et l'humeur de Manu aussi, c'est sympa. Ne le manquez pas, Emmanuel Gouache, aujourd'hui, il se lance dans la tech. Oui, le monde des startups de la tech, quoi. Je vois que vous êtes un peu perplexe. Alors rendez-vous dans quelques minutes pour de plus amples renseignements, comme on dit. Et on vous souhaite un bon après-midi avec ici Cotentin, une nouveauté, Alex Warren, Fever Dream.

0: Ici Cotentin, on vient d'écouter Alex Warren avec Fever Dream. Chaque jour, Manu Gouache nous partage ce qu'il a sous le crâne, hein, ses réflexions en fait. Hein. Une fois de plus, on va pas être déçu, c'est sa marque de fabrique. À notre ami Manu, l'humeur de Manu. On est avec Caroline Joanneau, évidemment. Bonjour Manu.
1: Bonjour tout le monde.
2: La Normandie accède cette année pour la première fois au statut de capitale French Tech.
1: Oui, au top de l'high tech, la start-up région on the top of the wave du work in progress.
2: Ouais, ça vous empêche pas de parler en français quand même?
1: Waouh, boring. Vous croyez peut-être que c'est en parlant de camembert avec un béret sur la tête qu'on va performer dans le new high tech, peut-être. Ce qu'on va faire, c'est qu'on va organiser un petit hackathon. On va faire partir un mail groupé pour nous mettre en bêta testing et on va faire appel pour nous développer à des business angels. On vise la valorisation en bourse à 10 milliards de dollars pour ensuite entrer en hypercroissance. L'étape du moment, c'est la proof concept. Ensuite, on passera en product market fit.
2: Okay.
1: Alors, je crois que le message est clair. On va envoyer le petit mail. J'appuie là, sur ce bouton. Là. Il me demande de trouver des bouts d'artichaut dans des photos de jardin. Là. Attends, il me dit résolver le captcha.
2: Non, le captcha, Manu.
1: C'est un bonnet, ça, non, la captcha. Non,
2: non, c'est un petit test pour vérifier que vous êtes bien humain et pas un robot.
1: Ouais. Ah, on en est là, vraiment.
3: Faut compter les voitures, les vélos.
2: Effectivement, les feux rouges aussi.
1: Enfin, il a changé là. On me demande de trouver des sardines dans des bandes boîtes de conserve avec du maquereau, du crabe. Bon, on va m'envoyer un code. Alors attendez, c'est un code que j'ai dû recevoir sur mon téléphone. Où est-ce que j'ai mis mon téléphone? Alors excusez-moi.
2: Ouais.
1: Ah, ça m'énerve. Le code du téléphone. SQXP123RDEFZZ. XWPL, mais 10, 205. J'arrive pas à le copier, ce code. Il faut que je mette dans la petite case, là. Et là, il faut télécharger l'appli. Ça m'énerve. Il y a rien de simple. Tout est compliqué.
2: Oui.
1: Bon, vous avez des enveloppes?
2: Non.
3: Qu'est-ce que vous voulez qu'on fasse avec des enveloppes?
2: Non, des enveloppes. Non, Manu.
1: C'est pas grave. Je vais acheter des timbres.
2: D'accord.
3: Vous êtes pas très high-tech.
2: Non, pas franchement, finalement.
0: Pour des masses. Hein. L'humeur de Manu avec Caroline Joanneau et Katia Lautroux tous les matins à 7h40 sur Ici Cotentin. On écoutera Wicked Game de Chris Isaak et puis cette reprise d'une chanson de Bob Dylan, figurez-vous, par un groupe de hard rock américain. Alors bon, ça peut paraître improbable sur le papier, mais quand on l'écoute, on se dit « Ah bah oui, quand même !» Eh oui, écoutez, c'est Guns N' Roses avec Knock Knock Knock on Heaven's Door. Faut pas que je me trompe de titre en plus. On l'écoute, allez.

0: Wicked Game, jeu méchant ou jeu pervers, on pourrait traduire ça comme ça. Chris Isaac, c'est ici Cotentin. Chris Isaac, excellent guitariste. Et Fred Ballard, je sais pas de quoi elle joue, Fred Ballard, en tout cas, elle nous fait marrer. C'est l'humour en tube. Et dans quelques instants, on va parler des urbains, les urbains qui découvrent la campagne. Alors c'est parfois cocasse, hein, vous allez voir. Rendez-vous dans 3 minutes avec l'humour en tube. Et puis rendez-vous avec Céline Dion aussi, le balai juste après ça.
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0: C'est signé Jean-Jacques Goldman, évidemment, on reconnaît sa patte. Hein. Le ballet, Céline Dion, vous écoutez ici Cotentin et vous écoutez aussi Fred Ballard. Oui, apprêtez-vous à rigoler, c'est l'humour en tube. Alors, quand l'été se profile, ce qui est le cas, eh bien, les habitants des villes rêvent de se mettre au vert. Et Fred Ballard a même repéré des urbains qui ont totalement craqué pour la vie à la campagne.
1: Vous entendez ? C'est divin.
2: Ah, c'est sûr que comparé à l'ambiance klaxon et embouteillage des grandes agglomérations, la campagne est une expérience sensorielle inédite pour les citadins un poil snobinards que Sylvie Joly a tant fréquenté dans les milieux parisiens, une expérience inoubliable.
1: Et puis un soir, ce soir-là je ne suis pas prête d'oublier, Jean est tombé dans le tas de fumier qui barre le chemin conduisant à la ferme. J'étais à table. Lorsque Jean est entré, oh cette odeur, je l'ai humé longuement.
2: Ah oui, on est assez éloigné de terre d'Hermès et d'eau sauvage, mais le fumet du fumier est une fragrance qui peut émoustiller la citadine en mal de mal. Et parfois, un jardin suffit à renouer avec la nature pour oublier tous les soucis des citadins.
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0: ici Cotentin avec un extrait du nouvel album de Pascal Obispo, l'album Héritage, le volume 2 de l'album Héritage, le premier étant sorti à la rentrée dernière, un album avec des duos inédits, avec pas mal d'artistes français, on y croise Gaëtan Roussel, Renaud, Zazie, Axel Bauer, Julien Clerc, Michel Jonas et donc Francis Cabrel qui chantait à l'instant avec Pascal Obispo, il faudrait que pleuve l'amour.
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0: Allez, on parle encore de musique avec un joli concert à ne pas manquer. C'est à Sitteville, près de Cherbourg, le concert de Jean-Baptiste Folliguet. C'est dans l'église de la commune. Concert le 7 juin à 15h. Et en plus de vous faire passer un chouette moment, il est également destiné à recueillir des fonds pour rénover la toiture de l'église. C'est en collaboration avec la Fondation du patrimoine Normandie. Vous entendrez des chants sacrés, des chants lyriques italiens, de la variété française et internationale. Et vous donnerez ce que vous voulez à l'entracte. Vous êtes plutôt marcheur finalement, alors ne manquez pas la randonnée pédestre prévue lundi prochain à Saucet, au sud de Coutances, le circuit Le Mont Rhinfer, qui fait environ 9 km. Vous avez rendez-vous à 14h lundi sur le parking de l'église de Saucet. Départ 14h15, tarif 2€ par personne pour les moins de 14 ans. Pour les moins de 14 ans, il faut prévoir évidemment des chaussures adaptées à la marche. Pour plus de renseignements, vous contactez tout simplement Animation Tourisme à Blainville-sur-Mer.
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Quelques minutes, on retrouvera Caroline Joanneau pour l'économie locale. Votre rendez-vous ici, ça marche, avec un défilé de mode en plein air. On sera à Saint-Lô, au milieu de créations paysagères. On verra ça dans quelques minutes, à 16h40. Et puis, côté musique, qu'est-ce qu'on vous a prévu? Eh bien, Status Quo, In The Army Now, ce sera juste après Véronique Sanson. On est sur son tout premier album, l'album Amoureuse, sorti en 1972. Voici Besoin de personne.

0: Ici Cotentin et Sadusco, in the Armina. Oui, il est 16h40. Ici, ça marche à présent. Rendez-vous avec les créateurs manchois, avec les entreprises de notre région qui font bouger l'économie. Avec Caroline Joanneau. Alors, habituellement, un défilé de mode, on l'imagine dans une salle, avec des spots, une scène. Eh bien, cette fois, c'est dans un jardin paysager, Caroline.
1: Au milieu des fleurs, des allées et des créations végétales. Demain, plusieurs commerçants locaux organisent un défilé au jardin à Hébécrevon, près de Saint-Lô. Bonjour Sabine Sarraud.
2: Bonjour Caroline.
1: À la base, comment est née cette idée, il faut le dire, un petit peu folle, de faire un défilé dans un jardin? Dites-nous Sabine.
2: Eh bien, c'est tout simple. C'est en échange de commerçants entre nous où j'ai été invitée à la galette chez Paysage Conseil, puisque c'est une institution chez eux de faire venir leurs clients pour des événements récurrents et faire découvrir leur jardin. Émeric m'a proposé de défiler dans son jardin, accompagné d'Edouard, le directeur d'agence. Donc, ils m'ont proposé de venir faire un défilé dans le jardin. Et j'ai trouvé l'idée extraordinaire. C'était pas possible de dire non. L'invitation était tellement alléchante que ça nous sortait de notre zone de confort. Mais on est ravis de relever le challenge.
1: Ouais, ça casse un peu les codes. Et puis, c'est vrai qu'il y a ce cadre exceptionnel chez Paysage Conseil.
2: Ah ben oui, c'est une institution, Paysage Conseil. Hein. C'est anciennement Hervieux Paysage, donc à Hébécrevon. Ça date et c'est connu pour les réalisations de jardins, la créativité, tout ce qui est aménagement extérieur aussi. Donc là, ce sera l'occasion pour mes clientes de découvrir les jardins, les aménagements, les plantes, les différentes méthodes et aussi l'équipe de Paysage Conseil. Et à l'inverse, les clients de Paysage Conseil qui sont aussi invités, ainsi que toute la population, bien sûr, découvriront nos belles collections des magasins Marraine et l'une et l'autre, accessoirisées par les lunettes solaires et pas que de chez Mag Optique à Agneau.
1: Mais donc, ce qu'on comprend et ce qui est intéressant, effectivement, c'est que cet événement réunit plusieurs commerces locaux. Le but, c'est aussi de faire vivre le commerce d'une autre façon.
2: C'est ça. C'est que ce soit vivant, que ce soit proche du public, que ce soit accessible à tous, puisque l'entrée est libre et gratuite, bien sûr. Mais bon, l'idée première, c'est bien sûr de valoriser le commerce indépendant, parce que c'est quelque chose d'important, qu'on montre nos valeurs, ce qu'on sait faire. Ça passe par créer le lien avec le public. Et le cadre, forcément, met en avant tout ça, parce que de voir des choses vivantes, alors que d'habitude, les vêtements sont sur des cintres, évidemment, ça donne un autre aspect à la tenue, en fait, et puis de voir aussi que c'est porté par des femmes comme vous et moi, qui sont des madames tout le monde, et pas forcément des mannequins filiformes dont on ne se projette pas dans la tenue, parce qu'on se dit, mais forcément, elles... Alors, c'est pas qu'on est mal faites, nous, mais on est juste Saint-Loise, ou de l'agglo, tout au moins, enfin, de l'environnement. Et là, ça va être... Il va y avoir 80 tenues qui vont être présentées par 20 femmes, qui vont de 16 à 80 ans. Donc, ça va être tout genre de mannequin qui va présenter des tenues de nos commerces.
1: Mais ça parlera à tout le monde. Défilé au jardin, c'est donc demain mercredi à partir de 19h chez Paysage Conseil à Hébécrevon, avec plusieurs boutiques locales réunies donc pour une soirée mode à ciel ouvert. Merci beaucoup Sabine.
0: Caroline Joanneau, ici ça marche, l'économie dans la Manche, c'est tous les matins en direct 7h20 sur votre radio locale ici Cotentin. Les bonnes fins de journée avec Elena. Tout a changé, mais finalement rien n'a changé. Je viens encore.

Vous écoutez ici Cotentin avec Elena. Tout a changé et rien n'a changé finalement. Bon, merci d'être avec nous. C'est votre radio locale dans la Manche, ici Cotentin, et on vous choisit les meilleurs disques hein, tous les après-midi. On a choisi Jimmy Cliff pour vous, We All Are One. Vous aimez cette chanson? Ça tombe bien, on va l'écouter. Vos chansons préférées sont ici.

0: Ici Cotentin, en 1983, Jimmy Cliff, We All Are One, nous ne sommes qu'un finalement. À 17h, dans pile 10 minutes, on retrouvera les infos avec notre ami Pierre Coquelin. D'ici là, on écoute encore de la musique avec le nouveau titre de Miley Cyrus, qui s'est fait connaître quand elle était toute jeune, enfin quand elle était ado, en jouant dans une série, la série Hannah Montana, que vous avez peut-être regardé de Disney. Et la suite logique, bah, c'était une carrière dans la musique, évidemment. Alors, elle revient avec une nouvelle chanson qui s'appelle Dream As One, qu'on écoutera dans une poignée de minutes. Et puis, il y aura aussi Jean-Louis Aubert. Voilà, c'est fini, juste après ça.
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0: Elle s'appelle Miley Cyrus, c'est son nouveau titre. Et la chanson, c'est Dream As One. Il est bientôt 17h.
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0: Ah ben, je vous avais prévenu, ça y est, il est 17h, c'est officiel, c'est ici Cotentin. Flash qui est présenté par Pierre Coquelin. Bonsoir Pierre.
2: Bonsoir Lionel, bonsoir à tous. L'intersyndicale du Centre Hospitalier Public du Cotentin dénonce une dégradation des conditions de travail. Les syndicats ont remis ce midi un cahier de revendications aux élus locaux lors d'un rassemblement devant l'hôpital Pasteur de Cherbourg. Ils ont demandé plus de moyens pour l'hôpital public. Une grève illimitée a été lancée le 19 mai dernier au CHPC. On va y revenir à 18h. Et aussi, ils demandent plus de moyens. Une trentaine de personnes s'est rassemblée cet après-midi devant le rectorat à Caen. Une action à l'appel des syndicats de l'éducation nationale pour sensibiliser sur le rôle des assistants d'éducation dans les collèges et les lycées normands. C'est un des 12 lycées maritimes du pays. Celui de Cherbourg est en eau trouble. Environ la moitié des enseignants du site étaient en grève aujourd'hui. Ils craignent une fermeture du service de formation continue, faute là aussi de moyens suffisants. C'est dans ce contexte que la plateforme Parcoursup délivre ce soir ses premiers résultats. À partir de 19h, les élèves de terminale avaient dû faire une liste de 10 vœux de formation pour après le bac. Alors pas de panique, hein, tout ne se joue pas ce soir, c'est une étape dans un processus. L'actualité, c'est aussi ces 4 mineurs interpellés par les gendarmes à Avranches et ses environs ces derniers jours. Ils sont soupçonnés d'avoir participé à des dégradations sur 70 véhicules dans le centre-ville de la commune du Sud-Manche. Des inscriptions faites avec des bombes de peinture rouge. L'enquête se poursuit. Il nous faut aller plus loin dans les réponses pénales. La colère du Premier ministre Sébastien Lecornu après les violences qui ont suivi la victoire du PSG en finale de la Ligue des Champions de football ce week-end. Près de 900 personnes ont été interpellées dans le pays. La justice passera en appliquant les lois de la République, a poursuivi le chef du gouvernement. Au tournoi de tennis de Roland-Garros chez les femmes, direction les demi-finales pour la Russe Andreeva et l'Ukrainienne Kostyuk. Dans le tableau masculin, l'Allemand Zverev mène 2-7-0 face à la pépite espagnole Rodar. Le pivot de la JS Cherbourg manchant de balle, Thomas Lopi, meilleur défenseur de Pro League cette saison, une récompense qui lui sera remise lors des trophées de la LNH. Le patron de la défense des Mauves part à Saran, équipe qui vient d'être promue en Star League. Et puis, avant de faire un point sur la météo de ces prochaines heures, il a beaucoup plu en début de matinée sur la Manche, jusqu'à 20 mm de pluie dans le secteur des Pieux, dans le Cotentin. Voilà qui tranche avec la fin de mai caniculaire qu'on vient de vivre. Bah oui, parce que là, on revient à un temps plus normand.
0: Deux saisons, voilà, mon cher Pierre. Bah oui, d'ailleurs, quelques averses sont possibles. Donc voilà, on est en Normandie. Des averses qui peuvent être parfois plus fortes sur la baie du Mont-Saint-Michel, puisqu'elles peuvent s'accompagner d'un risque orageux. Vent d'ouest généralement assez fort, des rafales qui atteignent localement 65 km/h en cette fin d'après-midi. Les températures maximales, bon, bah c'est plutôt sympa. On a 17 degrés à Bréal, 17 à Saint-Valahoug, 18 à Torigny-sur-Vire, 18 à Saint-Valahoug, Marie-du-Mont et 17 à Valogne. Voilà. Pour la nuit prochaine, ciel variable, mais ça va rester le plus souvent sec. Voyons demain mercredi, ciel nuageux, quelques pluies sur le Saint-Lois, l'est du Coutançais et la presqu'île du Cotentin, donc c'est-à-dire à peu près partout. Vent assez fort de sud-ouest demain et puis les maximales seront entre 18 et 19 degrés. Les conditions de circulation, qu'est-ce que ça donne ce soir? Bon, bah, on va commencer par le gros morceau, c'est Cherbourg en Cotentin avec le boulevard Mendès-France vers la gare, depuis le stade Maurice-Poster en continuant vers l'Arsenal, la plage verte jusqu'au pont tournant. Là aussi, ça roule pas très très vite. Sur l'axe nord-sud, dans le sens montant, à peu près à un tiers de la montée, ça bouchonne. Alors, je ne sais pas pourquoi. Peut-être qu'il s'est passé quelque chose. N'hésitez pas à nous le dire au 02 33 23 13 23. Ça bouchonne également dans la descente du boulevard de l'Atlantique vers la gare. On arrive à Saint-Lô à présent avec une circulation ralentie sur la nationale 174 au sud de Saint-Lô. Vous le savez, il y a des travaux à cet endroit-là et vous êtes nombreux à 7h. Enfin, à 7h, à 17h04. Voilà, mais 7h, CE2TE. Voilà. Boulevard d'Alsace-Lorraine en descendant vers la plage verte, ça ralentit un peu. Et puis, rue du Nant, dans le haut de la rue du Nant, ça ralentit, ainsi que dans la descente en arrivant au rond-point du 6 juin pour Granville. Circulation dense, mais ça roule. Voilà. Donc, vous êtes dans le département de la Manche, à Coutances, Granville, Saint-Lô, Cherbourg ou Avranches. Vous partagez l'infotrafic. N'hésitez pas, 02 33 23 13 23.
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0: Voilà, c'est tout doux ça.
2: Hein. J'étais pas prêt, mais
0: non, mais c'est, pas, mais c'est bien. Hein. C'était bien. Merci Pierre Coquelin.
2: À tout à l'heure. Je reviens à 18h pour une nouvelle blague.
0: Mais exactement, vivement 18h. Hein.
2: Ah oui.
0: Ah là là, on a hâte pour le journal de la rédaction. Merci Pierre. Nous sommes dans les années 80 avec Diana Ross.

0: écoutez ici Cotentin, Upside Down par Diana Ross en 1980. Une chanson d'ailleurs écrite sur mesure par deux musiciens de génie, on peut le dire, hein, deux garçons qui se cachent derrière le groupe Chic à l'époque, hein, Nile Rodgers et Bernard Edwards. Nile Rodgers qui sera pour quelques concerts d'ailleurs fin juin, ça c'est une bonne surprise, il sera en France avec le groupe Chic justement. Alors s'il y a un concert à voir dans les prochaines semaines, c'est bien celui-là.
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0: Ne manquez pas dans quelques minutes notre balade quotidienne avec Clémence Castel. Les coins les plus sympas du département, elle les visite, elle les teste pour nous. Aujourd'hui, elle va nous emmener voir un coucher de soleil sur la plage de Siouvillag, figurez-vous. Bah ça, c'est un chouette endroit et un chouette moment. Bonne fin de journée, vous écoutez ici Cotentin, voici le nouveau Gaëtan Roussel. Tout s'en va.
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0: C'est Izzy Cotentin, Gaëtan Roussel, tout s'en va, et voici Clémence Castel, notre intrépide de Manchoise. Manchoise d'adoption, hein, vous le savez, elle se balade dans tout le département pour nous faire découvrir des endroits très chouettes. Et Clémence nous dévoile sa sélection du jour avec elle. On est à Siouville aujourd'hui, sur la plage.
1: Bonjour à tous, j'ai testé pour vous un coucher de soleil depuis la plage de Siouville-Hague. Aujourd'hui, je vous emmène vivre un de ces moments simples et magiques qui font la beauté du Cotentin. Un magnifique coucher de soleil sur la côte ouest de la Presqu'île. Siouville-Hague, c'est une plage orientée plein ouest, ce qui en fait l'un des spots les plus privilégiés de toute la côte pour observer le soleil descendre vers la mer. La plage est large, le sable fin et les bloqueuses qui dépassent des dunes ajoutent une touche d'histoire à ce paysage magnifique. En fin de journée, par beau temps, le ciel se transforme progressivement. D'abord, une lumière dorée qui baigne toute la plage, puis des teintes orangées, roses, violettes sur la mer qui se reflètent dans les flaques laissées par la marée descendante. Devant soi, le cap de Flamanville se découpe sur l'horizon. La scène est unique. Les surfeurs tirent leur dernière vague avant la nuit. Les familles restées sur la plage parlent à voix basse. Les enfants jouent dans le sable mouillé. Il y a dans ces moments une atmosphère que peu d'endroits savent offrir. Mon petit conseil, venez au beau jour bien sûr, quand le soleil se couche tardivement. Amenez un plaid pour les enfants quand la fraîcheur du soir arrive et un appareil photo. Mais attention, les meilleurs couchers de soleil ne se capturent pas, ils se vivent. Alors posez l'appareil, prenez la main de ceux que vous aimez et regardez. Le Cotentin vous offre là quelque chose de précieux, du temps, de la beauté et du silence. Très belle journée à tous et surtout n'oubliez pas, les plus beaux voyages commencent bien souvent tout près de chez vous.
0: Ça c'est pas faux, merci Clémence Castel pour ce coucher de soleil sur la plage de Siouville-Hague. Sympa hein. Bonne fin de journée avec ici Cotentin et Nathalie Imbruglia qui chante Torn.

0: Chanteuse australienne Nathalie Imbruglia qui chantait Torn. Vous écoutez ici Cotentin, on parle d'actu musicale avec Émilie Mazoyer, c'est notre spécialiste, hein, Émilie, pour le rendez-vous Décibel. On parlera de Mika qui est en duo avec Stilto, figurez-vous. Une nouvelle chanson qui s'appelle Curstone qu'on découvrira. Il y aura aussi Pierre Garnier de passage, Billy Joel, et on va aussi parler de la fête de la musique. Donc rendez-vous dans 4-5 minutes avec Émilie Mazoyer pour Décibel, la chronique, et dans un instant Slimane et Claudio Capeo. Eux, ils sont en duo avec Chez Toi.
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0: vous écoutez ici Cotentin, Slimane en duo avec Claudio Capéo qui chantait chez toi. Voilà, c'est l'heure de Décibel les amis, la chronique à 17h22, on parle d'actualité musicale du moment avec Émilie Mazoyer. Salut Émilie.
1: Salut tout le monde. Émilie, au rapport pour votre dose quotidienne d'actualité musicale. Un des albums les plus vendus de ces dernières années en France, fête cette semaine, ses 2 ans.

gagnant de la Starac, 22 ans à l'époque, Pierre Garnier dévoilait en 2024, chaque seconde, son premier album, alors que tout le monde l'attendait impatiemment ou au tournant. C'est selon chaque seconde, certifié triple disque de platine il y a 6 mois. C'est un carton. Oh là là, voilà un nouveau Mika et il n'est pas tout

C'est rare d'entendre Mika en duo avec des artistes français. Il en a fait un avec Vianney il y a 3 ans et c'est à peu près tout. Jusqu'à cette jolie chanson d'amour, Cœur Stone, partagée avec Stiltho. Ils la chanteront peut-être ensemble sur les festivals. Mika est en tête d'affiche d'une douzaine cet été, des Vieilles Charrues en Bretagne, aux Arènes en Seine, à Bayonne. Et c'est bientôt la fête de la musique. Si vous préférez la célébrer dans votre canapé plutôt que dans la rue, pluie battante et bière tiède en option, alors je vous confirme que comme chaque année, vous pouvez faire confiance à France 2 pour animer votre soirée. L'émission spéciale Fête de la musique, ce sera le samedi 20 juin à 21h sur France 2, dans le sublime décor du Théâtre Antique d'Orange, devant 7000 spectateurs, avec la délicieuse Laurie Tillman aux commandes. Billy Joel, 77 ans, avait tout raconté, sa carrière, ses amours, ses échecs, dans un beau documentaire sorti l'an dernier, intitulé So It Goes, disponible en France sur Canal. Mais là, c'est un film de cinéma qu'on nous annonce, un biopic, un projet monté dans le dos de Billy Joel et basé sur le témoignage de son premier manager. L'artiste, très en colère, explique en ce moment partout dans la presse qu'il s'oppose fermement à ce que quelqu'un d'autre que lui raconte son histoire et que de toute façon, il ne cédera pas les droits de ses chansons. La production ferait mieux de stopper immédiatement ce projet. Sinon...

Billy Joel, Uptown Girl et Émilie Mazoyer pour l'émission Décibel. Ce soir, ce sera 20h et son invité, ce sera Mishka Sayas pour son dernier bouquin qui s'appelle Very Good Stones Trip. Ah oui, un livre sur les Rolling Stones, leur vie, leur œuvre, tout ça. Donc rendez-vous à ne pas manquer ce soir à 20h avec Décibel. Et à 17h30, rendez-vous info, loisirs, info pratique. Puis d'ici là, petit périple dans les années 80 avec Tok Tok, Such a Chain.

0: les classiques d'ici Cotentin, dans les années 80, Toc Toc, Such a Shame, à 17h40, ça se passe ici, votre rendez-vous culture, spectacle, pièces de théâtre, manifestations, etc. Dans 10 minutes, on parlera de la fête des familles, ce sera samedi prochain, on sera le 6 juin, et ce sera à Octeville.
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0: Notez sur vos agendas, la quinzaine normande de l'emploi public, c'est du 8 au 19 juin dans toute la Normandie. Les employeurs publics de Normandie se mobilisent pour vous faire découvrir les opportunités et les perspectives professionnelles dans la fonction publique. Que ce soit en présentiel ou en visioconférence, ces événements sont gratuits et ouverts à tous. Que vous soyez étudiant, en reconversion, élève de seconde à la recherche d'un stage, demandeur d'emploi, professionnel en mobilité, etc., etc. À Tolva, rendez-vous le 10 juin avec France Travail et le Centre départemental de gestion de la fonction publique pour un job dating, fonction publique territoriale, 250 métiers à découvrir. C'est ouvert à tous, c'est sur inscription auprès de l'agence France Travail la plus proche par internet. Vous saisissez dans un moteur de recherche quinzaine normande de l'emploi public tout simplement. Et puis emploi toujours avec des infos sur le métier d'aide à domicile, rencontre avec l'ADMR jeudi à Octeville. Ce sera l'occasion de casser certaines idées reçues sur le métier. Jeudi de 9h30 à midi, rendez-vous à la maison pour l'emploi et la formation, c'est la MEF, hein, c'est rue d'Anjou à Octeville, c'est gratuit, il faut vous inscrire avant le 3 juin, donc c'est demain.
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0: Dans moins de 10 minutes, 17h40, ça se passe ici, on parlera de la fête des familles samedi à Octeville. Et nous écoutons un classique d'Étienne Dao. Tombé pour la France, une chanson composée par un certain Arnold Turboust, qui aura lui aussi droit à son succès dans les années 80 avec Zabou. Il chantait Adélaïde, ouais, Adélaïde, vous êtes belle, tout ça. Et bien d'ailleurs, ce cher Arnold, qui au passage a passé sa jeunesse à Saint-Lô, il va sortir ce mois-ci son 7e album en duo avec Devinez qui, point d'interrogation, avec Étienne Dao, bien sûr. Ah bah voilà.

0: Voilà, c'était Christophe Maé qui chantait La Lune. Bonne soirée avec Ici Cotentin.
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0: Ça se passe ici dans la Manche et aujourd'hui on s'intéresse à la Fête des Familles, 19e édition. Ça sera samedi prochain, samedi 6 juin à Octeville. Voilà, précisément. Bonsoir Marie-France Laloy.
3: Bonsoir.
0: Alors vous êtes venue avec votre vice-présidente Brigitte Lefebvre. Bonsoir madame. Alors, Marie-France Laloy, vous êtes la présidente du collectif de la Fête des Familles du quartier des Provinces qui organise cette fête depuis 19 ans maintenant. L'année prochaine, il y aura la 20e. On en parlera dans deux minutes, je vais y arriver. Oui. C'est quoi le principe de cette fête?
3: Alors, c'est pour rassembler les familles, pour que les enfants puissent jouer à peu cher. Parce que les enfants peuvent jouer 10 jeux à peu près pour 50 centimes par passeport. Les enfants s'inscrivent, ils prennent donc le passeport, ils vont faire tous les jeux, on leur tamponne chaque case, et après ils reviennent reporter à l'accueil, et ils auront un goûter. Et à la fin de la journée, il y aura un tirage au sort pour 3 enfants.
0: D'accord, alors il va se passer tout un tas de choses entre les deux, pendant cette journée, donc effectivement il y a les jeux pour les enfants. Il y a pas mal d'animations, on parlait tout à l'heure du skimboard, parce qu'on discutait entre nous pendant la musique. C'est quoi ça?
3: Le skimboard, les enfants vont mettre une tenue de plongée, et il y a une grande piste avec de l'eau qui va couler.
0: Et on glisse.
3: Et ils font une planche, ils ont une planche en bois, ils vont glisser dessus. Donc voilà, c'est pour ça que ce serait bien que le soleil soit là.
0: Ouais, bon, il est commandé, mais bon,
3: ah oui, on va le commander. Voilà.
0: On verra bien. Alors il y a tout un tas de choses aussi, il y a un atelier pignon sur rue. Alors pignon, je me dis qu'il y a du vélo dans l'air.
3: Oui, voilà, pignon sur rue, ils réparent des vélos, ils vont apprendre aussi aux enfants à réparer. Alors je ne sais pas si c'est monter une chaîne ou un pneu, je ne sais pas trop. On verra bien le jour de la fête. Et après, il y a possibilité de racheter les vélos, enfin voilà, ça a l'air sympathique.
0: Voilà, c'est sympa. Ouais. Voilà, et puis bon, tout ça dans une bonne ambiance, on peut manger un morceau aussi.
3: Oui, 3 euros le menu.
0: Voilà,
3: c'est un grilleur qui vient. Là, personne ne peut faire mieux que nous, je pense que là.
0: C'est sûr.
3: Donc là, voilà.
0: Et puis, il y aura de la musique également. Alors, il y a la batucada de
3: oui,
0: Cherbourg,
3: ça ressemble à quoi?
0: Voilà, oui. Bon, on les connaît bien, on les présente plus. Mais ils sont dans toutes les fêtes, eux.
3: Ah ben, c'est vrai qu'ils ont commencé avec nous il y a 19 ans, pratiquement.
0: Ouais, ouais.
3: Ils commençaient aussi, à peu de choses près, on n'est pas loin d'être dans les mêmes époques. Et donc, ça va bien bouger. Il y a les danses tahitiennes aussi qui viennent. Mmh. On a une jeune fille, Mélissa, qui va nous faire une petite séance de danse. C'est une petite bénévole qui veut nous faire de la petite musique et de la danse, donc c'est sympa. Voilà, et après, qu'est-ce qu'on a d'autre?
0: Le concert d'amarrage.
3: Ah oui, amarrage, important, sur les champs marins quand même.
0: Exactement.
3: Voilà.
0: Hein.
3: Tout ça, normalement, devrait être dans le théâtre de l'œuf, si
0: d'accord.
3: La météo le permet, on espère. Parce que les Tahitiennes, s'il pleut, malheureusement, avec leur costume, c'est pas très pratique.
0: Bon, ça va tenir, on dit que ça va tenir.
3: On va y croire.
0: Voilà, exactement.
3: Il faut.
0: Alors, donc, c'est la thématique cette année, c'est la mer, le vent, les voies vertes et les énergies douces.
3: Hein. Oui.
0: On est en plein dans la thématique de l'actualité, là.
3: Oui, on peut pas faire mieux. Hein.
0: Ah, non.
3: Pour tout ce qui est économie, faut être dans le temps.
0: Voilà, alors on n'a pas le temps de faire tout le programme, parce qu'il va se passer encore plein de choses. Hein. Samedi, ça commence à 10h et c'est jusqu'à 17h, donc aux provinces. Je me retourne vers Brigitte Lefebvre. Alors, l'année prochaine, ce sera le 20e anniversaire. Vous avez prévu un truc spécial?
4: Oui, sur journée médiévale, thème médiéval.
0: D'accord.
4: Donc, c'est pareil, on a pas mal de bonnes surprises
3: à préparer
4: et plein de bonnes choses.
0: Voilà, il paraît qu'il y aura des Vikings.
4: Oui,
0: forcément,
4: c'est vrai,
0: Lyon,
4: c'est sûr.
0: Évidemment. Merci, on verra l'année prochaine. Vous repasserez nous voir. Merci beaucoup.
3: Pas de souci.
0: Merci Brigitte Lefebvre et merci Marie-France Laloy, présidente du collectif de la Fête des Familles du quartier des Provinces, qui organise cette fête des familles, donc samedi prochain, 6 juin, de 10h à
3: 17h. Merci beaucoup.
0: Merci à toutes les deux.
3: Merci.
0: Et puis bonne fête, samedi. Hein.
3: Merci.
0: Et puis vous allez voir, il va faire beau.
3: Oui, on va y croire.
0: Il va faire beau.
3: Merci beaucoup.
0: Merci d'être passé nous voir.

Les pépites des années 70. On écoutait Jeannette, Porqué te vas. C'est ici Cotentin et vous allez jouer au jeu de l'intro, les amis. 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

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On écoute Matt Bianco, on est dans les années 80 avec More Than I Can Bear.

0: Une ambiance jazzy, c'était la signature de Matt Bianco dans les années 80, More Than I Can Bear.
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0: 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Alors de qui s'agit-il ce soir? Écoutons l'intro.

0: Mais ça s'arrête au bout d'un moment. Alors, de qui s'agit-il ? Bonsoir Sébastien.
1: Bonsoir.
0: Sébastien, à la haie du puits. Comment ça va ce soir ?
1: Ça va, à part qu'il y a du vent un peu partout, c'est un peu chiant, mais bon, il faut faire avec.
0: Bon, ça ventile hein, en même temps. Hein.
1: Voilà.
0: Bon, alors, mon cher Sébastien, qui avez-vous reconnu alors dans l'extrait qu'on vous a diffusé ?
1: Le regretté Michael Jackson.
0: Et le titre de la chanson, vous l'avez ?
1: Non, je ne me rappelle plus.
0: Bah écoutez, c'est Bad, bien sûr. Voilà, Michael Jackson, Bad, qui vous permet, mon cher Sébastien, de remporter ce soir la lampe dynamo ici, Cotentin. Voilà.
1: Bon. Bonne soirée à vous, merci beaucoup.
0: Eh bien, avec plaisir, je vous souhaite une bonne soirée, Alain Dupuis, au revoir.
1: Merci beaucoup.
0: Dans moins de 10 minutes, les amis, retour de l'info avec le journal de la rédaction d'ici Cotentin et Pierre Coquelin. Et la musique éteint la lumière, justement, ce sera Axel Bauer. À tout de suite.
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0: C'est Axel Bauer, éteint la lumière et tout s'éclaire, voilà, comme il le chante justement dans un instant. Les infos, on fera un point sur vos conditions de circulation et sur la météo, à tout de suite.
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0: On vous souhaite une bonne soirée, il est 18h. C'est le journal présenté ce soir par Pierre Coquelin. Bonsoir Pierre.
2: Bonsoir Lionel, bonsoir à tous.
0: Le centre hospitalier public du Cotentin est mal en point.
2: Oui, c'est le constat réalisé par l'intersyndicale du CHPC. Ce midi, elle a remis aux élus locaux un cahier de revendications des agents. Ils alertent sur le climat social, la pénibilité ou bien encore la réduction du nombre de lits au sein de l'établissement de santé. L'idée générale, c'est de demander plus de moyens. Comme l'explique Mélanie Luce, elle est secrétaire adjointe de la CFDT à l'hôpital.
3: Vous prenez par exemple le service de l'HAD, hospitalisation à domicile. Service de l'HAD, manque de médecins, et ben là, notre service, il vient de devenir privé. Donc, on se retrouve avec des externalisations de services comme ça régulièrement. On a le pool logistique sur Valogne, les Machelles, pareil, où on a fait rentrer Atalian, en fait. Donc, on voit que le service public, en fait, on est en train de tout privatiser. Et on est fonctionnaire avant tout. Si on est soignant au sein de la fonction publique, c'est qu'on a des valeurs. Et actuellement, voilà. Après, je pense qu'il y a aussi des raisons budgétaires. Ils ont des consignes, je pense, au niveau de l'ARS.
2: Une grève illimitée est en cours. Depuis le 19 mai, au sein du CHPC, les syndicats doivent rencontrer demain le nouveau directeur de l'Agence régionale de santé de Normandie sur la question des moyens alloués à l'hôpital public. Autre grève, celle du personnel du lycée maritime de Cherbourg. Environ la moitié des professeurs et des enseignants en formation continue ont cessé le travail aujourd'hui. Ils s'inquiètent sur la disparition de cette formation continue dès le 1er janvier prochain. Une menace notamment pour les 6 emplois administratifs du site Cherbourg. Bourgeois, un des 12 établissements du pays.
0: Alors que la plateforme Parcoursup délivre ses premiers résultats dans une heure, Zoom ce soir sur un établissement qui fête ses 5 ans d'existence à Saint-Lô.
2: Le campus connecté hébergé dans les locaux de l'IUT de Saint-Lô, près de 80 apprenants ont suivi des cours à distance depuis sa création. Ça permet à des jeunes et des moins jeunes de reprendre leurs études ou passer leurs examens sans avoir à se déplacer à l'autre bout de la France. Élise Debroise-Gauthier est la tutrice du campus connecté de Saint-Lô.
4: Vous décidez de faire une licence d'histoire, mais vous n'avez pas la possibilité ou la capacité d'aller sur une université classique, eh bien vous pouvez le faire en étant au campus connecté de Saint-Lô. Donc une licence d'histoire maintenant peut se faire à Saint-Lô, au même titre que, franchement maintenant c'est à peu près toutes les études sont disponibles à distance, qu'on ne va pas forcément faire avec l'université de Caen qui est notre partenaire, mais ça peut être avec d'autres universités comme Aix-Marseille, Clermont-Ferrand, Toulouse. On la réalise en présentiel dans ces salles du campus connecté, accompagné d'un tuteur pour le quotidien et l'organisation du travail. Quelqu'un qui veut rester seul chez soi peut faire des formations à distance. Le risque, c'est l'abandon. C'est aussi la désociabilisation et que nous, ce qu'on souhaite, c'est que chacun puisse communiquer les uns avec les autres. Et pour des gens qui ont des profils avec des phobies sociales, des phobies scolaires, on adapte les horaires, on adapte les lieux pour pouvoir les amener à la réussite. C'est vraiment le but du campus connecté.
2: Élise Debroise-Gauthier, tutrice du campus connecté de Saint-Lô, porte ouverte de ce campus connecté demain après-midi de 14h à 17h.
0: Une enquête se poursuit dans le sud Manche-Avranches.
2: Il y a près de 2 semaines, dans la nuit du 22 au 23 mai, 70 véhicules ont été tagués à la peinture rouge dans le centre-ville. Au total, 4 mineurs originaires de la commune et des environs ont été placés en garde à vue. Des perquisitions ont été menées et comme vous pouvez le lire sur le site ici.fr, les enquêteurs ont fait main basse sur du matériel et un véhicule qui pourrait avoir été utilisé lors des faits. C'est une première victoire pour le gouvernement. Les députés ont largement approuvé aujourd'hui en première lecture le projet de loi d'urgence agricole. 369 voix pour, 178 contre. Ce projet de loi est censé apporter des réponses au secteur après le gros mouvement de colère des agriculteurs de l'hiver dernier. On va y revenir dans le journal de 19h. La mairie de Saint-Lô a dévoilé ce matin les têtes d'affiche de sa fête de la musique le 21 juin prochain. On retrouvera notamment les Vents Passent, groupe de rock emblématique qui avait mis la Normandie à l'honneur dans un de ses tubes. Manu Chao, souvenez-vous.

0: groupe emmené par Didier Vampas. C'était d'ailleurs produit en 2023 au Normandie à Saint-Lô. Ils ne seront pas seuls. Il y aura aussi la chanteuse coutançaise Jade. Rendez-vous le 21 juin sur la plage verte à Saint-Lô. Un joueur de la JS Cherbourg, manchant de balle, décroche le trophée du meilleur défenseur de Pro League cette saison. Il s'agit du pivot des Mauves, Thomas Lopi, le patron de la défense cherbourgeoise, qui prend la direction de Saran, club qui jouera en Star League la saison prochaine. Et puis l'Allemand Alexander Zverev rejoint le dernier carré du tournoi de tennis de Roland-Garros. Le numéro 3 mondial a surclassé le jeune prodige espagnol Rafael Rodar. Victoire en 3-7, 7-6, 6-1, 6-3. Chez les femmes, direction les demi-finales pour la Russe Andreeva et l'Ukrainienne Kostyuk.
1: On s'est gris ce soir.
2: Ah oui, ça se grise. Ouais, ouais. On avait l'habitude du beau temps, hein. C'était quand même vachement bien le beau temps. Hein. Bon, bah voilà.
0: Toutes les bonnes choses ont une fin. Mais là, c'est bien, il pleut, c'est bien pour la terre aussi. Hein.
2: Voilà, exactement.
0: Pour faire comme un ça. Petit peu de verdure. Voilà.
2: Oui, c'est ça, pour la pelouse, c'est bien. Pour la pelouse. Alors oui, quelques averses, effectivement. Mais bon, le temps va redevenir sec en cours de soirée. Mais on va garder ce ciel variable. Demain mercredi, le ciel sera nuageux et sera un peu couvert. Quelques pluies sur le Saint-Lô, l'est du Cotentin, la presqu'île du Cotentin. Il y aura du vent de sud-ouest qui sera assez fort. Et pour les températures, demain, on sera entre 18 et 19 degrés. Pour vos conditions de circulation, comment ça roule? On commence par Cherbourg. Alors, évitez la descente du boulevard de l'Atlantique vers la gare, parce que là, ça coince vraiment ce soir. La fin de la vallée de Quincampoix vers l'avenue de Paris, là, ça ralentit beaucoup. Ça ralentit également avenue de Paris, dans le sens de l'avenue de Paris vers, par exemple, le McDo. Vous voyez. Martin va avant le feu de la longue chasse en direction de Brickbeck. Là aussi, vous avez un petit bouchon qui s'est formé. Et puis, on va rajouter le contournement du centre-ville depuis le service historique de la marine en passant par l'arsenal, la plage verte jusqu'au pont tournant. Ben, ça roule pas très vite. Hein, ça ralentit très fort ce soir. Pour Saint-Lô, circulation dense, mais voilà, pas de blocage particulier. Granville, c'est dense, mais ça roule. C'est surtout dense quand vous sortez de Granville là, en allant vers la route de Villedieu ou route d'Avranches également, au tout début de la route d'Avranches. D'ailleurs, à propos d'Avranches, il y a un ralentissement sur le contournement d'Avranches, la nationale 175, dans le sens Caen-Rennes, c'est rapport aux travaux, bien sûr.
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2: Voilà, Pierre Coquelin, je vous souhaite de passer une excellente soirée.
0: Mais également.
2: L'info revient à 19h. Hein.
0: Exactement.
2: Voilà, c'est bien, j'ai tout bon alors jusque-là.
0: C'est bien, c'est bien.
2: Bon, voilà, mais on écoute France Gall.
0: Allez, résiste, prouve que tu existes.
2: J'allais le dire. Merci Pierre Coquelin, au plaisir. Hein.

0: Ici Cotentin avec France Gall, Résistant 81. D'ailleurs, Résiste, c'était aussi le nom de la comédie musicale que France Gall avait créée en 2015, en hommage à Michel Berger, bien sûr.
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0: Et puis on retrouvera Aurore qui viendra nous rejoindre, Aurore Le Helloco, pour le rendez-vous ici Cotentin Solidaire. Aujourd'hui, on parlera de l'association Ensemble, une association qui œuvre pour changer le regard sur le handicap et développer aussi les accessibilités pour tout le monde. Une association qui organise le Festival des Enfants, c'est à Valognes, ce sera samedi prochain. Oh, mais dites donc, c'est l'hymne de la Coupe du Monde, mais si je ne m'abuse, mais il se passe quelque chose. 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

0: L'île au trésor, les enfoirés. 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Mais il y en aura d'autres, je vous rassure. 18h16, le rendez-vous solidaire avec Aurore Le Hel Loco. Aujourd'hui, c'est l'association Ensemble qui travaille à changer le regard sur le handicap, à développer aussi les accessibilités pour tous. Cette association organise le Festival des enfants à Valognes samedi prochain, Aurore.
1: Notre rendez-vous solidaire aujourd'hui avec le président de l'association Ensemble de Valognes, Rémi Besselièvre. Bonjour Rémi, bienvenue.
2: Bonjour.
1: Alors on va parler de l'association, hein, que je le disais, qui agit depuis 2003. Comment elle est née cette association ?
2: Eh bien, elle est née à l'occasion de la journée européenne des personnes handicapées. On a souhaité regrouper un certain nombre de personnes handicapées, parce que je pense qu'il y a personne qui peut mieux parler du handicap que les gens qui sont concernés. Et donc, on a regroupé un certain nombre de personnes handicapées et on a créé cette association qui a deux buts statutaires, changer le regard sur le handicap et développer les accessibilités pour tous.
1: Et justement, à cette occasion, vous organisez de nombreuses manifestations. Un événement à venir, prochaine manifestation, sera le 6 juin. Hein, c'est l'association Ensemble qui organise une journée des accessibilité, j'arrivais à le dire, à Valognes. Le combat de Loane aussi, hein, ce sera au complexe Le Chanoine en face du stade ce samedi 6 juin de 14h à 18h, ce festival des enfants. C'est important aussi de parler du combat aussi de Loane.
2: Bien sûr, parce que Loane est un enfant en situation de handicap. Et si nous avons choisi de parler des enfants cette année, c'est parce qu'il y a une forme d'urgence avec des enfants qui se trouvent dans des situations d'accompagnement insuffisant à l'école, parce qu'ils ne sont pas dans les structures où ils devraient être accueillis, notamment les instituts médico-éducatifs. Mmh. Et quand un enfant est mal accompagné et n'est pas dans la bonne structure, bah, il est en souffrance, la famille est en souffrance. Et ça peut même aller jusqu'à des régressions des enfants, de leurs capacités. Et donc, on veut vraiment tirer la sonnette d'alarme sur cette situation des enfants en situation de handicap.
1: Alors, à cette occasion, bien sûr, il y aura des accompagnants d'enfants, hein, en situation de handicap qui seront là. On pourra échanger aussi, c'est l'occasion de se rencontrer également.
2: Oui, alors il y a deux choses. La première chose qu'on va faire, c'est essayer d'avoir... Pour l'inauguration, on ne va pas faire une inauguration comme on fait les autres années sur une tribune, mais plutôt une table ronde avec les gens qui seront présents pour évoquer la situation des enfants. Et puis, à 15h, on invite des AESH, des accompagnants d'enfants en situation de handicap à l'école, à venir rencontrer une neuropsychologue pour évoquer leur métier, les difficultés, la relation avec l'enfant, avec la famille, avec l'équipe éducative, et les questions de la formation, aussi du statut des AESH.
1: C'est très très très important. Bien sûr, il y aura aussi des animations, des activités gratuites, hein, tir à l'arc, parcours en fauteuil, parcours à l'aveugle, atelier maquillage, jeu d'adresse sur tapis, et puis de quoi vous restaurer sur place. N'hésitez pas à aller faire un tour à ce festival des enfants. Soutenez le combat de Loane aussi, ce 6 juin de 14h à 18h au complexe Le Chanoine en face du stade à Valognes. Soutenez donc l'association Ensemble de Valognes. Merci beaucoup. Je rappelle que vous êtes le président de cette association, Rémi Besselièvre. Merci d'être venu nous parler de vos différentes actions. Et puis si on veut faire un don, vous pouvez passer par le standard d'Ici Cotentin, 02 33 23 13 23.
0: Ici Cotentin solidaire, c'est tous les matins, c'est à 10h10 avec Aurore Le Hel Loco. Bon, on va en boîte ? Oh bah ouais. Oh, c'est sympa ça, on va pouvoir danser. Hein. On est en 1980. Oui, 1980 avec la boule à facettes. Cette chanson venue d'Italie est faite sur mesure pour les boîtes de nuit à l'époque. Voici Pino D'Angio, Macro Alle Idea.
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0: Bonne soirée avec Ici Cotentin, on écoutait No Doubt. Chantait dans le speak. Bonne soirée avec nous, avec une nouveauté dans un instant. Charles Doré, famille ou pas famille, c'est nouveau, c'est sur Ici Cotentin et on l'écoute juste après ça.
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0: Bonne soirée avec ici Cotentin. On écoutait Charles Doré, famille ou pas famille. Dans quelques minutes, ce sera les coulisses télé avec Patrice Gascoigne. Ce soir, on va découvrir sur France 5 à quel point Mbappé est bien plus qu'un joueur de football. Vous le verrez. Rendez-vous à 18h38 tout à l'heure.
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0: Ambiance caliente pour les 20 ans de l'association Baila Salsa de Cherbourg. Vous apprendrez à danser les danses latines avec l'association et ne manquez pas leur festival jusqu'au 7 juin. C'est à l'autre lieu de Cherbourg, du 5 au 7 juin précisément. Et pendant tout le week-end, il y aura des danses, des concerts, un stage avec des professeurs venus de toute la France et il y aura un show également, dansé. Il y aura deux cours de Kizomba organisés avec Anthony et Tatiana. Il est encore temps de prendre votre passe sur le site LOASO. Maintenant, direction le château de Flamanville pour découvrir la première édition du premier festival canin. C'est le WAF Festival, nouveau rendez-vous dédié aux chiens. Voilà, les 20 et 21 juin prochains. Donc, ce sera dans le parc du château et les animations, les démonstrations vont se dérouler toute la journée. Hein. 10h, 19h le samedi, 10h, 18h le dimanche. Il y aura des activités pour les chiens, c'est-à-dire une piscine à balles, un canipaddle, des démonstrations, du dog dancing, bah oui, les chiens dansent aussi, du shiatsu animalier et bien d'autres. Également avec des professionnels, les premiers secours canins par exemple, l'ostéopathie, la kinésiologie. Un week-end à vivre avec vos boules de poils, le WAF Festival, réservé maintenant et renseignez-vous sur le site internet waffestival.fr.
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0: On écoute William Scheller, « Oh, je cours tout seul », on est en 1979. William Scheller décroche un succès avec cette chanson, ce tube, on peut le dire.

0: Musique du film Le Top Gun Maverick, hein, vous vous souvenez, de One Republic avec Runaway. Bien, on vient de l'écouter, c'est ici Cotentin. Les coulisses télé à présent avec Patrice Gascoin. Bon Patrice, alors ce soir, dans moins de 10 jours que va débuter la Coupe du Monde de football. On compte à rebours évidemment. Et vous avez retenu un documentaire sur Kylian Mbappé.
1: 4 ans que l'on attend le retour de la Coupe du Monde de football, parce que le football quoi déjà, Kylian ?
2: Le football, il a changé.
1: Et il a changé, mais Kylian Mbappé, du haut de ses 27 ans, en reste l'une de ses stars. France 5 propose ce soir une autre facette de cette icône du foot, avec ce documentaire « Mbappé, la diplomatie du ballon rond ». On nous raconte le Kylian hors des terrains. Comment le joueur a tissé une relation insolite avec le président Macron ? Comment le joueur est devenu un agent d'influence diplomatique pour le Qatar, version PSG ? Comment il est devenu une sorte d'ambassadeur de la France. Lui qui est une personnalité mondiale, Mbappé est le Français le plus suivi sur Instagram avec près de 130 millions d'abonnés. Alors j'ai demandé à l'auteur et le réalisateur de cette enquête, Jean-Philippe Leclerc, qu'est-ce qu'il aurait envie de nous dire pour nous convaincre qu'on va apprendre des choses sur un Mbappé dont les moindres faits et gestes sont déjà scrutés par les médias ? Jean-Philippe Leclerc.
3: Alors on a voulu raconter une autre histoire de Kylian Mbappé, plutôt une histoire hors terrain. Une trajectoire absolument incroyable, celle d'un gamin champion du monde à même pas 19 ans et qui, d'emblée, très tôt, affirme « je veux incarner la France ». Kylian Mbappé, lui, il a foncé et effectivement, il est devenu plus qu'un footballeur. Il est devenu un ambassadeur, il est devenu une égérie, il est devenu une icône de la pop culture, une égérie du luxe. Et on raconte notamment les coulisses d'une scène devenue mythique, celle de Emmanuel Macron qui descend sur le terrain après la finale de la Coupe du Monde 2022 et qui va consoler Kylian Mbappé qui a pas très envie d'être consolé à ce moment-là, en tout cas pas par le président de la République. Et donc on revient en détail sur cette scène et puis aussi on parle d'un personnage assez incroyable, le sosie égyptien de Kylian Mbappé qui possède 4,5 millions d'abonnés sur TikTok. Le sosie égyptien de Kylian Mbappé est en fait plus suivi sur les réseaux sociaux que bien des footballeurs français, même internationaux. Et on est allé le rencontrer au Caire et c'est vraiment un personnage hors du commun.
1: Jean-Philippe Leclerc qui vous en dit plus sur le documentaire qu'il signe ce soir sur France 5. Kylian Mbappé, la diplomatie du ballon rond. Quant à moi, je donne le coup d'envoi de nouvelles coulisses télé ici, même heure, même endroit.
0: On sera fidèle au rendez-vous. Merci Patrice Gascoin. Parole d'enfant dans quelques minutes avec Yannick Leflot, des enfants de Sotteville ce soir qui vont nous expliquer ce que c'est que d'avoir mal au cœur. Bah oui, bah la réponse dans 3-4 minutes. Juste après cette chanson, tiens, quand vous a retrouvé, voici Lio, amoureux solitaire. C'était son

0: On sent l'influence, pour ceux qui connaissent, de Jacquenot, hein, vous savez, du duo Élie et Jacquenot. C'était Lio, amoureuse solitaire, son deuxième 45 tours. J'ai dit une bêtise tout à l'heure, le premier c'était Banana Split, bien évidemment.
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0: Voici Parole d'enfant avec Yannick Leflo. Alors, on va voir qu'ils ont quand même réponse à pas mal de choses. Ce soir, nous sommes avec Lison, Gabin, Manon, Sacha. Ce sont des enfants de Sotteville. Et ce soir, eh bien, ils vont nous expliquer ce que c'est que d'avoir mal au cœur.
3: Quand t'as mal au cœur, c'est quand t'as envie de vomir ou tu te sens pas très bien.
4: Qu'est-ce qui fait que le sang il réussit à circuler dans le corps?
3: C'est le cœur.
4: Et quand on dit des fois j'ai mal au cœur?
3: Ton cœur il bat plus en plus vite. Et quand il bat trop vite, bah, ça fait un peu mal des fois.
5: Dès que mon cœur des fois il bat trop vite, à un moment il va s'arrêter de battre, de plus en plus bas. Et à un moment dès qu'il bat plus, et ben son cœur il s'arrête et des fois tu peux être mort.
6: Elle est morte la maîtresse!
3: Aussi, quand t'as mal au cœur, c'est quand t'as envie de vomir ou tu te sens pas très bien.
7: Qu'est-ce qu'il y a? Vous êtes malade en voiture?
8: Non, c'est parce que quand je suis content, je vomis.
4: Est-ce que vous connaissez les os qu'on a dans notre corps?
3: Le fémur, c'est le plus grand. C'est celui de la cuisse. Et après, il y a le tibia, je crois.
9: Et aussi, il y a deux sortes d'os. L'os dur et l'os pas dur, il est fin, parce qu'il y a... L'os fin, il a plein de petits trous qui fait qu'il est moins solide.
10: Je connais pas d'os, mais quand il me parle des trous, ça me fait penser à une flûte. Une flûte, c'est long et il y a des trous dedans.
4: Ah, tu penses qu'en fait on a des os, c'est juste des flûtes en fait?
10: Non, mais des fois ça me fait penser à ça.
11: Là, sur un autre os, le tympan.
12: Aussi, dans l'oreille, il y a l'étrier.
4: Il y a celui-ci. Et l'os à moelle, vous connaissez l'os à moelle?
13: Non.
4: Non, vous savez pas ce que c'est celui-là?
13: C'est moelle. L'os à moelle, c'est moelle. C'est moelleux.
0: Ah oui, ça moelle, c'est moelleux. Affaire à suivre. Parole d'enfant demain soir, de nouveau avec Yannick Leflo, bah oui. Mylène Farmer a passé quelques temps en Californie en 1995-1996 et voici justement un morceau de son inspiration. La chanson s'appelle California.

0: les chansons d'ici Cotentin. C'est avec Gauvin Serre, Silence Radio, sur son nouvel album. Et puis il y aura une tournée normalement à partir de l'automne prochain. Allez, dans un instant, John Travolta et Olivia Newton-John, ce sera Summer Nights. À tout de suite.
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0: Bah oui, grise, forcément, John Travolta et Olivia Newton-John. Bonne soirée à tous, ne manquez pas Émilie Mazoyer à 20h décibels avec le livre de Mishka Assayas, Very Good Stone Strip sur les Rolling Stones. Il y a des choses à apprendre d'ailleurs.
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0: Mais on apprend toujours quelque chose avec Ici Cotentin. Il est 19h. Et à 19h, c'est l'heure du journal avec Marine Logeni.
2: Liana reste introuvable ce soir. La collégienne est portée disparue depuis vendredi. Elle a été vue pour la dernière fois devant son collège de Florence, dans le Gers, en train de monter dans la voiture d'un homme de 41 ans. C'est le principal suspect. Il est mis en examen pour enlèvement et séquestration. Un homme qu'elle connaissait, comme l'explique la maman de Liana, Charlie Rameau.
3: C'est le père de la meilleure amie de ma fille et elle avait été invitée à une soirée pyjama anniversaire de sa fille au début de l'année, je me rappelle plus, septembre ou octobre. Liana m'avait parlé de lui justement à la fin de cette soirée pyjama. Quand on l'a récupérée, elle m'a dit qu'il lui avait acheté une pizza au chorizo rien que pour elle. Elle m'a dit aussi qu'il lui avait fait des guilis et tout. Du coup, j'ai posé la question forcément que je pense presque n'importe quel parent aurait posé. Est-ce que ça a été plus loin. Elle m'a dit non, d'un air un peu choqué, elle ne comprenait pas de quoi je parlais. Et apparemment, tous les jours, il était devant le collège. Il amenait des goûters, je vais dire à Liana, mais apparemment, ce n'est pas que à elle. Il voyait Liana tous les matins quand elle sortait du bus et nous, on n'était pas au courant.
2: Témoignage recueilli par ICI Occitanie. Les recherches se poursuivent dans le Gers. 180 gendarmes, plusieurs dizaines de citoyens sont mobilisés pour tenter de retrouver la jeune fille. De nouvelles plaintes pour agression sexuelle déposées contre Patrick Poivre d'Arvor, l'ex-présentateur du JT de TF1, âgé aujourd'hui de 78 ans, est déjà mis en examen pour viol depuis décembre 2023. Au total, plus de 40 femmes ont témoigné auprès de la justice. C'est fait, les députés adoptent largement ce soir en première lecture le projet de loi d'urgence agricole, un texte du gouvernement pensé pour répondre à la colère des agriculteurs. La majorité et le RN ont voté pour, malgré l'opposition de toute la gauche, Elia Bergel.
4: Oui, le texte apporte de mauvaises réponses à la crise agricole pour la députée écologiste Marie Pochon, qui dénonce la doctrine générale de la loi.
5: Celle du nivellement par le bas, du resserrement des prix, de la course à la compétitivité, de la destruction de toutes les normes environnementales et sanitaires. Celle de l'infime minorité face à la grande majorité qui disparaîtra.
4: Les socialistes qui s'étaient abstenus en commission votent finalement contre la loi ce soir, car le texte a été modifié sous l'influence de la droite et de l'extrême droite, selon la députée Mélanie Thomin.
6: Nous avons vu disparaître des garanties de gouvernance locale sur l'eau, au profit des pouvoirs dérogatoires des préfets, au détriment des élus locaux. Nous avons vu reculer l'exigence de sobriété.
4: Ce projet de loi d'urgence agricole passe avec les voix de la coalition gouvernementale et le soutien du RN. La députée macroniste Anne-Sophie Ronceret défend un texte qui va dans le bon sens.
7: Ce projet de loi d'urgence apporte quelques outils supplémentaires pour consolider durablement notre souveraineté alimentaire et l'avenir de nos filières.
4: Satisfaction au gouvernement également. Annie Genevard, la ministre de l'Agriculture, salue un texte qui apporte des réponses concrètes au secteur.
2: À l'Assemblée nationale, Elia Bergel pour ICI. Un adolescent de 13 ans a-t-il été gravement blessé après un tir de LBD samedi soir en marge de la victoire du PSG. L'IGPN, la police des polices, est saisie après le signalement d'un élu LFI de Seine-Saint-Denis dans une vidéo publiée sur les réseaux. On voit le jeune garçon, le visage en sang, il est actuellement hospitalisé à Paris. Les spectateurs de retour au cinéma, 15 millions d'entrées au mois de mai, c'est 33% de plus que l'année dernière à la même période, et ce grâce à des films populaires, Nina Pavon.
8: Le Diable s'habille en Prada 2, Super Mario Galaxy, Michael, à eux seuls, ces films cumulent plus de 10 millions d'entrées en France. Le mois de mai s'inscrit dans la continuité de ce très bon début d'année 2026, avec, selon le CNC, de belles affiches françaises très porteuses. Elles représentent presque la moitié des parts de marché de ces 5 derniers mois. Gourou et Marsupilami ont très bien marché. Juste une illusion, des frères Nakache, en ce moment à l'écran, enregistrent déjà près de 2 millions de billets vendus.
9: J'écoute. Sandrine. Oui. Apparemment, c'est pour vous.
10: Allô?
11: Oh, raccroche le téléphone, je te balance par la fenêtre.
10: Je suis désolée.
11: Raccroche.
10: Mais il me dit qu'il va balancer par la fenêtre. Eh ben, qui te balance? Bon, on habite au premier, c'est pas très haut. Oh.
8: Une offre française riche, avec autant de comédies que d'œuvres dramatiques ou historiques. Une tendance qui pourrait se poursuivre au mois de juin avec le très attendu biopic sur le général de Gaulle qui sort demain. Le cinéma, ce n'est pas de la météo, mais toujours selon le CNC, sur ces 10 dernières années, hors période Covid, si les salles de ciné ont le sourire au mois de mai, elles feront aussi le plein au mois de juin.
2: Nina Pavandi, en parlant de météo, la fin de la vigilance orange aux orages dans le sud-est. Les orages les plus forts se sont décalés en mer, précise Météo France ce soir. Météo France qui annonce d'ailleurs aujourd'hui un nouveau record. Notre pays a connu son printemps le plus chaud jamais enregistré. Un mot de tennis pour terminer. Roland Garros, les quarts de finale aujourd'hui. L'Allemand Alexander Zverev rejoint le dernier carré, tout comme l'Ukrainienne Marta Kostyuk chez les femmes. Résultats et programmes sur ici.fr.
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0: Le temps pour ce soir, encore quelques rares averses, surtout sur la baie du Mont-Saint-Michel, qui peuvent parfois s'accompagner d'un risque orageux. Le ciel est variable, le temps va rester le plus souvent sec pour la soirée, et demain mercredi, ce sont les nuages qui sont de retour. Le ciel sera couvert, quelques pluies sur le Saint-Lois, l'est du Coutançais et la presqu'île du Cotentin, donc bref, à peu près partout. Un vent assez fort de sud-ouest au programme, et pour les maximales, elles seront comprises entre 18 et 19 degrés. Bonne soirée avec ici Cotentin et Laurent Petit-Guillaume à présent.
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13: Bonsoir à tous, merci d'être fidèles à 100% années 80. Comme son nom l'indique, on se transporte en musique dans la décennie du top 50, du Minitel, du téléphone à cadran et du magnétoscope. C'est jusqu'à 20h et ça commence comme ça.

0: Jean-Jacques Goldman, c'était au bout de mes rêves.
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0: Un hymne à la persévérance qui a sans doute motivé toute une génération ou deux dans les moments de doute que l'on peut tous connaître. Ce tube de Jean-Jacques Goldman est sorti en 82. Allez, on fait un petit saut dans le temps maintenant. Et le 2 juin 85, tout pile, une autre légende fait son entrée dans le top 50. À la 36e place, c'est Johnny Hallyday avec Le Chanteur Abandonné, écrit et composé par Michel Berger. Et bien sûr, ce titre va devenir un tube énorme et grimper direction les premières places en quelques semaines.
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0: Alana Miles, c'était Black Velvet. Ah, il y a des voix qu'on n'oublie pas et des chansons qui marquent leur époque. Ce Black Velvet de la chanteuse rock canadienne Alana Miles en est un bel exemple. En 1989, toutes les radios ont diffusé ce titre dans le monde et du coup, elle a même reçu un an plus tard le Grammy Award de la meilleure chanteuse de l'année. Waouh ! Dans un instant, une voix qui nous accompagne depuis bien longtemps et c'est tant mieux. Marc Lavoine, c'est la vie.
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1: Et de la musique pour commencer avec un joli concert à Sitteville près de Cherbourg, le concert de Jean-Baptiste Folliguier dans l'église de la commune. Ce concert a lieu le 7 juin à 15h. En plus de vous faire passer un joli moment, il est également destiné à recueillir des fonds pour rénover la toiture de l'église en collaboration avec la Fondation du patrimoine Normandie. Vous entendrez des chants sacrés et lyriques italiens, de la variété française et internationale, et vous donnerez ce que vous voulez à l'entracte. Si vous êtes plutôt marcheur, ne manquez pas la randonnée pédestre prévue lundi 8 juin à Saucé, on est au sud de Coutances. Le circuit s'appelle le Mont Rhinfer, il fait environ 9 km. Vous avez rendez-vous à 14h sur le parking de l'église de Saucé. Départ 14h15, c'est 2 euros par personne pour les moins de 14 ans. Prévoyez évidemment des chaussures adaptées à la marche et pour plus de renseignements, n'hésitez pas à contacter Animation Tourisme à Blainville-sur-Mer. On peut vous donner leurs coordonnées au 02 33 23 13 23.
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0: C'était Stevie Wonder avec I Just Called to Say I Love You.
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0: Oscar de la meilleure chanson pour la BO du film The Woman in Red. Et au final, le plus énorme succès commercial pour le prodige de la Motown. Et quand on pense que les critiques professionnelles à l'époque trouvaient ça un petit peu trop gnangnan. Bon, allez, oublions les grincheux et place à l'un des plus grands groupes du monde. Pas besoin d'aller chercher très loin. Ils sont de chez nous, de nos Antilles. Kassav, en 84, fait danser la planète car le zouk est leur meilleur médicament. Ça donne zouk là, ses médicaments, nous n'y.
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0: Bronskibit, c'était Why. Un titre contre l'homophobie, mais qui enflamma les pistes de danse de la planète, c'était en 84. La suite de votre soirée se poursuit en musique dès 20h, c'est Décibel, présenté par Émilie Mazoyer. Toute l'actu de toutes les musiques. Mais avant cela, toujours dans les années 80, on retrouve, entre autres, dans un instant, l'une des voix les plus marquantes de cette décennie, Tracy Chapman, Talking About Revolution.
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3: Mais oui, à 20h, c'est Décibel, toute l'actualité musicale. Et ce soir, avec le journaliste, animateur radio Mishka Assayas, on se penchera sur le cas des Rolling Stones. Dans la collection tirée de son émission Very Good Trip, Mishka Assayas sort des bouquins. Un sur Bowie, un sur Woodstock, un sur Paul McCartney, un dernier sur Bob Dylan. Et le nouveau, donc, concerne les Rolling Stones, Very Good Stones Trip, où il dissèque et décrypte leurs chansons. Oui, c'est vrai que les Stones en parlent beaucoup du décorum tout autour. Pas toujours des chansons. C'est ce qu'on va faire tout à l'heure avec Mishka Assayas.
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3: Salut à toutes, salut à tous et bienvenue dans Décibel. Je suis ravie de vous retrouver en direct. On est ensemble jusqu'à 21h. Ça va être très bien. On va célébrer, oh là là, l'anniversaire de la mort de Bo Diddley. Mais du coup, c'est bien, on va écouter plein de chansons cool. Vous allez voir, parce que Bo Diddley, c'était un personnage à part dans l'histoire du rock'n'roll. On va également jouer au blind test tout à l'heure autour des diamants. Ah oui, hein, puisqu'on parle en ce moment beaucoup des 100 ans de Marilyn Monroe. Marilyn Monroe, c'était la reine des diamants. Diamants qui sont les meilleurs amis des filles, chantait-elle. Donc voilà un blind test tout en diamants. Si vous voulez jouer avec nous, il faut dès maintenant appeler Sadika au standard d'ici. 0810 055 056. 0810 055 056. 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On va prendre des nouvelles de Zazie, là. Zazie qui était notre invitée mardi dernier pour présenter sa nouvelle chanson « Peu importe ». Elle nous avait dit que son album sortirait quand il serait prêt. Eh bien, il est toujours pas prêt. Donc, on se régale en écoutant cette chanson qui cartonne. Hein, c'est en train de devenir un petit tube. J'ai même entendu un journaliste dire « C'est le spacer de Zazie ». Bah oui. Référence à Spacer, la chanson disco de Sheila, qui effectivement a fait beaucoup danser les foules depuis sa sortie. C'est vrai que Zazie fait danser, peu importe. Donc n'oubliez pas le clip aussi qui est disponible. Elle en a publié quelques coulisses savoureuses sur son compte Instagram.

0: Zazie est de retour et son 12e album sortira quand il sera prêt.
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0: Et à 20h06, on est ravis d'accueillir dans Décibel le seul, l'unique Mischka Assayas. Bonsoir.
2: Bonsoir Émilie.
0: Bonsoir Mischka, on vous écoute religieusement tous les soirs de début de semaine sur France Inter, votre émission Very Good Trip qui a fêté ses 10 ans.
2: Oui, c'est vrai.
0: Mais oui.
2: 2015.
0: Ouais. Ça y est, c'est une grande fille. Very Good Trip. Alors, c'est une émission dans laquelle il y a autant des classiques que des nouveautés. Parfois, il y a des semaines spéciales. Parfois, on découvre des chansons. Enfin, vraiment, c'est votre amour de la musique qui est là. Puis qui date, hein, parce que vous êtes journaliste. Alors, je sais pas, je crois que vous aimez pas trop qu'on dise rock critique.
2: Bah, ça fait un peu, je me la pète, quoi.
0: Ouais, enfin, voilà. Alors, journaliste amoureux de musique depuis plusieurs décennies. Ouais. Ça, on peut le dire.
2: Ah, bah oui, ça mange pas de pain.
0: Voilà. Ouais. Et il y a vos célèbres séries. Alors, qui ont toutes été transformées en bouquins. Ouais. Celle sur David Bowie, celle sur Woodstock, celle sur McCartney, Bob Dylan aussi. Et là, voici venir le Very Good Stones Trip consacré aux Rolling Stones. Voilà. Ouais. Alors, évidemment, ils font partie des incontournables. Ceci dit, qu'est-ce qui vous a motivé pour leur consacrer toute une série d'été qui donc maintenant est adaptée en bouquin?
2: Bon, je vais vous faire une réponse très honnête, Émilie. Ouais. Vous êtes une professionnelle de la radio. C'est une commande.
0: Oui.
2: Il faut être honnête avec ça.
0: Mais parfois, ça débloque des choses, les commandes.
2: Ben, c'est ce que j'allais dire dans un deuxième temps. c'est que ça a fait revivre ma perception des Stones que j'avais gamin et qui est très liée aux années 60, parce que je suis un vieux, hein, je ne peux pas le cacher.
0: Un jeune vieux.
2: Oui, un jeune vieux, ben voilà, comme toute cette génération, là, je me moquais d'eux, maintenant je suis comme ça. Et donc, je me suis aperçu, vous savez, j'ai un rapport très bizarre avec les Stones.
0: Ah bah oui, parce que j'ai lu votre bouquin, j'étais étonné même.
2: J'étais super snob, je n'aimais que l'underground, que les trucs obscurs, et je considérais, mais du haut de mes 16 ans, que les Stones étaient en 74, 75, c'était fini, ils avaient tout dit, place à Roxy Music, place à King Crimson, tout ça. Et alors quand les punks arrivaient, je peux même, c'était pire.
0: Mais parce qu'en plus, ils étaient bourgeois, les Stones, ils étaient riches.
2: C'était l'aristocratie du rock, c'était la jet set, et je considérais qu'ils avaient trahi. Alors je sais pas quoi, mais en esprit, ils étaient pas pur. Enfin, je crois que comme beaucoup de très jeunes gens de l'époque, je fantasmais le rock au lieu de le vivre. Donc, j'ai appris à le connaître un peu mieux quand même. Mais enfin, et donc c'est comme si j'avais enterré tout mon amour pour les Stones sous une couche de snobisme, de mauvaises habitudes, de paresse. Vous savez, c'est toujours plus facile d'aller chercher le souterrain, le bizarre, l'underground, l'excentrique, le marginal, parce que on passe pour quelqu'un de beaucoup, de très spécialisé, de très d'un grand connaisseur, etc. Alors que si on va vers les évidences, évidemment, on dit bon, oui, bah, on n'a pas besoin de lui pour raconter ça.
0: Ouais.
2: Et c'est ça qui est pas facile. Enfin bref, moi j'ai eu la chance de découvrir les Stones en direct. Je me souviens de quand Jumpin' Jack Flash est sorti, j'avais fait le 45 tours.
0: Les Stones des années 60.
2: Vous savez que mon père m'avait même acheté, quand il était en Allemagne, un 45 tours des Stones en 64.
0: Oh waouh.
2: Ouais. Around and Round, une reprise de Chuck Berry. Ouais.
0: Ah, alors moi j'ai comme référence, et vous en parlez dans votre préface, de Very Good Stones Trip, l'album Aftermath, qui arrive au milieu des années 60, qui est leur premier album 100% original. Il n'y a pas de reprise.
2: Ouais.
0: Et il y a cette chanson.
3: My sweet Lady Jane.
0: Tout le monde se dit c'est un slow qui tue, Lady Jane.
2: Ah oui.
0: Et en fait, vous êtes petit, vous avez 8-9 ans.
2: Mais oui, ça ressemble aux comptines que j'écoutais.
0: Ça vous fait un peu peur, ce moment-là, surtout, je crois.
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0: Trouvez que c'est un peu malsain.
2: Alors, c'est pas tout à fait comme Painted Black. Non, là, ça me rappelle plutôt les feuilletons de chevalerie.
0: Ouais.
2: Thierry Lafronde, etc. Parce que c'est un imaginaire médiéval. C'est l'amour courtois.
0: Ouais.
2: La femme inaccessible, la fée. Enfin, la, je sais pas.
0: Oui, ça a vraiment activé votre imaginaire.
2: Complètement. Mais ça allait avec les rêves enfantins.
0: Et Aftermath, donc cet album avec une pochette très sombre. Ça aussi, avec vos yeux d'enfant, vous trouviez qu'ils n'avaient pas l'air commodes, les Stones, par rapport aux Beatles.
2: Les Beatles étaient souriants, souvent, sur les pochettes de disques. leur musique avait un certain dynamisme qui rendait joyeux. Ouais. Les Stones avaient quelque chose d'intimidant, de, si vous voulez, ils vous faisaient prendre la mesure de votre insuffisance. C'est-à-dire qu'ils étaient libres, ils étaient sauvages, ils faisaient tout ce qu'ils avaient envie de faire, et vous étiez un gamin empêtré dans les contraintes, l'école, les parents, je sais pas comment dire, les obligations, la peur de... j'étais un enfant sage, je voulais bien faire. Et les Stones, c'était l'appel des voyous.
0: Oui, alors je vous cite dans la préface, ils rendaient le danger attirant.
2: Oui,
0: c'est vraiment ça.
2: Mais vous savez, contrairement à une légende bien les Stones n'étaient pas du tout des prolétaires. Non. C'était des jeunes gens plutôt bien élevés et qui, en effet, avaient envie de rompre avec leur milieu.
0: Ouais.
2: Et pour cette raison, ils faisaient tout pour contrarier le milieu des adultes sérieux. Et ils faisaient pas du tout ce qu'on attendait d'eux. Et en ça, ils m'attiraient parce qu'ils allaient justement vers ce danger et de ce danger, de cette on avait l'impression qu'ils faisaient quelque chose de tellement dynamique, de tellement excitant qu'on ne pouvait avoir envie que de les suivre.
0: Évidemment. Alors, de l'enfant qui tombe amoureux des Stones, l'ado qui les écoute, l'adulte qui les snob un peu, et aujourd'hui, le pro que vous êtes, j'ai envie de savoir, Mischka Assayas, ce que vous pensez du 25e album des Stones qui sortira le 10 juillet. Ça veut dire 60 ans après Aftermath, le fameux. On a déjà un extrait, hein, Rough and Twisted.
2: Oui.

0: Il y a des gros mots, il y a de l'harmonica.
1: Il y a du blues.
0: Il y a du blues.
1: Et il y a un son moderne. C'est ça qui est pas mal, parce qu'ils ont bossé avec Andrew Watt, qui est un jeune producteur californien, qui a bossé avec Justin Bieber.
0: D'accord.
1: Avec DJ Snake, Lana Del Rey. Et c'est Ron Wood des Stones qui a présenté Andrew Watt à Paul McCartney.
0: D'accord.
1: Et c'est intéressant parce qu'ils ont plus de 80 ans et ils veulent d'une certaine façon faire du Stones et en même temps rester dans la compétition, c'est-à-dire ne pas avoir un son vintage, rétro, trop daté. Alors évidemment, ça fait un truc un peu...
0: C'est hybride.
1: Il y a un peu d'autotune, par exemple, sur la voix de Jagger. Enfin, mais je trouve que ça fonctionne très bien.
0: Attend l'album avec impatience. Chez Mishka, ça
1: Je suis curieux. Vous savez, j'ai un attachement sentimental.
0: Bah oui.
1: C'est-à-dire que toutes ces histoires, en effet, est-ce que je suis du camp des Stones, est-ce que je les suis, est-ce que je les snob, etc. Tout ça, c'est des vieilles histoires qui n'ont aucun intérêt. Maintenant, je suis ému qu'ils soient encore vivants, qu'ils aient encore cette niaque et qu'ils m'aient donné à moi aussi cette niaque, finalement, comme à tous ceux qui les ont écoutés. C'est-à-dire le fait qu'ils ont 80 ans, mais ils n'ont jamais travaillé sérieusement, entre guillemets. On va dire qu'ils ont toujours... Vous savez, quand on a demandé à Paul McCartney quand il prendrait sa retraite, il y a eu un blanc, il a dit « Mais ma retraite, de quoi, au juste ?» Parce qu'il a toujours joué dans tous les
0: c'est
1: sens
0: beau,
1: du terme.
0: Ces artistes qui disent, mais non, mais on n'a jamais travaillé.
1: Vous savez qu'un enfant, quand il joue, il est sérieux.
0: Ouais.
1: Il passe du temps, il est concentré, il ne faut pas le déranger. Ouais. Il passe la nuit. C'est pas vrai des enfants, il faut les arrêter.
0: Ouais.
1: Mais là, c'est la même chose.
0: C'est ça. Il joue très sérieusement.
1: Il joue très sérieusement depuis,
0: depuis les années 60.
1: Exactement.
0: Alors, Very Good Stone Strip, ça va vous plaire, les amis.
1: Ah.
0: Si vous en avez un peu ras-le-bol, qu'on parle des Stones simplement comme des légendes. C'est vrai que ils sont légendaires, ils sont incroyablement beaux, sexy, dangereux, on l'a dit, des histoires, en veux-tu, en voilà, de filles, de drogue, de paillettes, c'est fou. Et en fait, on parle pas souvent de leurs chansons.
1: Oui.
0: Et c'est votre parti pris. Dans Very Good Stone Strip, en fait, on va se balader dans la discographie des Stones avec des chansons incontournables, avec d'autres un peu plus pépites.
1: Moins connues.
0: Voilà, moins connues. Et voilà, ça va être, Psyché, ou alors tiens, Le Son du Sud.
1: Complètement.
0: Ça commence par...
1: Country
0: Promenade
1: aussi.
0: Dans un jardin anglais, voilà, country et tout. Vous étiez frustré qu'on parle pas assez des chansons?
1: Personne n'a besoin de moi pour raconter la légende pour la 1550e fois. Donc bon, après, l'avantage de faire de la radio, c'est qu'on fait écouter les chansons. Et donc, on n'est pas là pour radoter. Enfin, j'espère. Donc, j'ai réécouté toute la discographie des Stones et je suis tombé sur des trucs que j'adorais justement quand j'étais enfant, d'autres que j'ai pas vraiment capté dans les années 70. Le dernier album des Stones que j'ai acheté, je peux vous dire, j'avais 14 ans, c'était Exile on Main Street, 72, quand il est sorti. Et puis après, j'ai pas trop écouté. Alors donc, j'ai découvert plein de choses. Et il y a en effet un versant folk, country, des Stones. D'ailleurs, les meilleurs titres d'Exile on Main Street ont un parfum country. Et vous savez qu'ils ont même... Jagger a même chanté avec les Chieftains, le groupe irlandais.
0: Oui, le groupe irlandais.
1: J'ai même passé ça dans mon émission et j'en parle dans le livre. Donc en fait, il y a toute une musicalité des Stones, une recherche de sonorité. Il y a même un titre que j'ai déterré, que tout le monde avait oublié, qui est des années 90, et qu'ils ont enregistré avec des musiciens de Gnawa marocains. Où ils sont allés à Tanger, enfin, et ça ressemble à presque à du Peter Gabriel, étrangement. Enfin, c'est très très curieux. Donc je pense que ils ont, comme tous, enfin, les Stones, le truc c'est que de toute façon, jusqu'en 1980 et quelques, période où ils ont été assez largués par les nouveaux sons, c'était très difficile pour eux de montrer qu'ils étaient toujours dans le combat, quoi, dans l'arène. Ils ont essayé d'ouvrir de nouvelles voies. Puis à un moment donné, ils se sont dit, bon, on a fait le tour, maintenant les Stones vont faire du Stones. Et depuis 89, en gros, c'est ça.
0: C'est ça.
1: Il y a eu un revival déjà à la fin des années 80, début 90. Et depuis, bon, ben, c'est vrai que c'est pas... Mais il y a des trucs quand même à fouiller. J'ai trouvé un truc de 2005 qui est très bien, avec du clavecin comme Lady, enfin je sais plus, enfin bon, c'est très bien,
0: c'est passionnant en tout cas de se raccrocher à ça, la musicalité des Stones, à leur curiosité aussi. Et là, nous, on pourrait écouter une chanson, alors des débuts, une chanson que le petit Mishka Assayas devait bien aimer, je pense. As Tears Go By, ah, vous en parlez, vous la mettez en avant, hein, cette chanson.
1: Ben, c'est Marianne Faithfull qui l'a créée, cette chanson.
0: Exactement, exactement. Et c'est la toute première de la playlist qui accompagne le livre, puisque vous l'avez dit, à la radio, on peut vous faire écouter. Et dans un bouquin, pas possible. Donc, il y a un petit QR code qu'on peut flasher. Et comme ça, la musique accompagne la lecture du livre. As Tears Go By, donc.
1: Ah oui, ça, c'est... Ben, c'est la première chanson qu'ils ont écrite, parce qu'il ne faut pas oublier que le premier 45 tours des Stones est une composition de Lennon-McCartney.
0: Oui, c'est vrai.
1: Et ce qui est très intéressant, et ça je le souligne dans le livre, c'est que c'est l'exemple des Beatles qui a convaincu Jagger, Richards, Brian Jones aussi, c'était moins facile, et les deux autres, qu'on pouvait être anglais et faire du rock'n'roll original sans être ringard. Parce que les imitateurs anglais d'Elvis, qui s'appelaient Tommy Steele, il y a eu Cliff Richard aussi, étaient un peu méprisés et dédaignés par les Stones.
0: On dirait cringe aujourd'hui.
1: Ouais, voilà, c'est ça. Et donc, à leur début, c'était du blues pur et dur. Et quand ils ont vu que les Beatles faisaient du rock'n'roll, parce qu'ils étaient passés par Hambourg et tout ça, ils se sont dit, bah, nous aussi, on peut en faire à notre façon. Et ils ont commencé à écrire leurs propres chansons, parce qu'évidemment, ça rapportait aussi de composer. Bon.
0: Et puis, ça fait des très très belles chansons. Effectivement, celle-là a été chantée par Marianne Faithfull. Puis finalement, les Stones se sont dit elle est pas mal, hein. As Tears Go By, les Rolling Stones sur votre radio, ici dans Décibel. On continue à parler d'eux avec mon invité Mischka Assayas.

0: tube des Rolling Stones des années 60 où on n'entend pas beaucoup la guitare, hein,
1: puisqu'à ça, ça guitare folk,
0: c'est tout doux, c'est beau comme tout, et c'est aussi ça, les Rolling Stones. Si vous lisez Very Good Stones Tube, vous vous rendrez compte que, évidemment, il y a du blues.
1: Oui.
0: Rolling Stones, c'est aussi, et là les fans vont être énervés en disant « Oh c'est bon, on sait, pas la peine de le répéter. » Si, je le répète, la disco. Plutôt de la bonne disco.
1: Super.
0: Michu, c'est de la super disco.
1: Undercover of the Night aussi, c'est un très bon titre.
0: Oui, c'est vrai.
1: Ouais, on l'a oublié.
0: Les Stones sont allés flirter avec Lady Gaga et le gospel sur leur dernier album en date.

0: J'aime bien cette petite joute Mick Jagger et Lady Gaga.
1: Et c'est un peu en écho à Gimme Shelter aussi, avec la grande choriste Mary Clayton, qui s'était allée chercher au milieu de la nuit dans son lit en bigoudi, parce qu'il avait besoin d'une choriste au dernier moment. Mais en fait, il y a tout l'aspect funk, soul, musique noire, enfin des Stones, qui est toujours central dans ce qu'ils font.
0: Mais c'est marrant, alors pourquoi, Mishka ? Pourquoi on dit, oui, les Stones, c'est Satisfaction et beaucoup de blues ? Et c'est tout.
1: Parce que ça, c'est les tubes, c'est les disques que les radios passent tout le temps, c'est les chansons qui font que les gens se lèvent. Ouais. Les Stones, vous mettez Start Me Up, même qui est une chanson tardive. Ouais. Voilà, c'est les Stones, quoi. C'est l'identité des Stones.
0: Vous pensez que ça les frustre ? Ou ça les frustrerait de nous entendre dire, ah bah les Stones, c'est Satisfaction et du blues et c'est tout. Parce que c'est vrai qu'il y a une curiosité tout au long de leur carrière, et vous le soulignez vraiment bien dans le bouquin.
1: Oui.
0: Ils ont toujours cherché, alors Brian Jones aussi, évidemment, qui est mort à 27 ans malheureusement, mais y a une curiosité.
1: Mais je pense que c'est le propre de tous les artistes et tous les musiciens de chercher un peu dans tous les sens et d'être dépassé par les succès. Vous prenez l'exemple de Satisfaction, c'est très curieux l'histoire de Satisfaction, parce que vous savez ce son de guitare qui passe par la pédale fuzz, donc ce son saturé et grésillant, c'est un pur accident. C'est-à-dire que Keith Richards avait utilisé cet effet pour ébaucher une section de cuivre qui aurait dû être enregistrée. Et elle n'a jamais été enregistrée. Et un responsable ou des responsables de la maison de disques américaine ont bondi sur leur siège en écoutant, en disant, mais c'est génial ce son, qu'est-ce que c'est? Non, mais c'est pas fini, le sortez pas. Si, écoute, tu dis ce que tu veux et nous on le sort. Et donc, ça a créé certaines insatisfactions, justement, chez les Stones, en particulier Brian Jones, qui trouvait que c'était un effet putassier, qui ne comprenait pas. Enfin, il disait, mais c'est pas nous, c'est pas les Stones, on n'a jamais voulu faire ça. Donc, en fait, il y a un moment donné, il faut avoir l'humilité d'admettre que le public, parfois, il entend mieux que vous-même ce que vous avez fait.
0: C'est vrai. Bah, n'oublions pas non plus que les Stones ont fait de très grands moments de piano et de folie dans leurs chansons.

0: aussi vous en parlez beaucoup de cette chanson She's the Rainbow.
1: Ben vous savez, moi j'ai découvert ça quand j'avais 8 ou 9 ans. C'était très ça ressemblait à une boîte de jeux pour enfants. Il y avait une image, quand on l'orientait, ça apparaissait en relief.
0: On avait ça en petite carte quand on est enfant.
1: Et ça ressemblait à des trucs que je voyais dans des livres pour enfants ou les livres pop-up, vous savez, avec des trucs en relief. Enfin, c'était l'époque psychédélique. Il y avait cet imaginaire enfantin qui était très mis en avant, et il y avait cette fantaisie aussi, ce côté un peu loufoque dans la musique qui était très présent. Et alors, vous savez qui a fait les orchestrations de Satanic Majesty's Request, dont cet extrait génial, c'est John Paul Jones de Led Zeppelin. Qui était une sorte d'homme à tout faire des studios londoniens dans les années 60, parce qu'il avait fait, il avait une formation classique, donc il pouvait écrire des partitions, orchestrer, etc. Donc on avait besoin de cordes, d'instruments.
0: On avait John Paul Jones.
1: Il y avait John Paul Jones qui était là.
0: C'est marrant, j'ignorais. Est-ce que, Mishka Sayas, vous avez rencontré un des Stones dans votre carrière et pourquoi pas interviewé?
1: Eh bien, la réponse est non, parce que quand j'étais très jeune journaliste à Rock & Folk, vous savez, les stars Clapton, Jagger, même Lennon, si jamais c'était, ou je sais pas, même Crosby, Stills & Nash, c'était les, entre guillemets, vieux, c'est-à-dire c'était la génération des Alain Dister, Paul Alessandrini, Philippe Manœuvre, même Philippe Garnier, etc. J'étais préposé à ce qu'ils appelaient donc la New Wave, c'est-à-dire Elvis Costello, Ecstasy.
0: C'était très cool aussi.
1: Ouais, c'était super cool.
0: Et là, ils viennent en France pour ce 25e album et qu'il y a une possibilité d'interviewer les Stones.
1: Ah, vous pensez pas que je vais dire non quand même.
0: Je vous pose la question. On vous demande d'en choisir un.
1: Ah, sans hésiter, je pense que ce serait Jagger, parce que pour moi, Jagger, c'est bien sûr c'est celui sur lequel il y a la lumière, même ils ont tous leur charisme qui fait, mais c'est un parolier.
0: Vous le dites dans le livre, un des plus grands paroliers.
1: Pour moi, c'est un parolier qui est parfois pas loin de des meilleures chansons de Dylan ou de Ray Davies des Kings, qui pour moi est vraiment le plus grand des paroliers anglais. Et il y a des images. Enfin, vous prenez les paroles de Sympathy for the Devil, c'est totalement génial. Enfin, il y a des images. Mais même, je cite une chanson qui est assez récente, qui s'appelle Back of My Hand, où il se met dans la tête d'une espèce de prêcheur fou qui parcourt la campagne pour essayer pour avertir les villageois dont on ne sait quelle époque il va y avoir la fin du monde les premiers seront les derniers et tout ça. Enfin, et c'est super bien écrit. Vraiment.
0: C'est vrai, c'est vrai. Donc, talent de parolier de Mick Jagger, je vous souhaite...
1: J'adorerais ça, lui demander comment il travaille, parce qu'on lui demande jamais comment il travaille ses textes, etc., comment ça lui vient. C'est vrai, je suis très curieux.
0: Je suis sûr, en plus, il vous répondrait avec beaucoup de malice, parce que c'est très marrant, et en français.
1: Oui, en français.
0: Oui, puisqu'il habite au château de Fourchette, n'oubliez jamais ça.
1: Il a vendu le château. Il a vendu, je crois.
0: C'est pas possible, c'était notre canal de communication préféré. En fait, on avait des auditeurs qui écrivaient à Mick Jagger au château, et ils répondaient.
1: Ah oui!
0: Il a vendu le château, les gars, on est foutus!
1: Il paraît qu'il est venu incognito au festival de Gonzac-Saint-Brie, vous savez, la forêt des livres.
0: J'adore.
1: Il
0: est un peu français, en vrai, c'est pour ça qu'on l'a.
1: Il parle très bien.
0: Excellemment bien français, c'est vrai. Écoutons Painted Black, parce que là, évidemment, pour nous, aujourd'hui, c'est Jagger et Richards, les Stones. On a une pensée pour Charlie Watts, qui nous a quittés il y a 5 ans, et qui était né un 2 juin, en 1941, son anniversaire aujourd'hui. Donc bisous à Charlie Watts. Et puis parce que, Brian Jones, son influence, elle se sent beaucoup dans cette chanson Painted Black.
1: Ah oui,
0: ça fait toujours plaisir. De réécouter ce petit son qui n'aurait sans doute pas été dans un album anglais si Brian Jones s'en était pas mêlé.

0: souvent chanté chez vous, vous avez raison. Painted Black, ouais, les Rolling Stones. On chantait pas mal en studio.
1: Vous avez une belle voix, Émilie. Hein.
0: Merci. Oui. Alors, quand vous allez faire l'interview de Mick Jagger, vous me pistonnez et moi, j'irai faire choriste à leur prochain Stade de France.
1: Mais ils attendent que vous.
0: Ce que vous en pensez.
1: Que
0: le Stade de France, on va en parler, tiens, d'ailleurs, parce que les Stones y ont joué et Mischka Assayas, les ayant vus en concert une seule fois.
1: Oui, en 2014, la honte.
0: Ah là là.
1: Enfin, cela dit, j'avais pu les voir dans les années 60, j'aurais couru. Vous pouvez imaginer. Mais j'avais même un pirate live. Mon frère avait acheté un pirate live of And You'll Ever Be, qui était de la même tournée que Get Your Yaya's Out.
0: C'est
1: super. C'était encore mieux comme enregistrement. Enfin, il y avait des. Oui, pour moi, c'était.
0: C'était fou.
1: Tout c'était
0: live.
1: Interdit. C'était pirate et tout.
0: Gros dossier live à venir. Donc, et puis surtout cette question, est-ce que ça vaut le coup encore d'aller voir les Rolling Stones? Je la poserai à Mischka dans une minute. À tout de suite.
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0: Et merci d'avoir choisi ICI pour passer votre mardi soir. On est en direct jusqu'à 21h. Qu'est-ce qui vous attend dans l'actu musicale aujourd'hui? C'est l'anniversaire de la mort de Bo Diddley. Alors, on va se faire un petit tour du côté du Diddley Beat. Ça lui plaît bien, je suis sûre, à mon invité, Mischka Assayas. Et puis, puisqu'on célébrait les 100 ans de Marilyn Monroe, alors un blind test consacré au diamant en chanson. Si ça vous inspire et si vous avez envie de gagner le livre de Mischka Assayas, Very Good Stone Strip, appelez-nous 0810 055 056 0810 055 056. C'est Sadika qui vous attend au standard et vous allez pouvoir jouer avec nous tout à l'heure. Mischka Assayas, grand spécialiste du rock and roll, a déjà écrit sur Bowie, Woodstock, McCartney ou encore Dylan. Ça a été des séries dans votre émission de radio Very Good Trip sur la radio France Inter, notre voisine d'étage, ici à la maison de la radio. Ça devient un livre, Very Good Stones Trip. Je vais citer également dans ce livre la présence des textes de Bruno Jufin, qui est un grand spécialiste des Stones. Oui. Et alors, autant vous vous êtes attaché aux chansons, lui, il partage une quinzaine d'épisodes légendaires de l'histoire des Stones.
1: Oui, il raconte très bien, c'est le taudis dans lequel il répétait au début des années 60, le concert de Altamont où il y a eu un mort, où il y avait les Hells Angels, tout ça.
0: C'est vraiment les grands moments.
1: Oui, les grands moments. Et puis il raconte ça avec beaucoup de verve. C'est assez. Il a beaucoup d'humour. Enfin, moi, je trouve que ça se complète assez bien parce que moi, justement, je suis pas capable de donner du relief à ces épisodes très légendaires qui mettent en scène justement le côté
0: anecdotique, mais un peu flamboyant aussi,
1: un peu légendaire, tous ces épisodes qui sont plus grand
0: plus grand clavier.
1: Oui, c'est ça. C'est comme ça qu'on dit en anglais, mais je sais pas comment. Ouais. Ouais, c'est bref.
0: Oui, mais vous, en tout cas, vous n'aviez pas envie de les traiter en super-héros ou en figure légendaire.
1: Oui,
0: c'était bien qu'il y ait les deux aspects.
1: Personnage démoniaque, etc. Parce que bon, on sait qu'ils ont vécu des choses qui échappent au commun des mortels, quoi.
0: Moi, chaque fois, je me dis leur pauvre maman.
1: Oui.
0: Ah, là, moi, c'est elle que je voudrais interviewer. Ben, elles sont plus de ce monde, mais les mamans des Stones.
1: Ce qui est, je pense que, ils étaient très fiers de ce qui est.
0: Oui, mais elles ont dû se faire un sang d'encre.
1: Oui. Mais alors après, je pense qu'il y a quelque chose que j'ai fini par comprendre, parce que peut-être que je n'en prenais pas tout à fait la mesure. C'est que, en fait, Jagger fait beaucoup de théâtre, mais pas dans un sens, je dis pas ça dans un sens moqueur. Pas du tout. C'est-à-dire que c'est un homme de théâtre. Vous savez, comme, quand un comédien joue Cyrano de Bergerac, il finit par croire qu'il est Cyrano. Et dans la vie, quand il rentre chez lui et qu'il se couche auprès de sa femme ou qu'il, je sais pas, va faire

0: ses courses, il n'arrive pas à redescendre, il est toujours Cyrano. Bah, les Stones, c'est ce qui leur est arrivé. C'est-à-dire qu'il y avait un tel pouvoir des personnages qu'ils incarnaient, de l'imagination dans laquelle ils se projetaient, que ça a débordé. Et qu'ils ont vécu des choses qui auraient dû... dans un monde idéal, rester sur une scène de théâtre, mais qui ont fini par les mettre en danger. Et c'est quelque chose qu'on retrouve aussi chez David Bowie.
1: Oui, c'est vrai, ouais. C'est vrai. Alors, j'admire votre honnêteté, Mishka Assayas, puisque dès la page 6 de votre livre, vous avouez... j'ai longtemps refusé d'assister à un concert des Stones. Alors, on a compris pourquoi, vous nous l'avez dit tout à l'heure, dans les années 60. Vous auriez adoré, mais vous étiez trop petit. Ouais. Et puis après, quand vous aviez l'âge, ça ne vous intéressait plus trop. Donc finalement, vous avez attendu 2014.
0: Il faut le faire.
1: Il y a 12 ans, pour aller voir les Stones au Stade de France. C'était comment ?
0: Sublime. Il y a une chorale d'enfants qui est venue chanter, vous savez, You Can't Always Get What You Want.
1: Oh, c'est beau, c'est beau.
0: C'était dément. Et il a fait Sympathy for the Devil, mais c'était... Alors là, il y a ce côté comédien shakespearien, c'est-à-dire que vous voyez son corps qui se transforme, et il devient ce personnage démoniaque. C'est captivant. Et il y a Gimme Shelter.
1: Ah,
0: oh là là, mais c'était... je me demande s'il n'y a pas eu Midnight Rambler aussi, je voudrais pas... Peut-être que c'est un souvenir que j'aurais fabriqué. Il y a Mick Taylor, vous savez, qui est le guitariste qui avait remplacé Brian Jones, qui est venu faire son solo. Mais c'était un feu d'artifice. Moi, j'étais... Mais, et alors, surtout, ce qui m'a frappé, et c'est ça qui me rend triste aujourd'hui, c'est que Charlie Watts menait la baraque. C'était vraiment le patron.
1: C'était un batteur incroyable.
0: C'était le patron. Il était au centre, il le regardait tout le temps, il est fixé, il est fusillé du regard, parfois. Non, mais c'était un truc. Il avait une autorité naturelle, un peu moqueuse, par rapport à Jagger et Richards. Jagger, la prima donna, Richards, bon, il faut le rattraper parfois pour qu'il tombe pas, enfin. Et donc, lui, on sentait qu'il les matait comme un prof, quoi. Enfin, c'était captivant.
1: Ouais, on sent que vous avez passé un bon moment.
0: Ah ouais.
1: Alors, les Stones ont sorti 39 albums live avant que Mishka Assayas aille les voir sur scène. Il y a Flashpoint qu'on adore. Il n'y a pas les enfants là, mais c'est beau quand même.
0: Ouais. Ça chante bien aussi.
1: La voix est sublime. Donc ça, Flashpoint, ça fait vraiment partie des albums live incontournables des Stones. Ils en ont fait aussi certains qui étaient assez impressionnants. Je pense à Stripped. C'est un bel album live aussi.
0: Ouais, ça c'est les années l'Olympia dans les années 90.
1: Acoustique.
0: Oui, alors après ils ont enregistré des versions dépouillées dans divers studios et vraiment sans rien en une prise et tout. Et c'est captivant. Cela dit, alors je sais plus dans quel album c'est parce que c'est quelque chose qui est paru plus tard. C'est toute la tournée Some Girls de 78. Jamais ils ont été aussi énergiques sur scène. Il y a une tension. On sent que le punk est passé par là. Il y a quelque chose de violent, de tendu. C'est captivant. Vraiment, il faut chercher ces enregistrements-là de 78.
1: Bon, je me le note, tiens, parce que il y a tellement de choses. On peut pas tout écouter des Stones, donc c'est bien.
0: J'en ai passé dans l'émission. J'en parle dans le livre.
1: Dans le livre. Donc ça y est, qui est disponible, hein, Very Good Stone Strip, nouvelle livraison de Mishka Assayas. On se quitte en écoutant Jumpin' Jack Flash en version live pour donner envie à celles et ceux qui ne l'ont pas encore fait d'aller les voir en concert. Si ils tournent après la sortie de leur 25e album, vous irez ?
0: Oh ben, je ne vais pas dire non quand même. Non, franchement, c'est con. Oui.
1: Alors c'est parti, Jumpin' Jack Flash, et pas sur n'importe quel live, le Get Your Yayas.
0: Ah ouais, grande époque 69.
1: Merci beaucoup, Mishka Assayas.
0: Merci beaucoup, Émilie.
1: À bientôt.
0: Merci.

0: C'est le genre de chanson qui nous fait comprendre pourquoi certaines et certains restent très très très très attachés aux Stones des années 60. Évidemment, Jumping Jack Flash sur l'album live Get Your Yayas Out et le livre de Mishka Assayas, Very Good Stone Strip, qui est disponible.
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0: 20h43, c'est l'heure du blind test. On joue avec Christian et Eric. Bonsoir messieurs.
2: Bonsoir Amélie.
3: Bonsoir Amélie.
0: Bienvenue dans Décibel. Comment ça va?
3: Très bien pour moi, Christian.
0: Ouais, Christian, c'est vrai, la journée s'est bien passée. On est encore plein d'énergie pour jouer.
3: Ouais, puis ça fait un petit moment que je n'ai pas eu l'occasion d'appeler.
0: Eh ben, welcome back, comme dirait Mick Jagger, qui parle très bien français, donc non, il dirait merci d'être de retour en réalité, cher Christian. Et Eric, comment ça va?
2: Eh ben super, tout comme Christian.
0: Bon, voilà. Tant mieux. Alors, le cadeau de ce soir, ah oui, je me suis trompée, c'est pas le livre de Mishka Assayas, c'est le cahier de vacances spécial musique. Enfin, vous préférez quoi, Eric et Christian, en fait? Choisissez, hein.
3: En fait, le livre sur les Rolling Stones.
0: Alors d'accord, mais oui. Il y a les deux, écoutez, parce que vraiment ce cahier de vacances aux éditions Manière, c'est les mêmes éditeurs qui faisaient les cahiers de vacances qui nous faisaient flipper quand on était petits. On se disait, mon Dieu, je vais passer l'été à bachoter. Et en fait, là, c'est un cahier de vacances spécial. En avant la musique, avec plein, mais il y a des Stones dedans, il y a plein d'histoires de guitaristes, de chanteurs, de chansons, etc. C'est superbe. Et aussi, donc, le livre de Mishka, on vous fera un petit package, Eric et Christian.
3: Super.
0: Voilà. Alors, attention. Maintenant que vous avez gagné, il va falloir jouer. Jouer Eric et Christian avec des chansons qui parlent de diamants. Pourquoi? Eh bien, parce qu'autour des 100 ans de la merveilleuse Marilyn Monroe, j'avais envie qu'on écoute ensemble sa chanson. Les diamants sont les meilleurs amis des filles. Diamonds are a girl's best friend. Donc, on écoutera ça tout à l'heure après le blind test. Et là, on va s'intéresser aux diamants dans les chansons. On cherche donc les interprètes de ces chansons, Eric et Christian. Et il faut, s'il vous plaît, penser à donner votre prénom avant de donner la réponse, pour que je sache lequel de vous deux répond en premier, ok?
3: Ok, ça marche.
0: Bon, génial. Alors voici une première chanson de Diamant. Eric, Christian, dites-moi, qui chante ça?
2: Eric.
3: Les Beatles.
2: Ah, les
0: Beatles? Oui, c'est ça.
3: J'ai pas dit mon prénom, Émilie.
0: Et c'est ça, Christian. Alors que Eric, il a dit Eric avant que Christian dise les Beatles. Et donc, je vais vous donner un point à chacun. Remonte-moi le son,
3: mon grand.
0: Je t'ai pas dit de baisser. C'est les Beatles. C'est trop beau. Pardon, on peut rebaisser. Christian et Eric, je vous mets à chacun un point car vous avez trouvé les Beatles. Lucy in the sky with diamonds. Lucy dans le ciel avec des diamants. On continue.
2: Eric.
3: Catherine Lara.
0: Oui. Christian, il veut pas dire son prénom. J'ai l'impression qu'il fait semblant. En fait, ça se trouve, il s'appelle Jean-Paul. Non, il n'assume pas.
2: On l'a dit en même temps.
3: Sûr qu'elle aurait été dans la liste.
0: Bah oui, évidemment, la roqueuse de diamants.

0: La roqueuse de diamants, ce trésor national. Franchement, Catherine Lara, elle a eu 81 ans vendredi dernier. On la réembrasse, tiens. Eric et Christian, vous trouvez tout en même temps et très rapidement. Donc, je n'ai pas peur de ce dernier extrait. Vous allez trouver, on y va. 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
1: 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Eric.
0: Eric.
1: Rihanna.
0: Ouais.

0: et moi, nous sommes beaux comme des diamants dans le ciel. Oui, alors, c'est un tube de Rihanna que Christian n'avait pas. C'est pas très grave, Christian, tu m'as trouvé tout le reste.
1: Non, mais bravo pour Eric.
2: Christian aussi.
0: Et Eric et Christian qui nous ont tous les deux quand même montré l'étendue de leur connaissance musicale, parce qu'elle est des Beatles à Catherine Lara, puis finir sur Rihanna. Effectivement, c'est un grand écart que tout le monde ne fait pas. Donc bravo, messieurs, bravo.
2: Émilie, est-ce que je peux passer un aperçu super court,
0: oui.
2: un petit message.
0: Bah
2: pour mon chéri Ben qui est actuellement au concert d'Iron Maiden à Hanovre, que j'aime fort, voilà.
0: Bah moi aussi je l'aime bien, mais je suis un peu jalouse. Bisous Ben. trop bien.
2: Voilà.
0: On a fini avec les petits messages ou pas? Allez-y, profitez-en.
1: Tout va bien et c'est toujours un plaisir de jouer sur l'antenne.
0: Merci beaucoup, Christian. Il faudra revenir très bientôt. Eric aussi et Ben, son chéri, quand il sera rentré du concert d'Iron Maiden, pour qu'il puisse nous faire un petit débrief. Pour le moment, après les Beatles, Catherine Lara et Rihanna, comme promis, Marilyn Monroe chante les diamants comme personne. Marilyn a 100 ans.
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0: Monroe en 1953 dans Les Hommes préfèrent les blondes.
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0: Allez, c'est l'heure de notre coup de cœur, la découverte du jour. Un jeune auteur, compositeur et chanteur, il s'appelle Simon Ferrante, il est d'origine sicilienne. Comme moi. Autrement dit, c'est de la bonne cam, c'est du solide. Simon Ferrante, il a grandi à Roubaix dans une famille d'artistes. Il aime la chanson française, mais aussi la musique italienne ou encore l'électro-pop. J'adore sa voix et sa nouvelle chanson, Cœur et Cerveau. Simon Ferrante est dans Décibel.

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0: chorale d'enfants, on en parlait tout à l'heure avec Mishka Assayas, ça marche à tous les coups, c'est très très beau. Et ça vient de sortir, Simon Ferrante, notre coup de cœur du jour dans Décibel. Son premier album va sortir bientôt, il va s'appeler Bambino, notamment parce que sa sœur est fan de Dalida. J'adore ce mec.
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0: Aujourd'hui, on met à l'honneur Bo Diddley, compositeur américain de blues, de rock'n'roll, grand guitariste, grand chanteur. Il nous a quittés un 2 juin en 2008 et c'est l'occasion de rendre hommage à un truc qu'il a inventé, le Diddley Beat. Le rythme Diddley. Cherchez dans ce que vous entendez le tint, tint, tint, tint, tint. C'est lui le premier à avoir fait ça, Bo Diddley, et il a inspiré tous les rockers que vous aimez. Les Rolling Stones. Ta, ta, ta, ta, ta, ta. Un garçon que vous avez peut-être vu en poster dans votre chambre, George Michael.

c'est peut-être des garçons aussi que vous avez eu en poster dans vos chambres. Tout ça, on le doit à Bo Diddley. Les artistes le disent. C'est une immense source d'inspiration pour eux. Alors, rendons-lui hommage en écoutant la chanson dans laquelle il a inventé ce rythme, ce ta-ta-ta-ta-ta-ta. Bo Diddley. La chanson s'appelle comme lui. Bo Diddley. Et c'est notre chanson anniversaire du soir dans Décibels. Merci d'avoir choisi.

0: Ça y est, vous l'avez en tête pour toujours, hein. Ta ta ta ta ta ta ta ta. Le diddley beat pour se dire bonne soirée et à demain. Puisqu'alors demain, dans Décibels, on va retrouver un garçon que vous aimez beaucoup, un jeune Belge qui avait cartonné avec son premier album et qui est de retour. C'est l'excellent Pierre Demar. On remercie aussi en cette fin de Décibels Iris Guitoni, Christophe Hulens, Elodie, Bianca Maria, Sadika Raoult et Franck Moilier. Bref, toute l'équipe de l'émission. On vous remercie vous aussi d'avoir été là en direct. N'oubliez pas, le Rancard, c'est demain 20h. Et puis surtout, n'oubliez pas de monter le son dès maintenant parce que la musique continue sur Ici.
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0: J'ai 3 secondes pour vous faire des bisous. Bisous ! Il est 21h.

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0: Henri Salvador à Cannes cet été. La chanson préférée d'Eddie Mitchell.
2: 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Mais c'était aussi un grand crooner. 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

0: Vous savez que, enfin, peut-être les plus anciens s'en souviennent, que nous l'avons chanté d'ailleurs ensemble. 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

0: En 1981, Michel Berger signe l'un des textes les plus profonds, Diego, libre dans sa tête.
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0: Derrière cette mélodie à la douceur apparente se cache en réalité un cri de révolte. Nous sommes en pleine période de dictature en Amérique latine. Diego n'est pas un homme, c'est un symbole. C'est le visage universel de tous ses opposants jetés derrière les barreaux pour avoir osé penser différemment. Le message de Berger est limpide. On peut briser un corps, mais on n'emprisonne jamais une pensée.
2: Diego.

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Manu Raymond, un quadragénaire savoyard qui partage son temps entre Aix-les-Bains et le Québec et qui partage sa carrière entre ses rôles de comédien et sa guitare d'auteur-compositeur-interprète.

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0: La symphonie des éclairs de Zao Tsagazan, un hymne à l'hypersensibilité.
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0: Avec ce tube, la jeune chanteuse originaire de Saint-Nazaire a transformé ce qu'elle considérait jadis comme un fardeau en un hymne de ralliement. L'hypersensibilité, longtemps perçue comme un défaut, elle en a fait une arme créative, une force brute qu'elle nous livre sans filtre.

0: C'est la signature de cette nouvelle génération. Des textes crus sur la santé mentale, une voix grave qui vient des tripes, le tout posé sur des synthés froids inspirés des années 80. Zao ne chante pas pour plaire, elle chante pour guérir, et ça nous touche en plein cœur.
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6: Je veux pas vous faire découvrir parce que je pense que vous connaissez déjà la chanson. C'est une artiste que j'aime beaucoup qui s'appelle Santa, qui est la chanteuse d'iPhone et qui a une énergie incroyable.

0: Elle a une grande voix. Et si vous l'avez jamais vue sur scène, il faut la voir sur scène. Parce qu'elle est incroyable.
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0: Stéphanie Hackett, Amour charnel. Un coup de cœur ici au Serre.
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2: Chacun a une histoire avec sa deux choix. On va se raconter des choses qu'on ne ferait pas avec une moderne.
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2: Bonjour, je m'appelle Eric Gaucher, je suis vigneron donc dans le vignoble de Vouvray et dans la commune de Chancé. Je relie la passion, la deux chevaux et puis le monde du vin.
3: Au cœur des vignes, notre conducteur arrive tout sourire. Sa dodoche a une grosse bouteille verte derrière le pare-brise.
2: Pourquoi pas de mettre une bouteille sur la remorque, comment ne pas se faire remarquer. Et puis j'ai craqué, voilà. Donc maintenant on m'appelle Viticuldoche. La réaction des gens c'est avec le pouce, en trois gestes, c'est super. Et puis après le geste qui représente le coup, viens boire un petit coup à la maison avec modération bien sûr. Et puis voilà, la deux chevaux c'est immortel. Elle était une dame à Villedomé que mon copain Romu qui lui en tant qu'éboueur savait que je voulais une deux chevaux. Puis du coup il a trouvé des clients. Le propriétaire a dit je vais la vendre. Sa femme n'était pas d'accord du tout. Elle a dit oui avec un très grand regret. Mais je la vois toujours, cette dame-là, elle vient acheter du vin. Je lui remonte à chaque fois la deux chevaux et elle est heureuse quand même parce que on l'a remis en dans son état, elle a rajeuni il y a au moins 30 ans. Tous les ans, il y a des nationales de deux chevaux, vraiment dans toute la France, donc on voyage. Et aussi, tous les deux ans, il y a la mondiale de deux chevaux et cette année, c'était en Slovénie. Le plus jeune de nos fils avait 11 mois lorsqu'on a fait notre première mondiale, donc en Espagne. Le plus âgé, je crois, il y avait 93 ans là, donc en Slovénie.
3: Une communauté d'amateurs qui ne parle pas la même langue, qui a tous les âges, mais qui se comprend quand il s'agit de bidouilles. La voiture, un brin capricieuse.
2: Des fois, on n'est pas sans le dire, on ne mettrait peut-être pas ça sur la radio, mais putain de deux chevaux. On comprend des fois quand on l'utilise ce mot-là, quand le moteur ne veut pas.
3: Une seconde vie pour Eric, ce n'est pas que côté voiture. Une grève du cœur en 2017 lui fait savourer la vie à chaque instant.
2: Quand on a le droit à une deuxième vie, parce que moi je dis c'est ma seconde vie, on en profite encore plus. Et puis la deux chevaux est là aussi, puis quand on remonte dedans, on repart en vadrouille avec les amis, on prend encore beaucoup plus de plaisir.
3: Un cœur tout beau, tout neuf, dans lequel une femme a une grande place.
2: Avec ma femme, Sandrine, on est arrivés tous les deux dans le monde de la deux chevaux, avec les enfants. Donc ça c'est pas personnel. Maintenant, on vadrouille ensemble, on partage.
3: Longue route à Eric et à Sandrine du côté de Chancé. Vous saurez désormais que l'homme derrière la Viticuldoche a sacrément de la bouteille.
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3: Wikizef, petit guide à l'usage des étrangers du sud du péage d'Arras en vacances dans notre belle région.
4: Dimanche matin, levé avant le soleil, vers 9h, vous descendez prendre un café que vous pensez amplement mérité. 8 heures de sommeil, franchement, on mérite une pause café. Et devant la cafetière, votre cousin regarde attentivement le café couler. Ça s'appelle une sentinelle de cafetière. Et là, il se retourne et dit « Bon, t'es déjà debout ? Il fait corps noir, t'as qu'est ta lit ou quoi ?» Ne paniquez pas, Wikizef est là pour vous aider. T'as qu'est ta lit. C'est une réflexion semi-désagréable, parce qu'il y a plusieurs niveaux de réflexion désagréable. Ça dépend de l'heure qu'il est, du temps qu'il fait. Admettons, il fait 27 degrés à l'ombre, c'est l'heure de « fais pas chier ». Ou alors, il y a 3 grammes à quart. C'est pas la peine de se demander pourquoi il est désagréable d'un seul coup, c'est parce qu'il n'y a plus de canette.
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4: Vous avez la réflexion désagréable qui serait « t'es déjà debout ? Retourne te coucher, c'est pas le jour à me faire quiller du côté de la cafetière. » La réflexion pas désagréable, t'es déjà debout. Oh, alors, j'ai fait du café pour un régiment de soldats, t'inquiète, assis-toi, je te ramène un jatte. Réflexion semi-désagréable, t'inquiète, t'as lit ou quoi ? Petite phrase qui présuppose que pour que vous parvinciez à vous lever tôt, il faille forcément que vous fûtes tombé du lit. Vu que vous n'êtes pas totalement du Nord et que forcément tout ce qui est au sud du péage d'Arras possède un degré de fainéantise qui augmente au fur et à mesure qu'on s'approche de la Côte d'Azur. Ou là-bas, pour se lever tôt, faut pas qu'ils quittent leur lit, mais qu'ils descendent en rappel. Allez, au revoir, et un baisse à ma reine.
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5: La phrase que mes parents, je voudrais plus qu'ils disent, c'est non. Et aussi, dépêche-toi. Moi, j'aimerais bien que ma mère, elle arrête de m'appeler des noms un peu de bébé. Parce que souvent, elle m'appelle Gros Prout, je sais pas pourquoi. Et souvent, elle m'appelle Mon Petit Chat, mais j'aime un petit peu. Mais normalement, c'est mon père qui m'appelle comme ça. Et aussi, mon père, il m'appelle Ma Princesse.
6: Il y a deux phrases que j'aimerais supprimer complètement, c'est « Non, tu ne peux pas regarder la tablette, la télé. »
7: Moi, je voudrais qu'ils arrêtent de me dire « Stop, arrête de regarder des écrans. »
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1: Bonjour Johan.
2: Bonjour Manu.
1: Merci de nous accueillir dans cette boutique au garage à Issoudun avec une céramique bretonne. Exactement. Que l'on peut trouver, on n'est pas à l'abri de trouver ça sur une brocante. Hein.
2: Alors on n'est pas à l'abri, en revanche là on est sur une céramique de très belle qualité et tu sais que moi je suis un amateur de la céramique française des années 50, en tout cas du milieu du 20e. On ne présente plus évidemment les Caprons, les Rouellans, tous ces grands céramistes qui ont fait des pièces magnifiques qui font aujourd'hui des très gros prix. Mais aujourd'hui, dans une gamme de prix beaucoup plus inférieure, on peut se faire plaisir avec par exemple un grand plat de service comme ça. Tu vois cette couleur verte, elle est incroyable. Et figure-toi, mon cher Manu, que cette pièce vient de Bretagne. On pourrait dire qu'elle vient de Valoris, dans c'est le vrai. Sud de la France, dans les années 50.
3: On pourrait se tromper. Brocante, vide grenier, vide maison, sur la piste du Chine.
2: On est à Quimper, dans les manufactures de céramique de Quimper, hein, qui existent depuis la nuit des temps. Et là, on est sur une marque qui s'appelait Keraluc, qui a édité de nombreuses pièces de service, de vaisselle, des pièces qu'on peut utiliser encore aujourd'hui, évidemment, et qui amène une touche de déco un peu fantasy, un peu complètement céramique des années 50. Elle a une forme complètement atypique et surtout un travail de décor qui est vraiment de qualité super. On est dans des couleurs un peu probable, tu as
1: elle
2: vu.
1: Elle est élégante, elle est magnifique, elle est resplendissante.
2: Elle est verte, elle a trois ou quatre teintes de vert différents. C'est vrai qu'on se croirait à Valoris dans le sud en 1950, mais on est bien en Bretagne et ce sont des pièces aujourd'hui qui sont recherchées par les collectionneurs de céramique.
1: Du coup, le prix?
2: Bon, ça vaut une centaine d'euros, ouais. parce qu'il y a une grosse production, donc beaucoup de pièces aujourd'hui, on peut peut-être, si on a de la chance, en dénicher une sur une brocante. On reste raisonnable et on se fait plaisir, c'est de la déco très colorée, sur une grande table dans la cuisine, c'est super.
1: C'est validé, merci Johan.
2: Merci à toi Manu.
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4: C'est la Camille Minute, votre chronique de la joie et de la bonne humeur. Aujourd'hui, on va parler des red flags. Alors c'est quoi un red flag? Un red flag, c'est littéralement un drapeau rouge. Dans la vraie vie, ça veut dire attention, danger. Fuis, cours. Ne réponds pas à ce message. Le red flag, c'est le petit signal que ton cerveau voit, mais que ton cœur ignore, en disant « Non mais ça va, je gère, on va gérer ». Le red flag, c'est pas encore une catastrophe, c'est l'annonce de la catastrophe. C'est le teaser du film d'horreur. Il dit « Je suis pas jaloux ». Par exemple, si le mec il dit « Je suis pas jaloux », mais il connaît l'heure de ta dernière connexion avant tout le monde, il est jaloux, ok? Si elle te dit « Ah mais moi je suis très cool », mais qu'elle fouille dans ton téléphone, même quand il est éteint, elle est pas cool. Un red flag, c'est pas un défaut, c'est un avant-goût du problème. C'est quand quelqu'un te dit « Ah, moi je suis comme ça », et que toi, au lieu de partir, tu réponds « Ah bah parfait, non, fuis, cours !» Bref, les red flags, c'est simple. Si tu te dis « Ça va sûrement passer », eh ben ça passera pas. Voilà, c'est aussi simple que ça. Alors maintenant, ce que je vais faire, c'est que je vais vous lister, parce que l'être humain va toujours trop loin, des red flags vraiment exagérés, des red flags qu'on voit sur les réseaux sociaux qui sont vraiment... ça va beaucoup trop loin. Une fois, j'ai vu une vidéo, il y a une nana, elle a sorti « Moi, j'ai un red flag. Mon red flag, c'est les mecs qui tiennent la barre du métro dans le métro. » Donc maintenant, en fait, faut choisir entre tomber par terre ou être célibataire. Il y a un mec, il a dit, une fille qui finit son assiette, c'est un red flag. Frérot, elle a juste faim. Hein. C'est pas toxique, c'est la dalle, ça s'appelle. Après, il y a des red flags. Il y a quelqu'un qui dit, moi, mon red flag, c'est quelqu'un qui met son réveil à 6h du matin, même le week-end. Excuse-le d'être pauvre, hein. Il veut bosser, ce monsieur-là. Il y a quelqu'un qui a dit, voilà, moi, mon red flag, une personne qui aime l'eau plate. Donc en fait, si t'aimes pas les bulles, t'es toxique, quoi, t'es dangereux. J'ai vu aussi, mon red flag, c'est quelqu'un qui répond trop vite au message, ou trop lentement. Le bon timing, c'est jamais bon, quoi. Il y a un mec qui l'a dit, moi mon red flag, c'est une fille qui dit, on verra. C'est pas un red flag, ça. C'est une promesse honnête. Et j'espère qu'elle le verra pas, le mec. Hein. À ce rythme-là, respirer va devenir un red flag. Bientôt, il aspire par le nez, c'est un red flag. Les gens, ils veulent plus une relation, ils veulent un CV sans défaut. Et même là, ils trouvent un red flag dans la photo. Avant, on cherchait l'amour. Maintenant, on cherche la faute. C'est bien ça le problème.
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5: Aujourd'hui, je voulais vous parler de cet homme au courage inégalé, le facteur auxiliaire Clavel. Au début du XXe siècle, la vie se développe au sommet du Mont Ventoux avec l'arrivée de l'observatoire. Le service postal de cette structure souhaite recevoir le courrier plusieurs fois par semaine. Sauf que le sommet du Mont Ventoux culmine à plus de 1900 mètres d'altitude et un accord est passé. Le courrier devra être acheminé 5 fois par semaine tous les jours, sauf le mardi et le jeudi. Ce sera donc le facteur Clavel qui s'occupera à pied de cette tournée. Imaginez bien, 22 km aller-retour via des raccourcis sont ainsi réalisés par ce facteur, payé, écoutez bien, 4,50 francs par jour. Il faut en moyenne au facteur 5 heures pour monter et 3 heures pour descendre. Mais quand la saison d'hiver arrive, c'est une autre histoire. La neige à l'époque pouvait encore atteindre 1 mètre de hauteur. Pour ajouter les vents terribles du sommet et les températures négatives, le facteur Clavel peut mettre jusqu'à 8 heures de marche pour gravir le sommet. À l'époque, cette ascension quasi quotidienne attire un bon nombre de curieux qui n'hésitent pas à faire l'ascension avec le postier qui se transforme alors en guide. Et puis, comme si ça ne suffisait pas, le facteur doit aussi effectuer une tournée de 10 km sur les hauteurs du Ventoux. Son salaire à l'année ne dépasse pas les 190 francs. À l'époque, un article de presse demande sa titularisation auprès de l'administration des postes. Le facteur Clavel partira ensuite en 1914 au front durant la Première Guerre mondiale et on ne retrouve pas sa trace dans l'histoire vauclusienne. Aujourd'hui, l'unique souvenir de ce facteur courageux est la création dans les années 50 du chemin du facteur au Mont Ventoux qui permet d'emprunter son périple via la Combe dans Suisse.
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4: Adichat.
5: Luca.
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7: Eh ben Adichat, Camille.
5: Adieu.
7: Toi, tu vas nous raconter une trop belle surprise qui t'est arrivée il y a 2 ans et demi, c'est ça?
5: Luca, car il y a un saut de la main. J'étais chez ma mamie et à l'Ouzmespaï, Caribe, t'as mis déjà de nos autres. Mes parents, ils arrivent pour manger et qu'ils me disent ça aide à nous autres à la béiture, qu'il y a une grosse colis qui t'attend. Et ils me disent viens à la voiture, il y a un gros colis qui t'attend. Et Doukop Caribe, il y a la béiture, couvrait la porte, il n'est pas passé. Je vois rien dans la voiture. Et au pied de Seti, qui a eu boule de peus, je vois une grosse boule de poils à mes pieds. Car Lumeka, c'est mon chien. Lumeka qui s'appelle Soleil. Mon chien s'appelle Soleil.
7: Oh, parce qu'il a mis du soleil dans ta vie?
5: Pas tout le temps. Pas tout le temps. Quand on t'arrive, la bestesse d'Aumeka, il y a autre chose. Je vous raconterai les bêtises de mon chien une prochaine fois.
7: Eh ben j'ai hâte. Merci Camille.
5: Merci à toi.
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8: Salut Brésil.
9: Comment elle s'appelle?
8: Alors, je m'appelle Oriane, j'ai 33 ans.
9: Et tu fais quoi dans la vie?
8: Et mon job, je suis graphiste.
10: Je voyais plus le genre graphiste, une bonne trentaine.
11: Ah oui, c'est étonnant.
12: Qu'est-ce que vous foutez là?
8: Je suis dans les petits bonheurs.
13: Le bonheur aussi peut arriver comme ça.
11: Vous habitez où, vous m'avez dit?
8: J'habite à Quimper et je suis arrivée ici parce que je voulais vivre en Bretagne et j'ai trouvé un emploi ici, dans le Finistère.
14: Comment tu as trouvé du travail?
15: Comment tu as fait pour deviner? Elle est extraordinaire, ta mère.
8: J'ai cherché dans les 4 départements et c'est tombé dans le Finistère et moi j'adore Quimper, donc je suis ravie.
16: Pourquoi croyez-vous qu'on l'adore?
8: Ça s'explique pas trop, j'avais l'impression que j'appartenais à cette région. J'ai tout fait pour arriver ici, mais je sais pas trop pourquoi et je suis super heureuse.
17: Heureusement que vous n'avez pas compté sur moi, hein, parce que sinon il fera ça le temps.
18: On ira se balader ensemble un de ces jours, tu veux?
8: Mon coin préféré quand je me balade, c'est au bord de la mer et surtout la plage de Sainte-Marine.
19: Quelle plage?
8: Combris de Sainte-Marine, puisque la plage est sublime avec les dunes assez nature. Ça a été le coup de foudre avec cette plage-là.
20: Sur la plage, j'irai te chercher des coquillages.
1: Et le premier baiser, quand est-ce que vous vous l'êtes donné?
8: Alors moi, je me souviens que quand j'étais en primaire, il y avait beaucoup de garçons qui s'intéressaient à moi. Mais alors moi, j'y connaissais rien, donc j'ai eu des cadeaux, j'ai eu des bagues, j'ai eu des trucs comme ça.
21: S'ils veulent te faire un cadeau, refuse pas.
8: Et je pense que les pauvres, ils n'avaient pas beaucoup de réponses. Et moi, après, c'est arrivé assez tard. Ouais. Oui, si, c'était au lycée. Mais pareil, c'était pas moi qui étais intéressée, c'était toujours le garçon, quoi. Je me cherche encore, je pense.
22: Moi, je m'en fous parce que j'ai un amour chez moi et un amour à l'école. C'est qui? C'est mon cousin, mais je suis comme ma mère, je préfère le célibataire.
1: Prononcez 3 fois la phrase impossible.
8: Ok. La jolie rose jaune de Josette jaunit dans le jardin. La jolie rose jaune de Josette jaunit dans le jardin. La jolie rose jaune de Josette jaunit dans le jardin. Ça va?
23: D'où elle sort cette Josette? Qui a lancé cette Josette?
8: Moi je connais Tadery. T'adora, t'adori tantan, t'adora tenter, t'adori tantan, tanta, t'adora tenter, t'adora tenter, tata, t'adori tantan.
24: Bravo! Merci! Bravo!
8: Allez, salut!
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25: Depuis Brébant, à mi-chemin entre Arcis-sur-Aube et Vitry-le-François, avec Benjamin Guyot. Bonjour!
26: Bonjour!
25: 35 ans, vous êtes agriculteur ici et vous pratiquez l'agriculture de conservation des sols. Qu'est-ce que ça veut dire ?
0: Alors l'agriculture de conservation des sols, effectivement, ça n'a rien à voir avec du traditionnel. Premièrement, alors c'est déjà de couvrir au maximum son sol. Et du coup, de faire travailler les plantes, travailler les racines et toute l'activité biologique qui est liée, en fait. De ce fait, c'est plus des terres où le sol reste comme ça pendant des semaines et des semaines avec aucune plante. Dès que les récoltes sont faites, on essaie de toujours remettre une plante, voire des plantes, pour être plus performant, jusqu'à voilà, aller soit dans l'hiver ou jusqu'à l'implantation de la nouvelle culture. Et du coup, de remplacer toute cette activité biologique, ce qu'on appelle les couverts végétaux, qui vont venir petit à petit remplacer justement le travail du sol et surtout le travail excessif et en profondeur.
25: Il n'y a plus de labour ?
0: Alors tout à fait, l'agriculture de conservation des sols, du coup, la charrue, le labour est complètement proscrit, puisqu'en fait, le labour fait un reset à chaque fois qu'on utilise cet outil-là. Alors, il a aussi des avantages, bien entendu. Mais voilà, du coup, il ne faut pas bouleverser ce qu'on appelle les horizons. Donc, bien entendu, la couche superficielle de sol, par exemple, les 5 premiers centimètres, on ne veut surtout pas qu'elle se retrouve à 20 centimètres. Donc, il faut absolument proscrire, effectivement, la charrue.
25: L'agriculture de conservation des sols, c'est plus ou moins de travail pour l'agriculteur ?
0: Pour moi, je pense que c'est moins de travail. Mais malgré tout, pour ma part, c'est plus de pics d'activité. Quand on dit plus de sol nu, implantation des couverts végétaux le plus rapidement possible, et ben ça veut dire qu'on sort déjà d'une récolte et les périodes de récolte sont déjà très tendues. Donc en fait, on enchaîne ces pics-là, mais malgré tout, plus de travaux vraiment en profondeur ou au cas par cas. Donc on gagne du temps quand même dans les champs. Au niveau des couverts végétaux utilisés, on est sur des multi-espèces, hein, jamais d'espèces solo. Hein. Chez moi, ce qui fonctionne bien, mais c'est aussi mon propre système, il y a toujours une base facélie, moutarde, et également une base tournesol. Donc ce tournesol-là, pour mes voisins, ça ne correspondrait pas, mais pour moi, ça correspond, puisque j'ai accès en fait à des matières organiques sur lesquelles voilà, je peux rééquilibrer ce qu'on appelle des rapports C sur N, carbone sur azote.
25: C'est aussi utiliser moins de produits, de pratiquer ces couverts végétaux, cette agriculture de conservation.
0: Alors tout à fait, hein, le but, c'est d'atteindre le système entre guillemets vertueux et de faire travailler donc les plantes à notre place et bien entendu réduire les intrants petit à petit depuis 3 ans maintenant et notamment en azote on arrive vraiment à lever le pied et continuer de produire en quantité.
25: Merci Benjamin Guyot, agriculteur à Brébant dans la Marne.
0: Bonne journée, au revoir.
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1: Parmi les plantes que nos mamies et papis glanent dans la nature, nous avons la sauge. On dit la chauvia ou la chalvia en occitan d'ici. Vejaya kechemblo, quelle plante ? Savez-vous à quoi ressemble la sauge ? De belles fleurs mauves avec de longues tiges. Qui a de la chauvia d'inchouvorzier, des medeshi n'a pas métier. Qui a de la sauge dans son jardin n'a pas besoin d'un médecin. En agriculture, on s'en sert pour les vaches quand elles ont le ventre gonflé. Pour les humains, pareil. Pour tout souci digestif, de ballonnement, une tisane de sauge règle le problème. Au XVIIIe siècle, les asthmatiques roulaient des feuilles de sauge pour les fumer. Pour être en bonne santé, une recette de tisane, une bonne eau bouillie dans laquelle infuse feuilles de sauge et de thym. Chalvio bouillide, sauve la vida. Sauge bouillie, sauve la vie. Génial, non ? Allez, adieu.
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2: On est dans l'ouest de l'Eure, grosso modo entre Bernay au sud et Pont-Audemer au nord. Le Lieuvin, c'est un petit bout de région dans la région. Aujourd'hui, je m'arrête à Saint-Benoît-des-Ombres chez mon copain Steve. Me voilà garé dans le jardin de Steve.
3: Eh, je crois que le décor est planté. Là.
4: Salut Fred.
3: Non, ouais. C'est magnifique.
4: Ouais.
3: Toi, dans ton jardin, t'as pas planté des arbres. Hein.
4: Bah non, ils étaient déjà là. Hein.
3: T'as planté d'autres trucs. Hein.
4: Tu sais, le terrain commence là-bas où t'es arrivé. Là.
2: Et dès l'entrée, le décor est planté.
4: À partir de là, il y a des sculptures.
3: Alors toi, comme t'aimes bien les musées, bah, t'en as fait un chez toi dans ton jardin. Quoi.
4: Voilà. Ouais. C'est pas un musée figé, ça.
2: C'est-à-dire ?
4: Par exemple, aujourd'hui, t'es venu chez moi.
2: Ouais.
4: Quand tu vas rentrer.
2: Ouais.
4: Tu pourras pas dire, je suis venu visiter le musée de Steve.
2: Ah bon ?
4: Ah non. Tu pourras dire, j'ai vu ce que j'ai vu aujourd'hui. Parce que si tu reviens dans un moment, c'est plus le même musée que tu vas voir.
2: Dans son jardin, Steve a planté des dizaines de sculptures en bois.
3: C'est toi qui as fait tout ça, là ?
4: Ben oui, Fred.
2: Ben oui, c'est lui.
4: Ben oui, c'est moi.
3: Ça fait quoi, 2 hectares ici, je crois ?
4: Ouais, 1,5 hectare, ça va jusque là-bas, jusqu'aux chevaux, là-bas. Tu vois les chevaux au bout, ouais. Là-bas ?
3: C'est des sculptures en bois ?
4: Ben ouais, tout est en bois, là.
3: Que tu fais à la tronçonneuse ?
4: Tronçonneuse, disqueuse, ciseaux à bois...
3: Tu dégrossis à la tronçonneuse, quoi.
4: Tu dégrossis à la tronçonneuse.
2: Il sculpte des bestioles, Steve.
4: Tu vois, regarde tous ces bestioles par terre, là.
3: Il y a des crocodiles par terre.
4: Voilà, moi, j'ai pas de chien, moi. C'est ça, mes chiens. Les gens me disent, t'as pas de chien chez toi ? Ben, regarde les gueules, tu vois, là. C'est eux qui gardent la cour.
3: Tu fais que des animaux, en fait.
4: T'as remarqué ça, direct, hein ?
2: Non, mais quel sens de l'observation ?
3: T'as toujours vécu de la sculpture ?
4: Ouais, j'ai toujours suis fils de sculpteur.
3: Il était en Normandie, ton père ?
4: Non, Fred. Moi, je suis né à l'île Maurice. J'ai vécu là-bas. Je suis arrivé ici, en France. J'avais 40 ans.
2: Il y a 25 ans.
4: Donc, j'ai grandi dans l'atelier de mon père, si tu veux.
2: Et pourquoi il a quitté l'île Maurice ?
4: Bah parce que j'ai rencontré ma femme...
3: Bibi.
4: Ouais.
2: Le petit nom qu'il donne à sa femme.
4: Leila, il s'appelle.
2: Leila.
4: Ouais, Leila.
3: Comme la chanson de...
2: Clapton.
3: Eric Clapton. Leila.
2: Je suppose qu'il y retourne.

0: que je transmets. C'est ce qu'il m'a dit. Si tu transmets pas, ça sert à rien que tu apprennes.
1: Totalement d'accord.
0: Et je trouve ça très bien, moi.
1: Pourquoi ?
0: Parce qu'il y a un plaisir à apprendre et connaître. Et il y a aussi un autre plaisir qui peut être, et peut-être plus grand.
1: Je pense savoir de quoi il parle.
0: De transmettre.
1: Transmettre.
0: Parce que quand tu vois quelqu'un qui fait ce que tu l'as appris, qui réalise ça devant toi, c'est un plaisir que tu ressens.
1: On passe le flambeau.
0: Ouais, c'est notre rôle, hein.
1: Transmettre.
0: On est éphémère ici, nous. On est deux passages, comme on dit.
1: Steve sculpte les fruits et légumes, le bois, la glace et le sable.
0: Tout ça, quoi.
1: Je vous mets les infos et les photos sur l'appli.
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3: Attention, je vous emmène dans vos souvenirs, des souvenirs avec vos enfants.
4: Oh, oh tiens, voilà quelqu'un, petit ours brun. Coucou, c'est toi mon copain, petit ours brun.
3: Le petit ours brun, vous l'avez sûrement en livre chez vous. Eh bien, sachez que l'entreprise Le Jouet Simple assemble les jouets de petit ours brun à Entrame. Et ça fait un succès de dingue. Pierre Véron, le gérant, nous raconte cette histoire.
5: Qui fêtait l'année dernière ses 50 ans. Et en fait, à cette occasion, on a sorti une gamme de jouets, donc des petits véhicules, des petits camions, des jouets de bain. Et ça a été un véritable virage pour nous. On a sorti ces jouets en septembre dernier. Et on a eu des très bons retours sur cette gamme de produits.
3: La preuve, l'entreprise existe depuis 4 ans et au début, elle n'avait que 3 petits jouets.
5: Aujourd'hui, on a plus de 300 points de vente en France. Et l'année dernière, on aura vendu donc un peu plus de 60 000 jouets.
6: T'en as beaucoup des jouets.
3: Ça, c'est vrai. Et Le Jouet Simple est la seule entreprise à fabriquer ce style de jouets.
5: Entièrement fabriqué en France, en matière recyclée et à partir d'un seul matériau. Pas de colle, pas de vis, pas d'autocollant. Pour que nos jouets soient entièrement recyclables, lavables et démontables.
3: Et le concept est hyper poussé parce que les jouets sont même consignés.
5: On leur propose de nous renvoyer les jouets quand l'enfant ne jouera plus avec. Et ce qui va nous permettre, nous, de les reprendre et soit de les revendre en seconde main s'ils sont en bon état, soit de les recycler en nouveaux jouets s'ils sont en trop mauvais état. On va réutiliser la matière première.
3: C'est pas bête quand on sait qu'un enfant utilise un jouet que 6 à 8 mois.
7: Pauvre petit lion abandonné au milieu des trucs cassés. Il doit être triste tout seul.
3: Mais heureusement, petit ours brun est là pour prendre soin de lui. Alors je sais que l'entreprise a un point de chute en région Auvergne-Rhône-Alpes, mais la Mayenne a une place efficace et sentimentale.
5: On a aussi notre propre atelier d'assemblage qui est basé à Entrame, et notamment ma maman d'ailleurs qui gère tout cet atelier d'assemblage.
4: Oh, oh tiens, voilà quelqu'un.
3: Eh bien c'est Mireille.
5: Mireille, voilà, qui est sûrement en train d'assembler des jouets aujourd'hui.
3: Ah, mais c'est tout ce qu'on aime, les histoires familiales. Et de la Mayenne à la France, en passant par l'Europe, l'entreprise continue d'évoluer.
5: Parce qu'en fait, il s'avère qu'on a eu pas mal de commandes venant pour l'export, donc notamment des pays européens. On a fait évoluer le nom de la marque en passant donc de Le Jouet Simple à Simple.
3: C'est simple, on n'a pas fini d'entendre parler d'eux. Pierre Véron continue les partenariats avec d'autres personnages. Mais en attendant, je crois que Petit Ours Brun a aussi envie de participer à l'économie circulaire.
7: Tu sais quoi ? Ce soir, en rentrant de l'école, on va voir si on trouve d'autres pluches à soigner.
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1: L'auteur du livre que je vous présente aujourd'hui dans Toujours à la page les a tous interrogés. Ce père de famille qui, après avoir tué femme et enfant, s'inquiète du sort de sa chienne. Ce japonais cannibale interpellé au bois de Boulogne, ou encore ce membre de la Société de protection des oiseaux soupçonné d'être un tueur en série. Jacques Poinaz fut commissaire de police, chef adjoint de la brigade criminelle de la police judiciaire de Paris, également chef de l'unité de coordination de lutte antiterroriste. Cet Ardéchois de naissance témoigne de sa carrière dans Le temps des aveux, Le réfrigérateur du japonais cannibale et autres récits de la brigade criminelle, un livre paru chez Mareuil Éditions. Le retour sur 13 des enquêtes les plus marquantes de sa carrière, avec en ligne de mire, à une époque où l'ADN n'était pas encore la reine des preuves, l'obtention des sacro-saints aveux. Des aveux qui viennent ou non, et qui dissimule parfois une partie de la réalité, qui laisse aussi souvent l'enquêteur avec un sentiment de frustration. Jacques Poinaz.
2: Oui, de la frustration, parce que les aveux ne sont pas toujours totalement sincères, ou complets, ou indiscutables. Il y a souvent une fragilité de l'aveu, puisque lorsqu'on a des aveux, on se projette déjà dans le procès et la preuve devant les assises pour les homicides. Mais ces histoires, c'est aussi ce basculement de la personne qui avoue, et souvent, même si le policier avant tout est content d'avoir résolu une affaire, parce qu'une affaire criminelle est toujours un poids pour les policiers, mais il y a également parfois un peu de, sinon de pitié, du moins de tristesse de voir un homme qui parfois avait une vie jusque-là normale et qui bascule dans le monde de la prison pour une longue peine.
1: Mais quelle perception vous avez de ça quand vous êtes face à quelqu'un qui n'est pas un criminel aguerri et qui bascule pour des raisons qui paraissent en fait futiles, si on y pense bien?
2: Alors, je crois que ça reste un mystère de l'homme, un mystère de l'humanité. Comment comprendre que quelqu'un qui a jusque-là eu une vie parfaitement banale, d'un seul coup, pour des raisons difficiles à imaginer, passe à des actes terribles?
1: On voit la grande diversité des affaires que vous avez traitées. C'est d'autant plus agréable à lire qu'effectivement, on ne sait jamais où vous allez nous emmener à chacune des histoires. Comment vous avez fait la sélection?
2: J'ai pris celles qui sont restées dans ma mémoire, je dirais, qui m'ont laissé un sentiment, soit de satisfaction, soit d'échec, ou comme celle qui se passe en Ardèche, où je reviens pratiquement dans mon village natal pour enquêter sur une affaire d'explosifs dans la communauté de l'ex-tueur de l'Ardèche, Pierre Conti. Mais souvent aussi parce que ce sont des affaires qui ont quelque chose de particulier, parfois de presque burlesque, parfois de troublant, comme ces adolescents qui, pour donner un alibi à leur ami, inventent un stratagème un peu diabolique. J'ai essayé de montrer que la réalité est souvent plus surprenante que la fiction même.
1: Et c'est sans doute ce qui est le plus fascinant dans chacune des histoires que nous confie Jacques Poinaz. Et ce qui est captivant, c'est ce récit au plus proche du travail de l'enquête et les impressions, les réflexions que partage l'auteur avec nous au fil de chacune. Alors si vous êtes fan de faits divers, jetez-vous sur Le temps des aveux de Jacques Poinaz, paru aux éditions Mareuil.
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3: L'ancien mystique manoir de dames. Chambre d'hôte, petit déjeuner, salon de thé, événements, fiançailles, mariage, on peut tout faire ici.
4: Bonjour.
3: Enchantée.
4: Enchantée, bienvenue chez nous.
3: Ben, merci. Donc c'est vous qui avez une vie de princesse, vous m'avez dit
4: c'est
3: au téléphone.
4: J'ai mon prince dans la cuisine.
3: C'est cool, écoutez. Julia et David, donc une magnifique histoire d'amour qui va être très énervante, j'en suis sûre.
4: Sûrement.
3: Alors c'est quoi ce manoir?
4: Donc c'est un manoir qui date de 1900.
3: Ouais.
4: Et en fait, il a été créé quand les usines ont été créées également. Donc c'est le dirigeant de ces usines-là qui a construit ce manoir.
3: L'usine qui est en face, là.
4: C'est ça. Ventron Confection.
3: Je décris la princesse, quand même. Cheveux longs. Bleu, montrez-moi, retournez-vous. Vert. Magnifique. Ah, bleu-vert. Oui, ouais, dans la pénombre, on ne voit pas bien parce que c'est un peu pénombre,
4: c'est
3: le manoir.
4: C'est ça, c'est le style du manoir, ouais.
3: C'est ça. Piercing.
4: Tatouage, tout ça.
3: Ouais. Ah ouais, c'est ça. Oui, une princesse très moderne.
4: Voilà, voilà.
3: On n'est pas dans la petite princesse avec les, la petite robe rose, les flots dans les cheveux. Quoi.
4: Non, c'est la princesse habillée en noir.
3: Et voici David, donc... Le prince charmant, bah écoutez, je suis enchantée, ravie de vous aussi.
5: C'est ça, Roger, oui, au motard plutôt, voilà.
3: C'est ça.
5: La barbe, les cheveux du coup un peu plus courts, j'avais les cheveux longs pendant un temps, mais...
3: Avec une, comment ça s'appelle ça?
5: Ah, la banane du coup.
3: Oui, la banane, voilà. Le piercing aussi, etc. Donc,
5: c'est ça.
3: Un prince charmant tout à fait moderne aussi.
5: Voilà, c'est tout à fait.
3: Ce manoir, vous l'avez acheté?
5: Oui, on est passé devant après une visite qu'on avait fait du côté du 90.
4: Au nord de Belfort, ouais.
5: Mais oui, c'était par un détour du coup à moto, plutôt que de revenir par la voie rapide. On a fait le détour côté Vosgien pour l'école, c'était toujours sympa. Et puis on a vu le manoir qui, lui, n'était pas en vente pour le coup. Et on s'est arrêté devant parce qu'on l'a trouvé magnifique. On a fait quelques photos. On s'est dit, c'est une bâtisse comme ça qu'il nous faut. Et en rentrant, continuant nos recherches pour les maisons, deux semaines plus tard, on est tombé dessus, tout fraîchement mis en vente.
3: D'accord,
5: donc on s'est dit, il y a quelque chose à faire. Donc on est revenu, on a fait la visite, on est tombé sous le charme, malgré l'état du coup...
4: Parce qu'on est tombé sous le charme de l'escalier, et puis après on avait pu...
3: C'était mort.
4: Ouais, c'était mort.
3: Ah, et alors, ça vient
4: d'où ? Parce que moi, c'était un rêve de petite fille. Je disais toujours à ma grand-mère qu'un jour j'aurais un château, et elle me dit, si t'en rêves, t'en es capable de le faire, alors tu le feras.
3: D'accord, et vous saviez que c'était son rêve ?
5: Oui, tout à fait, ça faisait déjà un moment qu'elle en parlait aussi, et puis voilà, c'était le but de pouvoir justement réaliser son rêve. Après oui, il y a un investissement, il y a une grande part de folie. On y met toute notre âme, tous nos budgets, tout ce qu'on peut, pour pouvoir du coup réinvestiguer les lieux, lui redonner le cachet d'antan, et puis voilà, que ça reprenne vie complètement.
4: On a eu vraiment un coup de cœur en rentrant, et puis en sortant, on a dit, on est un peu dans la merde. Parce qu'il y avait énormément à faire, c'était pas le budget qui allait, c'était pas le coin qu'on voulait. Et finalement, en ressortant, on s'est regardé, on a dit, ça y est, c'est lui, quoi.
3: Alors, vous faites chambre d'hôte, donc
4: c'est ça.
3: C'est là qu'on mange?
4: Là, on fait chambre d'hôte, là, on fait les petits déjeuners, les tables d'hôte et les salons de thé.
3: C'est votre cuisine à vous?
4: Oui.
3: Oui, parce qu'on est chez vous, en fait.
4: C'est ça.
3: Mais c'est génial, c'est vachement beau.
4: Les gens sont vraiment immergés chez nous.
3: Ah ouais, c'est magnifique.
5: Tout refait au complet.
3: Et votre but, c'était d'ouvrir une chambre d'hôte?
4: Oui, oui. Okay. Ouais. D'accord. Notre but, à la base, c'était même d'avoir un château pour sauver un lieu. Et après, on a eu beaucoup trop de contraintes avec les châteaux. Mm-hmm. Donc, on s'est rabattu sur les manoirs où on pouvait un peu plus s'amuser, en fait.
3: D'accord. Donc, vous bossez tout le temps, quoi?
5: C'est ça, tout
3: vous
5: le temps.
3: Vous faites des travaux vous-même?
4: Oui. Ah oui, on fait tout nous-mêmes. Fait...
5: Ouais. Moi, je travaille encore à côté. Donc, madame est dédiée vraiment pour la partie gestion du manoir chambre d'hôte.
3: D'accord, madame la princesse.
5: La princesse est un peu Cendrillon aussi, puisqu'elle s'occupe de tout derrière. Et après, pour ce qui est partie travaux, elle m'aide énormément. Surtout pour ce qui est décoration, c'est les idées de madame. Après, madame m'a appris pas mal de choses, tout ce qui est placo, tout ça. Moi, c'est la partie électricité. La partie plomberie autodidacte, où on avance comme ça.
3: C'est les idées de madame, hein?
4: Voilà.
3: C'est ça. Comment vous avez
4: après,
3: fait,
4: j'ai de la chance, il suit beaucoup. Et puis, on a les mêmes goûts, donc c'est pas compliqué, quoi.
3: Il n'y a pas besoin de le convaincre.
4: Voilà, c'est ça.
3: Combien il y a de mètres carrés, alors?
4: 800 mètres carrés. On en a rénové 250.
3: Je sais pas si je vous trouve pas un peu fou.
4: Oui, tout le monde nous le dit.
3: Ah, oui. C'est assez banal ce que je
4: veux dire. Voilà, on est passionné et puis on aime ce qu'on fait. Et on savait que ce serait des sacrifices, mais du moment qu'on est ensemble, comme on a dit, qu'on tient le coup, c'est le principal. Parce que cette année, ça va faire 18 ans qu'on est ensemble.
3: Vous êtes rencontrés très jeune.
4: Très jeune, ouais. On s'est mariés très jeune aussi. Et puis après, on a toujours fait en fonction que l'autre puisse évoluer. Quand un évoluait, l'autre patientait et puis l'aidait à évoluer et ainsi de suite. Et ça, c'était le but ultime de notre couple, ouais.
3: Donc vous vivez à Ventron toute l'année. C'est assez isolé, c'est assez calme.
4: Oui, on aime bien. Ouais. On est tranquille.
3: Oh là là, vous êtes des ovnis pour moi.
4: En fait, je pense qu'on est dans des corps de jeunes, mais avec une mentalité assez ancienne. On aime les choses comme ça. Moi, j'ai vécu avec mes grands-parents. Donc, c'était une ambiance déjà où la famille était importante, les repas étaient importants, la convivialité, les choses à l'ancienne. Je voyais mon grand-père souvent dans les jardins en train de travailler. Donc, tout ça, pour moi, c'est ancré en moi et il a vécu à peu près pareil. Donc, c'est ce qu'on aime, notre tranquillité. On adore cuisiner tout nous-mêmes, recevoir les gens, leur proposer en fait un univers carrément différent.
3: Ah, carrément. Hein.
5: Oui, comme c'est marqué du coup sur les annonces, c'est le voyage hors du temps. Et quand on rentre ici, on change d'ambiance, d'univers.
3: Vous vous êtes bien rencontrés tous les deux. Hein. Vous notez quand même la chance que vous avez?
4: Ah, on sait qu'on a beaucoup de chance. Ouais. Ah, ouais. Parce que tout le monde ne pourrait pas vivre cette expérience. Et puis, on nous l'a tout de suite dit, est-ce que notre couple est solide? parce que sinon la banque n'aurait pas suivi les projets comme ça. Quoi.
3: Ah oui. Ah, ouais. Vous avez fait quoi? Vous avez vu des psys, des certificats de solidité du couple pour c'est le ça. Banquier
5: Non, bah c'était pour démontrer. Voilà, on avait la NIAC du moins qu'on le voulait vraiment. Donc bah, c'est à force d'insister, ils ont compris du coup que oui, on voulait parce que d'après eux, les statistiques c'était 70% des couples divorcent dès qu'ils achètent une maison avec des travaux, des choses comme ça.
3: D'accord.
5: Voilà. C'est pour ça qu'ils étaient réticents.
3: Et alors, ça veut dire que ça a été long, c'est ça, d'obtenir les prêts bancaires, de convaincre?
4: Ouais. Déjà, on a dû se battre pratiquement 6 mois pour avoir le manoir. Et puis après, pratiquement aussi 3 mois, faire tout le tour des banques avec un business plan, leur montrer qu'on était solide. Ils voulaient savoir si on avait vécu des épreuves, des choses comme ça, pour voir si on allait tenir le coup.
3: Ouais. Ah, des épreuves dans le couple?
4: Ouais, c'est ça.
3: Oui,
4: c'est
3: et
4: ça.
3: Vous avez répondu quoi, oui ou non?
4: Oui, nous, on a morflé pas mal, donc... On sait ce que c'est, donc on savait qu'on allait tenir largement le choc.
3: Mais je peux être indiscrète, en quoi vous avez morflé?
4: On a eu des épreuves de la vie pas très faciles, beaucoup d'accord. de décès, des maladies, des trahisons, des choses comme ça, assez dures, en très peu de temps.
5: Des périodes financières très compliquées. On a vécu du coup en Saône-et-Loire, dans une ville paumée, à 30 minutes de toute commodité, on avait essayé, mais c'est vraiment à l'extrême. Et là, pour le coup, financièrement, on avait énormément de mal à s'en sortir. On vivait avec
4: 10 euros par mois pour manger. On a connu des périodes vraiment très très compliquées qui auraient la plupart du genre, on se serait séparés. Quoi.
3: Ah, je vous adore. Et là, ça tient la route, alors?
4: Là, ça commence à avoir de l'ampleur, ouais. Ouais. Je pense qu'il nous faudra encore quelques années pour vraiment se faire connaître. Mm-hmm. Mais comme on dit, on lâche pas l'affaire, quoi. Mm-hmm. Puis on a des clients super, donc c'est cool.
3: Donc voilà, le temps s'était arrêté, hein, mais c'est bon, ça. Il va reprendre son cours. Non. L'ancien mystique, mystique parce que vous aimez tout ce qui est mystique.
4: Voilà, c'est ça.
3: L'ancien mystique, Banois, Deux Dames.
4: Ouais. Alors ça, c'est le nom de mes ancêtres.
3: Ah, Deux Dames.
4: Deux Dames, oui.
3: Donc c'est vous qui l'avez baptisé comme ça?
4: C'était pour rendre hommage à mes ancêtres qui, avant, étaient des nobles. Et quand il y a eu la guerre, ils ont vendu leurs particules pour pouvoir aller dans les rébellions. Quoi.
3: Merci à vous deux, au revoir.
4: Merci, au revoir.
5: Merci bien.
3: Et puis bonne chance pour tout ce qui vous attend. Hein.
4: C'est gentil, je vous remercie.
3: Merci d'être venu. Au revoir.
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3: Une puits d'aunoise aujourd'hui, elle était tournequoise. Bonjour Cécile.
6: Bonjour.
3: Merci de nous accueillir avec ce petit thé à la fleur de cerisier, a priori.
6: Avec plaisir.
3: Et ces petites gaufrettes, bien appétissantes. Vous êtes née dans le département 59.
6: À Tourcoing. Et...
3: avec une maman belge. Un papa belge également.
6: Un peu, à moitié, voilà. Et ma maman plutôt flamande et mon papa plutôt wallon.
3: Quel souvenir est-ce que vous gardez de votre enfance, donc soit à Tourcoing, soit très vite donc à la campagne?
6: Oui, à Rugy, ouais. Ouais. Petit village de 1200 habitants, je crois. Et on habitait à 2 km dans un petit hameau, le hameau de Belzanois, qui existe toujours. Mon papa habite toujours là-bas. Et bah, en fait, les souvenirs, moi, c'était on était dehors tout le temps, dans le jardin. Souvenir de photos de la construction du garage.
3: C'était sur un territoire frontalier.
6: Oui.
3: Avec la Belgique.
6: Ouais. À 2 km donc, du centre du village. Il y en a beaucoup qui travaillaient ou qui travaillent en Belgique. Il y a l'Elnon, une petite rivière qui fait la frontière aussi.
3: Il y a un petit pont.
6: Voilà. Et donc, du coup, bah, cette rivière tout le long et tous les endroits où on pouvait passer en voiture, il y avait un poste de douane.
7: Et là-bas, pas de tabac? Pas de devises étrangères?
8: Non, monsieur le douanier, absolument rien.
7: Si ça pète, hein? Allez, on bloque.
6: On allait de l'autre côté du petit pont, c'est louvé, un tamisier, un café. Chaque fois que j'y retourne, je vais me promener là-bas. Enfin.
3: Eh oui, forcément, vous vous ressourcez. Mm-hmm. Là où vous avez, où vous avez grandi. Passiez beaucoup de temps dehors, mais à faire quoi? Vous êtes dans l'observation?
6: J'étais un garçon manqué. J'étais la petite dernière, donc j'ai souvenir d'avoir fait des cabanes dans le pommier avec mon frère. C'est rigolo, j'étais souvent à pieds nus, en fait, je me souviens de ça.
3: Et aujourd'hui, la Cécile que vous êtes, elle marche encore pieds nus?
6: Pendant des années, j'ai oublié ça. C'est drôle, ouais. Bah, c'est peut-être quand j'avais 47 ans que j'ai commencé à... Même dans des parcs ou ici, au jardin partagé, parfois, quand il est ouvert, quand l'herbe est fraîche l'été, j'enlève mes chaussures.
3: On dit que c'est très bon, hein. Ouais, c'est très bon pour la santé, de ressentir le sol avec la plante des pieds. Bon, je me permets de goûter cette petite gaufre.
6: Ah oui, avec plaisir, oui.
3: Merci.
6: Donc, là, c'est du coup cassonade. Elle est noire.
3: Ah, c'est une cassonade aussi.
6: Ouais. Processus, en fait, la cassonade, moi je croyais que c'était non raffiné, mais en fait c'est hyper raffiné, c'est recuit.
3: Ça vous rappelle votre enfance?
6: Oui, complètement.
3: C'était le petit-déj?
6: C'est gaufres là, les gaufres Frita. Découvert quand j'étais jeune adulte, qu'il y avait une dame qui en fabriquait à un kilomètre de chez nous, en France, du coup. T'es allée voir en vélo pour trouver, et en fait, c'était chez elle. Je faisais des tartes au sucre avec ça.
3: Et on dit tarte au sucre.
6: Ouais, oui, tarte au sucre.
3: Au sucre, avec l'accent.
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2: C'est le bar du village. Situé au bord de la route départementale 80 au cœur d'Herbalongue, le bar chez Jeannot est l'établissement historique de la commune de Brande. Pasqua Sanguinetti a décidé de perpétuer la tradition familiale.
3: C'est mes grands-parents, Jeannot et Jean-Baptiste, c'est pour ça que le bar s'appelle chez Jeannot, qui ont repris le bar en 1971. Du coup, depuis ce jour-là, c'est que des membres de la famille qui ont travaillé dans ce bar. Et mon oncle travaillait dedans. Et moi, depuis, je sais plus, mais ça fait quelques années que je suis là en tant qu'employé, bien sûr. Et du coup, voilà, on perdure le commerce familial comme ça. On essaye d'améliorer les choses comme on peut.
2: Et la recette d'antan marche toujours.
3: Avant, on est resté un peu sur nos acquis, c'est vrai. Le bar a toujours marché comme ça, donc on veut pas trop changer l'ambiance bistrot du village, ambiance village. Juste moi, je vais essayer d'améliorer un peu l'hiver. L'été, on fait de la restauration rapide. Ça marche très bien, c'est sympa. Et l'hiver, je voudrais aussi faire à manger l'hiver, faire des trucs tout simples, pas chers, pour les ouvriers de passage, pour les gens qui travaillent autour à la poste et tout ça. Donc on va essayer d'améliorer un peu comme ça.
2: Et les clients sont essentiellement originaires du village.
3: On a ouvert toute l'année, du 1er janvier au 31 décembre. On n'a pas un jour de fermeture. C'est parce que ça fait vivre le village, hein. C'est un peu du social aussi qu'on fait, hein. Parce que des fois, l'hiver, il n'y a pas grand monde. Mais bon, c'est bien que si quelqu'un veut boire un café, sortir de chez lui, il sait que le bar est ouvert et qu'il va rencontrer des gens, discuter. Donc c'est un peu du social aussi qu'on fait. On a les gens de passage, les gens du Cap surtout, qui s'arrêtent pour faire deux courses au sport à côté. Donc du coup, ils s'arrêtent pour boire le café avant de rentrer chez eux. Après l'été, il y a pas mal de touristes. Mais oui, il y a beaucoup de gens de passage aussi du Cap. Je pense qu'il faut bien travailler l'été pour que l'hiver soit plus tranquille. Parce que l'hiver, forcément, il y a beaucoup moins de monde que l'été. Mais bon, ça va, on arrive quand même à vivre bien.
2: Attirer plus de gens de l'extérieur, proposer un service de restauration hors saison, tels sont les projets de Pasqua Sanguinetti pour le bar chez Jeannot à Herbalongue.
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4: Bonjour à toutes et tous, bienvenue dans Affaires classées, le podcast. Nous sommes en 1875, au cœur de la Bigorre, dans le petit village de Montousset, pas loin de Bagnères. Un fermier du village est assassiné avec sa fille. La veille, trois inconnus leur avaient rendu visite. Question, qui sont ces étranges visiteurs? La suite, dans un instant.
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4: Nous sommes en l'an 1877. Les gazettes judiciaires de l'époque regorgent de faits divers, de vols, de meurtres. Pour quelques sous, certains n'hésitent guère à frapper, à tuer. Souvent, hélas, ces drames sordides impliquent des ressortissants espagnols sans ressources, des sans domicile fixe, errant de ville en ville, profitant de la quiétude des